0: avec elle, avec plein de musiciens différents qui ont changé, plein de répertoires. Et à un moment donné, on s'entendait tellement bien qu'on s'est dit, OK, on va vraiment fonder une ensemble. On va s'appeler, je veux dire, on va se donner un propre mot. On va avoir une personnalité propre et on va chercher quelqu'un avec qui on connecte hyper fort. Et c'est là où on a trouvé l'IA.
1: Alors, en fait, vous me parlez du répertoire, vous dites plein de répertoires, mais on ne parlera plus de répertoire plus en détail lorsqu'on présentera les morceaux. Alors, vous êtes violoncelliste. Qu'est-ce qui, dans votre enfance, vous a guidé pour commencer à jouer du violoncelle? Quel a été le petit déclic?
0: Oui, bah alors je viens d'une famille de musiciens. Bah en fait, pour les violoncelles, c'était juste parce que ma sœur jouait déjà la violoncelle et je pense que mes parents aimaient bien la prof de violoncelle. Et alors, ma sœur, elle a 300 plus que moi. Et alors, on s'est dit, bah voilà, Marc va faire de la violoncelle aussi.
1: Donc ça se passait à Valence alors.
0: Oui, effectivement, j'avais 9 ans.
1: Alors, vous avez apprécié ce professeur, vous?
0: Oui,
1: Parce que
0: beaucoup.
1: les parents apprécient certaines choses et les enfants pas nécessairement.
0: Effectivement, non, non, beaucoup. Bon, au début, c'est toujours difficile dans le sens où les enfants, on n'a pas toujours très envie de travailler. Mais
1: Ah bah oui.
0: peu à peu, j'ai bien aimé l'instrument, j'ai bien fait de la musique et j'ai passé des profs en prof. Je trouvais une prof incroyable à Madrid et c'est grâce à elle que je suis ici en Belgique maintenant et que le violoncelle, c'est mon métier, en fait.
1: Oui, mais justement, pourquoi vous vous êtes installé en Belgique, en fait? Qu'est-ce qui vous a attiré dans la Belgique, un conservatoire particulier? Qu'est-ce qui s'est passé?
0: Mais oui, ben, en fait, c'est juste qu'une élève de ma prof avait eu un contact avec les profs, avec un ancien prof, parce qu'il est déjà à la retraite, Jeroen Reyling, prof à Bruxelles.
1: Oui.
0: Et elle a bien aimé, en fait, et je me suis dit, ben, en fait, ma prof m'a recommandé, elle m'a dit, vas-y, et découvre-le, et tu vois un peu comment ça se passe. J'ai fait un cours avec lui, c'est très bien passé. Je me suis dit, tiens, comme j'ai deux oncles qui habitent à Bruxelles, un peu de la famille, et
1: Ah.
0: ma prof m'a dit toujours, vas-y, il faut que tu sors de l'Espagne, il faut que tu vas à international, que tu parles des langues, tu rencontres des gens. Je me suis dit, vas-y, j'y vais. Et
1: Et vous parlez
0: finalement,
1: plusieurs langues?
0: ben oui, ben je parle catalan et espagnol comme langue materne, et maintenant anglais et français.
1: Magnifique.
0: Voilà.
1: Alors vous êtes sorti brillamment du KBL, donc le Conservatoire de Bruxelles flamand, hein, et vous avez eu des collaborations orchestrales avec l'orchestre de l'opéra Ballet de Vlaanderen. Alors vous pouvez toujours travailler avec ou bien c'est pas possible? Qu'est-ce qui se passe là?
0: Ben alors, je veux dire, j'ai remplacé dans le sens
1: Oui.
0: où j'ai eu comment dire ça, des contrats à durée déterminée.
1: Oui.
0: Et c'était très chouette quand j'avais beaucoup de temps. Je pense que j'ai presque passé 6 mois là-bas. Mais effectivement, quand ton groupe a beaucoup de concerts et des séances très importantes, ben en fait, avoir un contrat à l'opéra, c'est presque un contrat de 3 mois avec beaucoup de dates. Et s'il y a une date avec laquelle tu n'es pas disponible, il y aura une autre personne qui prendra ta place.
1: Exactement. Oui. Donc vous avez choisi l'ensemble satellite,
0: Oui,
1: vous lui avez
0: effectivement.
1: donné la priorité à cet ensemble. Alors, pourquoi l'avoir appelé satellite?
0: Eh bien, je dois dire que c'était plutôt mes collègues qui ont choisi. Mais Colline est une personne avec une imagination incroyable et elle trouvait que. Alors, pourquoi on est un ensemble? C'est parce que on a une base de trio à cordes,
1: Oui.
0: mais l'idée c'est de. On s'appelle à géométrie variable, dans le sens
1: Oui.
0: où on est maintenant en trio à cordes, mais par exemple, en été, on va jouer avec piano, quatuor
1: Oui.
0: avec piano. C'est possible, un projet qui va venir aussi dans les prochaines années. Et on a fait aussi pas mal de pièces en quatuor à cordes. On a joué l'année passée avec une flûte, dans le sens où je pense que on s'appelle satellite parce qu'il y a des satellites qui gravitent autour d'un centre. Et je pense qu'elle a beaucoup joué avec cette idée, cette image. Et voilà, c'était plutôt un nom très artistique.
1: Oui, tout à fait. Alors, donc dans cette aventure depuis 2021, quelles sont vraiment les caractéristiques de l'ensemble?
0: Tiens, moi je dirais qu'on fait des choix très personnels, dans le sens où je pense qu'on a... je vais parler un peu de ce que j'entends de l'extérieur, mais je pense qu'on a une présence assez forte sur scène. On communique beaucoup avec le public. C'est quelque chose que les gens aiment bien. Et je dois dire aussi qu'on fait des choix très forts de répertoire, dans le sens où on varie entre des choses plus connues, mais aussi on a envie d'apporter toujours du répertoire moins connu des compositeurs et compositrices, moins connu et sur scène, et de valoriser son travail. Surtout, une norme que nous, on a, c'est d'essayer de, chaque fois qu'on fait un répertoire, de mettre une œuvre d'une compositrice pour normaliser sa présence.
1: Eh bien, c'est ce que nous allons faire maintenant.
0: Effectivement.
1: Puisque nous allons écouter, c'est par votre trio que c'est interprété, une suite pour violon, alto et violoncelle, et c'est le quatrième mouvement, l'Andante de la compositrice Amy Frenzel-Wegener. Alors après, nous le commenterons vraiment.

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1: Je suis avec deux musiciens de l'ensemble Satellite, trio à cordes, qui se produit le 3 août à 11h au réfectoire des moines de l'abbaye de Stavelot. Un site pour les rejoindre, festivaldestavelot.be. Alors, nous venons d'écouter une suite pour violon, alton et violoncelle. C'est le quatrième mouvement, l'Andante, de la compositrice Amy Frenzel-Wegener, interprétée par le trio Satellite. Alors, Amy Frenzel-Wegener, Marc, qu'est-ce que c'est ? Quelle est-elle ?
2: Il faut dire qu'on a... Le souci avec les compositrices, c'est que parfois, on n'a vraiment pas beaucoup d'informations sur elle. Et surtout, oui. Amy Frenzel, c'était quelqu'un qui a composé très peu de temps. Je pense que toutes ses œuvres sont comprises entre 1927 et 1935. Parce que, en fait, j'explique un peu, elle était musicienne, violoniste, compositrice hollandaise.
1: Oui.
2: Poète aussi, en fait. Et elle a composé entre ces périodes du 1927-1935. Mais le souci, c'est qu'en fait, elle a eu une maladie. Et en 1950, elle était paralytique, on dit. Oui. Et elle a perdu ce mouvement. Et, en fait, elle a arrêté de composer. Alors, elle nous a donné très peu. Très peu connue, j'ai vraiment pas entendu beaucoup de pièces d'elle, j'ai du mal à trouver, mais cette suite est vraiment magnifique. Je dois dire que je l'ai trouvée grâce au trio hollandais qui s'appelle The Hagen String Trio, et c'est une pièce magnifique. Elle est très, très courte.
1: Qu'est-ce qui vous a marqué dans cette pièce ? Comment vous la ressentez ?
2: En fait, c'est une histoire de marionnette. Ce sont 5 mouvements très courts et chaque mouvement fait 1 minute et l'andante fait 3 minutes. Et c'est hyper marrant. On peut vraiment imaginer une histoire d'enfant. Et elle est très marrant et très belle en même temps, avec plein de styles différents dedans. On trouve un peu de Bach, on trouve un peu de jazz. Elle est très éclectique. Et surtout, comme pièce centrale, il y a cet andante que vous avez écouté qui est hyper touchant et hyper profond. Et je pense que c'est une pièce qui passe comme ça et le public adore. Et je pense que nous, on s'amuse tellement à le faire.
1: Ah ben, si vous vous amusez, le public s'amuse aussi. Ça se transmet très facilement. Alors, Lia Manchon-Martinez, vous êtes née en Catalogne. Vous avez terminé vos études supérieures à l'école de musique supérieure avec la plus grande distinction. Et vous vous êtes perfectionnée à Madrid et à Barcelone notamment. Alors, au final, vous avez obtenu votre master en violon à grande distinction au Conservatoire de Bruxelles. Alors, pourquoi avoir choisi ce conservatoire ? Pourquoi être venue de Barcelone, de la région de Barcelone ? Je pose la même question en Belgique.
3: En fait, bonjour. C'est un peu... Au début, j'avais fait une audition pour entrer à Guildhall School of Music and Drama à Londres. Mais oui. Finalement, parce qu'il y avait les Brexit et tout ça, c'était compliqué pour y aller là-bas. Oui. Donc, j'ai cherché un autre endroit pour chercher. Et en fait, j'ai venu un peu pour amour, parce que j'étais avec... maintenant, c'est mon ex-compagnon, mais... initialement, il voulait venir ici, et donc je suis venue avec lui.
1: Oui.
3: Et aussi parce que j'ai trouvé une professeure au conservatoire que c'est très génial. C'était aussi pour ça que je suis venue. J'étudiais avec...
1: Vous connaissiez ce professeur ?
3: Pas encore. En fait, j'ai cherché par Internet, par YouTube. J'ai vu une vidéo d'elle.
1: Vous avez écouté des extraits ?
3: Oui. Et donc, comme il y avait l'histoire plus personnelle et aussi cette côté des « Ah !» Donc, j'avais jamais pensé en fait à la Belgique, mais finalement, j'ai dit « Ah, pourquoi pas ? Je veux essayer, je veux trouver peut-être un nouvel chemin. » Et je suis ici.
1: Alors, vous avez aussi étudié, et ça c'est très important, avec le quatuor Casals. Est-ce que vous pouvez nous en parler un petit peu ? Parce que je pense qu'il vous a beaucoup apporté.
3: Oui, pour moi, le Quartetto Casals, c'est un des meilleurs professeurs que j'ai eu dans toute ma formation. Je dirais que ma formation dans la musique de chambre, c'est spécialement, initialement, par le Quartetto Casals et aussi Kennedy Moretti, qui est un très, très bon pianiste brésilien. Il est aussi à la SMUC, à Barcelone. Il était aussi mon professeur. Et ça, c'est dès que j'ai appris toutes les choses que je sais de la musique de chambre. Après, ici, à la Belgique, j'ai appris quand même beaucoup avec Guy Danel et des autres professeurs.
1: Nous le connaissons bien ici en Belgique. Oui, très, très bien.
3: C'est, et je suis très, très, très heureuse de connaître Guy Danel. Mais c'est vrai qu'avant, lui... J'ai quand même une très forte affection et gratitude à le Quartetto Casals et Kennedy. Quartetto Casals, c'est une formation incroyable, très, très impressionnante et fameuse dans tout le monde, en fait. Et bon, ils sont sortis de la Escuela Reina Sofía à Madrid. Et en fait, ma professeure de violon à Barcelone, est Vera Martínez Mena, c'est la violoniste du quatuor. Et elle a étudié aussi avec les profs que j'ai étudiés à Madrid après. Donc, on est un peu dans les mêmes familles.
1: Oui, on est dans la même sphère. On est dans la même sphère. Alors, vous allez maintenant nous présenter un morceau que vous allez donner évidemment à Stavlo. Eh bien, c'est l'aria des variations de Goldberg de Bach que votre trio interpréta dans une version pour trio à cordes. Mais nous allons l'écouter par le trio Zimmermann, puisque vous n'avez pas un enregistrement audio qui soit possible à diffuser. Cette aria des variations Goldberg de Bach, j'aimerais bien vous le commander un petit peu pour nos auditeurs, parce que autant c'est une très grande œuvre, autant certains, malheureusement, mais heureusement, ils vont le connaître maintenant, eh bien, et grâce à votre concert, les variations Goldberg, c'est une des plus grandes œuvres de Bach.
3: Oui. En fait, les variations Goldberg de Bach, c'est une œuvre pour clavier qui constitue la quatrième partie de la clavière Übung, qui, ça c'est en allemand, mais en français, on dirait que c'était exercice pour clavier. Bach a composé ses variations à la demande du comte Kaiserlin afin que son clavéciniste Johann Gottlieb Goldberg les jouait pendant la nuit parce que les comtes apparemment il avait des insomnies et donc il a demandé de la musique pour ça. Et donc l'œuvre c'est une aria avec 30 variations différentes. Et, c'est intéressant parce que les variations sont pas en base à la mélodie de l'aria, c'est en base à la base harmonique. Et Bach, il est très strict avec ça.
1: Oui.
3: Sauf qu'à la dernière variation, c'est la numéro 30, les quodlibet, Bach se laisse aller un peu et ajoute quelques mélodies folkloriques allemandes. Ça, c'est une pièce, c'est un grand chef d'œuvre de Bach pour clavier originalement. Donc, on joue l'arrangement de Dimitri Sidkovetsky.

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1: Je suis avec deux musiciens de l'ensemble Satellite, trio à cordes, qui se produit le 3 août à 11h au réfectoire des moines de l'abbaye de Stavelot. Un site pour les rejoindre, festivaldestavelot.be. Alors, Marc Martin Nogueirolas, le trio Weinberg, donc c'est le premier mouvement qui va être interprété, qu'on écoutera pour terminer. Mais parlez-nous de lui.
2: Oui, je cite Guitanel. Si Shostakovich était le Beethoven du XXe siècle, Weinberg était le Schubert.
1: Shostakovich, c'est important pour parler de Weinberg.
2: Effectivement, ils étaient collègues et en fait, Weinberg était un des grands compositeurs du XXe siècle. C'est juste qu'il a beaucoup vécu à l'Union soviétique. C'était un pays très fermé, alors sa musique était pas beaucoup diffusée, mais sa musique est d'une profondeur incroyable et d'une beauté magnifique. Il faut vraiment la découvrir. C'est vraiment une pièce vraiment étonnante et incroyable. 15 minutes de juste pure beauté.
1: C'est une tendance très forte que nous allons ressentir. Oui. Donc nous allons l'écouter. Mais avant de vous quitter, chers auditeurs, je vous invite évidemment à visiter le lien du Festival de Stavelot, festivalstavelot.be. Alors, il y a un nouveau bon plan, en fait, au Festival de Stavelot. À chaque concert du matin, l'entrée est gratuite pour les jeunes de moins de 16 ans, pour autant que le jeune accompagne un adulte achetant sa place au tarif plein. Je vous invite évidemment à aller découvrir l'ensemble Satellite qui se produit le 3 août à 11h. Et je vous souhaite de belles découvertes musicales et à la semaine prochaine.

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1: Bonjour à toutes, bonjour à tous, ravi de vous retrouver pour un nouvel épisode de Festivité, l'émission qui vous propose de découvrir des activités près de chez vous tout au long de cette période estivale. Et aujourd'hui, exceptionnellement, ce n'est pas Sandy Louis qui est en ma compagnie, mais notre stagiaire à la rédaction, Florence Van Bergen. Bonjour Florence.
2: Bonjour Denis.
1: Alors aujourd'hui, Florence, vous êtes rendue à l'Observatoire du Monde des Plantes. C'est à Liège, en région liégeoise en tout cas, c'est au Sartilement plus précisément, parce que là-bas, du 4 juillet au 18 octobre, est réalisée et présenter une exposition dédiée notamment aux papillons et à tout leur rôle plutôt important au niveau de la biodiversité. Et cela, on en parle avec vous aujourd'hui, une exposition plutôt haute en couleur.
2: Tout à fait, Denis. Donc, elle se déroule dans les serres du Sartilement, donc de l'Université de Liège, au sein de la serre des plantes exotiques, plus précisément. Ils ont fermé un endroit spécifique à l'exposition des papillons, et c'est là que se trouvent les cocons qui sont prêts à éclore tout au long de l'exposition. Donc, de nouveaux cocons sont ajoutés régulièrement, qui permettent d'avoir des papillons dès aujourd'hui et jusqu'en octobre, la date de fin d'exposition. À peine passons-nous les portes de cette exposition un peu spéciale, qu'on est assailli par la chaleur et par l'humidité, comme l'impression d'être dans un sauna, mais ce n'est pas ça qui coupe vraiment le souffle. C'est plutôt la beauté du papillon qui est juste en face de nous sur des grosses feuilles vertes, des papillons bleus, électriques, magnifiques. À côté de nous passe un autre papillon, orange, plus petit. Et c'est comme ça partout, tout autour de nous. Ils sont en liberté. On n'a pas besoin de les chasser ou de les chercher. Ils sont tout autour de nous. Et c'est le but de cette exposition, nous mettre au cœur des papillons.
1: Et on vous retrouve sur place, Florence, pour en apprendre plus sur cette exposition dédiée aux papillons en compagnie d'Arnaud Camplot. Il est animateur chez Hexapoda. Hexapoda qui réalise en collaboration cette exposition avec l'Observatoire du Monde des Plantes.
2: Pouvez-vous présenter l'exposition et l'insectarium de manière générale ?
3: Donc de façon générale, l'insectarium Hexapoda de Warem propose surtout des activités et des expositions centrées sur l'insecte. Et dans le cadre ici de l'expo papillon, on s'est un peu délocalisé. On vient ici à l'Observatoire du Monde des Plantes parce qu'on a l'endroit qui est spécifique pour accueillir les papillons tropicaux.
2: Vous pourriez décrire l'endroit ?
3: L'endroit, c'est plusieurs serres avec des climats différents. Et celle qui nous intéresse particulièrement, c'est la serre tropicale, parce que ce sont les papillons tropicaux.
2: Voilà, donc au sein de la serre, vous avez fait un aménagement spécifique à l'exposition des papillons.
3: C'est ça. Donc en fait, l'aménagement principal, c'est surtout d'installer un filet, parce que les plantes sont déjà là, elles sont là toute l'année. Mais nous, ce qui nous intéresse essentiellement pour nos papillons tropicaux, c'est le climat chaud et humide, donc arrosé en permanence pour avoir vraiment de l'humidité constante dans l'air. La chaleur, elle est là d'elle-même avec la canicule. Et on a installé un filet dans une partie de la serre tropicale pour que les papillons soient bien concentrés à un même endroit.
2: Oui, donc une journée type ici, quand vous arrivez, votre premier geste est donc d'arroser.
3: C'est ça. Alors on arrose au moment où on arrive. Donc l'expo ouvre à partir de 10h. Et nous, le personnel, on est là en général vers 9h, 9h30, ce qui permet de vraiment déjà voir les nouvelles émergences de papillons, recenser un petit peu ceux qui sont sortis, et puis surtout, comme vous dites, d'arroser pour que le milieu reste humide, de façon que ça ressemble plus à une forêt tropicale.
2: Comment est-ce qu'on maintient un insecte ? Comment est-ce qu'on crée un écosystème pour un insecte ? Quelle est la différence ? Comment est-ce qu'on nourrit un insecte ? C'est quoi la différence entre le chat et l'insecte ?
3: Alors, forcément, il faut des connaissances spécifiques au domaine de l'insecte. Donc à Hexapoda, nous avons le conservateur M. Bebermans qui a des connaissances plus spécifiques sur les différents insectes et qui peut donc nous transmettre à nous, l'équipe qui allons prendre soin des insectes, les différents climats qu'ils ont besoin, une température constante, la nourriture dont ils ont besoin. La plupart de nos insectes mangent surtout des feuilles de ronces. Donc ça tombe bien puisqu'en Belgique, des ronces sur le lieu naturel, on en a toute l'année, donc on sait le nourrir facilement. Maintenant, dès que ça devient un animal plus spécifique, forcément, vous allez devoir, si vous voulez le garder longtemps, mettre en place non seulement un microclimat, mais avoir des nourritures bien spécifiques. Par exemple, nos mantes religieuses, elles mangent des insectes. Donc dans ce cas-là, on a des insectes sur place. Les papillons ici, du monde des plantes, étant des espèces tropicales, étant dans une serre tropicale, ils trouvent les fleurs dont ils ont besoin pour se nourrir. Mais nous, on rajoute quand même d'autres espèces, puisque le papillon se nourrira de tout ce qui est liquide sucré, donc nectar et même du jus de fruits. On leur met des fruits sur des petites palettes. Et le fruit, quand il pourrit, il émet du jus Alors nous, ce n'est pas très ragoûtant, mais pour le papillon, c'est de la nourriture.
2: Sur le site d'Hexapoda à Warem, vous avez quelques nouveautés pour cet été. Est-ce que vous pourriez en toucher un mot ?
3: Bien sûr. Donc sur le site d'Hexapoda de Warem, cet été, c'est surtout le sentier pieds nus qui vient d'être ouvert, donc qui permet aux visiteurs de visiter tout le jardin entomologique en étant, s'ils le souhaitent bien sûr, ce n'est pas obligatoire, à pieds nus, et donc de mieux sentir le sol et le côté touché, mais pas seulement avec les mains, avec les pieds. Et il y a aussi une nouveauté, c'est l'Escape Game, un jeu interactif pour les familles. On peut être d'une équipe de 5 ou plus, et alors vous avez une tablette interactive qui vous permet de parcourir le musée en faisant un petit jeu avec des enquêtes et des énigmes à résoudre.
2: Tout ce dispositif, que ce soit Hexapoda ou la ferme à papillons, s'adresse à qui, avec quelle volonté derrière ?
3: Alors, c'est tout public. Alors forcément, nous, Hexapoda, ce qui nous intéresse beaucoup, c'est le public des enfants. Et le but, autant au musée Hexapoda qu'ici, c'est le côté émerveillement. Donc, les papillons sont un des insectes qui est, on va dire, quand on pose la question aux personnes, qu'est-ce qui vous fait peur chez les insectes ? Ce n'est pas souvent le papillon qui est cité. C'est plutôt les mantes religieuses, les grillons, qui ont des formes un peu spéciales, un peu bizarres, un peu extraterrestres. Alors que le papillon, c'est beau, c'est coloré, ça a un vol très doux. Et surtout, ça ne pique pas, ça ne mord pas. Et donc, pour approcher les enfants au niveau de l'émerveillement, c'est un insecte vraiment idéal. Parce que voilà, on a plein les yeux quand on vient ici, ils volent autour de vous. Et on veut sensibiliser les gens sur le fait de prendre soin de la nature et indirectement des animaux.

0: On aura 50 espèces en tout sur les 4 mois d'exposition, mais ils ne sont jamais présents les 50 en même temps.
1: Papillon en liberté, c'est le titre de cette exposition à découvrir jusqu'au 18 octobre à l'Observatoire du monde des plantes du côté du Sartilement dans les serres tropicales de l'Université de Liège. Une exposition réalisée en collaboration avec l'insectarium Hexapoda. On fait une pause musicale dans cette émission et puis on se retrouve pour continuer à aborder cette exposition Papillon en liberté.

0: 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Aujourd'hui, nous abordons l'exposition Papillon en liberté, un voyage féerique au cœur du vivant, un événement mis sur pied jusqu'au 18 octobre par l'Observatoire du monde des plantes et par l'insectarium Hexapoda, qui invite donc le public à découvrir les papillons, mais aussi tout leur environnement dans les serres tropicales de l'Observatoire du monde des plantes au Sartilement, en région liégeoise. Notre invité aujourd'hui, Arnaud Complot, animateur chez Hexapoda. Il est au micro de Florence Van Bergen, stagiaire à la rédaction.
1: Quels enjeux spécifiques voulez-vous mettre en évidence avec l'exposition des papillons ? Donc, j'ai compris l'intérêt de passer par la porte du papillon, qui est un bel animal, pour intéresser le public. Est-ce qu'il y a une suite pour qu'on continue à capter l'intérêt du public ?
2: C'est surtout l'intérêt de protéger la nature, donc la biodiversité, sans les insectes, le papillon, mais aussi les autres pollinisateurs, donc abeilles, bourdons et autres, les plantes ne peuvent pas se reproduire. Ça, c'est le phénomène de pollinisation. Et donc, les sensibiliser par rapport à justement ce qu'ils apportent, le fait qu'ils vont de fleur en fleur et qu'ils vont aider les fleurs à se développer, c'est une protection de la nature. Plus il y a d'insectes, plus la biodiversité se développe. S'ils venaient à disparaître, la chaîne serait détruite. Ils sont tout en bas de la chaîne alimentaire en plus, donc c'est aussi, il ne faut pas qu'ils disparaissent, sinon d'autres espèces seront impactées.
1: L'insecte, de manière générale, ou une grosse majorité d'insectes, venait à disparaître. Quelle serait une conséquence vraiment visible et tangible sur le quotidien de monsieur et madame tout le monde ?
2: Pas directement. Parce qu'on a des moyens, nous les humains, en tant qu'espèce développée, nous avons trouvé des techniques pour remplacer la pollinisation, pour aider, puisqu'avec le réchauffement climatique et autres, c'est plus difficile. Mais l'insecte reste à 80% responsable de ce phénomène de pollinisation. Et donc s'il venait à disparaître, du jour au lendemain, ça ne se verrait pas. Mais au fur et à mesure du temps, oui, les plantes auraient plus de mal à se développer, donc moins de fruits. Et donc pour la consommation générale, ça aurait des impacts aussi sur le commerce.
1: Okay. Des recherches montrent qu'il y a déjà un déclin du nombre d'insectes, sans mentionner le chiffre. Est-ce que vous pourriez qualifier ce déclin et qualifier un peu évoquer les recherches sur le sujet ?
2: Alors, n'étant pas entomologiste, j'ai moins de détails à ce niveau-là. Maintenant, oui, c'est vrai qu'on a les scientifiques ont remarqué un grand déclin au niveau des espèces des insectes. Ils disent quand même que un exemple, si en 2 ans, 10 espèces ont disparu, on a découvert 5 nouvelles. Donc il y a un certain équilibre dans la nature qui se fait, parce que la nature trouve toujours son chemin. Mais c'est sûr que les enjeux, c'est que là, on remarque donc ce déclin qu'il y a pour l'instant et qu'il faut mettre des choses en place, comme par exemple des plantes dans son jardin, des plantes à fleurs, pour soi-même, en tant que citoyen, aider à ce qu'ils soient préservés.
1: Est-ce que les milieux agricoles ont un rôle à jouer dans la biodiversité et dans la pérennisation ou la disparition de la biodiversité ?
2: Alors, ça dépend ce qui est cultivé dans tel ou tel champ. Par exemple, des champs de colza qui sont très fleuris peuvent être très intéressants pour les insectes qui vont donc butiner ces fleurs. Par contre, la culture intensive où on utilise de plus en plus de pesticides pour protéger les cultures, ça c'est négatif puisque certains pesticides qui sont moins chers vont impacter énormément d'insectes et d'animaux et pas seulement un en particulier qui pourrait être nuisible pour le champ.
1: Quelles ont été les conséquences de la canicule, les dernières canicules sur les insectes de manière générale et puis plus spécifiquement ici sur le cas de l'exposition ?
2: De manière générale, tout animal est impacté par la canicule, moins d'eau, donc de la chaleur qui est très, très étouffante, très écrasante et donc les animaux doivent perpétuellement chercher des zones d'ombre ou se rafraîchir. Pour les insectes et particulièrement nos papillons ici lors de l'exposition, ça a eu un impact en fait sur les chrysalides. Donc nous, Hexapoda, nous commandons des chrysalides auprès de 2 fermes d'élevage, une située en France, une située en Grande-Bretagne. Les colis doivent arriver ici assez rapidement puisqu'il ne faut pas que les chrysalides s'ouvrent dans le colis. Et notre tout premier colis, il y a la moitié qui a été impactée par la chaleur. Et donc quand on a ouvert le colis, la moitié de nos chrysalides était déjà abîmée suite aux fortes chaleurs. Puisque les papillons tropicaux ont besoin, et c'est ça que je disais au début de l'interview, d'humidité. Et donc la serre tropicale est bien ici, puisqu'elle est humidifiée en permanence.
1: Comment est-ce qu'on peut agir chacun à son échelle pour favoriser la biodiversité ?
2: Alors, ben, encore une fois, c'est si on a la possibilité d'avoir un jardin, parce que tout le monde n'en a pas, mais si on a un jardin, c'est vraiment les plantes à fleurs, un maximum. Même ce qu'on peut considérer comme des mauvaises herbes, par exemple les orties, attirent certains de nos papillons. Le pan du jour, qui est un papillon belge, fait ses chenilles, fait ses œufs plutôt sur les orties. Donc certaines personnes qui ont des orties dans leur jardin et qui se disent « ben non, ça pique les enfants, les petits-enfants, on n'aime pas trop ça, c'est pas très beau », ben c'est quand même intéressant de les laisser parce que ça va attirer ce papillon, le pan du jour, qui ne pond que sur cette plante-là spécifiquement. Maintenant, plus on a de plantes diverses, plus vous aurez d'espèces différentes.
1: Je vois beaucoup sur les réseaux sociaux de gens qui installent des mini-mares chez eux. Ça a vraiment un impact? Est-ce que c'est utile?
2: Alors, la mare peut être intéressante pour les insectes plutôt alors, de type aquatique. Maintenant, ça dépend ce que la personne veut. Si c'est une mare avec des poissons, ben, les poissons mangent les larves d'insectes et les insectes qui se trouvent autour de la mare. Donc, si on veut vraiment pour favoriser les insectes, alors c'est mieux d'avoir une mare sans poissons dedans. Et donc là, vous aurez des libellules, des demoiselles et malheureusement des moustiques, puisque le moustique dans l'eau stagnante vient aussi pondre ses œufs.
1: Après, le moustique a aussi sa place dans la chaîne alimentaire et dans le processus.
2: Oui, il a sa place dans la chaîne alimentaire et en plus, il sert à la filtration de l'eau. Les larves filtrent l'eau. C'est pour ça qu'il prend des eaux stagnantes. Donc, si vous avez même un verre d'eau posé sur le bord de votre fenêtre, vous aurez des moustiques parce qu'ils vont venir pondre dedans. Donc, voilà.
1: Est-ce que vous auriez une petite anecdote observée pendant l'exposition qui vous vient à l'esprit d'un peu percutante?
2: Ben, le fait justement de cet émerveillement de chaque nouvelle espèce, parce que forcément c'est la 4e édition ici, donc moi j'ai été en place sur les 2 dernières et celle-ci, donc c'est ma 3e édition, et c'est le fait que malgré qu'ils se ressemblent, c'est toujours une nouveauté, parce que le papillon n'a jamais le même mouvement, les couleurs sont parfois un peu plus fortes, on a différentes espèces qu'on n'avait pas les autres années, même si les plus emblématiques, donc le morpho bleu, le papillon hibou, eux sont toujours là, parce que les gens les réclament, parce qu'ils sont grands, parce qu'ils sont très colorés, mais voilà, même les tout petits, il y en a qui ont des couleurs vraiment magnifiques, et c'est apaisant, vous venez ici, vous avez chaud, ça c'est sûr, vous avez chaud, mais en même temps, c'est serein, c'est calme, il y a le bruit de l'eau qui coule, vous avez vraiment l'impression d'être dans un endroit paisible et les papillons qui sont autour de vous, ben c'est magnifique.
0: Papillons en liberté, un voyage féerique au cœur du vivant, une exposition à découvrir jusqu'au 18 octobre à l'Observatoire du monde des plantes dans les serres, plus précisément tropicales de l'Université de Liège, au Sartilement, en région liégeoise. Une exposition en collaboration avec Hexapoda, vous l'aurez compris, l'insectarium présent à Warem. Merci beaucoup à Arnaud Compleux, animateur chez Hexapoda, d'avoir répondu aux questions de Florence Van Bergen. Si vous souhaitez plus d'informations sur cet événement, n'hésitez pas à vous rendre sur le site web www.omp.uliège.be. Vous y retrouverez toutes les informations utiles pour cette exposition Papillons en liberté. Merci beaucoup d'avoir été à l'écoute de Festivité. On se retrouve la semaine prochaine pour un nouvel événement.

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1: Cet été, place aux femmes dans la BD, et des deux côtés de la plume et du pinceau, c'est-à-dire qu'elles en soient les narratrices ou les héroïnes. Belges, françaises, de générations différentes, ces femmes sont scénaristes, dessinatrices ou autrices complètes, et elles nous font découvrir ou redécouvrir des personnages féminins ou des femmes qui comptent dans notre histoire. En tout cas, Fabienne, Catherine, Laura, Nina, Claire, Séverine, Olivia, Chloé et Cathy, toutes racontent des histoires de femmes qui les touchent et qui nous touchent. Dans ce deuxième épisode, rencontre avec Laura Carpentier pour l'adaptation d'un roman français. En voici un extrait lu par Satchel Hart.
2: Il n'imaginait pas qu'un plaisir mal donné, mal reçu, est une œuvre perfectible. La noblesse du jeune âge l'entraînait seulement au sauvetage de ce qu'il fallait ne pas laisser périr. 15 années de vie enchantée, de tendresse unique, leurs 15 années de jeu amoureux et pur.
1: Deux adolescents, le temps d'un été, tout va basculer. Phil a 16 ans, Vinka 15. Ils se connaissent depuis tout petit, car leurs parents louent chaque été deux maisons voisines en Bretagne. Jusqu'à présent, ils ont joué, se sont disputés, ont grandi quasiment comme frères et sœurs, sauf qu'ils ne le sont pas. Et la complicité qu'ils ont nouée se transforme peu à peu en amour naissant. Mais comment accueille-t-on l'amour à 15 ans, 16 ans, alors que des attentes de réussite scolaire et sociale pèsent sur leur tête, en tout cas sur celle de Phil? Et surtout, comment lui faire de la place à cet amour naissant alors qu'un autre, inconnu, éphémère, troublant, vient faire une éruption fracassante? Le désir suscité par l'arrivée de Madame Dalleret bouleverse Phil et menace son lien fragilisé avec Vinka. Dans la tête, le cœur et l'âme, les sentiments, les sensations bouillonnent, s'en mêlent, et autant Vinka que Phil comprennent qu'ils sont en train de dire adieu à l'enfance. Vous avez certainement reconnu les deux jeunes héros et héroïnes du Blé en herbe, ce roman de Colette, qui est un véritable classique. Colette, qui a une délicatesse sans pareil pour évoquer l'éveil de la sensualité et la mère, initiation à l'amour. Et ce roman, peut-être oublié, reprend en vie grâce à une adaptation magnifique, pleine de luminosité, de sensibilité, signée Laura Carpentier, un album publié par les éditions Sarbacane. Bonjour Laura.
3: Bonjour.
1: Alors Le Blé en herbe, c'était le roman phare de votre adolescence, adolescence pas si lointaine, puisque vous avez 24 ans tout juste. Hein.
3: C'est ça, 23 ans même.
1: 23 ans même, voilà.
3: Alors, phare, je ne sais pas, mais c'est vrai que je l'ai découvert quand j'avais 15 ans et j'avais le même âge que le personnage de Vinka et ça m'a vraiment... Déjà, c'était le premier livre de Colette que je lisais et ça m'a vraiment initié à toute son œuvre que j'ai adorée.
1: Ouais, vous avez tout dévoré à la suite.
3: Ouais, dès que je pouvais en trouver un, j'achetais, j'ai vraiment adoré. Et Le Blé en herbe, c'est vrai qu'il m'est resté vraiment pendant longtemps et...
1: En quoi il a été décisif, hein, justement, pour vous?
3: Je pense qu'il y a vraiment quelque chose dans la description de l'adolescence qui m'a beaucoup touchée. Déjà parce qu'à l'époque, du coup, j'étais adolescente. Et ouais, Colette a vraiment une plume tout en nuance, tout en délicatesse, sans jamais être trop supérieure comme les adultes. Ils aiment bien un peu faire
1: c'est
3: remarquer
1: vrai.
3: Que quand on est ado, on pense qu'on sait tout, mais en fait, on sait rien. Et Colette nuance ça vraiment de manière pas du tout prétentieuse. Et donc ça m'a beaucoup touchée. Et oui, c'est un roman qui est extrêmement lumineux, qui est vraiment que je voyais vraiment en image dès les premières lectures. Donc
1: Ah ben voilà, j'allais vous demander justement à quel moment vous aviez su que vous l'adapteriez un jour en BD.
3: Après, c'est venu quand même plus tard parce que du coup, quand je l'ai lu, j'étais pas du tout, j'étais pas encore en école d'art. Je savais que je comptais faire de l'art quand même professionnellement parce que je ne me voyais pas faire autre chose. Mais c'est venu plus tard en fait, une fois que j'étais en école d'art. Où j'ai testé en été, je me suis dit tiens, pourquoi est-ce que j'essaierais pas d'adapter un chapitre en planche de BD parce que je pensais que ça rendrait bien et j'ai fait ces planches et je me suis dit que ouais, ça rendait vachement bien quand même.
1: Ça rend bien, on va continuer.
3: Et voilà, il me restait quand même 2 ans à faire en école d'art, donc j'ai continué et à la fin j'ai tenté parce qu'en fait j'avais que ça comme projet vraiment concret quoi, donc.
1: Ouais. Et dès le début, vous dites hein, Laura, en lisant Le Blé en herbe, vous voyez les visages de Phil et Vinka.
3: Ouais, je voyais vraiment les personnages, les designs, je les ai eus vraiment quasiment du premier coup. J'ai pas vraiment retouché quoi que ce soit par rapport aux premières idées que j'avais eues et même par rapport aux ambiances, aux décors. En fait, tout est extrêmement bien décrit, c'est vraiment extrêmement vivide et Et ouais, tout venait en image directement, quoi.
1: Ouais, mais c'est vrai qu'il y a une beauté solaire. Avinka, hein, vous lui donnez une beauté solaire, ouais. Mais il fallait qu'elle soit comme ça, parce que c'est vraiment l'élément lumineux, hein, de l'histoire. Phil, pareil, tout de suite, vous l'avez eu.
3: Bah, c'est vrai que Phil, c'est un personnage qui est décrit un peu comme un garçon qui sait quand même qu'il est beau, qui sait qu'il a de la facilité à voir les choses qu'il veut dans la vie. Et moi, c'est un personnage qui m'a beaucoup fait penser à des gens en fait que je connaissais quand j'étais au lycée, des adolescents en colère comme ça, j'en ai connu pas mal. Et du coup, il y avait quelque chose avec ce personnage qu'il fallait déjà mettre en opposition avec Vinka, qui était elle, blonde et lumineuse. Et de toute façon, elle est comme ça aussi dans le roman. Et lui aussi, c'est ce petit garçon brun en colère.
1: Et Madame Dalleret, qui elle fait une entrée remarquée. Hein, voiture rouge, jupe blanche, corsage blanc, escarpin. Enfin, elle, son physique, vous l'aviez eu aussi tout de suite en tête, ou vous avez un petit peu plus tâtonné? Parce qu'adolescente, on s'identifie aux adolescents, pas forcément encore aux femmes plus adultes.
3: Et son design m'est venu quand même assez facilement aussi. Et je voulais qu'elle ait quand même une présence assez ancienne actrice hollywoodienne, quelque chose de très, très cinématique, très mystérieux. Ouais. Et qu'elle fasse aussi, franchement, opposition à Vinka quand même, qui est toute blonde, toute jeune.
1: Innocente,
3: donc,
1: quoi.
3: Ouais, donc c'est vrai qu'il y avait ce côté-là. Et puis dans le livre, elle a quand même aussi elle est souvent décrite comme ayant une sorte de présence masculine, quelque chose de très sûr d'elle. Donc il fallait un peu des caractéristiques physiques un peu plus fortes, un peu plus prononcées.
1: Vous avez pensé comme ça à quelle actrice?
3: Je sais plus si j'en avais vraiment une en tête, mais c'était plus par rapport à la présence vraiment comme ça. Mais j'avais pas vraiment d'actrice en tête, je crois.
1: Mais c'est vrai que je vous ai interrompu au moment où vous le disiez. Il fallait à la fois cette présence, à la fois un peu masculine, un peu forte, et en même temps, un petit peu...
3: Et en même temps, et qu'elle soit très, très sensuelle, très, très féminine, qu'elle sache vraiment ce qu'elle veut, quoi, ce qu'elle voulait. J'ai essayé de faire un mélange un peu entre tout ça, donc qu'elle ait un profil avec un nez quand même assez marqué, mais qu'elle ait quand même du rouge à lèvres, qu'elle soit assez maquillée, des bijoux tout le temps, très, très apprêtée quand même au final.
1: Coquette. Alors avant de parler de dessin et technique, on va quand même s'attarder un petit peu sur l'adaptation du texte. Hein. C'est un texte littéraire, Le blé en herbe de Colette, et une BD, comme le dit si bien Frédéric Rons, mon ami, et le boss de la librairie Flagey à Bruxelles. Une BD, c'est raconter une histoire sans les mots. Alors comment vous avez travaillé l'adaptation, le découpage, Laura?
3: C'est vrai que c'est quand même assez dur, parce que moi, ce qui m'a beaucoup touchée avec le texte de Colette, c'est évidemment c'est des mots, quoi. Et autant je pouvais garder la majorité des dialogues, autant toutes les descriptions, il faut les transmettre en images. Donc j'ai essayé de beaucoup travailler les ambiances, essayer d'être plus proche en fait de ce qu'on ressent quand on lit le livre, et essayer de garder au maximum ce que je pouvais des dialogues. Quasiment tout est vraiment issu du texte tel quel.
1: Oui, vous avez juste coupé par ajouter.
3: C'est ça. J'ai un peu coupé de temps en temps quand c'est trop lourd, quand ça rend pas très bien. Le roman a quand même été écrit il y a 100 ans, donc...
1: C'est ça, hein.
3: Donc voilà, il y a des trucs parfois qui rendent pas super bien comme ça dans une bulle de BD. Et il y a eu quelques très légers ajouts, parce que parfois il y a beaucoup de discours indirects ou de trucs comme ça qu'on peut pas mettre dans une bulle telle quelle. Donc voilà.
1: Ouais, mais c'est vrai, hein, c'est fou de se dire qu'il a plus de 100 ans, ce roman, puisqu'il a été publié en 1923. Laura, que je l'ai lu à l'adolescence aussi, mais mon adolescence est un petit peu plus loin que la vôtre, quand même. Et je me demandais justement, comme vous avez forcément lu et relu ce roman pour l'adapter, pour le découper, vous devez certainement le connaître par cœur, je me demandais s'il vous avait semblé un petit peu suranné, un petit peu vieillot, ou en même temps, si non, c'est tellement intemporel qu'on le voit pas.
3: Je pense pas qu'il est parfaitement intemporel, parce que forcément, 100 ans, c'est impossible de passer le test des années. Il y a forcément plein de trucs qui...
1: Dans le choix des mots, ne serait-ce.
3: Dans le choix des mots, dans certaines réactions de Phil, certaines choses qu'il dit à Vinka, ou c'est là que notamment j'ai eu quelques coupes parfois, parce que je me suis dit, ça c'est quand même pas très... Ça, je trouve que ça apportait rien au récit, même dans le contexte de l'époque, et c'était des choses qui étaient un peu datées. Et ouais, non, c'était... Ouais. Ça peut pas passer, ouais, le test du temps tout pendant aussi longtemps. Mais dans cette description de l'adolescence, franchement, c'est assez incroyable à quel point, bah, pour le coup, ça m'a paru assez intemporel, quoi. En tout cas, quand je l'ai lu, je me suis vraiment sentie reconnue.
1: Oui, oui, quand on le lit, c'est vrai qu'on s'y reconnaît, quelle que soit notre génération. Mmh. C'est ça, effectivement, qui est très formé. Il n'empêche qu'en 1923, donc date où est paru le livre Le blé en herbe, ce livre, il a quand même fait scandale, parce que la découverte de l'amour physique aujourd'hui, ça nous semble assez banal quand même, mais à l'époque, ça a vraiment été un énorme scandale. Comme Le diable au corps, hein, de Radiguet, qui a d'ailleurs été publié la même année. Justement, comment aujourd'hui on passe cette notion de côté subversif dans une BD en 2026? Est-ce que ça, vous y êtes attaché au côté, tiens, à l'époque, ça a été subversif, comment je peux garder le côté subversif du récit aujourd'hui en 2026?
3: Je ne sais pas si ça a vraiment été une volonté de ma part. En tout cas, c'est vrai que moi, en le lisant, en fait, j'avais pas spécialement le contexte de, à l'époque, c'était un roman subversif. Et je pense que ce qui, à l'époque, était subversif, c'est aussi déjà l'histoire de Colette, parce que c'était une personnalité quand même très, très rocambolesque.
1: C'est vrai.
3: Mmh. Et je pense que maintenant, ce qui est le plus subversif, en réalité, dans le roman, c'est la relation de Phil et de Madame Dalleray. Mmh. Parce que deux adolescents découvrent comme ça la sexualité un été, maintenant, ça n'a plus rien de vraiment...
1: choquant, et ouais, heureusement, choquant. On a envie de dire, si ce n'est pas là où on le découvre, mais quand est-ce qu'on va le découvrir?
3: Et en réalité, moi, ce qui me faisait un peu plus peur, justement, aussi avec cette adaptation, c'était plus comment est-ce qu'on va ressentir cette relation entre Phil et Madame Dalleray.
1: Voilà, entre Phil, un adolescent, et une femme plus âgée, où on pourrait se dire, tiens, quand même, est-ce qu'elle n'a pas une forme d'emprise sur lui, c'est ou ça. Un aspect prédateur?
3: Et au final, alors moi, c'était ça aussi qui m'intéressait, j'ai trouvé intéressant à mettre en scène, parce que c'est vrai que, même en lisant le roman, en fait, il y a plein de passages où on se dit, mais c'est vrai que Phil, on ne sait pas trop ce qu'il pense à ce moment-là, c'est bizarre, et du coup, c'est... Moi, j'ai essayé de mettre ça un peu en mise en scène, tout en le gardant assez nuancé, assez subtil, parce qu'au final, on ne sait pas si c'est... On ne sait pas vraiment quel était le point de vue de Colette. Bon, on sait qu'elle a eu elle-même des relations avec des jeunes hommes. Donc voilà. Mais j'ai essayé de rester assez nuancé là-dessus.
1: En tout cas, de ne pas porter un jugement, parce qu'il est très facile de porter un jugement sur les choses et de calquer, alors qu'effectivement Phil, il peut sincèrement être troublé, être attiré sans être manipulé, tout simplement. Voilà, et c'est bien le propos de cette histoire, le blé en herbe. Alors Laura Carpentier, ce roman, il a été écrit en Bretagne dans la résidence d'été de Colette, à Saint-Coulon. Alors j'ai vu, c'est entre Saint-Malo et Cancale. Vous qui êtes né en Bretagne, je ne sais pas où, vous allez nous le dire. Est-ce que ça a été justement plus facile pour saisir l'atmosphère et les paysages de l'histoire? Parce qu'il y a vraiment une luminosité particulière en Bretagne.
3: Ouais. Moi, je suis à Brest, du coup, dans le Finistère. Et j'y ai pas beaucoup habité, parce que mes parents ont déménagé pas mal quand j'étais petite. Mais c'est une région à laquelle je suis très attachée. Mmh. Mon père est breton, ma grand-mère paternelle aussi est bretonne. Donc voilà, c'est un peu quand même...
1: Il y a des attaches et une fierté bretonne, c'est une vraie culture.
3: Et donc c'est vrai que ça me tenait aussi à cœur de représenter quand même un peu cette ambiance, cette lumière-là. Mm-hmm. Et j'espère que j'ai réussi à le faire.
1: Oui, parce que j'allais vous le dire, c'est un vrai enchantement. Hein. En termes de paysage et de variation de lumière, c'est effectivement sublime.
3: Merci.
1: Voilà. Laura Carpentier, on va continuer de parler du blé en herbe, donc que vous adaptez de Colette, et un album qui est publié chez Sarbacane, juste après cette pause musicale.

0: Alors, de retour dans Un été près des femmes, hein, cette série estivale de podcast BD que je vous propose. De retour avec Laura Carpentier qui signe son tout premier album, mais oui, en adaptant Le blé en herbe de Colette, hein, publié chez Sarbacane. Ben oui, ça je ne l'ai pas assez signalé, c'est votre tout premier album, Laura.
1: Et oui.
0: Ouais, voilà, donc pas mal, hein, pas mal de s'attaquer à Colette, hein, pour un tout premier, pour une toute première œuvre. Hein. J'ai dit juste avant que c'était un enchantement en termes de paysage et de variation de lumière. Je me demandais quelle technique, hein, vous avez utilisée. Moi j'ai pensé comme ça à l'aquarelle, à la couleur directe, mais...
1: Quasiment, c'est de la gouache.
0: D'accord.
1: Donc un peu plus de matière que l'aquarelle quand même, mais ça me permettait vraiment de travailler avec beaucoup de nuances, avec beaucoup de lumière.
0: Mais oui, parce que l'histoire en elle-même est pleine d'ambivalence, de sensations, donc il fallait une technique qui la rende, qui s'en approche.
1: Ouais, bah il me fallait quelque chose avec beaucoup de couleurs, parce que comme j'ai dit, c'était vraiment quelque chose que je voyais vraiment en image tout de suite. Et la gouache, c'est aussi une technique que j'ai découvert en école d'art et que tout de suite, j'ai adoré.
0: Ouais, ça a été votre technique de prédilection,
1: ouais,
0: quoi, vraiment.
1: Ouais, c'était vraiment... J'adore, en fait, la façon dont on peut vraiment, avec la peinture, directement poser des masses, directement évoquer des choses sans vraiment passer par un dessin avant. Bon, là, j'ai quand même eu une phase de dessin de croquis pour les planches, parce que c'est quand même un peu plus simple aussi en termes d'édition, de savoir un peu... à quoi vont ressembler les pages avant, quoi. Mais c'est vrai que j'aimais beaucoup le côté très rapidement, on pose la couleur et on a une ambiance.
0: Ouais. Alors, vous nous avez dit, Laura, que vous êtes née en Bretagne, donc dans le Finistère. Vos parents ont pas mal déménagé petite. Vous vivez aujourd'hui à Bruxelles et vous êtes publiée par une maison d'édition française et vous avez fait une école d'art. Vous l'avez fait où, l'école? Ici, à Bruxelles?
1: Non, à Nantes.
0: À Nantes, d'accord.
1: Donc, j'ai fait pas mal d'allers-retours. Et là, d'ailleurs, je vais retourner à Nantes probablement bientôt.
0: Ouais.
1: C'était un petit passage à Bruxelles, mais c'était chouette. Et j'ai pas mal déménagé.
0: Et justement, quand vous avez proposé, parce que comment ça se passe? On est une jeune autrice, on se dit voilà, j'ai envie d'adapter Le blé en herbe de Colette, je veux faire un album, une BD. On sonne à toutes les portes des maisons d'édition, on cible. Comment ça s'est passé la rencontre avec Sarbacane?
1: C'était vraiment. C'est un peu ça. Moi, j'ai un peu sonné à toutes les portes. Parce que c'est vrai que c'est dur de se faire éditer, surtout quand on n'a pas spécialement rencontré de personnes réellement, une personne physique, quoi. Parce que les formulaires de contact, généralement, c'est des adresses hyper génériques. On tombe un peu dans la boîte mail où tout le monde tombe et il y a très
0: peu de
1: chances.
0: Si on tombe pas dans les spams.
1: Voilà, c'est ça. Il y a très peu de chances qu'on ait en réalité des réponses, quoi. Ils nous disent clairement s'il n'y a pas de réponse d'ici 3-6 mois, considérer que c'est non, quoi. Et Sarbacane, c'est les seuls où, en fait, quand tu envoies un mail... ils les lisent vraiment et ils y répondent quasiment tous. Moi j'ai des copains aussi où je sais qu'ils ont eu des réponses rapidement, donc ça c'est chouette. Et il se trouve que c'est aussi une maison d'édition que je ciblais vraiment parce que je pensais que j'allais bien rentrer dans leur catalogue. Et non, ça a été facile de les contacter par rapport à d'autres maisons d'édition et ça a été assez rapide leur réponse.
0: Ouais, et voilà, ils vous ont accompagné après au niveau du chemin, donc de cette adaptation donc du blé en herbe de Colette. Justement, Laura, une adaptation forcément, mais toujours un petit peu de soi, même si on est fidèle à l'œuvre. Je me demandais qu'est-ce que vous avez mis de vous, même inconsciemment, dans ce blé en herbe.
1: Je pense que comme ce dont on a un peu déjà parlé avant, je pense que j'ai essayé d'ajouter un peu justement ce côté... dans la mise en scène, d'un peu plus, on ne sait pas trop vraiment à quel point Phil... je trouve que Phil se fait un peu balader dans cette histoire.
0: Oui.
1: Et du coup, j'ai essayé un peu de représenter ça. Au final, c'est un peu le personnage qui est le moins sûr de ce qu'il veut. Et
0: Il a plus de pression en même temps, hein, parce qu'il dit, oh là là, j'ai 16 ans, là, et il va falloir que je fasse des études, et après, si j'échoue, il va falloir encore que je recommence, et il faut trouver ma place dans la société. Enfin, qu'il est assez pris.
1: Mais au final, c'est un personnage qui, il se met beaucoup de pression, mais au final, il n'y en a pas tant, parce que quelque chose que j'ai un peu enlevé du livre, parce que j'ai pas réussi à trouver vraiment comment intégrer cette scène. Mais il y a notamment un passage où, en gros, Phil demande à Vinca, toi, tu vas faire quoi? Tu te décides? Est-ce que tu continues les études? Qu'est-ce que tu vas faire? Il lui parle notamment, visiblement, de faire des études de pharmacie. Et elle répond qu'elle n'aura pas le temps parce que sa mère, il faut qu'elle l'aide et qu'au final, elle sait qu'elle va devenir, en gros, femme au foyer ou quelque chose comme ça, quoi. Et, Et donc, en fait, tous les personnages sont un peu. Savent un peu ce qu'ils vont faire au final.
0: Ouais, ils sont un peu prisonniers de leur destin, quoi.
1: C'est ça. Et c'est vrai que c'est quelque chose qui n'est pas non plus très. C'est notamment ça qui est un peu suranné, quoi. Donc, j'ai un peu enlevé, puisque je trouvais c'est un peu dommage de réduire le personnage de Vinca à ça, alors qu'en vrai, elle sait que. Elle a un destin malheureusement un peu tout tracé, quoi.
0: Ouais, mais elle est plus mature que Phil parce que elle a compris avant lui des choses.
1: Elle en a conscience, alors que Phil, il est là, il est désespéré parce qu'il ne sait pas ce qu'il va faire et que ses parents lui mettent la pression, alors qu'en vrai, il peut être tout ce qu'il veut car c'est un homme.
0: Exactement, et encore plus dans ces années-là. On rappelle que ça a été publié en 1923. Justement, pour raconter, dessiner cette histoire, vous vous mettez dans la peau de Vinca, mais aussi de Madame Dalleray, mais bien évidemment de Phil. Et justement, Est-ce que de se mettre dans la peau comme ça de Phil et de comprendre que finalement il sait moins ce qu'il veut mais qu'il pourrait tout faire, est-ce que ça vous a permis de regarder autrement des adolescents que vous avez connus en y repensant, en se disant « Ah, là je comprends mieux des choses ».
1: Je sais pas, parce que c'est vrai que c'est quand même. Phil est vraiment un personnage à des années-lumière de moi, je pense. J'ai eu un peu de mal à vraiment être. Pas être attaché à ce personnage, parce qu'au contraire, je trouve que c'est un personnage qui peut être attachant, enfin, c'est une personnalité qui peut être attachante. Mais c'est vrai que moi, je ne suis pas du tout comme ça. J'ai du mal à être en colère, j'ai du mal à vraiment. C'est un personnage que je trouve assez éloigné de moi. Mais c'est vrai que ça m'a quand même. Oui, ça m'a fait penser à des adolescents que j'avais connus, enfin, des amis que j'avais. Et est-ce que je les comprends mieux? Non, je ne pense pas. Mais, mais ça m'a rappelé que. Même si c'était des gens avec qui j'étais pas d'accord, c'est quand même des personnes dont j'étais proche, dont j'étais proche et auxquelles je tenais en fait. Et c'est vrai que de les voir un peu décrites par quelqu'un d'autre, ça nous sort un peu de la période où on les a connus et ils étaient tout le temps en colère.
0: Oui, et puis on a un recul maintenant aussi pour ça. Alors je l'ai dit, ce podcast s'appelle « Un été près des femmes » pour parler des femmes dans la BD. Ce monde de la BD, vous venez tout juste de l'intégrer, Laura Carpentier. Est-ce qu'il correspond à l'idée que vous vous en faisiez?
1: Pour l'instant, oui. En vrai, j'étais quand même assez informée sur comment ça se passait, même si les choses bougent quand même pas mal. C'est vrai que j'ai été un peu décontenancée par la réalité des choses, sur combien on est payé.
0: Ouais, sur la féminisation de plus en plus et qui est entraînée, qui se couple, je vais y arriver, à la précarisation. Souvent des métiers qui se féminisent deviennent de plus en plus précaires.
1: Ouais,
0: ça aussi.
1: Y a beaucoup de choses qui rentrent en jeu. De toute façon, il y a juste beaucoup de BD qui sortent tout court. Donc, forcément, il y a moins de budget en fait, pour chacune des BD. Non, c'est vrai que c'est un peu plus compliqué que prévu, mais en vrai, je m'y attendais. Et je sais qu'au final, malheureusement, c'est un milieu où on est un peu obligé souvent d'accepter beaucoup de choses au début pour essayer de mettre son pied dans la porte, quoi.
0: Oui.
1: Donc moi je suis quand même contente d'avoir réussi à faire une BD dont j'avais la vision artistique et narrative sans trop de contraintes. Donc ça c'était vraiment chouette, mais c'est vrai que ça fait réfléchir.
0: Et l'entretien continue avec Laura Carpentier sur notre site, à la page de ce podcast, ou alors vous tapez directement dans votre moteur de recherche RCF Un été près des femmes. On se retrouve la semaine prochaine pour une nouvelle rencontre.

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0: Bonjour à toutes et à tous et bienvenue dans un nouvel épisode de Science Radio sur RCF Sud Belgique. Et aujourd'hui, dans cette émission, on va parler des volcans. C'est un sujet qui peut paraître même assez connu et pourtant il y a 1100 choses à savoir sur ces fameux volcans. Et pour en parler, je suis en compagnie de Max Collinet qui est chargé de cours à l'université de Namur. Bonjour Max.
1: Bonjour Adrien.
0: Merci d'être parmi nous aujourd'hui pour parler de ces volcans. Est-ce qu'on peut rajouter une précision à ce titre, chargé de cours à l'université de Namur? Dans quelle matière précisément ?
1: Oui, donc déjà merci de m'inviter. Alors je vais parler en qualité de géologue, donc j'ai une formation de géologue et j'enseigne principalement aux étudiants qui sont inscrits dans le bachelier en géologie et en géographie.
0: Parfait, ben voilà, au moins ça décrit bien la fonction et au moins on sait avec qui on parle aujourd'hui justement. Et on remercie par ailleurs l'Université de Namur pour cette collaboration que nous avons ensemble, que nous établissons ensemble maintenant, et le Confluent des Savoirs aussi. Et donc là maintenant on va passer au sujet du jour, les volcans. D'abord, première question peut-être assez simple, c'est comment s'appelle la science qui étudie les volcans en fait ? Qu'est-ce que c'est ?
1: Oui, alors c'est une question simple, hein, on peut répondre rapidement, donc la volcanologie, c'est donc la science qui étudie les volcans, mais on peut peut-être décortiquer un peu cette discipline en au moins deux catégories. On va avoir tout ce qui est volcanologie physique, donc comment est-ce que les magmas se déplacent, comment est-ce que les volcans se déforment, tout ce qui est volcanologie chimique, où là on s'intéresse plutôt aux équilibres chimiques. On sait bien que dans les magmas, on va avoir beaucoup d'éléments chimiques différents, des gaz qui vont être impliqués, donc c'est une chimie assez complexe.
0: Ah oui, ça a l'air assez complexe, on en parlera peut-être un petit peu par après aussi. D'abord, on va s'intéresser à la formation des volcans, je pense que c'est un sujet qui intéresse pas mal de monde aussi. Comment se forment justement les volcans? Comment sont nés tous ces volcans-là?
1: Effectivement, des volcans, on n'en trouve pas partout. Il n'y en a pas spécialement à l'heure actuelle en Belgique. Hein.
0: Pas à ce qu'on sache.
1: Pas à l'heure actuelle, mais à l'échelle des temps géologiques, les choses peuvent évoluer. Donc on sait peut-être que sur Terre, on a pas mal de déplacements de plaques tectoniques. Et c'est essentiellement aux limites de ces plaques tectoniques qu'on va trouver les volcans. Pas tous, mais la majorité. Et peut-être, pour préciser un petit peu, il faut imaginer que l'intérieur de la Terre est à majorité solide. Donc pour avoir un volcan, il faut quelque chose de particulier.
0: D'accord, de particulier dans quel sens ?
1: Eh bien, il faut faire fondre l'intérieur de la Terre. Ça peut avoir lieu si on a un matériau, ce qu'on appelle le manteau, qui est chaud et qui remonte. Donc on va le faire fondre, non pas en l'échauffant, mais simplement en le décomprimant. On peut avoir ce phénomène qui a lieu à certaines limites de plaques tectoniques dites divergentes. On pense au dorsal océanique peut-être, à l'Islande, où on a du volcanisme de ce type. On peut aussi y ajouter des volatiles, des fluides. Et c'est peut-être la deuxième grande famille de volcanisme qu'on pourrait citer, le volcanisme qu'on va retrouver par exemple dans les Andes, dans les Philippines, Japon, tout le pourtour de l'océan Pacifique. Plus proche de chez nous, on a en Italie une zone de subduction où des fluides peuvent s'échapper d'une plaque tectonique qui s'enfonce pour faire fondre le manteau.
0: D'accord, c'est déjà pas mal d'informations qu'on a ici, c'est déjà pas mal. Et donc ces plaques tectoniques dont on a parlé, donc elles sont un petit peu partout sur notre Terre. Est-ce qu'on peut citer l'une ou l'autre région où justement on peut retrouver des volcans? Par exemple, il y a l'Islande bien sûr, mais est-ce qu'il y a d'autres régions dans le monde où on peut trouver des volcans?
1: Alors, quand on pense aux volcans, principalement, on pense à de beaux cônes bien abrupts. Donc ça, c'est un type de volcan qu'on nomme stratovolcan. On va les trouver essentiellement donc au niveau des plaques tectoniques dites convergentes, où on a une plaque qui se rapproche d'une autre. Alors, des exemples géographiques, on peut citer en fait quasiment tout le pourtour de l'océan Pacifique. On peut imaginer le Japon, la côte est des États-Unis, la Nouvelle-Zélande. Mais c'est vrai qu'un exemple qu'on aime bien donner proche de chez nous, c'est l'Italie avec le Vésuve, par exemple, dans la région de Naples.
0: Oui, c'est vrai aussi, ce Vésuve qui a eu une fameuse éruption durant l'Antiquité, si je ne dis pas de bêtises aussi.
1: Ah oui, alors il y a eu évidemment l'éruption qui a coûté la vie à beaucoup d'habitants de la ville de Pompéi. Donc c'est une ville qui était proche de Naples, qui a été complètement ensevelie sous les cendres suite à une éruption explosive du Vésuve en 79 de notre ère.
0: Oui, je pense. Faudrait demander à notre historien Grégory Kless. Lui serait bien. En plus, j'en ai parlé avec lui il y a quelques mois. Donc, lui saurait nous répondre parfaitement, je pense aussi. Maintenant, on va parler d'une autre question que les gens se posent pas mal aussi. C'est pourquoi, justement, ces volcans, ils entrent en éruption? Comment ça se passe concrètement?
1: Oui. Alors, donc, pour avoir des volcans, il faut avoir fusion du manteau, essentiellement. Donc, on va avoir des magmas, ce qu'on appelle des magmas, une roche en fusion. Qui remonte et qui va peut-être faire des pauses à différents moments de sa remontée au sein de chambres magmatiques. Donc jusque-là, on n'a pas encore d'éruption, mais au fur et à mesure de l'accumulation de ces magmas, on va avoir un volume qui est défini, qui est restreint. Si on continue d'y ajouter du magma, la pression peut augmenter jusqu'à atteindre un point de rupture. Et lorsque la pression encaissante, donc la pression des roches situées au-dessus de cette chambre magmatique devient inférieure à la pression exercée par le magma, boum,
0: ça explose.
1: Ça explose.
0: Et qu'est-ce qui sort alors du volcan? C'est du magma, c'est de la lave, c'est une transformation. Qu'est-ce qui sort concrètement de ce volcan-là?
1: Alors, ça dépend de la composition de ce magma. Donc j'ai parlé du manteau qui doit fondre, c'est une première étape. Lorsque le manteau fond, on va produire un magma qui est relativement fluide. Il faut imaginer quelque chose qui a un petit peu la consistance du miel, du ketchup, quelque chose comme ça. Donc, quand cette lave arrive en surface, d'habitude, elle va pouvoir s'écouler assez librement pour produire des coulées de lave. Si on a un magma qui est de composition différente, plus riche en silice, il va être beaucoup plus visqueux, va se déplacer beaucoup moins facilement et il va devoir être libéré de façon explosive. On va vraiment avoir des fragments de magma qui ne peuvent pas s'écouler, qui sont alors éjectés en l'air.
0: Mais justement, en me renseignant un petit peu sur cette émission aussi, pour préparer cette émission aussi sur les volcans, j'ai vu qu'il y avait deux types d'éruptions. Il y a les éruptions effusives et les éruptions explosives. D'abord, les éruptions effusives, qu'est-ce que c'est concrètement?
1: Alors oui, une effusion, bah, c'est une coulée. Hein. Donc c'est une coulée de lave. Les images qu'on a l'habitude de voir dans les médias, ce sont peut-être les éruptions de Hawaï, où on a une lave basaltique, comme je la décrivais, qui va s'écouler sur de grandes distances. Ça va donner une morphologie particulière au volcan, assez aplatie. On parle de volcan bouclier, avec des pentes vraiment qui sont inférieures à 5 degrés. Donc, pour les éruptions explosives, on imagine que la pression est libérée de façon beaucoup plus brutale. Donc, on a une pression accumulée, beaucoup plus d'énergie accumulée avant rupture des parois de la chambre magmatique. On va avoir aussi beaucoup plus de fluide. Donc, c'est peut-être le critère qui est clé. Si on a de l'eau initialement dissoute dans le magma, lorsque la pression est libérée, cette eau passe en phase vapeur et peut pousser, expulser le magma vers la sortie, vers le cratère, pour produire ces éruptions.
0: Donc explosif, je suppose, c'est beaucoup plus puissant. Est-ce que ça fait plus de dégâts aussi, peut-être? Ou pas forcément?
1: Ah oui, elles sont beaucoup plus dangereuses, ces éruptions explosives. Donc on parlait du Vésuve qui a eu une phase explosive en 79 et qui a enseveli Pompéi. Effectivement, on a eu ce qu'on appelle des nuées ardentes. Donc c'est lorsque ce phénomène a lieu, lorsque la colonne de cendres devient tellement dense qu'elle ne peut plus supporter son propre poids, elle s'effondre sur elle-même et dévale les pentes du volcan à plusieurs centaines de kilomètres heure. C'est donc un des phénomènes volcaniques les plus meurtriers.
0: Oui, ça peut se comprendre. 100 km heure, ça va très très vite aussi. Ben, je propose qu'on fasse une petite pause ici. Donc Max Collinet, donc chargé de cours à l'université de Namur. Avant de parler encore de ces volcans en détail, il y a encore plein d'autres choses à dire sur notre antenne. Donc on part en musique ici et on se retrouve juste après.

0: Nous voici dans la seconde partie de Science Radio sur RCF Sud-Belgique, consacrée aujourd'hui au sujet des volcans. Je suis toujours en compagnie de Max Collinet, donc, qui est chargé de cours à l'université de Namur, plus précisément dans tout ce qui est géologie notamment. Et donc voilà, dans la première partie, on a parlé pas mal des volcans, les volcans, ils se forment notamment, comment les volcans rentrent en éruption aussi, etc., etc. Et donc là, maintenant, on a parlé de l'éruption des volcans, mais une éruption, ça peut durer combien de temps, en fait? Est-ce qu'on a, je suppose que ça dépend de chaque volcan, ça peut être totalement différent, je suppose, en fonction des volcans, en fait.
1: Oui, il n'y a pas vraiment de règle générale, il y a beaucoup de paramètres qui peuvent influencer la durée d'une éruption, le volume de magma qui est présent dans la chambre magmatique, notamment. Un paramètre important, c'est justement, on en parlait tout à l'heure, le caractère plutôt effusif ou explosif de l'éruption. Mmh. Si on a des magmas plus visqueux qui vont produire des éruptions explosives, cette éruption va peut-être durer un peu moins longtemps. Une fois que toute l'énergie a été libérée, ben, voilà, le magma est sorti et le volcan se calme. Parfois, on peut avoir, suite à ces éruptions explosives, une éruption effusive qui va lui succéder et qui peut, elle, peut-être durer plus longtemps. Lorsqu'on a un écoulement de magma qui est moins contraint par l'explosion d'une chambre magmatique, cela peut durer pendant des années, voire des décennies.
0: Des décennies, à ce point-là?
1: On a quelques volcans sur Terre qui sont presque en éruption permanente, qui peuvent avoir d'ailleurs un lac de lave présent dans le cratère qui émet des projections. Donc ce sont des éruptions qui sont relativement de faible intensité, mm-hmm. mais avec en permanence du magma présent dans le volcan.
0: Comment on peut savoir justement tout ça, s'il est toujours en activité ou s'il est inactif ou s'il n'y aura plus jamais d'éruption? Comment on arrive à savoir tout ça?
1: Alors, c'est une question très difficile. On a en volcanologie un seuil qui est fréquemment utilisé, qui est de 10 000 ans. Donc, ça peut paraître long. Oui. Mais ça veut dire que tant qu'il y a eu une éruption, il y a moins de 10 000 ans, le volcan est considéré comme actif. On a certains volcans d'Auvergne qui ont moins de 10 000 ans, qui ont 6 000 ans. Donc, ils sont considérés comme endormis,
0: d'accord.
1: Pas actifs, mais éteints, en dormance, donc avec la possibilité, effectivement, d'être réveillé et d'émettre à nouveau des laves.
0: Mais quand même, 6 000 ans d'attente, est-ce qu'on est sûr qu'ils reviendront, enfin, qu'il y aura de nouveau des éruptions, que ça pourrait de nouveau arriver, ou c'est très peu probable, en fait, hein?
1: Alors, c'est très peu probable. En fait, ce seuil de 10 000 ans, évidemment, un peu artificiel, ça ne veut pas dire qu'un volcan qui a 9 000 ans va rentrer en éruption et puis qu'à 11 000 ans, il n'y a plus aucune chance. Plus le temps s'écoule, plus il est probable qu'un nouveau volcan soit formé à la place. Donc, si on est dans une région volcanique, à l'échelle des temps géologiques, parce que nous, on pense en centaines de milliers d'années,
0: oui.
1: Mais les géologues pensent en millions d'années, dizaines de millions d'années, on a des régions volcaniques. Je reprends le cas de l'Auvergne, où on a une région volcanique qui est active depuis 25 millions d'années.
0: Ah oui.
1: Alors, pas tout le temps, avec des grandes pauses, mais c'est à peu près certain qu'il y aura un jour à nouveau des volcans

0: en Auvergne, mais peut-être pas ceux qui sont présents à l'heure actuelle.
1: Oui, peut-être pas tout de suite, effectivement. Il faudra attendre encore pas mal d'années, peut-être 4000 ans ou plus, peut-être.
0: Voilà, on a, alors pour ces prédictions à long terme, évidemment, on n'a pas vraiment d'outils à notre disposition, mais statistiquement, si on a une région qui a été active 25 millions d'années, il y a peu de chances que... Elle s'est arrêtée il y a juste 6000 ans. On se dit que peut-être on est dans une phase un peu plus calme.
1: Et est-ce qu'on peut justement prévoir une éruption volcanique? Est-ce qu'il y a moyen de déterminer, de dire, tiens, dans un ou deux jours ou dans une ou deux semaines, ce volcan va entrer en éruption via des outils peut-être aussi ou des connaissances?
0: Oui, donc c'est vrai, évidemment l'objet principal de la volcanologie, l'objet le plus appliqué. On peut s'intéresser à l'origine des volcans, mais ce qui préoccupe pas mal de volcanologues, c'est d'essayer de prédire leur éruption. On a toute une série d'outils, vraiment un faisceau de méthodes qu'on peut utiliser pour avoir des indices qui suggèrent que du magma est en train de remonter plus proche de la surface. On peut prendre quelques exemples. Donc on a des volcans même endormis qui vont émettre des gaz. On peut surveiller la composition de ces gaz et quand on voit des changements particuliers, on prend ça comme une évidence que le volcan pourrait peut-être rentrer en éruption. Mais en fait, il faut coupler, il faut associer différents critères. Le volcan, quand une chambre magmatique se recharge en profondeur, le volcan lui-même va un petit peu gonfler. Donc on peut mesurer l'inclinaison des pentes du volcan avec des appareils très précis. On ne parle pas de choses visibles à l'œil nu, bien sûr. Mm-hmm. Et évidemment aussi les séismes avant-coureurs. Le magma qui s'infile dans des fractures va provoquer de petites secousses qui ne sont pas aussi fortes que les tremblements de terre d'origine tectonique, mais qui vont être détectés par des sismographes.
1: D'accord. Et ces volcans, donc on les voit, ils entrent en éruption, mais ça représente quand même un danger pour les populations, pour les villages, pour l'environnement, en fait. Quels sont un petit peu les dangers que peuvent provoquer tous ces volcans?
0: Oui, il y a les volcans explosifs de zones de subduction sont au bord de l'océan, souvent sur des îles fertiles, des régions, on pourra peut-être parler de la fertilité des sols proches des volcans, mais ce sont des régions qui sont fréquemment assez densément peuplées. Et le volcanologue va utiliser toute une série de critères qu'il va associer pour essayer de prédire avec une certaine probabilité qu'une éruption pourrait avoir lieu dans un temps défini. Donc c'est un exercice très complexe qui s'affine d'année en année. La volcanologie est une discipline qui évolue. On peut de plus en plus utiliser des méthodes d'intelligence artificielle pour traiter la richesse des données qu'on emmagasine pour voir s'il n'y a pas des patterns en anglais, pour voir si... si une éruption pour un volcan défini est toujours associée à certains critères bien particuliers que j'ai mentionnés. Donc oui, alors les volcans explosifs vont avoir tendance à émettre des nuées ardentes. On peut avoir aussi des dépôts meubles. En fait, un volcan, ça va être de la cendre, pas toujours consolidée. Quand on a des fortes précipitations qui vont suivre une éruption, parfois des dizaines d'années plus tard, on peut avoir aussi des coulées de boue qui vont entraîner toutes ces particules de boue qui vont vers les villes et les villages. Au moins, c'est parfois aussi destructeur que les nuées ardentes.
1: D'accord, c'est de la boue, alors c'est de la boue mélangée à la boue. C'est quoi précisément?
0: C'est surtout de la boue volcanique qui est mise en mouvement par des eaux de pluie. Ça peut être provoqué par la fonte d'un glacier ou par le mélange d'un magma avec l'eau d'un lac, mais ça peut simplement être des précipitations abondantes
1: sur un volcan. Ça représente encore un danger par après ou pas forcément, le fait que ce soit totalement éteint ou il y a encore un danger à l'intérieur?
0: Oui, c'est un danger permanent qui peut être indépendant de l'activité volcanique.
1: D'accord. Et puis après, donc, ces volcans, donc, ils entrent en éruption, il y a forcément quelques dégâts, mais je suppose que par après, c'est quand même essentiel pour notre planète. Justement, qu'est-ce que ça apporte à notre planète, tous ces volcans? Apparemment, ça apporte de la fertilité, mais ça peut apporter quoi d'autre à nos sols, par exemple?
0: Alors, localement, autour du volcan, c'est peut-être l'apport principal. C'est effectivement qu'on va avoir toute une série de roches fraîches. Donc, ce sont ces fameux sels minéraux dont les plantes ont besoin, magnésium, potassium, calcium, qui vont être assez faciles à mobiliser pour les plantes. Elles vont pouvoir les retirer assez facilement de ces sols volcaniques. C'est ce qui explique la fertilité la haute fertilité dans les régions volcaniques. On a des impacts plus globaux ou régionaux, notamment sur le climat, alors bon, qui sont plus modérés que les émissions anthropiques, hein, je pense aux gaz à effet de serre qui sont émis par les volcans. Donc les volcans émettent du CO2. Effectivement, à l'heure actuelle, c'est plus négligeable par rapport aux sources
1: industrielles aussi.
0: Aux sources industrielles, mais par le passé, ça a permis de réguler le climat. Il y a des dizaines, des centaines de millions d'années.
1: Oui.
0: L'apport des volcans en CO2 a permis d'un petit peu moduler le climat, plutôt pour qu'il soit justement favorable aux vivants.
1: Et donc Max Collinet, je sais que vous étudiez un petit peu tous ces volcans, justement. Est-ce que vous avez des sujets de recherche actuellement par rapport à ces volcans? Qu'est-ce que vous étudiez actuellement par rapport aux volcans?
0: Alors, je suis un volcanologue un peu particulier, car je m'intéresse plutôt à l'origine profonde des magmas.
1: D'accord.
0: Donc je suis plutôt dans la genèse de ces magmas que dans leur éruption en surface, mais évidemment les deux sont liés. J'ai un profil encore un peu plus particulier, parce que ce qui m'intéresse dans mes recherches, ce sont les magmas d'origine extraterrestre. Donc je travaille sur des roches volcaniques formées sur Mars ou sur Vénus, sur Mercure. Donc j'étudie un peu les volcans ailleurs que sur Terre.
1: D'accord, ailleurs sur Terre, parce que j'allais dire extraterrestre, moi je pensais à des martiens, à des espèces peut-être inconnues, mais non, c'est plutôt les planètes qui nous entourent en fait. Hein.
0: Bien sûr, donc ce sont les volcans présents partout dans le système solaire. On a sur Mars le plus grand volcan du système solaire, le mont Olympus, un volcan bouclier, pas tellement différent dans sa morphologie de ce qu'on pourrait trouver à Hawaï. Par contre, il fait 3 fois sa taille, 25 km de haut.
1: D'accord. Donc, je suppose que vous en apprenez un petit peu chaque année, un peu plus sur Mars, avec la sonde qui a été envoyée là-bas aussi. Comment on arrive à avoir des informations sur Mars, par exemple?
0: Deux sources principales. Alors, j'étudie aussi des météorites. Il faut savoir qu'il y a eu, il y a toujours des impacts puissants sur Mars qui peuvent éjecter des petits morceaux qui nous arrivent sur Terre. Donc, on peut étudier ces morceaux de Mars. On ne sait pas toujours d'où ils viennent, mais on sait qu'ils viennent de Mars. On a aussi toutes les sondes qu'on envoie, les rovers Perseverance, Curiosity, les deux Perseverance et Curiosity, les deux rovers actifs de la NASA qui étudient la composition chimique des roches. Et donc, beaucoup de ces roches sont des roches magmatiques que je peux étudier.
1: Un petit peu tous les jours,
0: en fait. Un petit peu tous les jours.
1: Ah ben voilà, donc c'est un sujet d'étude qui doit être très intéressant et je suppose que c'est quelque chose dont on va apprendre davantage encore à connaître aussi toutes ces planètes, tous ces volcans sur ces planètes aussi, je pense que c'est totalement méconnu. C'est un petit peu aux prémices peut-être aussi de l'étude de tous ces volcans autre part, peut-être aussi.
0: Alors oui, on pense je parlais des volcans parce que c'est toujours la forme la plus évidente de magmatisme, mais en fait l'ensemble de la croûte des planètes, donc toute la surface des planètes, est en grande partie composée de roches d'origine magmatique, donc qui étaient à l'origine des magmas qui ont cristallisé, pas toujours en surface, parfois en profondeur. Et donc ça permet de comprendre simplement pourquoi les planètes sont différentes les unes des autres et pourquoi les roches présentes à leur surface est différente également.
1: On en a appris beaucoup aujourd'hui sur ces fameux volcans, alors en compagnie de Max Collinet, donc, qui est chargé de cours à l'université de Namur, plus précisément en géologie. Donc merci à vous d'être venu en studio, d'avoir parlé de tout ça, d'avoir parlé un petit peu de vos recherches aussi. C'est important de le mentionner, de tout ce que fait l'université de Namur par rapport à tout ça. Donc merci à vous et peut-être à une prochaine fois pour d'autres choses.
0: Je l'espère. En tout cas, merci pour cette invitation.

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0: Bonjour, bonjour et bienvenue à toutes et à tous dans du sucre dans votre été. Bah écoutez, c'est la deuxième semaine de cette émission qui s'achève. Moi, j'ai pas vu le temps passer, alors j'espère que pour vous, c'est pareil. Ça voudrait dire déjà que vous occupez agréablement vos journées estivales et que vous passez aussi un bon moment avec nous. Nous, c'est toute l'équipe qui vous concocte cette émission, c'est-à-dire les trois antennes de RCF. Bruxelles, où je suis, Liège et Sud-Belgique. Du sucre dans votre été, c'est jusqu'au 27 août, du lundi au jeudi. On va donc passer quasiment une heure avec notre invité, découvrir son actualité et apprendre à mieux le connaître à travers ses souvenirs d'été et à travers le questionnaire « Qu'est-ce qui vous redonne de l'élan quand vous avez le moral dans les chaussettes de sport ?» Et puis enfin, notre invité nous fera découvrir son coup de cœur. D'ailleurs, il est venu avec. Il y aura bien sûr de la musique et des chroniques. Tous les jeudis, on fait le plein de bulles avec notre super libraire bruxellois de la Place Flagey, Frédéric Rons. Tout l'été, il vous ouvre son panthéon personnel, c'est-à-dire les BD qu'il faut lire absolument au moins une fois dans sa vie. Aujourd'hui, il vous parle d'Étienne Davodeau et des mauvaises gens. J'aurais envie de vous dire que tout Davodeau est à lire. Et puis, c'est la dernière chronique de foot de la semaine et même de l'émission, puisque la finale du Mondial aura lieu dimanche à 21h. Ce sera Espagne-Argentine, une affiche inédite, ce qui veut dire que la petite finale, donc le match pour la troisième place, se jouera entre la France et l'Angleterre et ce sera samedi à 23h. Mais Bernard Van Vinkt vous en parlera mieux que moi dans sa chronique Impression de Coupe du Monde. On met du sucre dans votre été, c'est l'invité. Alors mon invité ne vous parlera pas de foot, hein. Sauf si son double le souhaite. Référence à une de ses nouvelles, Mon double et moi, qui ouvre le recueil qu'il a publié il y a quelques années, Nouvelles de l'autre

0: Covey. Il vous parlera plus sûrement de francophonie, lui qui est un belgo-québécois né à Montréal et vivant à Liège. Il vous parlera de littérature, puisque c'est un poète et un auteur, notamment de La nuit sans fin, qui a obtenu le prix Franz de Wever, et Ma vie d'espion, autre titre. Il vous parlera aussi des autres vies qu'il a vécues, toutes autour du livre et de l'écriture, puisqu'il a été libraire, critique littéraire, notamment pour Le Carnet et Les Instants. Il a été critique de cinéma et co-scénariste. Les mots, les siens, ceux des autres, c'est son quotidien, lui qui dirige la maison d'édition Les Impressions Nouvelles. Il nous parlera donc sûrement de Yann Battens, mon invité de mardi. Et il coordonne aussi les éditeurs singuliers, l'association Trentenaire, qui réunit une trentaine de maisons d'édition indépendantes belges, mais pas que. J'ai donc le plaisir de recevoir Thierry Orgelin. Bonjour Thierry.
1: Bonjour.
0: Alors Thierry, j'ai déjà fait ma première boulette, vous allez me rectifier. J'ai fait une présentation et vous me disiez non. Alors, j'ai dit que vous dirigez Les Impressions Nouvelles, c'est pas ça.
1: Pas du tout. Je dirige une collection chez une maison d'édition française qui s'appelle L'Herbe qui tremble.
0: Voilà, L'Herbe qui tremble et qui fait partie donc de la soixantaine de maisons d'édition dont j'ai parlé, donc des éditeurs singuliers.
1: Tout à fait.
0: Voilà, que vous coordonnez. Alors justement, cette maison d'édition des éditeurs singuliers, j'ai dit belge, mais pas que. Parce qu'il y a des maisons d'édition francophones.
1: Ça tient à l'histoire de cette association qui, à l'origine, s'appelait Espace Poésie, et qui, comme son nom l'indiquait, réunissait des maisons d'édition de poésie, essentiellement belges, mais aussi avec quelques maisons d'édition francophones au Québec et en France, qui avaient des auteurs belges francophones à leur catalogue.
0: Ouais.
1: Et ce sont des membres historiques, si l'on peut dire, qui sont toujours membres aujourd'hui d'une association qui s'est progressivement élargie à l'ensemble de la littérature, avec aussi un peu de sciences humaines, de littérature jeunesse, de beaux livres.
0: C'est aussi une manière d'exister, de renforcer sa présence dans un domaine, on le sait, le secteur du livre, qui ne va pas forcément bien.
1: Mais c'est une association qui s'est fondée sur un constat banal, qui est que, surtout pour des maisons indépendantes de petite taille, le maillon faible, c'est toujours la diffusion.
0: Oui.
1: Parce que ce sont des maisons animées par des petites équipes qui investissent l'essentiel de leur énergie dans l'accompagnement éditorial, dans la production de livres, et qui souvent sont essoufflées au moment où véritablement la guerre commence, c'est-à-dire au moment où il faut
0: distribuer, diffuser,
1: etc. Et donc, sur ce constat est née cette association avec des objectifs logistique très concret, très précis, qui était d'apporter un soutien à la visibilité, à la diffusion, par des actions de communication commune, mais surtout par l'organisation de stands collectifs dans les salons du livre, en France, en Belgique et en Suisse, donc en apportant un soutien logistique, en fournissant du personnel, en assurant le transport des livres et en offrant à ces maisons qui n'avaient pas les moyens, souvent ni financiers ni en ressources humaines, d'être présente dans les salons du livre en leur donnant une visibilité. Parce que c'est un secteur, finalement, dont on pourrait dire qu'il produit des prototypes ou des ouvrages de niche qui sont souvent peu présents en librairie, notamment on pense à la poésie, et pour lesquels la rencontre directe avec le public est vraiment essentiel. Donc le circuit, disons, parallèle des salons, dont on a pu croire il y a quelques années, c'était très à la mode de dire que c'était une formule usée, fatiguée, qu'il fallait renouveler. Et finalement, on se rend compte que pas du tout.
0: Que la simplicité, c'est-à-dire moi, lectrice, vous, lecteur, auteur, autrice, on va se rencontrer, on va parler, on va découvrir, on va être curieux. C'est ça.
1: Oui, et puis si on regarde en termes même économiques, bon, vous disiez, le secteur du livre va pas très bien, la littérature tire mieux son épingle du jeu que d'autres secteurs, mais nous, l'an dernier, sur la douzaine de salons de livres qu'on a fait, on a observé une progression des ventes de 25%.
0: Oui, ce qui est pas mal du tout. Dans le contexte, c'est plutôt pas mal. Oui.
1: À une échelle vraiment modeste, mais tout de même, ça prouve qu'il y a un public. Et ce qu'on constate d'année en année, notamment à la Foire du Livre de Bruxelles, ou au Marché de la Poésie de Paris, c'est que c'est un public restreint à l'échelle d'un pays, mais extrêmement fervent, et qu'on parvient à fidéliser. C'est frappant avec la poésie, puisque pendant 5 jours à la Foire du Livre de Bruxelles, mais on présente le plus important rayon de poésie du pays, et on voit des gens qui viennent chaque année et qui font leur marché, qui repartent sûr. Avec leurs piles.
0: Oui, oui, oui. C'est vrai que au niveau, comment dire, au niveau sociétal, on se dit, bah tiens, au niveau général, on se dit, tiens, la poésie, oh, c'est un truc qui concerne, voilà, quelques-uns, ou c'est quand on était petit, c'est scolaire, on en parlait avec Yann Battens l'autre jour, mais en fait, non, et aussi, voilà, c'est quelque chose qui a vraiment pied dans la société, qui peut nous ouvrir aussi une vision, et surtout qui est très très dynamique. Il y a un vrai public pour la poésie.
1: Il y a un public
0: et très vaste et très
1: et
0: différent.
1: Un public dont on voit qu'il se renouvelle. Alors, oui. Curieusement, bon, moins en France, il me semble, ou quand je suis au marché de la poésie de Paris, oui. Ça m'a moins frappé cette année, mais les années précédentes, je me disais, mais il me semble que je revois toujours les mêmes choses, les mêmes personnes qui sont chaque année, que je vois vieillir d'année en année, et qui eux-mêmes me voient vieillir d'année en année.
0: Et ça va dans les deux sens, chérie, c'est vrai.
1: Mais ce qui est très frappant, par exemple, au marché de la poésie de Montréal ou au Poétique Bazar à Bruxelles, oui. C'est de voir qu'il y a un public jeune, donc c'est un public qui se renouvelle, et les modes de diffusion de la poésie, avec l'essor du slam, de la poésie orale, de la performance, bon, pour le meilleur et le moins bon, parce que comme dans tout, il y a à boire et à manger, montre qu'il y a ce sont aussi des usages de lecture et d'appropriation de textes qui évoluent aussi.
0: Oui, le fait aussi qu'il y ait un poète, une poétesse nationale en Belgique, hein, ça joue aussi.
1: J'ai pas vraiment d'avis sur la question. Moi, il m'a toujours paru que c'était une importation de quelque chose qui restait très vivant en Angleterre, parce que ça fait très longtemps. Alors, je suis peut-être mal informé. J'ai l'impression que ce poète ou cette poétesse nationale, finalement, on ne la voit pas beaucoup. On s'en aperçoit quand tous les 2 ans paraît le recueil
0: des poèmes qu'elle a écrits pendant ses deux ans.
1: Alors, est-ce que je lis les mauvais journaux? Est-ce que j'écoute les mauvaises stations de radio?
0: je ne sais pas du tout. En tout cas, effectivement, c'est vrai, c'était Lisette Lombé jusqu'à présent qui était, et vous parliez de slam, Lisette Lombé qui est aussi très très active
1: mais
0: sur la scène du slam.
1: C'est intéressant, enfin c'est une manière possible, comme la poésie dans le métro, par exemple, les affichages de poèmes.
0: Bien sûr.
1: De parvenir à, je dirais pas reconnecter, parce qu'en réalité, ça a toujours été connecté, mais de faire apparaître, de rendre visible le fait que la poésie n'est pas un langage déconnecté de notre réalité quotidienne.
0: Non, bien au contraire, ça peut être aussi une poésie de résistance. Au niveau des différents salons, puisqu'on a bien compris Thierry Orgelin, donc votre rôle en tant que coordinateur au sein des éditeurs singuliers, c'est donc d'accompagner les auteurs, les maisons d'édition, dans les différents salons. Je me demandais, est-ce qu'il y a une vitalité différente du livre au sein de la francophonie, puisqu'on parlait du Québec, de Montréal, on parle de la Belgique, un petit peu de France, il y a aussi la Suisse, je n'oublie pas la francophonie, l'Afrique, enfin voilà, c'est vaste la francophonie.
1: Il me semble que là où le livre est le plus vivant, c'est en francophonie, c'est au Québec, parce que pour une question de situation géographique, les Québécois ont la chance d'avoir un océan de 6000 km qui les sépare de la France, qui renchérit le coût des livres français, de sorte que les livres locaux sont moins chers, sont très compétitifs.
0: Un très bon marché, donc on dit ok, on va acheter local et national.
1: Et aussi le fait, pour le Québec, d'être un îlot francophone noyé dans une mer anglophone, fait qu'il y a un réflexe de survie et même de fierté culturelle beaucoup plus affirmé, notamment qu'en Belgique. C'est-à-dire qu'il me semble que les médias suivent mieux le livre québécois, les libraires le défendent. etc. La Belgique et la Suisse est aussi un marché à part parce que n'étant pas dans le marché commun.
0: Là, les prix, ça va jouer parce qu'il y a des taxes qui ne s'appliquent pas.
1: Voilà, donc là aussi, le prix des livres français est fort renchéri en Suisse. Le Québec, la Belgique est un cas un peu particulier parce qu'au fond, elle appartient, à l'époque de la Révolution française, la Belgique était un département français et elle continue d'appartenir au marché domestique de la France. Et on le voit bien, les gens, à commencer par moi, on consomme des médias français, on achète des livres français. Dans les librairies belges, 75 à 85% des livres qui se vendent sont des livres français. Et il continue à y avoir, mais je trouve que depuis 5 ans, et notamment grâce à la campagne Lisez-vous le Belge,
0: exactement,
1: la mentalité est en train de changer. Mais comme il y a eu une longue époque où, faute d'édition littéraire en Belgique, pour se faire publier, il fallait publier en France.
0: Mais même d'ailleurs, Amélie Nothomb a été publiée donc chez Albin Michel. Elle l'est toujours en France, maison d'édition française. Et c'est, on a l'impression qu'en fait, pour un auteur belge, il faut être publié en France pour être légitimé en quelque sorte dans son propre pays. Voilà. Donc nul n'est prophète dans son pays. C'est vraiment ça.
1: Donc il continue à subsister ce préjugé que si vous êtes publié en Belgique, c'est parce que vous n'avez pas réussi à vous faire publier en France.
0: D'accord.
1: Mais alors, puisque vous mentionnez Amélie Nothomb, le revers de cette médaille, c'est qu'au fond, depuis qu'il y a une édition au sens moderne en Belgique, c'est-à-dire depuis 1850, la stratégie consciente et inconsciente des maisons d'édition belges, ça a toujours été de comment résister ou comment trouver sa place dans ce marché, eh bien, en occupant les niches dont ne veulent pas les Français.
0: Ouais.
1: Donc en publiant des nouvelles, parce que les maisons d'édition françaises ne publient pas de nouvelles, en publiant des livres de genre littéraire sans légitimité culturelle, bon, la littérature fantastique, le roman policier, la bande dessinée, et en publiant des livres... disons inclassable, hors genre, qu'on ne sait pas mettre dans un tiroir ou une catégorie. Et je trouve toujours très frappant de constater que Amélie Nothomb a publié tous ses romans en France chez Albin Michel, mais elle a un livre un peu différent qui est un recueil de contes, elle l'a publié à Bruxelles. Caroline Lamarche publie ses romans en France, mais dès qu'elle a un livre un peu différent comme l'Arlésienne, elle le confie aux Impressions Nouvelles parce qu'il n'y a qu'un éditeur belge qui accepte cette folie de publier un livre qui n'entre dans aucune catégorie. Donc c'est à la fois, je dirais, la faiblesse économique et la force sur le plan de l'originalité, la singularité des catalogues de l'édition belge, elle réside là.
0: Ouais. Alors le fait qu'il y ait pas d'étiquette, pas de case, c'est un petit peu aussi votre cas à vous, Thierry Orgelin, parce que vous êtes un auteur un peu particulier, même si vous êtes vraiment dédié en ce moment à l'édition, puisque j'ai lu que vous étiez un spécialiste de la prose brève, donc des nouvelles. J'ai cité recueil de nouvelles, puis aussi des exercices de style. Voilà, dites-nous un petit peu quand vous écriviez, par rapport au le mouvement de l'Oulipo notamment. Parlez-nous de ça.
1: Ah, mais ça, je vous en parlerai dans un second temps parce que ça a été un peu un one shot.
0: Oui.
1: Mais disons qu'on n'écrit pas ce qu'on veut, on écrit ce qu'on peut. Et si j'avais été un peintre à la Renaissance, je n'aurais pas été un fresquiste, j'aurais été un miniaturiste, mais il n'y a aucun mérite à cela, c'est une question de tempérament. J'avais, avec Nicolas Marchal, le romancier, des conversations très amusantes, où nous nous disions mutuellement « Ah, mais Thierry, comment fais-tu pour écrire des nouvelles ? C'est tellement compliqué !» Et moi, je disais « Mais non, il n'y a rien de plus facile. Et toi, comment fais-tu pour faire un roman ?» Je ne saurais faire un roman.
0: Ouais.
1: Donc, c'est une question... Je me rappelle qu'au collège, je me défendais pas mal dans le 100 mètres, mais j'étais nul en course de fond. C'est vraiment une question
0: De tempérament, de rythme.
1: De tempérament. Et peut-être aussi, mais là c'est un truc vraiment très, très très personnel, de politesse vis-à-vis du lecteur, parce que je vis dans la terreur de l'ennuyer. Et donc je me dis, mais Borges a écrit son autobiographie, elle ne fait pas 400 pages, elle en fait 60, bravo.
0: Voilà, très concis, bravo, oui.
1: Et donc, oui, il y a ce côté. Et il y a aussi quelque chose qui vient peut-être de la musique et du jazz, de l'époque où le jazz s'enregistrait sur des 78 tours, donc des faces de 3 minutes. Et quand on écoute des morceaux de Duke Ellington des années 20 ou 30, on est fasciné de la densité, et de la capacité à faire rentrer un maximum d'informations musicales dans un minimum de temps.
0: Oui, comme un haïku, quoi.
1: Oui.
0: Voilà,
1: oui,
0: c'est exactement ça. Mais c'est vrai que quand on parle nouvelles, moi, spontanément, auteur belge de nouvelles, moi, je pense à Luc Delisle. Bon, pas bon, puisqu'il est français maintenant, non, en Belgique, mais auteur français.
1: Mais il y a Bernard Quérigny
0: voilà,
1: aussi, il y a
0: bien
1: Patrick Delperdange.
0: Exactement, oui, il y a vraiment tout un... Et même au niveau du mot, très récemment, j'ai parlé d'un recueil de nouvelles qui avait été publié donc, par Jacqueline Hartmann, des femmes imaginaires, et en recevant sa fille, Marianne Putman, ça me disait « Non, ce sont des courts romans, pas des nouvelles. » Ma mère tenait à ce mot de court roman. Alors, entre un court roman, entre un roman et une nouvelle...
1: Ça, je pense que c'est des catégories que chacun s'invente dans sa tête. Moi, je ne me pose jamais cette question en écrivant.
0: Et c'est d'abord l'histoire qui compte.
1: Ouais, je ne me pose jamais, à l'avance d'ailleurs, je me trompe souvent dans mes pronostics, la question de combien de pages il faudra pour raconter cette histoire.
0: Ouais. Bah, c'est le sujet qui détermine.
1: Oui,
0: quoi.
1: Il m'est arrivé, je me souviens d'une nouvelle qui s'appelle « L'homme à la langue jaune ». Je me disais, ça en 20 pages, c'est plié. Et pour finir, sans que je me rende compte, ce narrateur qui ne devait être qu'un figurant, qu'une sorte de fantôme, a pris une importance que je n'avais pas du tout prévue. Et cette nouvelle a fait 35 pages. Bon, bah, très bien, c'est sa bonne longueur. Et j'ai la chance d'avoir un éditeur que ces questions ne perturbent en aucune manière. Parce que ma vie d'espion est précisément ce genre d'objet qui incommode tous les éditeurs. Parce que est-ce une longue nouvelle ou est-ce un court roman? Bon, les Anglais ont un mot merveilleux pour ça, ils parlent de novella. Mais c'est généralement le genre d'objet dont un éditeur vous dira, écoute, Coco, t'es bien gentil, mais...
0: C'est un peu inclassable, on ne sait pas trop comment on va te présenter dans les médias. On reste avec vous, Thierry Orgelin, donc coordinateur des éditeurs singuliers. Bah, tiens, pour vous rappeler vos racines québécoises, s'il en était besoin, je vous propose d'écouter... C'est un...

0: Le petit bonheur de Félix Leclerc, notre invité aujourd'hui, Thierry Orgelin, qui est né à Montréal et vous y avez vécu jusqu'à 26 ans, c'est ça?
1: C'est bien ça.
0: Je vous ai demandé hors antenne, donc voilà, je me renseigne un peu. C'est là où vous avez été libraire, notamment. Tiens, justement, d'un libraire à un autre, c'est celui de la place Flagey qu'on retrouve à présent, Frédéric Ronce.
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0: Tout l'été, il nous fait découvrir son panthéon BD, des BD qui ne sont pas forcément sortis récemment, mais qu'il faut absolument lire, comme celle-ci. C'est un classique aussi pour Frédéric Ronce, hein. C'est Étienne Davodeau pour cet album Les Mauvaises Gens, une histoire de militants publiée chez Delcourt. Oui, Étienne Davodeau, déjà, c'est un auteur incontournable pour vous, Frédéric.
1: C'est un auteur incontournable et c'est peut-être un auteur qui a l'œuvre la plus personnelle et finalement une des plus représentatives de la bande dessinée contemporaine, parce qu'arrive avec Davodeau ce qu'on appelle le roman graphique. Davodeau, il passe de la bande dessinée au roman graphique et, pour être simple, dans la forme, c'est passé d'une bande dessinée grand format A4 qui est formatée d'un point de vue de la pagination, donc on est à 48-54 pages en général, à une œuvre qui ne donne pas de limites dans le format, à savoir que on est dans des formats qui sont plus petits, qui sont plus ramassés, mais qui ont une bien plus forte pagination, ce qui permet aux auteurs d'aborder des sujets plus complexes, puisque il ne faut plus avoir cette espèce de ligne de tension qui va toujours dans le même sens dans une bande dessinée, à savoir du bas vers le haut. Là, on peut se permettre de faire des petites suspensions, d'avoir des moments de respiration, d'avoir des moments de recueillement, de réflexion, de repartir vers le récit. Bref, on arrive dans la forme à une espèce de format qui permet à certains auteurs d'arriver à maturité. C'est la forme qui rejoint le fond.
0: On l'a vu dans Là où tu vas, la récente BD de Davodeau, justement, qui parlait de sa femme Françoise, qui accompagnait les gens qui étaient atteints de la maladie d'Alzheimer. On le voyait aussi sur la forme.
1: Tout à fait. Oui. Et Étienne Davodeau, il a abordé bien des sujets qui sont des sujets, je dirais, transversaux de notre société. C'est quelqu'un qui parle avant tout des gens, et s'il y a quelque chose finalement qui revient dans la bande dessinée que j'apprécie, que j'aime et que j'adore, c'est que comme la semaine passée pour Ethel et Ernest, il y a quelque chose d'un sujet qui pourrait paraître assez aride. La semaine passée, l'histoire d'Angleterre, la Seconde Guerre mondiale, l'arrivée des travaillistes au pouvoir à travers une histoire d'amour exceptionnelle. Et bien justement, on a besoin des sentiments, on a besoin d'exprimer quelque chose qui s'appelle l'empathie, qui est quelque chose de fondamental et qui est peut-être la seule chose qui nous définit, nous, je pense, en tant qu'humains.
0: Et c'est le cas donc avec cette BD, avec ce roman graphique, Les Mauvaises Gens, une histoire de militants chez Delcourt.
1: Alors quand on regarde la couverture, en fait, on ne comprend pas tout, et quand on a lu le livre, tout est dit avec la couverture. Les Mauvaises Gens, ce sont ceux qui sont coincés entre l'église et l'usine. Et on va parler de la Vendée et d'une région qu'il connaît particulièrement bien pour parler de l'évolution sociale extrêmement tardive d'une région de France, de la France en général, mais d'une France qui n'était pas industrialisée ou extrêmement tardivement. Donc ça n'a rien à voir avec les régions du Nord comme la Belgique, les Pays-Bas, l'Angleterre, l'Allemagne. La France est un pays qui est resté finalement très rural, qui s'est industrialisé que partiellement, en tout cas dans les bassins houillés, dans le nord de la France, etc. Là, on est vraiment dans la France profonde, la France agricole, et il faut savoir que les mauvais gens, c'est le nom des gens qui sont en fait des paysans sans terre. Les paysans sans terre, quand on est vendéen, déjà rien que le mot vendéen, ça devrait faire appel à certaines notions historiques.
0: Les chouans,
1: ceux qui n'ont même pas accepté la Révolution française de 1789. Donc, quand on est un paysan sans terre, en fait, on n'a rien à proposer à part son travail, puisque finalement, on n'est ni un salarié, on ne travaille pas en usine, on n'est pas payé pour un travail qui est régulier, qui est contractuel, on se retrouve à travailler sur les terres d'un autre, comme avant 1789.
0: On n'est même pas propriétaire de sa ferme, on n'est même pas agriculteur, chef d'entreprise.
1: Exactement, on vend ses bras pour faire un travail. Et lui, Pour une des premières fois, je pense, de la bande dessinée, il va parler en particulier du sort des femmes. Et il va y parvenir justement avec cette valeur ajoutée, cette huile dans les rouages, ce regard empathique, cet amour pour ce qu'il raconte, parce que c'est grâce au mouvement chrétien, ouvrier, au MOC, qui est en fait l'histoire des mauvaises gens, que ses parents vont se rencontrer. Donc c'est une histoire intime. C'est finalement comment des gens vont se fédérer pour sortir de leurs conditions et aussi et surtout devenir des humains qui ont les droits les plus fondamentaux.
0: Les mauvaises gens, donc une histoire de militants, c'est publié chez Delcourt et c'est signé Étienne Davodo, là aussi à rechercher dans les librairies ou peut-être...
1: Ça se trouve encore.
0: Voilà, ça se trouve encore. Merci beaucoup Frédéric.
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0: Notre invité aujourd'hui, Thierry Orgelin, poète, auteur, éditeur, coordinateur de l'association belge des éditeurs singuliers. Voilà, bah oui. C'est bien ça.
3: C'est bien lui.
0: Voilà, c'est bien vous. Alors, un souvenir d'été à partager aujourd'hui, Thierry, ça serait quoi ?
3: Mais je suis toujours émerveillé par le talent qu'ont les voyages à produire des faisceaux de coïncidences.
0: C'est joliment dit.
3: Vraisemblablement, ne signifient rien, mais auxquels on ne peut pas s'empêcher de chercher un sens. Par exemple, vous voyagez en France en changeant tous les jours de ville et... Trois jours de suite, dans trois villes différentes, vous croisez la même femme. Il y a six mois, j'étais en Italie. Premier soir, à Orvieto, une 4L rouge garée dans la rue de mon hôtel. Bon, jusque-là, des 4L, on en produit plus, mais il en circule encore pas mal dans les pays méditerranéens. Une 4L rouge, c'est un petit peu plus rare. Mmh. Et cinq jours plus tard, dernier jour du voyage, à Rome sous la pluie, une autre 4L rouge, garé dans la rue de mon hôtel. Et alors, l'imagination se met tout de suite en branle. Il y a nécessairement un service secret en Italie, le bureau des 4L rouges, dont les membres communiquent au moyen des numéros de plaques minéralogiques qui sont évidemment des messages codés.
0: Oui, et puis comme vous aimez aussi les histoires d'espionnage, ah, voilà. Oui. Très bien, ben voilà, faudra l'écrire, le mystère de la 4L rouge. Le questionnaire, qu'est-ce qui vous redonne donc de l'élan quand vous avez le moral dans les chaussettes? L'odeur ou le parfum qui vous réconforte?
3: Certains jours d'été très chauds,
0: ouais.
3: On passe devant un soupirail qui vous envoie une bouchée fraîche de plâtre mouillé. Et c'est mystérieusement une odeur qui me téléporte dans mon enfance, dans un passé très ancien.
0: Le plat qui vous console, hein.
3: J'aime beaucoup les plats de brasserie traditionnelle, qui tendent d'ailleurs à disparaître des cartes des brasseries.
0: La carbonade ?
3: Non, le poire vinaigrette.
0: Ah oui, le poire vinaigrette, oui, c'est vrai.
3: Le museau vinaigrette, l'os à moelle au gros sel, le petit salé aux lentilles, ce genre de choses. Roboratives.
0: Ouais. La chanson qui vous fait du bien.
3: Alors, il y en a beaucoup. Et notamment une chanson de Cole Porter qui s'appelle Ace in the Hole, un atout dans la manche, dans l'interprétation vraiment rayonnante de Ella Fitzgerald. Et c'est une chanson qui dit que quand on est dans le 36e dessous, quand on est au fond du lac, on trouve toujours le ressort de donner un coup de pied pour remonter vaille que vaille à la surface.
0: Le tableau dans lequel vous aimeriez vivre?
3: C'est un tableau de petite taille, d'une minutie extraordinaire, d'un peintre qui s'appelle Antonello de Messine et qui représente Saint Jérôme dans son cabinet de travail. Et donc on le voit assis sur un podium, entouré de livres, un livre à la main. C'est une composition à la fois très simple et très savante. À l'arrière-plan, il y a deux fenêtres qui donnent sur le paysage. Donc le contact avec le monde naturel n'est pas rompu pour autant. Il y a d'ailleurs beaucoup d'animaux dans ce tableau. La lumière est exceptionnelle. Et c'est une sorte d'image idéale pour moi de la sérénité dans le travail intellectuel.
0: Ouais, et puis vous aimez les miniatures, vous nous l'avez dit aussi tout à l'heure. Un plaisir qui ne coûte rien.
3: Rêvasser.
0: Le livre ou le film pour remonter le moral.
3: Alors quand on est vraiment dans le 36e dessous, on n'a même plus l'énergie d'ouvrir un livre, donc c'est forcément un film.
0: Oui.
3: Et c'est forcément une comédie musicale. Par exemple, My Sister Eileen, Ma sœur est du tonnerre, de Richard Quine, avec Janet Leigh, Jack Lemmon, chorégraphie Bob Fosse. Et c'est un de ces quelques films dont d'innombrables visions n'épuisent pas le pouvoir euphorisant. C'est une merveille.
0: La personnalité sportive qui vous inspire.
3: M'inspirer, c'est un grand mot, mais à une époque lointaine où il m'arrivait de regarder les finales de Roland-Garros, j'aimais beaucoup le style de Steffi Graf.
0: Oui. Ah oui. Oui, effectivement, ça remonte un petit peu. Hein. Oui, les années 80-90, oui, ça.
3: Oui. Et sa manière de se oui, mouvoir, d'occuper l'espace, son sens de la stratégie, sa finesse, surtout quand elle affrontait une brute nommée Monica Seles. C'était très très beau à voir.
0: Le sport que vous aimeriez essayer?
3: La plongée sous-marine.
0: Le sport auquel vous ne comprenez rien, mais qui est quand même assez rigolo à regarder?
3: Le curling.
0: Oui.
3: Le curling.
0: C'est exactement ça.
3: Qui est un sort impénétrable pour le profane, une chorégraphie involontairement un peu ridicule, et puis quand on s'y attarde, on s'aperçoit qu'elle n'est pas du tout dépourvue de grâce et d'élégance.
0: Mmh. Le sport que vous aimez regarder à la télé, mais pas pratiquer?
3: Alors, ce n'est pas un sport, je vais tricher, carton jaune.
0: Oui, c'est pas grave.
3: C'est un jeu,
0: ouais.
3: C'est le snooker, dont je suis assidûment des championnats à la BBC. Donc, c'est une variante captivante et très cinégénique de billard, qui demande des qualités très contradictoires, c'est-à-dire beaucoup de patience et une grande rapidité d'exécution, une grande adresse et une intelligence stratégique, parce qu'il faut prévoir ses coups, 3-4 coups à l'avance, positionner les boules de la meilleure manière pour soi, tout en embêtant au maximum son adversaire, c'est captivant.
0: C'est du grand art. Votre juron préféré?
3: Alors, excusez-moi tout le monde, mais... Calis.
0: Calis de Christ. Ouais. Votre expression belge préférée?
3: Alors, j'aime beaucoup le mot rafale employé dans les vieux bistrots au sens de tournée générale. Vous savez, Léon, mets une rafale sur tout ce qui bouge.
0: Très bien. Allez, bon, on va voir s'il nous met une rafale dans sa chronique. C'est Bernard Van Vinkt.
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5: Impression de Coupe du Monde en ce 16 juillet. Hier soir a eu lieu la deuxième demi-finale entre l'Argentine et l'Angleterre. Certaines confrontations passées ne se sont pas déroulées sans incident. Anglais et Argentins ont noué une des rivalités les plus exacerbées dans l'histoire de la Coupe du Monde, construite à coups de polémiques et d'actions légendaires. Par exemple, le but marqué de la main par Maradona en juin 1986... et que le joueur avait commenté « J'ai été aidé par la main de Dieu ». Que dire en réalité d'une première mi-temps qui m'a profondément déplu? Tout a commencé lors des hymnes nationaux où les coups de sifflet ne permettaient pas de les entendre. C'était à qui criait le plus fort. Quant à la qualité du jeu, j'ai fourni un effort pour aller jusqu'au bout des 45 premières minutes. Et j'avais envie de regarder autre chose. Ce, pour plusieurs raisons. Sur toute cette période, un seul réel tir au but. Mais entre-temps, on a eu droit à une réelle bataille rangée. Beaucoup trop de fautes méritaient une carte jaune. Mais l'arbitre n'a sorti la première qu'à la 37e minute. C'était beaucoup trop tard pour essayer de calmer les esprits surchauffés. Il a été pris à son piège. Il voulait laisser jouer... C'est tout à son honneur, mais quand les protagonistes n'en veulent pas, que faire? Certes, l'équipe d'Argentine était plus technicienne, avec quelques belles tentatives de Messi, cadenassées au milieu du terrain. Et puis qu'il est désagréable de voir venir à tout bout de champ contester les décisions prises et entourer l'arbitre afin de lui mettre la pression. On attend beaucoup mieux d'une équipe championne du monde. Quant aux Anglais, ils ont pris leur part dans une partie que certains commentateurs qualifiaient de style sud-américain. Si elle était plus tactique, la partie de la veille entre la France et l'Espagne était bien plus agréable. La deuxième mi-temps commence de manière un peu plus offensive avec une occasion argentine par Julian Alvarez. Dans l'autre camp, sur un centre au deuxième poteau, surgit Gordon, qui prolonge dans les filets. 1-0 pour l'Angleterre à la 57e minute. Dès ce moment, l'entraîneur anglais a choisi de défendre et l'Argentine s'est montrée plus pressante devant le but adverse. Le gardien a sauvé les meubles devant Messi, mais l'égalisation tomba à la 85e minute sur un tir croisé d'Enzo Fernandez de grande précision. Alors la pression argentine s'est faite clairement. Elle se concrétise à la 94e minute, alors que l'on se dirigeait vers les prolongations. Il fallait bien un vainqueur, mais que ce fut pénible. On a comme l'impression que l'Angleterre a oublié de jouer après son but. Il reste deux rencontres. Ce qu'on appelle la petite finale se jouera entre la France et l'Angleterre samedi 23h à Miami. Et la grande finale à New York à 21h verra s'affronter l'Espagne et l'Argentine. Dernière considération. À qui la faute quand une équipe perd ? Les interviews d'après-match ne montrent jamais un entraîneur battu avoir tort. Il suffit d'entendre Didier Deschamps, le sélectionneur national français, après la défaite de son équipe contre l'Espagne. Alors que l'arbitre salvadorien avait bien mené sa barque, je me demande toujours pourquoi on désigne un tel arbitre pour un quart de finale de Coupe du Monde. Sans commentaire, sauf à considérer ses propos comme manquant de fair play.
0: Bernard Van Vinkt, merci de nous avoir fait vivre la Coupe du Monde. Donc, tout cet été, je rappelle donc la finale, c'est dimanche entre l'Espagne et l'Argentine. Allez, c'est l'été, on a envie de manger des glaces au chocolat par exemple. Voilà, en fait, en tout cas, je vous parle de chocolat parce que là maintenant, Marilène Corot et Aléane vous parlent de chocolate brownie.

0: Aléane et Marilène Corot pour ce duo Chocolate Brownie.
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0: Notre invité Thierry Orgelin, auteur, poète, éditeur et coordinateur donc aux éditeurs Singuliers. Et votre coup de cœur, hein, Thierry, bah, vous êtes venu avec et vous me l'avez présenté hors micro comme la poète la plus douée de sa génération. Et bah, je vous laisse nous la présenter à nous tous.
2: Donc elle s'appelle Anna Ayanoglu, elle m'épate beaucoup. On vit tout de même une époque qui encourage l'expression sans filtre de son petit soi au nom d'une sacro-sainte authenticité. Mmh. Et ça donne lieu très souvent à un spontanéisme un peu agressif et très stéréotypé. Et au contraire, ce que j'aime chez Anna, c'est qu'il y a un réel et patient travail de transposition dans un langage poétique d'une expérience personnelle pour la rendre communicable à autrui. Mmh. Par ailleurs, elle écrit des textes qui se prêtent fort bien à la lecture et elle les lit très bien. Mais la première fois que je l'ai entendu lire, je me suis dit tout de même méfiance parce que on sait qu'on peut être séduit par une lecture et qu'une fois qu'on a le livre en main, il n'en reste rien. Et ce qui est très frappant, c'est que les textes tiennent aussi sur sur la page, je dirais, non seulement par la syntaxe, mais même

0: beaucoup de Bruxelles. En général, les paysages m'inspirent. Donc, j'ai vécu dans les pays baltes et c'est un peu la matière de mon premier recueil qui s'appelle Le fil des traversées.
1: Ouais.
0: Et là, ça faisait longtemps que je voulais écrire sur Bruxelles, mais en y étant encore, c'est pas facile. Souvent, on dit que c'est vrai, la distance aide beaucoup à recréer. Et je pense que paradoxalement, c'est le Covid qui m'a libérée. C'est-à-dire qu'on était tellement. Et voilà, moi, j'ai un vers qui dit voilà, comme si la ville proscrite et tue l'une de l'autre, vous vous absentiez. Enfin, bref. Mmh. Et donc, il y a vraiment quelque chose où, en fait, il y a eu une absence qui s'est créée et j'ai pu commencer à écrire. Puis après, j'ai souvent plusieurs livres. Enfin, le temps, comme dit Thierry, pour moi, est extrêmement important. Donc, c'est bien parfois de se défamiliariser, de laisser de côté un manuscrit et de continuer un autre, etc., et d'y revenir. Et donc, voilà, j'ai commencé à peu près en 2021. Je l'ai pas mal laissé, et puis là, je termine.
1: Ouais, mais alors ça veut dire qu'entre les écrits de 2021 et là maintenant, quand vous y replongez le nez 5 ans après, il n'y a pas que votre écriture qui a évolué, il y a aussi vous-même, parce qu'on grandit, donc il y a forcément des choses où on porte pas tout à fait le même regard. Hein.
0: Tout à fait, mais du coup, c'est un très bon filtre, c'est un très bon tamis, parce qu'on se dit, ça tient encore. Ouais. Et puis ça, voilà, il y avait peut-être un peu d'autocomplaisance, là, j'étais peut-être un peu dans le ouin-ouin. Et c'est plus trop la peine.
1: Ouais, vous êtes dur avec vous-même. Ouais. Et est-ce que vous vous faites relire justement, ou est-ce que quand on parle de soi, quand on est dans le genre de la poésie, on se dit non, ça je vais pas faire relire.
0: Moi, ma manière d'avoir un regard extérieur, souvent, c'est de proposer mes textes à des revues littéraires. En poésie, on a cette chance, donc on est totalement marginaux, mais on a la chance d'avoir des revues beaucoup. Auquel on peut proposer 5-6 textes. Et donc, souvent, voilà, si à un moment j'ai un petit doute, tu vois, je fais une petite sélection, puis je l'envoie à une revue dans laquelle j'ai déjà publié ou une autre. Et c'est souvent. J'aime bien ce regard-là aussi de mes pairs, quoi. Mais voilà, envoyé à ma maman, j'ai cessé depuis un certain temps quand j'ai compris qu'elle, de toute façon, elle trouvait tout génial, donc ça ne servait strictement à rien.
1: Oui, mais c'est bien, vous avez le soutien de votre maman. Et puis alors, Thierry aussi parlait des scènes où vous. J'aime pas le mot réciter, c'est pas ça, où vous partagiez.
0: J'aime bien dire aussi parce que je l'aimais pas forcément. Une fois, j'ai vu comme ça quelqu'un sur scène qui les disait de tête et tout d'un coup, c'était une révélation parce qu'il y avait le corps aussi. C'est un peu intimidant parce que du coup, on a les yeux des gens sur soi.
1: C'est ça.
0: Et alors que quand on est le nez dans son livre, ça protège un peu plus. Mais donc, moi, j'aime bien dire plutôt que lire mes poèmes sur scène.
1: Ouais, ou sconder, slammer aussi ou pas?
0: Bon, je pense que dire, c'est suffisamment vaste pour englober tout ça, quoi.
1: Ouais. Et vous avez aussi, parce que Thierry le soulignait tout à l'heure, la poésie en Belgique, effectivement, a une assez bonne vitalité. J'imagine que c'est aussi un petit monde. Vous connaissez, vous échangez aussi avec
0: vos pères. Je suis très jalouse des Liégeois, parce que je trouve qu'ils ont un vivier. Alors peut-être que c'est parce que l'herbe est toujours plus verte ailleurs, mais il m'est arrivé presque plus souvent d'être invitée à faire des scènes, à participer. J'ai participé à un festival qui s'appelle Les Ondes, qui a lieu une fois tous les 2 ans. Il y a Boustrot, qui est une revue géniale de Pascal Leclerc et Karel Logiste, enfin, entre autres. Et ils ont quand même une sorte de fraternité, qui est peut-être un peu plus éclatée à Bruxelles. Voilà. Mais ce n'est pas désagréable non plus.
1: Qu'est-ce qui vous touche particulièrement, Thierry, dans l'écriture d'Anna, la musicalité, le rythme des mots ou les thèmes, ou qu'est-ce qui vous marque particulièrement?
2: C'est un ensemble, mais qui pourrait se résumer par un mot qui est la netteté, au fond. J'aime pas trop les brouillards conventionnels. J'aime bien une certaine netteté d'exécution, que ce soit au cinéma, en musique, les quatuors à cordes. Et le sentiment que, sans qu'on sente, on ne sent pas l'effort, parce que tout le principe d'un texte, c'est évidemment, c'est de retirer l'échafaudage et qu'on ne sente pas le travail. Mais on sent néanmoins que. Chaque mot a vraiment été pesé. Et surtout, il y a une syntaxe. Parce qu'au fond, la littérature, c'est moins des mots qu'un phrasé, qu'une respiration. Il y a un phrasé, et notamment ce que je disais à propos des rejets, donc il consiste de couper une phrase pour la faire se continuer au vers suivant, les tirer d'incises qui mènent

0: Là, je dépose une respiration qui, au-delà de ce qu'elle raconte, qui me plaît énormément, et je trouve que cette musique est presque autant porteuse d'une vision du monde que ce qu'on pourrait appeler, entre guillemets, le contenu du poème.
1: Et en même temps, vous l'avez dit, vous êtes assez fanat de jazz, donc de
0: Oui.
1: cette liberté musicale, et puis aussi, vous aimez aussi les exercices de style. Donc voilà, on retrouve tout ça. Le mot netteté, il vous convient, Anna?
2: Ah, tout à fait, j'aime beaucoup. Mais je me souviens que Karel Logiste, donc poète liégeois, il a modéré une rencontre que j'ai faite autour de mon deuxième recueil à Liège, et il avait dit,
1: C'était Sensation du combat.
2: tout à fait, il avait dit lyrisme objectif. Alors j'avais beaucoup aimé, parce que déjà j'adore quand on met deux choses apparemment opposées. Et cette netteté aussi, j'ai la chance de faire des festivals à l'étranger, très bien traduite, c'est quelque chose qu'on me renvoie souvent, donc tant mieux.
1: Donc là, vous travaillez au quatrième recueil, c'est bien
2: Oui,
1: ça?
2: tout à fait.
1: Puisque le troisième, c'était Appartenir, et c'est sorti il y a 2 ans.
2: Tout à fait.
1: Voilà. Et ben, merci beaucoup, Anna Ayanoglou.
2: Merci à vous.
1: Merci, merci Thierry
0: Merci pour
1: Arguelin.
0: l'invitation.
1: Voilà, je rappelle, coordinateur des éditeurs Singuliers. Puisque j'avais Yann Battens comme invité mardi, il me semble que vous préparez quelque chose aussi. Ça sera pour l'an prochain avec lui, c'est ça?
0: Ah oui, vous êtes bien informé.
1: Ouais. On aura l'occasion d'en reparler. Allez, très bonne journée à tous.
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8: Bonjour à tous et à toutes et bienvenue dans ce nouveau showcase de l'été. J'espère que vous allez bien. Aujourd'hui, je vous emmène à la découverte d'une artiste belge qui a d'abord touché le public avec ses mots avant de le séduire en musique. Mesdames et messieurs, des jolis mots. Derrière ce nom poétique se cache Laure, une jeune bruxelloise de 25 ans. Journaliste de formation, elle partage aujourd'hui son quotidien entre l'enseignement du français à des adultes en promotion sociale et l'écriture. Une véritable double vie qu'elle décrit avec humour comme un côté un peu à la Hannah Montana. Mais pour Laure, écrire est bien plus qu'une passion, c'est une nécessité depuis l'âge de 8 ans. Elle noircit des carnets de poèmes, de confidences et de réflexions, toujours avec les mêmes envies, mettre des mots sur les émotions et créer du lien avec celles et ceux qui la lisent. Cette authenticité lui a permis de rassembler une communauté fidèle sur les réseaux sociaux où ses textes résonnent auprès de milliers de lecteurs. Aujourd'hui, des jolis mots, jolis mots M-A-U-X, ouvrent une nouvelle page en donnant vie à ses écrits à travers la musique. Son univers mêle poésie et pop française dans des chansons délicates et intimistes où chaque titre ressemble à une confidence. Il y parle d'amour, de doute, d'espoir, de rencontres et de ces petits instants qui nous rapprochent les uns des autres. Ces derniers mois, l'artiste a dévoilé plusieurs nouveaux morceaux qui confirment cette identité musicale à la croisée de la chanson française et de la poésie contemporaine, une évolution qui laisse entrevoir un premier projet d'envergure dans les prochains mois. Sur scène, des jolis mots commencent également à aller à la rencontre de son public à travers des concerts intimistes et des showcases. Aucune nouvelle date n'a encore été annoncée officiellement, mais la suite de cette aventure musicale devrait bientôt se poursuivre en live. Avec une plume sensible, une voix douce et une sincérité désarmante, des jolis mots rappellent que les plus belles chansons naissent souvent des émotions les plus simples. On termine cette chronique avec justement un live des jolis mots enregistré ici dans les studios de RCF Bruxelles. Ce live, vous pouvez le retrouver en vidéo et entièrement sur la chaîne de la vie d'artiste sur YouTube. Et je vous dis à demain pour un nouveau showcase de l'été.

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2: Vous écoutez donc Point de repère, l'option Regard d'église, Luc Maïls au micro. Et je vous propose aujourd'hui une rencontre avec le pasteur évangélique Baudouin Galanti à l'occasion de la fin de sa mission pastorale, puisqu'il a atteint, comme notre évêque, l'âge de 75 ans et que l'on a fêté son départ et la passation de ses fonctions pastorales. Mais avant tout, nous allons nous mettre à l'écoute de l'actualité œcuménique de ces dernières semaines. Ralph, c'est à vous.
3: Merci Luc. En ce mois de juillet, voici de nouveau quelques nouvelles œcuméniques récentes. Le 22 juin dernier, le patriarche latin de Jérusalem s'est rendu à Gaza pour la première fois depuis décembre pour apporter son soutien indéfectible à la population. « Vous ne serez jamais abandonnés », c'est le message que le cardinal Pierre Battista Pizzaballa, patriarche latin de Jérusalem, est venu porter aux chrétiens de Gaza lors de sa visite où il était accompagné aussi du patriarche grec orthodoxe Théophilos III. Il a notamment participé à un office célébré dans l'église de la Sainte Famille, seule paroisse catholique du territoire. La paroisse accueille des déplacés et poursuit son aide aux familles des quartiers environnants, malgré des conditions extrêmement difficiles. Sur les 2,2 millions d'habitants de Gaza, environ un millier sont chrétiens, dont 135 catholiques. Beaucoup ont trouvé refuge dans l'enceinte de la paroisse depuis le début du conflit. Selon les autorités locales, plus de 60% du territoire est aujourd'hui sous contrôle israélien. Plus de 1000 personnes auraient été tuées depuis la fin du cessez-le-feu d'octobre 2025. L'aide humanitaire n'entre qu'en quantité limitée et les médias internationaux restent largement empêchés d'accéder au territoire. Les chrétiens protestants américains se tournent de plus en plus vers des méga-églises et privilégient le fait d'être chrétien plutôt que l'identité confessionnelle. Aux États-Unis, 64% des protestants des églises traditionnelles ont plus de 50 ans et 38% sont âgés de plus de 65 ans, selon une étude réalisée par l'Institut de recherche et de sondage Pew Research à Washington. Pour cette étude, plus de 35 000 personnes dans l'ensemble des 50 États américains ont été interrogées sur leurs affiliations religieuses, leurs croyances et leurs pratiques, ainsi que sur leur opinion sociale et politique et leurs caractéristiques démographiques. Rebondissant sur ce sondage, sur LinkedIn, le rédacteur chrétien américain David Reed remarque que les personnes qui financent les églises siègent au comité, entretiennent les bâtiments, préservent les traditions et soutiennent les structures confessionnelles ont, dans leur grande majorité, dépassé la moitié de leur vie. Aux États-Unis comme ailleurs, le protestantisme confessionnel est en fait de plus en plus fortement dépendant d'une population âgée. À cela s'ajoute le problème bien connu de la baisse de la fréquentation des églises. Chaque année, environ 4000 églises protestantes américaines ferment leurs portes. Ces chiffres sont souvent présentés comme la preuve d'un déclin religieux, écrit David Reed. Cependant, ils peuvent également mettre en évidence une évolution naissante, c'est-à-dire que le déclin du christianisme pourrait masquer une histoire de transition. En effet, tandis que les petites églises sont en déclin, les grandes congrégations gagnent des fidèles. Ainsi, la diminution du nombre de chrétiens s'accompagne d'un regroupement dans un nombre réduit de lieux. Parmi les églises qui gagnent du terrain auprès des jeunes, beaucoup sont ce qu'on appelle des méga-churches ou méga-églises ou des églises attractives qui cherchent à attirer le plus de monde possible. Quelle que soit leur conviction théologique, elles ont tendance à accorder moins d'importance aux étiquettes confessionnelles que les générations d'églises précédentes. Ainsi, leurs membres proviennent souvent de traditions diverses et leurs ministères sont conçus pour fonctionner au-delà des frontières confessionnelles. L'essor de ces églises pourrait donc correspondre à une forme d'écuménisme selon David Reed. À Lovran, en Croatie, les archevêques de Rijeka, Fiume et celui de Chicago aux États-Unis ont inauguré le 13 juillet dernier les travaux de la 5e édition des Rencontres théologiques. Un rendez-vous écuménique et interreligieux ouvert aux étudiants et enseignants catholiques, orthodoxes, protestants et musulmans. Le thème cette année est « Prophétiser la paix au milieu du bruit de la guerre, la construction de la paix à l'ère du militarisme ». Cette rencontre rassemble une quarantaine d'étudiants en théologie, d'enseignants et de représentants de l'Église catholique, des églises orthodoxes et des institutions universitaires islamiques des pays des Balkans et de toute l'Europe. Elle s'inscrit dans une tradition de dialogue qui, ces dernières années, est devenue l'une des caractéristiques distinctives de l'archidiocèse de Rijeka-Fiume. Pour l'archevêque Mate Uzinić, le thème de cette année ne constitue pas seulement un sujet de réflexion théologique, mais est un défi exigeant d'une conversion personnelle et un engagement concret. Il a toutefois réaffirmé que les croyants ne peuvent renoncer à annoncer la paix car celle-ci est profondément inscrite dans l'appel que Dieu adresse à l'humanité. L'archevêque s'est appuyé sur l'encyclique Magnifica Humanitas où Léon XIV propose 5 orientations pour construire une culture de la paix, désarmer les maux, construire la paix dans la justice, adopter le point de vue des victimes, cultiver un réalisme sain et relancer le dialogue et le multilatéralisme. Le pape Léon XIV a reçu le mardi 30 juin dernier une délégation du patriarcat œcuménique de Constantinople à l'occasion de la solennité des saints Pierre et Paul. Dans son discours en anglais, le pape a rappelé que le credo de Nicée doit être la référence pour la communion entre tous les chrétiens. Il a souligné également que la crédibilité de l'annonce chrétienne était en jeu dans un monde si violent et polarisé. Le souverain pontife en a profité aussi pour rappeler sa visite au Fanar le 30 novembre dernier, à l'occasion de son voyage apostolique pour les 1700 ans du premier concile de Nicée, qui fut l'occasion d'un témoignage éloquent de la communion déjà existante entre tous ceux qui partagent la foi en Dieu, Père de tous les hommes. Pour Léon XIV, cet événement commémoratif a fait apparaître clairement que le credo de Nicée doit constituer le fondement et le critère de référence de ce processus en proposant le modèle d'une véritable unité dans la diversité légitime. L'unité dans la Trinité, la Trinité dans l'unité. D'où son souhait que le jubilé de 2033 soit parcouru par tous les chrétiens en redécouvrant le don et l'appel à être témoin du ressuscité. Voilà tout pour ce mois-ci, cher Luc. On se retrouvera dans un mois. Je vous laisse avec votre invité.
2: Merci Ralph. Vous écoutez donc Pointe Repère Regard d'Église, Luc Maïls au micro. Et je vous propose une rencontre avec le pasteur Baudouin Galanti de l'Église évangélique. Mais avant tout, nous allons peut-être nous mettre dans l'ambiance de cette écoute avec un chant. Et je vous propose le chant « Tu aimeras le Seigneur ton Dieu », un chant composé par Lucien Deys, mais qui est ici enregistré par une chorale de la capitale du Congo dans une église en public.

0: Vous écoutez Regard d'Église, Pointe Repère, Luc Maïls au micro, et je suis avec le pasteur Baudouin Galanti, qui termine progressivement son mandat au sein de sa communauté ici à Grasse-Sologne. Bonjour monsieur le pasteur.
1: Bonjour Luc Maïls. Je suis très heureux d'être aujourd'hui en présence de ce programme, puisque je ne le connais pas vraiment. Mais c'est un privilège pour moi que de pouvoir parler un petit peu de mon parcours, de mon histoire. Et voilà, je vais commencer tout de suite en me présentant. Donc, comme Luc vient de le dire, je m'appelle Baudouin Galanti. Je suis marié à Ina, qui est d'origine italienne, qui est née en Italie, mais qui a grandi ici à Liège, en Belgique. Et nous avons ensemble commencé notre ministère en 1980. Donc j'ai 75 ans maintenant, donc l'âge de la retraite est arrivé, mais retraite ne veut pas dire la cessation d'activité. Loin de là, car comme je le dirai plus tard, j'ai d'autres projets. Que dire aussi, c'est que... ce ministère, je l'ai exercé pendant plus de 40 ans, et pas tout de suite comme pasteur, mais au début comme animateur de jeunes. Donc je travaillais avec un pasteur ukrainien du côté de Liège, dans une église qui était intitulée Église Belgoslave, et c'est là que j'ai commencé donc, mon travail de service au sein de l'église évangélique. Et c'est après avoir fait mes études de théologie en Angleterre et avoir voyagé un petit peu outre-Atlantique avec un prédicateur pour un petit peu m'exercer dans ce domaine que je suis revenu vers mes sources qui étaient mon église locale. Et donc j'ai commencé à travailler dans la paroisse à côté du pasteur ukrainien, qui s'appelait Nicolas Bojmistruk. Donc, et mon travail a été essentiellement de m'occuper de jeunes. C'est un tout petit groupe qui, très vite, s'est développé. Et vous savez, vous connaissez la réalité des... Peut-être que vous ne le savez pas, mais dans les cultes slaves, les cultes se faisaient en ukrainien, mais ils étaient traduits en français. Ce qui faisait que les cultes étaient très longs. Et la population belge qui commençait à venir, qui était essentiellement jeune, puisque vous connaissez le dicton « les jeunes attirent les jeunes », et donc j'ai vu beaucoup de jeunes commencer à venir dans la paroisse. Et un jour, ces jeunes m'ont dit « Baudouin, nous aimons beaucoup venir au culte, mais nous trouvons que c'est très long. Y aurait-il pas moyen qu'on ait un culte en français ?» Et c'est comme ça qu'est née l'idée, conjointement avec le pasteur local, d'ouvrir un culte en langue française, essentiellement pour les nouveaux convertis, les nouveaux... je dirais, adhérent à l'Église. Et la manière dont nous l'avons fait était très simple, c'est que le local où nous nous réunissions, c'était le temple protestant de la rue Lambert-Lebec. Donc, le consistoire, à l'époque, nous avait vraiment aidé à organiser nos cultes et nos réunions de jeunes dans ces locaux. Mais nous nous sommes rendus compte très vite que ce n'était pas suffisant pour nous. Nous, les jeunes, nous aimions avoir des réunions sans limite d'heure. Le consistoire nous imposait des heures, et c'était tout à fait normal. Donc, nous avons opté pour la location d'un local, tout en maintenant nos cultes au temple protestant. Nous avons ouvert un local un peu plus loin, dans la rue Stéphanie, à Liège, qui avait comme particularité, c'est qu'on ne voulait pas qu'il soit appelé église ou centre d'évangélisation. On l'a appelé le coffee bar chrétien. Et on en a fait une sorte de lieu d'accueil pour les gens de la rue, pour les jeunes. Et nous avions nos réunions tous les vendredis. Donc, sous forme d'un accueil avec du café, des boissons, on écoutait de la musique gospel et certains partageaient leurs témoignages. Il n'y avait pas de prédication, c'était un dialogue avec les personnes qui venaient. Et on s'est rendu compte très vite que ça marchait bien, puisque la salle se remplissait de vendredi en vendredi, de plus en plus, et se poser la question, ne faudrait-il pas qu'on ait un culte pour toutes ces personnes qui viennent et qui ne bénéficient pas d'un culte régulier. Je les invitais bien sûr le dimanche matin dans l'église belgoslave. Ils venaient pour me faire plaisir, mais je savais que c'était dur pour eux, que c'était quand même lourd pour eux. Et c'est comme ça que nous avons commencé des cultes le vendredi soir. Et on a maintenu l'idée du coffee bar le samedi. Et progressivement, une nouvelle église, francophone cette fois-ci, est née là, à la rue Stéphanie, qui est dans le coin Saint-Gilles de Liège. Et donc nous étions là au début des années 80, et plusieurs de mes collègues pasteurs qui étaient plus âgés m'ont dit « Baudouin, est-ce qu'il ne serait pas temps pour toi de penser à être nommé en tant que pasteur ? Tu as la formation, tu as l'expérience maintenant du contact avec les gens. » Et j'ai eu peur. Je dois vous avouer que j'aurais voulu continuer mon ministère parmi les jeunes sans avoir de titre pastoral. Connaissant aussi la lourdeur de ce ministère auprès de mes collègues. Mais ce que j'ai découvert par la suite, c'est que quand il y a une vocation, quand elle vient d'en haut, on ne peut pas résister. Un peu comme l'apôtre Paul qui dit « Je n'ai pas résisté à la vision céleste » où Jésus l'interpelle finalement. Et j'ai senti que je ne pouvais pas résister longtemps à cet appel du pastorat, puisque là, des nouveaux convertis, des nouvelles personnes avaient faim et soif d'entendre le message de l'Évangile. Et donc c'est comme ça que tout doucement, une nouvelle église est née et j'ai été reconnu dans une pastorale évangélique. C'était du côté du Borinage. J'étais reconnu pasteur début des années 80. Et j'ai commencé à exercer mon ministère pastoral, et c'était aussi la période où je me suis marié avec Ina. En 1980, le 14 juin, nous sommes mariés. Nous avons été bénis par un collège de pasteurs. Et dès le début de notre mariage, nous avons commencé notre ministère pastoral. Y a-t-il encore une question relative à mon parcours que tu aimerais entendre, Luc ?
0: Oui. Au niveau de... Parce que l'annonce de la parole est importante, mais on doit quand même manger. Au niveau revenu, mode de vie, comment peut-on s'organiser alors ?
1: Alors, une très bonne question, puisque vous savez, quand on sort d'un séminaire, quand on sort d'une école biblique, on a plein d'idées, mais on n'est pas très pratique. Hein, on a un petit peu la tête dans les nuages et pas les pieds sur terre. Et c'est là que cette question m'a été posée, mais de quoi vas-tu vivre ? Et je savais que je ne pouvais pas compter sur les paroissiens, ce n'était pas du tout dans mon programme, ni dans mes ambitions. Et j'ai commencé à prendre un travail, le premier qui trouvait, qui m'est tombé sur la main. Et j'ai commencé un travail, d'abord comme gardien de parking, et puis comme vendeur dans ambulant, hein, comme on dit. Hein. Et là, j'ai eu le privilège de rencontrer quelqu'un qui m'a dit, mais avec toutes tes études, tes diplômes, tu pourrais tout à fait postuler un poste de professeur de religion. Et j'ai justement un poste que je vais laisser, puisque moi j'arrête mon travail de professeur, je peux te proposer auprès de l'inspection protestante. Et ça a été fait, et très rapidement, à mon grand étonnement, j'ai été accepté comme professeur de religion, du cours de religion protestante. Et c'est ce qui m'a permis d'exercer mon ministère toutes ces années, jusqu'à l'an 2006, où là, la paroisse a été reconnue comme paroisse dans le synode, et nous avons reçu un salaire du synode, donc de l'État, au même titre que les autres ministres du culte. Donc voilà, donc j'ai pu pouvoir à ma subsistance élever ma famille, puisque nous avons eu deux filles, des jumelles, qui nous ont vraiment bénis, qui nous bénissent encore aujourd'hui par leur engagement, par l'amour qu'elles ont les unes pour les autres et pour nous. Et je remercie Dieu vraiment pour sa providence et la manière dont il a conduit mes pas les uns après les autres.
0: Oui, je crois d'expérience que le Seigneur sait où il peut nous atteindre, où il peut nous appeler. Et j'utilise souvent cette expression du plan B. Je pense que si on lui dit « non, pas ça pour moi », il ne nous laisse pas tomber. Il a une solution de secours qui nous rattrape au tournant et qui nous renvoie sur quelque chose. Eh bien, je vous propose de prendre peut-être un temps d'arrêt, un temps d'écoute musicale avec un chant toujours sur le thème de l'unité, puisque cette émission est enregistrée dans le cadre de ces rencontres d'églises qui vont à la rencontre l'une de l'autre, qui recherchent à vivre ensemble dans l'amour du Christ. Et je vous propose le chant « Nous voulons vivre l'unité ».

0: Nous sommes ici dans une église relativement récente, quand je vois le bâtiment. Alors, comment s'est créée cette paroisse ici à Grasse-Ologne?
1: Alors, tout d'abord, oui, le bâtiment est relativement neuf comparé aux églises historiques. Hein, donc, il faut dire que le bâtiment ici a été commencé par un ancien pasteur, le pasteur de Grasse-Ologne, qui, dans les années 70, a vraiment eu à cœur de commencer la construction de ce bâtiment. Malheureusement, le pasteur est décédé, il était âgé quand même. Son successeur est décédé également, mais lui, il était beaucoup plus jeune. Et la paroisse s'est retrouvée un petit peu orpheline de pasteur. Et ils ont fait appel à un pasteur français, mais qui manifestement n'était pas du tout adapté à la vie wallonne et à Liège. Et très vite, c'était un ami, un collègue, il m'a confié qu'il sentait que ce n'était pas sa place ici et qu'il voulait retourner en France. Et donc il m'a demandé si je pouvais l'aider à trouver un pasteur pour la paroisse de Grasse-Ologne, qui était une paroisse quand même entre 50 et 70 personnes régulièrement, de fidèles qui venaient ici. Et donc, nous avons écrit des lettres, nous avons demandé à gauche, à droite. Personne n'était prêt à reprendre le poste pastoral de ce pasteur. Et finalement, il m'a dit un jour, écoute, Baudouin, je dois retourner. Je sens que mon temps est terminé. Pourrais-tu, toi, t'occuper de cette paroisse en attendant qu'un pasteur soit désigné? Et après réflexion, je lui ai dit oui, que j'étais prêt à l'aider. Donc c'était un petit groupe. Mon groupe à Liège était déjà un groupe assez important. Nous étions près de 100 personnes. Et c'est un défi. C'était un défi à relever. Mais au moment du départ du pasteur, les choses ne sont pas passées comme il le souhaitait. Il n'y a pas eu de transition réelle. Et il a été obligé de fermer la paroisse de Grasse-Ologne en exhortant les membres qui le souhaitaient de rejoindre le pasteur Baudouin Galanti à Liège. Et c'est comme ça que, le dimanche suivant, une vingtaine de personnes, c'est ce qui restait de l'église de Grasse-Ologne, se sont joints à notre communauté à Liège. Et c'est incroyable comment les choses, dans le temps de Dieu, j'appelle ça le timing de Dieu, Dieu ne se trompe jamais. Au moment où ce groupe de personnes se joint à nous, je reçois une lettre de la propriétaire du bâtiment rue Stéphanie à Liège. Et elle me dit, monsieur le pasteur, je désire vendre mon bâtiment. Vous êtes la première personne à qui je m'adresse, puisque vous êtes locataire. Si vous êtes intéressé, voilà le prix, je vous vends ce bâtiment. Le bâtiment était nettement trop petit, déjà pour le groupe que nous étions. Et en plus, avec l'arrivée d'une vingtaine de fidèles en plus, ça aurait été impossible. Et j'ai renoncé à acheter ce bâtiment. On n'avait pas les moyens de toute façon. Mais le bâtiment ici à Grasse-Ologne était en construction, sur le point d'être terminé en ce qui concerne la salle principale. Et avec le conseil d'église, nous avons décidé de terminer le bâtiment ici. Donc les choses se sont faites dans les règles, la fusion des ASBL a eu lieu et le bâtiment est devenu propriété de ce qui était le nom d'église à l'époque, Centre Liégeois d'Évangélisation. Ça c'était le nom d'église qui plus tard est devenu Église Protestante Évangélique. Mais nous avons donc commencé nos cultes tout de suite après l'inauguration, je dirais, de la salle. Il n'y avait même pas encore de pavé par terre. Nous avions vraiment, c'était rudimentaire, aucune classe pour la jeunesse, pour les enfants. Mais nous étions heureux d'avoir un local où nous pouvions nous réunir. Et c'est ainsi que, par la suite, la paroisse grandissant, nous avons décidé de faire l'annexe, le bâtiment qui permettait d'accueillir à la fois des jeunes, des enfants, avoir des classes appropriées, un bureau, etc. Tout ce qu'une paroisse a besoin pour fonctionner. Et donc tout ceci a eu lieu début des années 90. Donc quand finalement nous nous sommes installés ici à Grasse-Ologne, puisque de 1980, date à laquelle j'ai été nommé pasteur, jusqu'en 1990, j'ai travaillé sur Liège. Et donc à partir des années, début des années 90, je suis devenu pasteur de Grasse-Ologne. Et le rayonnement, ben, ce n'était pas simplement Grasse-Ologne, c'était des gens de Liège, des gens qui venaient un peu de partout. Et c'est une paroisse qui a grandi pour atteindre entre 150 et 200 fidèles tous les dimanches. Donc voilà un petit peu notre parcours et je bénis Dieu pour cela.
0: Et alors au niveau de cette paroisse, vous allez être remplacé par un nouveau pasteur qui va venir. N'y a-t-il pas aussi un projet de relation avec une autre communauté? J'ai cru entendre ça lors des festivités organisées à l'occasion de votre départ et de l'accueil de votre successeur.
1: Alors tout d'abord, vous dire que mon successeur, il s'appelle Federico Parinello, c'est un pasteur italien, mais qui est en Belgique depuis de nombreuses années, donc vous ne remarquerez pas du tout qu'il est italien quand il parle français exactement comme tout le monde. Et lui, il était pasteur d'une église d'origine italienne du côté de Liège. Et par un concours de circonstances dans lequel je ne vais pas m'étaler parce que ce serait trop de détails, il avait besoin d'un local pour faire ses réunions ailleurs que là où il était. Et il a frappé à plusieurs portes, et puis il a frappé à notre porte, et j'ai senti dans mon cœur qu'il fallait l'accueillir. Et je lui ai proposé de faire ses cultes l'après-midi, puisque nous avions nos cultes le matin. Et c'est comme ça qu'il a commencé ses cultes, il y a 3 ans maintenant, le dimanche après-midi. De là est née une collaboration étroite entre nous, et nous avons commencé à échanger nos chairs de temps à autre, de faire certains cultes en commun. Et puis l'idée est venue, il y a 2 ans, pourquoi est-ce que nous ne ferions pas des deux églises une seule église? Nous sommes la même église, nous avons les mêmes valeurs, nous prêchons le même évangile. Et moi, je lui ai confessé que j'allais bientôt devoir prendre ma retraite. Et c'est comme ça que naît l'idée, non seulement de la jonction de deux communautés pour n'en faire qu'une, mais que le pasteur de cette église deviendrait le pasteur principal des deux communautés. Et donc, les choses ont tellement bien évolué que l'année dernière, à Pâques, lors du culte de célébration de Pâques, nous avons officialisé la fusion des deux communautés. Et ces deux communautés, ont commencé à se réunir, non plus le matin, mais l'après-midi, tout simplement parce que le pasteur Parinello était déjà pasteur d'une église à Andenne. Donc il avait déjà une paroisse à Andenne le matin. Et pour une question de facilité et pratique, nous avons décidé de faire nos cultes l'après-midi. Et depuis lors, nous fonctionnons sur un culte l'après-midi et des réunions en semaine, bien sûr. C'est donc lors du culte de transition pastorale que, officiellement, le pasteur Parinello est devenu le pasteur principal de la communauté. Et moi, je suis devenu pasteur retraité, mais je suis toujours membre de l'association, c'est-à-dire de l'ASBL, et membre du conseil pastoral. Ce qui veut dire que mon rôle, eh bien, c'est d'aider le pasteur local, non seulement à trouver ses repères, parce que c'est une communauté différente pour lui, mais également de l'aider dans sa charge, qui est encore plus importante qu'avant. Et donc nous sommes très heureux d'avoir vécu cette fête. Ça a été pour nous une fête. Moi, en tout cas, j'ai senti vraiment la joie, l'amour des paroissiens qui m'ont honoré après 40 années de service et qui ont en même temps accueilli le nouveau pasteur de la meilleure manière qui soit.
0: Le Seigneur nous conduit par des voies auxquelles nous n'avons pas toujours pensé, mais quand nous croyons en lui, il nous permet d'aller très loin.

0: un curé devenir célébré parce qu'il y a eu un lien qui a duré très longtemps et que, je veux dire, au-delà du lien spirituel, il y a un lien affectif. Il est important de retrouver quelqu'un qu'on connaît dans des moments difficiles, sans marcher sur les plates-bandes de l'autre, je vais dire, mais à un moment important de faire appel comme ça à des personnes, je crois que c'est important. Et vous l'avez très bien situé tout à l'heure. J'ai été favorablement émerveillé, je vais dire, de tout le rapport de la fête, quelque part, de toutes vos années de service. Je crois que c'est important aussi parce que ça montre quelque part un prêtre orthodoxe. Vous connaissez l'Église orthodoxe et vous savez comment on peut, chez les Russes notamment, décorer les prêtres de toutes les façons. Et je lui disais, mais enfin, tout ça n'est pas très évangélique. Et il m'a dit, non, absolument pas, mais peut-être que le Seigneur accorde cette concession à la faiblesse humaine, parce que ça fait du bien de se rendre compte qu'on a quand même un peu travaillé correctement. Ça met du baume au cœur parfois, et je crois que c'est important. Alors, lors de les festivités, vous avez fait mention de l'excellent contact que vous aviez avec l'actuel évêque de Liège, qui lui aussi a remis sa charge. Alors, pouvez-vous un peu parler de l'avenir qui peut être de nos relations d'Église? On se regarde souvent en chien de faïence, je veux dire, où on s'ignore beaucoup, hein, surtout avec le mouvement évangélique, là, c'est du côté catholique une ignorance, je veux dire, totale. Le prêtre catholique moyen connaît relativement bien l'Église protestante de Belgique, tout ce courant des églises de réveil, là c'est quelque chose qui est tout à fait inconnu pour lui. Alors je ne sais pas comment voyez-vous un peu comment peut se développer.
1: Oui, effectivement, tout d'abord, j'aimerais souligner que c'est au cours de mon ministère, vers la fin de mon ministère, que j'ai eu le privilège d'assister à un forum œcuménique qui avait lieu à Lyon. Et à mon grand étonnement, à ma grande joie, j'y ai vu, en fait, tout le monde chrétien, pas simplement le monde auquel j'étais habitué. Mais le monde chrétien dans toute sa richesse, sa diversité. Et là, mes yeux se sont ouverts par rapport à l'autre chrétien. Et suite à ce forum de Lyon, nous avons vraiment eu à cœur de nous rencontrer, les participants de cette convention ou de cette conférence à Lyon, ici à Liège. Et de là est née non seulement une entente, une collaboration, mais une amitié. Une amitié entre prêtres, pasteurs, ministères différents de nos églises. Et c'était vraiment avec beaucoup de joie que j'allais à ces réunions, que j'ai invité ses collègues à venir à Grâce-Sologne aussi, lors d'une soirée, d'un repas ensemble. J'ai fait la connaissance de l'évêque de Liège, Jean-Pierre Delville, avec lequel j'ai vraiment tissé des liens, pas simplement courtois, mais des liens d'amitié. Et j'ai commencé à apprécier cet homme pour ce qu'il est, pour ce qu'il représente, pour la manière dont il parle de sa foi. Et j'ai été surpris de voir que quand il prie, je ne vois pas beaucoup de différence entre la manière dont je prie et dont il prie. Et donc, un dénominateur commun est né entre nous, c'est celui du fondement de la chrétienté qui est Christ. Et c'est le Christ finalement qui nous unit. Ce n'est pas la forme de liturgie que nous avons qui est différente. Et nous gardons nos liturgies réciproques tout à fait honnêtement, sans juger l'autre. Mais je respecte maintenant la liturgie catholique, orthodoxe, ou toute autre forme de

0: de chrétienté. Et lors de ce forum ici que nous avons eu à Liège, eh bien, j'ai assisté à différents messes catholiques, messes orthodoxes. Nous avons fait notre culte protestant, notre culte évangélique. Et c'est extraordinaire de voir combien chacun respectait l'autre. Et moi, ce que j'anticipe pour l'avenir, c'est une plus grande relation avec ces communautés devant les défis énormes de société que nous rencontrons aujourd'hui. La déchristianisation de notre pays, de l'Europe, les problèmes terribles que rencontrent nos jeunes, les couples, et aussi cette attaque virulente contre la chrétienté sous forme déguisée, qui fait qu'au lieu de nous diviser dans nos dénominations ou dans nos églises, il est important qu'on s'unisse et qu'on fasse un front commun par rapport à ces défis. Comment sauver la famille? Comment permettre à nos jeunes de retrouver un équilibre entre spiritualité et matérialisme, qui aujourd'hui, malheureusement, n'existe plus ou est en pleine perte de vitesse. Et nous avons donc un message important à communiquer, tant catholique que protestant qu'évangélique, c'est celui de ramener finalement le pays dans une perspective plus spirituelle qu'elle ne l'a été dans ces dernières années. Pourquoi spirituelle? Parce qu'il y a une recherche manifeste du spirituel chez les gens. Une recherche qui se voit dans les contacts que nous avons en tant que pasteurs avec la population. Il y a une détresse, une solitude, un manque absolu d'amour de la part de l'autre. Jésus a dit, tu aimeras ton prochain comme toi-même, en aimant Dieu d'abord, bien sûr, mais comment aimer Dieu si je n'aime pas mon prochain? Donc mon prochain, c'est celui qui est dans la rue, c'est cet homme qui a été battu par la société et que le Samaritain voit et sort de la fosse. Et catholique, protestant, évangélique, quelle que soit notre dénomination, c'est notre rôle, c'est d'avoir une place dans la société, une place non pas passive, mais une place active. Je crois qu'on a notre rôle. Et le monde a besoin de réponses par rapport à ce vide intérieur qui s'est créé.
1: Mais je crois que votre analyse, en tout cas, rejoint très fort la mienne et ma propre expérience. J'ai participé à ce colloque chrétien francophone ici à Liège et j'en ai gardé deux souvenirs. Le premier, c'était le repas du soir. Nous étions 7 à table. Nous appartenions à 7 dénominations chrétiennes différentes. C'était très bon début, je vais dire, de mise en route. Et lors des rencontres en petits groupes, j'ai été frappé que lorsque nous parlions quelque part justement de notre relation avec Dieu, c'était la même. Alors je me dis, ou bien il existe, ou nous sommes tous des malades mentaux qui avons quelque part dans notre cerveau une impulsion commune, une drogue commune qui nous oriente, mais je veux dire, c'était la même relation. C'était la même relation, et pour ceux qui étaient engagés dans le ministère, on vivait les mêmes problèmes, les mêmes doutes, les mêmes interrogations. Il y avait vraiment une découverte, et beaucoup de choses nous paraissaient quelque part accessoires par rapport à cette relation profonde, intime avec Dieu. Peut-être est-ce le drame, je crois, dans les églises, je veux dire, instituées, traditionnelles, qui ont eu beaucoup de monde, c'est que les croyants venaient au culte, participaient à des activités, utilisaient des prières, mais peut-être n'avaient pas cette relation personnelle avec Dieu et avec le Christ. Et je crois que c'est peut-être ça l'élément le plus important, c'est acquérir cette relation avec le Christ, qu'il devienne vraiment quelqu'un pour pour chacun de nous. Eh bien, écoutez, nous arrivons à la fin de l'entretien. Je vous remercie beaucoup et je vous souhaite une retraite émerveillée. Quand j'ai quitté l'enseignement très jeune, un vieil enseignant retraité m'a dit « Tu vas voir, il y a une vie après l'enseignement ». On m'a confié à l'époque une paroisse pour un an ou deux. Ça fait 18 ans. J'attends toujours la succession. Donc, voilà, eh bien, bonne retraite. Et puis, j'espère qu'on se reverra à des célébrations, à des rencontres écuméniques. Merci beaucoup. Vous écoutiez donc « Regard d'Église, point de repère ». Aujourd'hui, nous rencontrions le pasteur Baudouin Galanti. 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
1: Avec Patrick Chouta à la technique, bonjour et bienvenue pour la musique dans l'âme. Nous allons à nouveau écouter le compositeur et clarinettiste Yom, dont nous avons abordé une partie de la création musicale dans une émission précédente disponible en podcast sur RCF, la musique dans l'âme. Yom est en perpétuelle recherche, il se consacre en dehors de la musique à la méditation, et sa musique touche de plus en plus à l'essentiel. Yom est en quête d'absolu et cela le conduit ces dernières années vers un besoin d'universalité et de spiritualité. Il va ainsi puiser son inspiration dans la musique sacrée pour développer son propre langage. Je vous propose d'écouter trois titres qui témoignent de l'évolution musicale de Yom, musique dans l'âme vers l'essentiel et le spirituel. Nous écouterons The Seventh Day, extrait du tout nouvel album Cosmogonia, ensuite Green Apocalypse en compagnie du joueur de guimbarde chinois Wang Li et Révélation, extrait de l'album Le silence de l'Exode.

La musique dans l'âme sur RCF Liège, deuxième émission consacrée au compositeur et clarinettiste Yom. Deuxième émission pour découvrir le versant spirituel de sa musique. En 2018, Yom a sorti l'album Prière en collaboration avec l'organiste de Saint-Eustache, Baptiste Florian-Marie Ouvrard, qui joue sur l'orgue de la Philharmonie de Paris. L'album est conçu comme une pièce unique, néanmoins découpé pour faciliter l'écoute. Nous allons terminer avec trois extraits de cet album de Yom, qui considère que la musique est une transe qu'il développe avec la technique de la respiration circulaire. Nous entendrons les parties 2, 7 et 10 de l'album Prière. Si vous avez aimé cette émission, elle est disponible à la réécoute à tout moment, ainsi que pour le partage, comme toutes les autres émissions de la série sur RCF, la musique dans l'âme. Bonne écoute, portez-vous bien et à très bientôt.

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1: Frère Alberto Fabio Ambrosio, nous sommes à Paris pour enregistrer ces entretiens. Paris, capitale de la mode, avec des boutiques de luxe à ne plus savoir qu'en faire. Ça prend parfois des proportions qui nous laissent un peu perplexes parce que c'est devenu quasiment une religion pour certains, la mode. Il y a un côté très superficiel aussi, a priori, mais vous nous l'avez dit dans le précédent entretien, dis-moi comment tu t'habilles et je te dirai qui tu es finalement.
2: Absolument. D'ailleurs, là, dans ce livre, j'ai montré davantage le côté théologique et à partir du Christ. Donc, j'ai voulu vraiment faire un livre de christologie textile ou du théologie du vêtement et théologie à partir du Nouveau Testament, mais depuis des années, et en même temps que cet axe théologique, je développe une réflexion et j'ai aussi publié donc la mode comme religion, mode et religion, parce que la mode peut devenir, surtout à cette époque, une force quasiment religieuse ou de grande spiritualité. Et c'est pour ça, on en a déjà parlé, mais c'est pour ça, c'est une des raisons pour lesquelles j'ai voulu entreprendre ces réflexions, ces recherches, parce que mon couvent à Paris, le couvent de l'Annonciation, couvent dominicain de l'Annonciation, c'est 222 rue du Faubourg-Saint-Honoré. La mode n'est vraiment pas très loin. Il suffit de se promener un peu, descendre un peu au plus bas de la rue, de commencer à voir déferler toutes les grandes marques, toutes les boutiques.
1: Les grands créateurs.
2: Tous les grands créateurs français et autres. Et d'ailleurs, la France détient encore ce primat mondial grâce à la Fédération française de la haute couture et de la mode, c'est-à-dire l'ancien syndicat, le syndicat de la mode, en fait. Mais ça a l'air de rien. Et c'est surtout, ceux qui s'occupent savent ce que c'est. C'est parce qu'en fait, le label de haute couture est délivré dans le monde entier. C'est la Fédération française de la haute couture et de la mode qui délivre le label haute couture.
1: Quoi ? Ça souligne une excellence.
2: Ça souligne une excellence, mais qui est délivrée par la France.
1: Ouais.
2: Ça, voilà. Bon, ça, c'est intéressant.
1: Alors,
2: de le dire.
1: Excellence peut-être, artisanat, art même.
2: Oui, tout
1: c'est
2: à fait.
1: C'est
2: une des grandes questions aujourd'hui. Est-ce que la
1: pourtant,
2: mode est un art ?
1: On peut aussi apporter une objection qui est que c'est superficiel, c'est frivole. C'est hors de prix et il y a un côté très prosaïque là-dedans. La vérité de l'homme, elle est où finalement ?
2: La vérité de l'homme est toujours dans l'homme, évidemment, et pas forcément dans ce qu'il porte. Je pense que pour travailler sur le vêtement et donc sur la mode, il faut aussi avoir donc couvrir toute la palette, pas qu'une théologie, mais aussi une critique de ce système qui est un système aussi dégénéré et qui crée de la distance sociale, de la distinction sociale, comme disait Pierre Bourdieu, qui crée un capital esthétique absolument injuste. Donc moi, je développe aussi, et je pense pour cause, une véritable critique. Or, je le fais avec les moyens aussi de des études de la mode. Je tiens aussi à dire que j'ai une charge de cours dans une université d'État en Italie, comme on dit, les fashion studies. C'est parce que j'ai acquis quand même, ces dernières années, une certaine compétence dans la question de la mode elle-même. Parce que la mode elle-même, elle est devenue un domaine d'étude.
1: Est-ce que ça vient parfois en concurrence ou ça vient percuter l'homme de foi que vous êtes et la tradition chrétienne de l'intériorité, de la profondeur, qui est tout le contraire de ce que l'on donne à voir en principe. Toute une théologie, une spiritualité explore la profondeur de l'homme, descendre au plus profond de soi, de son cœur.
2: Absolument. Surtout pour quelqu'un comme moi qui, en fait, pendant 20 ans, j'ai travaillé sur des questions de mystique, l'écart est apparemment très grand. Donc oui et non. C'est-à-dire que le christianisme lui-même, il s'est quand même construit sur une visibilité énorme. Justement, dans le Christ nu et cru, dans ce livre, j'ai voulu montrer le paradoxe de la foi chrétienne, voire du christianisme, pour le dire en termes plus, plus véritable, c'est que
1: quel paradoxe alors ?
2: Eh ben, c'est que le christianisme est, comme vous le dites, c'est cette foi intérieure, etc., etc. Mais il se donne à voir depuis toujours. Pourquoi représenter la croix ?
1: Les signes extérieurs d'appartenance au christianisme.
2: Les signes extérieurs d'appartenance. Mais je vais encore plus loin, c'est-à-dire que le christianisme a vraiment développé une esthétique. Et qui dit esthétique dit forcément cette visibilité. Je vais encore plus loin. Pas de christianisme sans visibilité. Donc, la mode, en fait, c'est une disciple du catholicisme, d'un certain christianisme qui s'est donné à voir. Et alors, quand vous dites oui, je suis. Ces études-là m'ont interrogé, mais pour arriver aussi à déceler ce qui est encore plus vrai dans le christianisme, et éventuellement aussi ses limites. Parce qu'il faut aussi arriver à voir la manière dont on a construit le christianisme. Parce que c'est facile de dire qu'on a une révélation, que les choses les plus importantes sont révélées. Oui, bah, c'est facile. Mais maintenant, il faut aussi regarder ce qui s'est produit historiquement. Et historiquement, on a construit le christianisme, surtout catholique, et pas que, mais disons comme ça... Pour tout prendre, le christianisme se construit aussi comme une religion qui se donne à voir. Ou la question de la visibilité, ou la question...
1: De la beauté, de l'esthétique.
2: Oui, mais aussi, prenez la messe. La messe, c'est comme dit Philippe Martin dans son livre, c'est un théâtre divin. Donc tous les sacrements chrétiens sont extrêmement... Alors vous me direz que dans d'autres traditions, oui et non, parce que si on va dans les traditions très orientales, cet aspect rituel est moins... esthétisant et moins théâtralisé. En fait, le christianisme, et catholique en particulier, a beaucoup théâtralisé ses rites et aussi la célébration de certains sacrements. Et je dis ça sans critiquer, mais pour avoir... Et donc ça ne me, non seulement ça ne me fait rien, mais ça me fait aller plus loin dans la vision de ma propre foi et de ma propre religion, qu'est le christianisme.

0: certains regrettent justement que le christianisme ou le catholicisme, puisque bon, on est en France et c'est,
1: ouais, la, mais c'est notre la horizon, plus,
0: voilà, se donne moins à voir. Et donc, appellent de leur vœu un retour de la soutane, par exemple.
1: Absolument. Ben, là, vous touchez justement. Oui, mais tout à fait. Éventuellement, pourquoi pas. Mais à une condition d'avoir ce que je viens de vous dire, c'est-à-dire une lucidité. C'est-à-dire que si, oui, pourquoi pas porter la soutane. Moi, personnellement, dès que je sors de mon couvent, je ne porte pas d'habit. Et je l'explique aussi. Mais je ne suis pas contre, mais à condition d'avoir tout ce palinceste un peu clair dans sa tête, hein. Parce que il faut savoir ce qu'on fait lorsqu'on porte une soutane, c'est-à-dire qu'on va de ce côté-là, mais c'est pas forcément le côté du christianisme, de la foi la plus intériorisée. Peut-être oui, c'est peut-être que ça va avec, peut-être.
0: Et c'est pas la garantie.
1: C'est pas la garantie, voilà. Vous avez bien répondu, c'est pas la garantie. Et donc, étudier la mode, c'est-à-dire ce qu'il y a de plus frivole, ça titille. Mais moi, je vois bien que, bon, quand je dis théologien, la mode, combien de sourires j'ai

0: France ou ailleurs. Ben voilà ma question, si vous voulez. Donc, en terminant ce livre, entre les lignes, évidemment, je pose toutes ces questions-là. Mais est-ce que c'est comme ça? Voilà, je pose la question. Chacun est libre, évidemment, de répondre. Mais, et donc, la question des apparences est fondamentale. Dans un autre livre que j'écris en italien, L'Évangile des vanités, j'ai réhabilité, en fait, cette question des vanités et des apparences. Parce que, vous voyez, et bien sûr, on dit que le christianisme est fait, n'est pas pour les apparences, l'intériorité. Et bien, en fait, on fait tout le contraire, parce qu'on donne beaucoup trop d'importance aux apparences. Et là, c'est ça, c'est que avec ces études-là et ces recherches, j'ai l'impression que je suis arrivé un peu plus à ce nerf de la guerre, c'est-à-dire que, qu'en fait, le christianisme a aussi contribué à construire le mythe des apparences.
1: Eh ben, un très grand merci à vous, frère Alberto Fabio Ambrosio. Hein, comme quoi, quand on commence à s'intéresser aux tenues du Christ, enfin de Jésus dans les évangiles, ça nous amène très loin. Je rappelle que vous êtes religieux dominicain et que votre livre paru chez Des Clés de Brouwer s'intitule « Le Christ nu et cru, une spiritualité du dessaisissement ». Encore un immense merci.
0: Merci à vous.

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2: Bonjour, en ce 17 juillet, nous fêtons les Charlottes, prénom redevenu à la mode. Nous commémorons aujourd'hui le martyr sous la terreur des 16 carmélites de Compiègne, dont la doyenne de 79 ans se prénommait Sœur Charlotte de la Résurrection. Cette histoire douloureuse et édifiante nous est bien connue grâce au dialogue des carmélites de Bernanos. Mais la petite Blanche est un personnage fictif. Alors, revenons aux faits historiques. Le 4 août 1790, la direction du district de Compiègne, appliquant la loi du 13 février 1790 qui supprimait les ordres religieux, confisqua les biens de la communauté et dispersa les carmélites. Les religieuses regroupées par quatre continuent à suivre leurs règles de vie et bien sûr tous leurs offices. Dénoncées au comité de salut public, elles sont arrêtées et transférées à Paris. Enfermée à la conciergerie, elle fête joyeusement le 16 juillet la fête de Notre-Dame du Mont-Carmel. Mais le 17 juillet, elles sont amenées à l'échafaud et dans la charrette qui les amène à la mort, elles ne cessent de chanter des cantiques. Puis la plus jeune sœur, Constance, encore novice, s'agenouille devant sa supérieure, Mère Thérèse de Saint-Augustin, pour recevoir sa bénédiction avant d'être guillotinée en chantant avec les autres sœurs le Laudate Dominum. Puis, 14 fois, les autres sœurs avec une grande dignité en font autant. Il ne reste plus que la sœur supérieure qui sera à son tour guillotinée pour motif de fanatisme et de sédition au nom de leur foi. Leur mort paisible sur l'échafaud impressionna les foules. Charlotte et les 15 autres carmélites furent béatifiées en 1906.

Dans ce temps-là, un jour de sabbat, Jésus vint à passer à travers des champs de blé. Ses disciples eurent faim et ils se mirent à arracher des épis et à les manger. Voyant cela, les pharisiens lui dirent « Voilà que tes disciples font ce qu'il n'est pas permis de faire le jour du sabbat. » Mais il leur dit « N'avez-vous pas lu ce que fit David quand il eut faim, lui et ceux qui l'accompagnaient ? Il entra dans la maison de Dieu et ils mangèrent les pains de l'offrande. Or, ni lui ni les autres n'avaient le droit d'en manger, mais seulement les prêtres. Ou bien encore, n'avez-vous pas lu dans la loi que le jour du sabbat, les prêtres dans le temple manquent au repos du sabbat sans commettre de faute ? Or, je vous le dis, il y a ici plus grand que le temple. Si vous aviez compris ce que signifie « Je veux la miséricorde, non le sacrifice », vous n'auriez pas condamné ceux qui n'ont pas commis de faute. En effet, le Fils de l'homme est maître du sabbat. »

La miséricorde et le sacrifice, voilà des mots qui paraissent difficiles à comprendre pour notre génération. La miséricorde, c'est ce qui permet de ne pas acculer celui ou celle qui s'est trompé de chemin, celui ou celle qui est poussé à faire un choix répréhensible. Mais qui est du mauvais côté de la loi ici ? Selon Jésus, ceux qui ne l'ont pas compris donnent à la loi un pouvoir supérieur à la miséricorde. La miséricorde de Dieu est pourtant l'expression de sa bienveillance. Si celle-ci ne peut pas être reçue par les humains parce qu'elle va à l'encontre de la loi, alors la volonté et l'amour de Dieu se trouvent elles aussi contraintes d'obéir à la loi, à sa loi. Mais contraindre l'amour de Dieu, c'est s'en éloigner. Pour Jésus, le sabbat a une signification de relation entre Dieu et nous. Il n'est pas prévu pour contraindre l'un et empêcher l'amour de l'autre. Au contraire, il est le jour qui donne de l'espace à cette relation par-dessus toutes les autres. En rappelant les autres situations dans lesquelles le sabbat a été compris ainsi, Jésus veut se montrer plus fidèle que ceux qui reprochent aux disciples leur manque d'obéissance. Il est en effet toujours plus facile de paraître respecter la loi que de faire l'effort de la comprendre. La comprendre, en chercher les raisons et les motivations, essayer à travers elle de s'approcher de la volonté de Dieu et la laisser agir en nous pour qu'elle nous éduque à la relation avec lui, tout cela est sans doute plus compliqué que de la traiter comme une série d'instructions et d'attentes de la part de Dieu. Ces deux comportements, nous pouvons les retrouver dans nos vies à toutes et tous. Lorsque nous nous condamnons nous-mêmes ou lorsque nous condamnons les autres, souvenons-nous de ces hommes qui eurent faim et décidèrent de transgresser parce qu'ils avaient compris la signification de la loi, parce qu'ils avaient compris qu'elle est une main tendue de Dieu pour nous aider à grandir, et non une condamnation.

Notre Père, qui es aux cieux, que ton nom soit sanctifié, que ton règne vienne, que ta volonté soit faite sur la terre comme au ciel. Donne-nous aujourd'hui notre pain de ce jour. Pardonne-nous nos offenses, comme nous pardonnons aussi à ceux qui nous ont offensés. Et ne nous laisse pas entrer en tentation, mais délivre-nous du mal. Car c'est à toi qu'appartiennent le règne, la puissance et la gloire pour les siècles des siècles. Amen.

0: L'ange du Seigneur apporta l'annonce à Marie.
1: Et elle conçut du Saint-Esprit. Je vous salue Marie, pleine de grâce. Le Seigneur est avec vous. Vous êtes bénie entre toutes les femmes, et Jésus, le fruit de vos entrailles, est béni. Sainte Marie, Mère de Dieu, priez pour nous pauvres pécheurs, maintenant et à l'heure de notre mort.
0: Voici la servante du Seigneur.
1: Qu'il me soit fait selon votre parole. Je vous salue Marie, pleine de grâce. Le Seigneur est avec vous. Vous êtes bénie entre toutes les femmes, et Jésus, le fruit de vos entrailles, est béni. Sainte Marie, Mère de Dieu, priez pour nous pauvres pécheurs, maintenant et à l'heure de notre mort.
0: Et le Verbe s'est fait chair.
1: Et il a habité parmi nous. Je vous salue Marie, pleine de grâce. Le Seigneur est avec vous. Vous êtes bénie entre toutes les femmes, et Jésus, le fruit de vos entrailles, est béni. Sainte Marie, Mère de Dieu, priez pour nous pauvres pécheurs, maintenant et à l'heure de notre mort.
0: Priez pour nous, Sainte Marie, Mère de Dieu,
1: afin que nous soyons rendus dignes des promesses du Christ.
0: Daignez, Seigneur, répandre votre grâce dans nos âmes, afin qu'ayant connu par la voix de l'ange l'incarnation de votre Fils Jésus-Christ, nous puissions parvenir par sa passion et par sa croix à la gloire de sa résurrection, par le même Jésus-Christ, votre Fils, notre Seigneur. Amen.

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3: Bonjour à tous, bon réveil, merci de votre fidélité à RCF Notre-Dame. Nous sommes le vendredi 17 juillet, c'est parti pour une nouvelle matinale estivale et nous achevons notre deuxième semaine de grille estivale. Peut-être que vous profitez de vos vacances avec le retour de températures moins insoutenables. On se détend avec des idées lecture, des idées de sortie, de l'actualité religieuse et des invités qui font l'actualité. Aujourd'hui, l'invité de la matinale sera Vincent Dujardin, professeur d'histoire contemporaine à l'Université catholique de Louvain. Il sera question du roi Baudouin, un souverain face au cas de conscience. Rendez-vous avec Louis Dauphresne à 8h10. Mais dans l'immédiat, eh bien, il est tout juste 7h. Titre de l'actualité, Mathias Troude, et à la une, les ossements retrouvés dans le Tarn. Sont-ils ceux de Delphine Jubilard?
4: L'analyse médico-légale devrait répondre à cette question aujourd'hui. Cédric Jubilard est passé aux aveux, c'est lui qui a indiqué l'emplacement du corps. Les crimes sur mineurs bientôt rendus incompressibles, le Conseil constitutionnel doit encore se prononcer sur certaines réserves, mais les députés l'ont voté hier. Remaniement ministériel compliqué pour Volodymyr Zelensky, les Ukrainiens sont dans la rue pour défendre leur ministre de la Défense, et puis une décision rare. Les chaînes CNN, ABC, NBC ont choisi de ne pas retransmettre le discours de Donald Trump hier soir. Le président américain avait fait grand cas à prime time aux affirmations non vérifiées sur les fraudes électorales.
3: Merci Mathias. Eh bien, l'actualité désormais se poursuit au plus proche de chez vous. Cédric Jubilard reconnaît un acte abominable.
4: Celui qui était déjà condamné pour meurtre a guidé les gendarmes vers l'emplacement du corps de son épouse Delphine. Ils y ont bien trouvé des ossements hier à une douzaine de kilomètres d'Albi. Les fouilles se poursuivent et l'analyse pourrait être pour aujourd'hui. 5 ans et demi après la disparition de l'infirmière, Cédric Jubilard décide ce mois-ci de changer de stratégie et de passer aux aveux. La tenue du procès en appel dans seulement 2 mois est remise en question. Ce serait un changement historique pour la justice française à la lumière de l'affaire Liana. L'Assemblée nationale a rendu hier imprescriptibles les crimes sur mineurs. Proposition d'un amendement écologiste. Jusque-là, seuls les crimes contre l'humanité avaient cette imprescriptibilité, mais la mesure pourrait être inconstitutionnelle. Le Premier ministre Sébastien Lecornu promet de tout mettre en œuvre pour la sécuriser juridiquement.
3: Ce n'est pas tous les jours que des manifestants défendent un ministre.
4: Mais c'est bien ce qui se passe en Ukraine et ce qui embarrasse Volodymyr Zelensky en plein remaniement ministériel et en pleine guerre. La rue, comme une partie de la hiérarchie militaire, lui reproche le limogeage du ministre de la Défense, Mikhailo Fedorov, jeune étoile filante de la politique, protégée d'ailleurs de Zelensky. Il avait remis en cause le commandant en chef de l'armée ukrainienne. Le président ukrainien justifie son remaniement pour préparer au mieux l'hiver. Donald Trump s'adressait aux Américains dans un discours impromptu en prime time cette nuit. Il a réitéré ses mensonges, affirmant que l'élection présidentielle 2020 lui avait été volée. Cette fois, des documents déclassifiés pour l'occasion devaient démontrer une ingérence chinoise. Cela reste non prouvé. En fait, on y trouve même des preuves que la Russie a tenté de diffuser des fausses rumeurs sur la campagne de Joe Biden. Trump qui a aussi menacé de retirer la licence des chaînes qui ont choisi de ne pas diffuser son discours en direct. Les discours de Donald Trump, qui sont aussi souvent l'occasion de mouvements suspects en bourse qui alimentent les soupçons de délits d'initiés, eh bien la Maison-Blanche a annoncé hier la suspension d'un agent chargé du prompteur présidentiel. Il est accusé d'avoir gagné plus de 100 000 dollars grâce à des paris en amont des discours.
3: Et puis une candidature de plus à l'élection présidentielle française.
4: Oui, l'ancien ministre de l'Intérieur, Bernard Cazeneuve, veut soumettre un projet en français, dit-il dans une lettre ouverte et un entretien aux Parisiens aujourd'hui en France. Celui qui avait aussi été éphémère premier Premier ministre décline l'offre de participer à la primaire socialiste.
3: Allez, la météo, Mathias, la pluie s'est fait attendre, mais elle est bien passée.
4: Oui, initialement prévue pour 18-19 heures, vous avez peut-être été déçu d'avoir dû attendre la nuit. Ce matin, en tout cas, il fait plus frais, 20 degrés à l'heure où l'on parle. On attend un ciel couvert toute la journée et un retour des averses orageuses cet après-midi, pas plus de 28 degrés à l'horizon.
3: Merci Mathias, on vous retrouve dans moins d'une demi-heure. Allez, à venir, la balade de l'été. Avant cela, vous aurez un conseil de lecture. Mais dans l'immédiat, votre rendez-vous interculturel, une fois n'est pas coutume. Alors que les fidèles du judaïsme, du christianisme et de l'islam répètent depuis des siècles le même mot Amen, peuvent savoir qu'il est commun aux trois religions. Constance Grodner.
5: Bonjour. Je dois vous faire une confidence. Le nom de cette chronique, une fois n'est pas coutume, n'était pas une évidence. Non, désolé si j'ai cassé le mythe. Un autre nom me plaisait bien aussi. Amen, Inch'Allah et compagnie. Certains retours m'ont surprise. Soit on me disait qu'il manquait un mot en lien avec le judaïsme, soit qu'il en manquait un pour le christianisme. Et c'est fou de se dire que la plupart des gens ne connaissent pas l'origine de ce petit mot si souvent utilisé. Or, finalement, ce n'est pas si étonnant parce que même le petit Robert n'est pas au clair. Dans le dictionnaire, il est écrit 1. Religion chrétienne, mot par lequel se terminent les prières. Et 2. Au figuré, dire Amen, acquiescer sans discuter. Pourtant, Amen se dit bien dans les trois religions. Alors voyons son étymologie, quand il est utilisé et s'il a le même sens. Alors Amen est un mot hébreu qui signifie être solide, fiable, être vrai. Alors dans le judaïsme, il a toujours été d'usage. Il apparaît 14 fois dans la Torah, notamment dans le Deutéronome. Dans ce cas, Amen marque l'accord collectif des fidèles. Il signifie « je souscris ». Il apparaît aussi à la fin de certains psaumes, comme le verset 19 du psaume 72, « Que son nom glorieux soit béni éternellement, que toute la terre soit remplie de sa gloire. Amen. Amen. » Ici, il signifie que cela soit vrai. Et à partir de l'époque du deuxième temple, il devient un élément central de la prière juive. Après la récitation de la bénédiction, l'assemblée répond « Amen ». Entendez-vous comme il est rempli de vigueur, plein de foi ? Et oui, juifs et chrétiens ne le prononcent pas de la même manière. Cela m'avait frappé. En effet, Amen doit être prononcé avec intention. Les fidèles sont supposés avoir compris le texte qui précède s'ils répondent. Alors le christianisme a hérité directement du judaïsme l'usage d'Amen. Rappelez-vous, les premiers chrétiens étaient juifs pratiquants. Alors il a été repris par les textes grecs du Nouveau Testament sans être traduit. Cela montre son importance, son caractère sacré. Il est mentionné plus de 70 fois. Alors, il intervient en conclusion des prières chrétiennes, pour dire l'équivalent d'ainsi soit-il. Et l'innovation, c'est que Jésus l'utilise lui-même en introduction de ses propres paroles pour authentifier son enseignement. Et dans ce cas, Amen veut dire en vérité. Et parfois, Jésus le double, c'est-à-dire qu'il répète deux fois le mot Amen. Alors, dans l'islam, aussi, il est utilisé. Mais on ne dit pas « Amen », mais « Amin ». Il est extra-coranique, ça veut dire qu'il n'apparaît pas dans le Coran, mais il est admis dans la pratique rituelle, chez les sunnites. Interdit de le dire chez les chiites. Alors, il est utilisé à la fin de la récitation de la Fatiha, la première sourate du Coran, qui est répétée durant les 5 prières quotidiennes. Ici, « Amin » est plutôt une supplication. « Puisse Dieu accepter mes demandes ». C'est pourquoi les musulmans prononcent aussi le mot « Amin » lors des circonstances importantes de la vie. Mariage, enterrement. Alors, je vous laisse méditer le mot « Amen » avec le grand Otis Redding. Et avant de lancer la musique, je vous rappelle que vous pouvez commander le calendrier de l'Avent interculturel qui vous fera voyager dans toute l'Europe avant mercredi, le 26 novembre, si vous le voulez à temps.
6: Amen. Amen. Amen. Amen. Amen.
3: Merci Constance Grodner. Une fois n'est pas coutume, eh bien c'est tout l'été, tous les jours de l'été sur RCF Notre-Dame. À retrouver en podcast, connectez-vous sur le site rcf.fr. Allez, restez à l'écoute. À venir dans moins de 2 minutes, vous retrouverez votre actualité chrétienne.
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3: Vous écoutez RCF Notre-Dame, il est 7h10, l'actu chrétienne, direction l'Iran ce matin. Alors que les hostilités entre l'Iran et les États-Unis reprennent de plus belle, les restrictions qui visent les communautés chrétiennes semblent se durcir, Pauline de Torsiac.
8: Oui, c'est un nouveau coup dur pour les chrétiens en Iran. Les autorités s'apprêtent à confisquer l'église évangélique Saint-Pierre de Téhéran. C'est pourtant la plus ancienne église protestante du pays, comme nous l'explique Guillaume Guénec, directeur du plaidoyer de l'ONG Portes Ouvertes.
9: C'est une église qui a été fondée en 1876. Donc c'est tout un patrimoine historique, ce bâtiment. Et c'est aussi le siège du synode évangélique d'Iran. Et donc cette église, qui est une église fréquentée par les minorités arméniennes et assyriennes, qui sont pour le coup des chrétiens reconnus par les autorités, contrairement aux convertis d'arrière-plan musulmans, perses, qui eux ne sont pas reconnus. Et on voit que cette église est désormais dans le collimateur des autorités. Quelque chose d'assez nouveau et d'assez alarmant.
8: Alors le projet de confisquer cette église ne date pas d'aujourd'hui. Il s'appuie sur un jugement rendu par un tribunal révolutionnaire à la fin des années 90 et ses conséquences sont irréversibles.
9: C'est une décision qui date de 98. À l'époque, un tribunal révolutionnaire décrète que l'ensemble du complexe doit être remis à un organisme qui s'appelle le siège de l'application de l'ordre de l'imam Khomeini. Et donc, décision de justice qui n'est rendue publique que 10 ans plus tard, en 2008. L'affaire est classée, donc il n'y a pas de voie de recours, mais rien n'est engagé dans les faits. L'Église subit une nouvelle pression en 2012 quand elle est interdite de donner des cultes en persan, seulement dans les langues des minorités arméniennes et assyriennes. Et là, cette décision vient de tomber. Cette semaine, il y avait une vingtaine de familles qui résidaient dans le complexe, qui ont été chassées de force. Des scellés ont été posés sur les portes. Et voilà, cette église est saisie. Et il y a à craindre qu'elle soit détruite ou démolie.
8: Une chose est sûre, cette nouvelle affaire laisse craindre que l'étau se resserre un peu plus sur les communautés chrétiennes en Iran.
9: Il est possible qu'il y ait un raidissement du régime. C'est d'ailleurs une grosse question pour l'avenir. Si le régime reste en place, est-ce que dans les négociations, il va y avoir le sujet de la liberté religieuse ou ça va seulement parler de sécurité nucléaire détroit d'Ormuz ? Parce que si c'est le cas et que les minorités religieuses et ethniques sont complètement oubliées, elles risquent d'être encore plus sévèrement réprimées à l'avenir.
8: L'ONU s'inquiète également de cette confiscation d'églises. Il ne s'agit pas, dit-elle, d'un incident isolé, mais de l'aboutissement d'une longue série de mesures visant la communauté chrétienne d'Iran.
3: Merci Pauline de Torsiac, l'actu chrétienne tous les jours de l'année, même l'été, et à retrouver en podcast rcf.fr. À 7h13, un peu d'optimisme avec cette bonne info. Tous les jours de l'année sur RCF Notre-Dame, on prend un pas de côté avec l'actualité chaude et brûlante. La bonne info aujourd'hui, le premier navire hybride 100% français met les voiles pour l'été 2026. Après 3 ans de projet, le Passavel a pour mission d'assurer la liaison entre le port Navalo et Locmariquier dans le Morbihan. Le cofondateur de la compagnie maritime Le Passeur des Îles, Jérôme Morveran, nous en dit plus au micro de Mathias Troude.
4: Une première en France, vous l'avez dit, un bateau 100% décarboné qui vogue en Bretagne. Il fait la liaison entre Port Navalo et Locmariaquais. Bonjour Jérôme Morveran.
10: Bonjour.
4: Vous êtes le cofondateur du Passeur des Îles, la compagnie maritime qui compte donc le Passavel dans sa flotte. Comment se passe déjà ce début de saison avec ce voilier? Est-ce qu'il y a assez de vent, de touristes?
10: Alors, on est gâtés là pour un début de saison. On a pas mal de vent. C'est vrai que l'été, parfois, on manque un peu de vent, mais là, cette année, c'est plutôt pas mal. Donc, on exploite bien le potentiel du bateau. Très content.
4: Alors, ce navire électrique, mi-voile, n'est pas écologique qu'à moitié. Il a aussi la particularité d'être made in Morbihan. Vous avez même été jusqu'au boutiste, hein, au point de vous faire livrer à la voile la peinture américaine, seul composant non français. Est-ce que vous pouvez raconter un peu la fabrication?
10: Ah oui, c'est une petite anecdote amusante. C'est-à-dire que c'est un anti-fouling vraiment écologique qui est tellement lisse, en fait, que les coquillages n'ont pas la possibilité de se fixer sur la coque. Et c'est vrai que c'est un fabricant américain. Et on a profité des collègues de Grandsel 2, le bateau de donc la société Grandsel qui fait des transats, qui faisait une escale à New York et qui a chargé notre peinture et qui nous l'a ramené à Saint-Malo.
4: Et le reste de la fabrication en 100% locale, combien ça vous a coûté en tout?
10: Alors en tout, c'est un investissement d'un peu plus d'un million d'euros, 1,1 million. Voilà, on est à peu près dans ce qu'on avait prévu au début, un petit peu plus que ce qu'on avait prévu au début. Mais voilà, ça valait le coup, on est très content du bateau. Ouais.
4: Vous avez mis la main à la pâte vous-même avec vos collègues, vous avez bricolé?
10: Ah ouais, tout à fait. On fonctionne un peu comme ça, nous, au Passeur des Îles. On a des intervenants qui deviennent des amis, les mécaniciens, les gréeurs, etc. Du coup, on aime bien travailler avec eux, ça nous permet de bien connaître le bateau et puis d'apprendre des métiers qu'on n'a pas l'habitude de pratiquer en même temps, quoi.
4: Et vous allez réussir à rentrer dans vos coûts?
10: Eh ben on espère. Alors ce bateau-là, effectivement, en juillet-août, il va être exploité sur cette ligne Port Navalo-Locmariaquer. Et puis ensuite, en dehors de juillet-août, il va travailler en faisant ce qu'on fait déjà avec nos autres bateaux, c'est-à-dire des affrètements. Le bateau est possible de l'affréter pour des entreprises ou des événements familiaux, des anniversaires, etc. L'idée étant de travailler toute l'année, puisqu'on a un travail de manière saisonnière ici dans le Golfe. Et donc, on aimerait bien un peu élargir cette saison et travailler même l'hiver, puisqu'on sur Passavel, on a un grand salon qui peut être entièrement fermé et également chauffé. Donc, on a des très belles journées l'hiver. Il fait certes un peu frais, mais on peut profiter du Golfe avec une fréquentation beaucoup moins importante que l'été. Donc c'est des sorties qui peuvent être très sympas aussi.
4: Vous racontez aussi avoir eu des difficultés administratives pour mettre ce navire à l'eau. Qu'est-ce qui s'est passé?
10: Alors c'est toujours compliqué, hein, la naissance d'un bateau, puisqu'on est soumis à des normes qui sont quand même très contraignantes. Et d'autant plus avec un bateau comme ça qui est tout nouveau et qui rentre pas tout à fait dans les cases. C'est pas vraiment un bateau traditionnel. Et donc nous, notre autorité de tutelle pour la navigation, ce sont les affaires maritimes. Et c'est vrai qu'il a fallu négocier pas mal sur certains points, puisque c'était vraiment tout nouveau, quoi, ne serait-ce que de faire marcher un bateau à la voile, c'était tout nouveau, malgré que ce soit une pratique historique qui était très répandue en Bretagne, mais aussi ailleurs en France. Hein, toute l'activité économique sur les littoraux se faisait grâce à la voile. Que ce soit la pêche, évidemment, mais aussi le transport de marchandises, tout se faisait à la voile. Et donc, on essaie de remettre un petit peu ça en service.
4: Est-ce que le moteur électrique, ça change quelque chose à votre navigation au quotidien?
10: Ouais, c'est d'une douceur assez bluffante. Et puis surtout, c'est silencieux. Et ça, nous, on l'apprécie beaucoup. Et puis nos passagers aussi, surtout, l'apprécient beaucoup. Quoi.
4: Et la faune marine alentour aussi, on imagine?
10: Alors on imagine, hein, on n'a pas demandé aux poissons et aux étoiles de mer ce qu'ils en pensaient, mais je pense que tout le monde est d'accord là-dessus, oui.
4: Et ce serait généralisable à toute votre flotte et même, on peut imaginer, à tous les ferries du territoire, ce genre de bateau?
10: Alors, malheureusement, non. Nous, on sait qu'il y a certaines lignes qu'on pratique dans le Golfe ou ce ne serait pas transposable, tout simplement parce que le vent n'a pas la bonne direction, ou voilà. Sur cette ligne, Port Navalo, Loc Mariaker, donc c'est vraiment sur cette ligne-là qu'on voulait mettre en place ce bateau, ouais. Puisqu'on a du vent vraiment en travers dans les deux sens. On relie Port Navalo à Loc Mariaker en faisant qu'un seul bord. Donc c'est vraiment l'idéal, ce qui n'est pas forcément le cas sur les autres lignes. Ouais.
11: Merci Jérôme Morveran, cofondateur du Passeur des Îles et armateur de ce fameux Passavel.
3: Et voilà pour la bonne info, un rendez-vous qui va vous accompagner tout l'été sur votre radio chrétienne.
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3: Allez vous écouter RCF Notre-Dame, 7h19, nous sommes le vendredi 17 juillet, peut-être début de vacances, ou simplement du week-end, vous cherchez à vous occuper. Pourquoi ne pas lire, ne pas buller? Justement, nos libraires à l'air libre ont sélectionné des idées de lecture pour vous. Aujourd'hui, on file à la librairie du Mot à Châlons-en-Champagne. Le coup de cœur au micro de Christopher Fausten.
12: À quelques pas de la place Foch, la librairie du Mot est devenue une adresse incontournable pour les amoureux de lecture, romans, bandes dessinées, littérature jeunesse ou encore ouvrages régionaux. Chacun peut y trouver son bonheur. À sa tête, Léa Muller accueille les lecteurs avec le sourire et une passion communicative pour les livres. Et pour cette chronique estivale, elle va nous présenter l'un de ses coups de cœur du moment. Bonjour Léa Muller.
13: Bonjour.
12: Merci d'être avec nous. Quel livre avez-vous choisi de nous faire découvrir aujourd'hui ?
13: Alors aujourd'hui, je vais vous parler de Célèbre de Maud Ventura aux éditions de l'Iconoclaste.
12: Qu'est-ce qui vous a donné envie de le mettre entre les mains de vos lecteurs cet été ?
13: Eh bien, c'est un livre assez original qui vient de sortir en poche et je pense qu'il peut convenir à pas mal de gens. Donc c'est pour ça qu'on essaye de le pousser un petit peu.
12: Sans dévoiler l'intrigue, qu'est-ce qui fait la force de ce livre ? Les personnages, l'écriture, l'ambiance ?
13: Eh bien, un petit peu tout. Pour vous situer quand même un peu, Célèbre, c'est l'histoire donc, d'une jeune femme qui souhaite devenir une star. Et on la découvre au début du roman. Elle est ce qu'elle a toujours voulu être, une star inconditionnelle, incontournable. Elle a fui les journalistes. Elle est sur une petite île déserte. Et on va repartir en arrière pour découvrir son histoire, comment elle en est arrivée là. C'est un livre qui est très amer et acide sur la société actuelle, le monde effectivement des stars, de la mode, de tout ce qui tourne autour. Comment on en arrive là ? Des fois avec des méthodes un petit peu subjectives. Oui. Voilà, et donc elle va s'attirer tout un tas de partisans et de réfractaires. C'est ça qui est intéressant, c'est vraiment ce petit microcosme de la société, les réseaux sociaux, comment tout ça monte et descend des personnalités. Donc non, un très très bon livre pour l'été, très accessible.
12: Un très bon livre pour l'été, mais en même temps un livre un peu d'actualité.
13: Un petit peu d'actualité parce qu'on parle beaucoup de thèmes très actuels. Effectivement, je vous dis, les réseaux sociaux, le mannequinat, le monde des stars qui fait rêver beaucoup de gens encore à l'heure actuelle.
12: À quel type de lecteur conseillez-vous ce livre ?
13: Eh bien écoutez, je pense qu'on peut le découvrir à partir de 15 ans. Pour toutes ces jeunes filles, jeunes gens, qui idéalisent ce métier, ce monde-là. Et puis bien plus tard, il y a vraiment une écriture assez moderne et ça peut convenir à beaucoup, beaucoup de monde.
12: Et si quelqu'un pousse aujourd'hui la porte de la librairie du Mot, sans idée précise de lecture, quel conseil lui donneriez-vous pour trouver le livre qui accompagnera son été, en dehors de ce livre qu'on vient de présenter ?
13: Ben écoutez, nous, on trouve toujours chaussures à notre pied dans la librairie. Hein. Il y a toujours des livres qui conviennent. Après, c'est vrai qu'on a des grosses tendances qui s'affirment facilement. En ce moment, avec La femme de ménage de Frida McFadden, on a l'essor de ces thrillers domestiques, comme on les appelle. Donc ça, on en vend beaucoup et c'est facile. C'est des petites lectures d'été qui se lisent très très bien. Il y a une intrigue, donc ça marche plutôt pas mal pour les vacances.
12: Merci Léa Muller pour cette belle découverte. Si vous êtes de passage à Châlons-en-Champagne dans le Grand Est, n'hésitez pas à pousser la porte de la librairie du Mot pour retrouver ce coup de cœur et profiter des conseils de toute l'équipe. Excellente lecture à tous sur RCF Notre-Dame.
3: Allez, vous n'avez peut-être pas eu le temps de noter le titre de ce coup de cœur de la librairie du Mot de Châlons-en-Champagne. C'est Célèbre de Maud Ventura. C'est publié dans la collection Poche. Voilà, tous les styles de lecture pour cet été. C'est sur RCF Notre-Dame. Dans quelques minutes, nous partirons en balade de l'été, direction le Grand Air. Et pour Benjamin Biolay, il anticipe déjà en disant, en chantant même, adieu Paris.

0: Benjamin Biolay, Adieu Paris. Et à 7h25 sur RCF Notre-Dame, justement, on quitte la ville, direction le Grand Air, c'est la balade de l'été. Nous filons dans l'Indre pour une série d'événements autour du 150e anniversaire de la mort de George Sand. Notre guide, Hugo Sastre.
1: George Sand, en fait, elle est une artiste écrivaine romantique, dans le sens où elle va utiliser des personnages avec une forme de morale, c'est-à-dire qu'elle va toujours vouloir éduquer le peuple. Les idées républicaines, démocratiques, de justice sociale, elle pouvait les faire passer par la littérature. Et en fait, elle utilise des héros et héroïnes qui sont des gens du peuple. Et en Berry, les gens du peuple sont souvent des paysans, des paysannes. Et donc, George Sand est une des premières à faire des paysans des vrais héros de romans. Elle n'est pas critique, comme souvent on peut l'imaginer chez Balzac, où le rural est un peu moqué. George Sand en fait des vrais héros, des philosophes, qui maîtrisent la sagesse un petit peu, la sagesse rurale, qui connaissent la nature, qui écoutent la nature et qui vivent bien avec.
2: George Sand faisait des allers-retours jusqu'à Paris, mais est-ce que des personnalités qu'elle côtoyait, comme Chopin par exemple, mais pas uniquement, venaient aussi de temps en temps à Nantes?
1: Elle a réussi à faire de ce lieu, qui est quand même, on va pas se mentir, un peu loin de Paris, il faut plusieurs heures, quelquefois plusieurs jours, en fonction si on vient en diligence ou en train à partir des années 50. Il n'empêche que c'était un périple, et George Sand réussit, elle a une force d'attractivité incroyable et elle fait venir en fait ses contemporains, ses amis, quelquefois ses admirateurs aussi, qui aujourd'hui ne sont que des grands noms du 19e siècle. Alors bien sûr Chopin, mais on parle de Liszt, on va parler de Théophile Gautier, on va parler de Balzac, de Lacroix.
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0: Allez, 7h29, la météo Mathias, cette canicule qui se retire au profit des orages.
7: Oui, la chaleur et le soleil se cantonnent désormais au sud-est. L'intérieur des terres sera dominé d'abord par les nuages, puis par les orages. Ce sera plus ensoleillé sur les façades atlantiques et nord, avec des températures enfin inférieures aux 30 degrés.
0: Merci Mathias, à venir l'actualité.
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0: 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Le point sur l'actualité, Mathias Troude à la une. L'enquête qui avance sur l'incendie de Fontainebleau.
7: Un chantier serait à l'origine du foyer principal. Deux ouvriers d'une société de travaux sont mis en examen et placés sous contrôle judiciaire. Ils sont soupçonnés d'avoir déclenché le feu involontairement. Deux jeunes de 18 ans, dont un pompier volontaire, restent eux poursuivis et écroués, cette fois pour incendie volontaire. L'actualité, c'est aussi ce deuxième rapport accablant sur l'affaire Liana. Les précédentes accusations de viol sur mineurs contre Jérôme Barella n'ont pas été prises au sérieux. Après un premier signalement en 2022, un psychologue non inscrit sur la liste des experts a auditionné la victime. Audition qui cherchait davantage à examiner la crédibilité de l'enfant, ce qui est proscrit depuis 2005.
0: Les Britanniques connaîtront le nom de leur futur Premier ministre aujourd'hui.
7: Il s'agira sans aucun suspense d'Andy Burnham, l'ancien maire de l'agglomération de Manchester. Était si demandé par son parti que sa candidature à une élection partielle avait été précipitée. Il remplacera aujourd'hui Keir Starmer à la tête du parti travailliste et donc bientôt aussi à Downing Street. La catastrophe avait fait le tour du monde en 2018, l'écroulement en plein jour du pont Morandi de Gênes en Italie. 43 personnes étaient tuées. Et bien la justice est passée hier. 32 accusés ont écopé de peines allant jusqu'à 12 ans de prison ferme. Et puis les Malouines sont argentines. C'était la banderole déployée par les coéquipiers de Lionel Messi après leur victoire contre l'Angleterre, en demi-finale de Coupe du Monde. Mais les joueurs avaient-ils le droit de faire référence à cette guerre entre les deux pays? La FIFA lance une enquête. Rappelons que le règlement sur les déclarations politiques est si strict que l'équipe d'Haïti avait dû modifier son maillot qui célébrait l'abolition de l'esclavage.
0: Merci Mathias Drout pour ce point sur l'actualité. On vous retrouve dans moins d'une demi-heure pour un nouveau point complet sur ce qui fait l'actualité internationale. h 32, on sort la trousse, cahier, stylo, on s'installe. C'est la leçon d'histoire avec Louis Dauphresne.
8: Oui, et si d'ailleurs la science-fiction nous rattrapait, si elle faisait déjà partie de l'histoire, c'est ce que nous allons voir avec ce récit initiatique qui s'appelle L'Odyssée de Lucas, et c'est Catherine Bréchignac, physicienne de renom, membre de l'Académie des sciences et de l'Académie des technologies, qui a présidé le CNRS, qui est l'auteur donc de ce roman. Je précise bien, c'est un roman, ce n'est pas de l'histoire en tant que telle, mais comme je le disais, l'histoire s'écrit au présent et elle s'écrit peut-être même déjà avec l'avenir qui est avec nous. Bonjour Catherine Bréchignac.
9: Bonjour.
8: L'idée, en fait, c'est une sorte de métaphore sur ce que vous estimez être le naufrage de la raison. Pourquoi ?
9: Parce qu'aujourd'hui, on a l'impression que le monde part à la dérive, que les gens n'ont plus de raison. Et en fait, cette histoire, c'est l'histoire d'un jeune homme d'aujourd'hui, donc, qui tente de percer cette folie du monde dans laquelle nous nous trouvons, et où se croisent le temps long de l'histoire et le temps court de l'existence humaine. En fait, parce que, comme vous l'avez dit, et comme l'a dit Machiavel en nous, pour prévoir l'avenir, il faut connaître le passé. Et il ajoute, car les événements de ce monde n'ont en tout temps des liens et au temps qui les ont précédés. Donc c'est important de savoir que depuis longtemps, on sait qu'il ne faut pas connaître le passé pour connaître le présent et l'avenir.
8: Donc ça veut dire que Lucas s'intéresse en fait à Galilée, à Einstein,
9: voilà,
8: Platon, etc.
9: C'est tout à fait ça. C'est-à-dire qu'il se passionne d'abord pour les philosophes grecs qui ont fait émerger la philosophie et séparer la philosophie de la mythologie. Et puis ensuite, il redonne vie à Descartes, puisqu'il fait, je fais un dialogue anachronique entre Lucas et Descartes. Descartes qui plaçait tout son espoir dans la raison, c'est pour ça qu'il a écrit la méthode. C'est ça, et donc qui permet Descartes pensait qu'on allait tout comprendre avec la raison, puis avec Kant qui distingue la raison pure de la raison pratique, et la raison pour comprendre en fait, et la raison pour agir. Alors ensuite, dans mon livre, je mets que Lucas se heurte bientôt aux limites de la raison, parce que les limites de la raison, puis ensuite les erreurs de la raison, parce que la raison ne peut pas tout expliquer. En particulier, elle ne peut pas expliquer tout ce qui est émotionnel. C'est impossible, en fait. Ça fait partie de l'humain, c'est l'autre côté, part de l'humain, côté humain et raison. Et donc, comme la raison est incapable de tout expliquer, elle finit par être rejetée. Alors après avoir eu un épisode tout à fait extraordinaire dans le siècle des Lumières et après, où la raison dominait le monde, eh bien aujourd'hui, elle est rejetée. Alors, s'il n'a plus de raison, il n'a plus de rempart contre n'importe quoi, contre tout ce qui se dit, et il se laisse dériver au gré de ses sentiments, qu'ils sont bons, qu'ils sont mauvais. Et surtout, en fait, il confie sa raison à l'intelligence artificielle qu'il vient d'inventer, et il devient l'homo numericus du temps présent.
8: Et ça, vous y voyez une sorte de capitulation. Est-ce qu'on peut le dire que c'est la raison qui capitule ?
9: On peut dire ça comme ça, c'est-à-dire qu'en fait, il se dit, ben, la raison, finalement, il ne peut pas tout expliquer, donc finalement, cherchons autre chose, et puis ça ne va pas. Donc, alors, la question qui émerge et que Lucas se pose, après avoir eu des épisodes amoureux pour montrer comment la raison est différente de la passion, une question émerge, c'est-à-dire comment retrouver l'équilibre entre la raison et l'émotion, et surtout, comment penser par nous-mêmes apprendre grâce à notre raison, donc apprendre l'histoire qui nous fait comprendre le temps, les mathématiques, les débats philosophiques, la science, et utiliser l'IA comme un, non pas rejeter l'IA, surtout pas, mais l'utiliser comme un livre ouvert de connaissances et garder l'humain avec son doute, parce qu'en fait, on ne pense pas assez que comprendre n'est pas répéter bêtement comme un perroquet ce qu'on a appris, ni ce qui se trouve dans l'IA. Mais comprendre, c'est faire sien, c'est intégrer, c'est relier, c'est s'approprier le savoir acquis. Et c'est ça qui est extrêmement important, c'est-à-dire qu'en fait, il ne faut pas avoir peur de ce qu'on va avoir avec l'IA, mais il faut essayer d'apprendre à comment utiliser l'IA, surtout garder aussi sa pensée, son humanité et son émotion. Et c'est ce que dit en fait le poète que j'aime beaucoup, qui est Rainer Maria Rilke, qui parle de la connaissance, et dans, pour écrire le premier mot d'un vers, il explique qu'il faut que ce qu'on connaît devienne en nous un sang, le sang, le regard,
8: c'est
9: et
8: ça.
9: Que à la fin il peut arriver que au milieu d'eux, dans une œuvre très rare, se lève le premier mot d'un vers.
8: Merci Catherine Bréchignac. Douter, c'est exister d'une certaine façon. Et l'Odyssée de Lucas nous le rappelle face à la mainmise décervelante. C'est le risque de l'IA et de l'empire de la tech que nous sommes en passe de connaître.
0: Merci à vous, Louis Dauphren, pour cette petite leçon d'histoire. J'ai pris une foultitude de notes. Autant vous dire que je suis désormais incollable sur le sujet. Prêt pour la petite interrogation de fin d'été. Louis, on vous retrouve à 8h10 pour l'invité de la matinale. Ce sera Vincent Dujardin, professeur d'histoire contemporaine à l'Université catholique de Louvain, spécialisé dans l'histoire de la monarchie belge. Il sera question du roi Baudouin, le roi Baudouin souverain, face aux cas de conscience. Rendez-vous donc à 8h10. Avant cela, eh bien cette matinale de ce vendredi 17 juillet, elle se poursuit, arrivera dans quelques minutes la prière du matin. Nous ferons aussi un bond dans le temps pour découvrir les 17 juillet à travers les âges, grâce à Bruno Fuma. 17 juillet dans l'actualité contemporaine, moderne, actualité culturelle également. Mais d'abord, eh bien dans moins de 2 minutes, figurez-vous que nous allons commencer à changer le monde. Ça commence ici et aujourd'hui.
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0: avec les professionnels du conservatoire. L'objectif, la création d'un orchestre. Écoutez Laurent Labbé, professeur au conservatoire Henri Thomasi.
1: Ce projet représente beaucoup de choses. C'est dans un premier temps d'amener la musique là où elle ne va pas forcément et donner la possibilité à ces enfants de découvrir le monde de la musique, d'apprendre à jouer d'un instrument de musique à travers la pratique de l'orchestre. C'est-à-dire, on insiste beaucoup sur le fait de jouer ensemble, de donner vraiment un esprit de groupe. Et l'orchestre draine beaucoup de valeurs en marge de la musique, la solidarité, l'entraide, la confiance en soi. Il y a des études qui ont été faites aussi qui ont montré que des élèves qui étaient en difficulté scolaire pouvaient avoir leurs résultats qui s'amélioraient parce qu'ils excellaient à l'orchestre. Donc pour une fois qu'ils n'étaient pas en échec, ils retrouvaient un peu la confiance en eux. Et voilà, et de donner toutes les conditions optimum pour que les enfants travaillent, apprennent la musique et pourquoi pas susciter des vocations.

0: L'orchestre à l'école, un dispositif qui va s'étendre à d'autres classes dès l'an prochain, tandis que dans quelques mois, le conservatoire déménagera dans ses nouveaux locaux avec un vrai auditorium et c'est là que les élèves se produiront.
1: Et voilà, donc pour cette chronique Changer le monde, à retrouver en podcast rcf.fr. Allez, nous sommes le 17 juillet. Que s'est-il passé les 17 juillet à travers les âges? Eh bien, Bruno Fuma a la réponse.
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3: Aujourd'hui, nous sommes le 17 juillet. 1429, année charnière dans la guerre de Cent Ans avec l'intervention de Jeanne d'Arc. Cette dernière sauve la ville d'Orléans le 8 mai en forçant les Anglais à lever le siège de la cité. Jeanne qui va également convaincre le roi Charles VII de prendre la route de Reims pour y être sacré. La cérémonie a lieu en la cathédrale Notre-Dame de Reims le 17 juillet 1429.
4: Dans cette sainte ville, bénie de la main de Dieu notre Père Tout-Puissant, nous te sacrons Charles de Valois, souverain, seigneur et roi de notre grand royaume de France, à charge pour toi de défendre la foi de notre sainte mère l'Église, et ce, tant que Dieu te prêtera vie.
3: Extrait du film Jeanne d'Arc de Luc Besson. Charles VII est sacré par Regnault de Chartres, chancelier de France, en présence notamment de Jeanne d'Arc. De leur côté, les Anglais vont organiser le sacre d'Henri VI d'Angleterre comme roi de France. La cérémonie a lieu le 16 décembre 1431 à la cathédrale Notre-Dame de Paris. 24 ans jour pour jour après le sacre de Charles VII, le 17 juillet 1453 a lieu la bataille de Castillon. L'armée de Charles VII remporte une victoire décisive sur celle d'Henri VI, marquant la fin de la guerre de Cent Ans, débutée en 1337. L'Espagne connaît depuis le début des années 30 l'instauration de la République, une situation de violence politique. À l'été 1936, le général Emilio Mola prépare un putsch dont le déclenchement a lieu le 17 juillet 1936 au Maroc espagnol.
5: La République a à peine 5 ans et le gouvernement de Front Populaire qui vient d'être élu doit faire face aux excès des anarchistes et résoudre une crise économique sans précédent. C'est l'assassinat d'un leader d'extrême droite qui servira de prétexte à l'armée pour se soulever. Ce sont les bataillons basés au nord du Maroc qui vont se rebeller les premiers et débarquer en Andalousie. Des exactions auront lieu dans les deux camps. Les affrontements dureront presque 3 ans. Ils provoqueront la mort d'1 million de personnes et l'exil de 500 000 républicains.
3: Les putschistes n'arriveront qu'à faire basculer que la moitié du pays de leur côté. Une situation qui est à l'origine de la guerre d'Espagne, qui se terminera le 1er avril 1939 avec la victoire des troupes nationalistes du général Franco, devenu entre-temps le Caudillo. À la suite des manifestations du 14 juillet, le commandement allemand prend la décision, le 17 juillet 1941, d'interdire de jouer et chanter la Marseillaise en zone occupée. Du côté de la zone libre, la Marseillaise s'accompagne très souvent de Maréchal Nous Voilà, hymne officieux du gouvernement de Vichy.
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3: On parle culture à présent avec la disparition le 17 juillet 2010 de Bernard Giraudot, acteur, réalisateur et écrivain engagé dans la Marine nationale. Il devient acteur dans les années 70. Il tourne dans des films comme Ridicule, L'année des méduses ou encore Viens chez moi, j'habite chez une copine. Bernard Giraudot était né en 1947.
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1: Et voilà, merci Bruno Fuma, c'était les 17 juillet à travers les âges.
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1: Allez, il est 7h46, peut-être que vous vous réveillez. Ah, ça pique un petit peu en fin de semaine. Eh bien tiens, on va chanter les épines avec Juliette Armanet.

0: Juliette Armanet. Elle épine grosse actualité pour Juliette Armanet, un duo avec Sébastien Tellier. Puis en plus, elle vient d'être maman. Allez, à venir la prière du matin.
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0: Vous écoutez RCF Notre-Dame, il est 7h50, la prière du matin vous est commentée aujourd'hui par le pasteur Magali Girard.

En ce temps-là, un jour de sabbat, Jésus vint à passer à travers des champs de blé. Ses disciples eurent faim et ils se mirent à arracher des épis et à les manger. Voyant cela, les pharisiens lui dirent « Voilà que tes disciples font ce qu'il n'est pas permis de faire le jour du sabbat. » Mais il leur dit « N'avez-vous pas lu ce que fit David quand il eut faim, lui et ceux qui l'accompagnaient ? Il entra dans la maison de Dieu et ils mangèrent les pains de l'offrande. Or, ni lui ni les autres n'avaient le droit d'en manger, mais seulement les prêtres. Ou bien encore, n'avez-vous pas lu dans la loi que le jour du sabbat, les prêtres dans le temple manquent au repos du sabbat sans commettre de faute ? Or, je vous le dis, il y a ici plus grand que le temple. Si vous aviez compris ce que signifie « Je veux la miséricorde, non le sacrifice », vous n'auriez pas condamné ceux qui n'ont pas commis de faute. En effet, le Fils de l'homme est maître du sabbat. »

La miséricorde et le sacrifice, voilà des mots qui paraissent difficiles à comprendre pour notre génération. La miséricorde, c'est ce qui permet de ne pas acculer celui ou celle qui s'est trompé de chemin, celui ou celle qui est poussé à faire un choix répréhensible. Mais qui est du mauvais côté de la loi ici ? Selon Jésus, ceux qui ne l'ont pas compris donnent à la loi un pouvoir supérieur à la miséricorde. La miséricorde de Dieu est pourtant l'expression de sa bienveillance. Si celle-ci ne peut pas être reçue par les humains parce qu'elle va à l'encontre de la loi, alors la volonté et l'amour de Dieu se trouvent elles aussi contraintes d'obéir à la loi, à sa loi. Mais contraindre l'amour de Dieu, c'est s'en éloigner. Pour Jésus, le sabbat a une signification de relation entre Dieu et nous. Il n'est pas prévu pour contraindre l'un et empêcher l'amour de l'autre. Au contraire, il est le jour qui donne de l'espace à cette relation par-dessus toutes les autres. En rappelant les autres situations dans lesquelles le sabbat a été compris ainsi, Jésus veut se montrer plus fidèle que ceux qui reprochent aux disciples leur manque d'obéissance. Il est en effet toujours plus facile de paraître respecter la loi que de faire l'effort de la comprendre. La comprendre, en chercher les raisons et les motivations, essayer à travers elle de s'approcher de la volonté de Dieu et la laisser agir en nous pour qu'elle nous éduque à la relation avec lui, tout cela est sans doute plus compliqué que de la traiter comme une série d'instructions et d'attentes de la part de Dieu. Ces deux comportements, nous pouvons les retrouver dans nos vies à toutes et tous. Lorsque nous nous condamnons nous-mêmes ou lorsque nous condamnons les autres, souvenons-nous de ces hommes qui eurent faim et décidèrent de transgresser parce qu'ils avaient compris la signification de la loi, parce qu'ils avaient compris qu'elle est une main tendue de Dieu pour nous aider à grandir, et non une condamnation.

notre Père, qui es aux cieux, que ton nom soit sanctifié, que ton règne vienne, que ta volonté soit faite sur la terre comme au ciel. Donne-nous aujourd'hui notre pain de ce jour. Pardonne-nous nos offenses, comme nous pardonnons aussi à ceux qui nous ont offensés. Et ne nous laisse pas entrer en tentation, mais délivre-nous du mal. Car c'est à toi qu'appartiennent le règne, la puissance et la gloire pour les siècles des siècles. Amen.

0: La prière du matin vous était commentée aujourd'hui par le pasteur Magali Girard. Allez, nous sommes le 17 juillet. Qui fêtons-nous le 17 juillet? Je ne sais pas si j'ai quelqu'un qui souhaitait une bonne fête. Eh bien, le saint du jour, c'est avec vous, Isabelle Delaunay. Éclairez-moi, bonjour.
1: Bonjour, en ce 17 juillet, nous fêtons les Charlottes, prénom redevenu à la mode. Nous commémorons aujourd'hui le martyre sous la terreur des 16 carmélites de Compiègne, dont la doyenne de 79 ans se prénommait Sœur Charlotte de la Résurrection. Cette histoire douloureuse et édifiante nous est bien connue grâce au dialogue des carmélites de Bernanos. Mais la petite Blanche est un personnage fictif. Alors, revenons aux faits historiques. Le 4 août 1790, la direction du district de Compiègne, appliquant la loi du 13 février 1790 qui supprimait les ordres religieux, confisqua les biens de la communauté et dispersa les carmélites. Les religieuses regroupées par quatre continuent à suivre leurs règles de vie et bien sûr tous leurs offices. Dénoncées au comité de salut public, elles sont arrêtées et transférées à Paris. Enfermée à la conciergerie, elle fête joyeusement le 16 juillet la fête de Notre-Dame du Mont-Carmel. Mais le 17 juillet, elles sont amenées à l'échafaud et dans la charrette qui les amène à la mort, elles ne cessent de chanter des cantiques. Puis la plus jeune sœur, Constance, encore novice, s'agenouille devant sa supérieure, Mère Thérèse de Saint-Augustin, pour recevoir sa bénédiction avant d'être guillotinée en chantant avec les autres sœurs le Laudate Dominum. Puis, 14 fois, les autres sœurs avec une grande dignité en font autant. Il ne reste plus que la sœur supérieure qui sera à son tour guillotinée pour motif de fanatisme et de sédition au nom de leur foi. Leur mort paisible sur l'échafaud impressionna les foules. Charlotte et les 15 autres carmélites furent béatifiées en 1906.
0: Merci Isabelle Delaunay, on en sait un peu plus sur le saint du jour avec ce petit point éphéméride quotidien. Et oui, vous avez raison, souhaitons une bonne fête à toutes les Charlottes qui nous écoutent en ce vendredi matin, vendredi 17 juillet. Allez, restez à l'écoute. À venir, dans moins de deux minutes, un point complet sur l'actualité du jour.
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4: Les informations avec Denis de Levafosse.
5: Bonjour à toutes, bonjour à tous. Le projet de loi porté par le ministre des Pensions, Yann Yambon, a été adopté hier à la Chambre, à la suite de quoi une quarantaine de fédérations et organisations représentatives des travailleurs des arts, parmi lesquelles le Front commun syndical, ont annoncé ce jeudi déposer un recours devant la Cour constitutionnelle contre le plafonnement des périodes d'inactivité. Selon le texte pour les pensions pris à partir du 1er juillet 2027, le nombre de périodes non travaillées, mais assimilées, permettant d'ouvrir les droits à la pension sera limitée via un certain pourcentage maximal sur l'ensemble de la carrière. Le problème est que les travailleurs du secteur des arts ont relevé que les périodes assimilées avant le 1er avril 2014, les concernant, pourraient ne pas être prises en compte. Dans le reste de l'actualité, les délais pour introduire sa déclaration fiscale ont été exceptionnellement allongés jusqu'à ce dimanche inclus, à la suite de problèmes techniques. Des soucis qui se répètent. Le week-end dernier, une panne a encore privé les contribuables et les comptables d'accéder aux plateformes MyMinFin et TaxonWeb. Un épisode qui s'ajoute à une longue série, s'insurge l'Institut des conseillers fiscaux et experts comptables. Après 20 ans de défaillance, le secteur demande des réponses structurelles et met l'État belge en demeure. Les fiscalistes demandent d'investir durablement dans les plateformes pour supprimer les dysfonctionnements et d'être associés aux tests avant chaque période de déclaration. Et puis en Wallonie, les aides à la rénovation énergétique vont changer dès le 1er octobre prochain. Le gouvernement wallon veut désormais concentrer son soutien sur les habitations les plus énergivores. Pour bénéficier de ce soutien, les travaux devront permettre un véritable gain de performance énergétique. Le nouveau régime prévoit également une augmentation du montant maximal pouvant être emprunté pour financer les travaux. Les propriétaires pourront désormais bénéficier d'un prêt allant jusqu'à 75 000 euros pour une maison. En sport, en Formule 1, place au Grand Prix de Belgique ce week-end. C'est le rendez-vous de l'année à Spa-Francorchamps et qui pourrait être un nouvel épisode de la bagarre pour les titres mondiaux à laquelle se livrent Mercedes et Ferrari cette année. Au programme, les essais libres cet après-midi, suivi samedi de la séance de qualification à 16h. Et dimanche, le Grand Prix dont le départ sera donné sur le coup de 15h. Cyclisme, la 13e étape du Tour de France entre Dole et Belfort propose un profil propice aux attaques ce vendredi avec le col des Croix et le ballon d'Alsace érigé en endroit clé pour filer vers la victoire. Plus de 200 km attendent les coureurs aujourd'hui. Hier, le Belge Tim Merlier s'est à nouveau imposé pour la 3e fois déjà dans ce Tour de France lors d'un sprint final. Un sprint toutefois entaché également par la lourde chute de plusieurs coureurs. C'est la fin de ce flash. Et puis avec cette chaleur qui s'abat sur la Belgique depuis quelques semaines, si vous êtes en panne d'inspiration pour vos repas, bonne nouvelle, la fée marmite a quelques conseils pour vous.
6: 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Bonjour à toutes et à tous. Aujourd'hui, une petite salade d'été aux petites épeautres. Donc ça peut être une salade complète. Vous allez prendre 200 g de petites épeautres, deux pêches jaunes ou deux nectarines, une bonne poignée de roquettes ou de mesclun, un petit bouquet de basilic, une gousse d'ail, 100 g de ricotta, 60 g de parmesan râpé, 3 cuillères à soupe de pignons de pin ou de graines de tournesol, 1 cuillère à soupe de bouillon de légumes, 10 cl d'huile d'olive, un petit peu de sel et du poivre. Alors, dans une grande casserole, vous allez verser 2 cuillères à soupe d'huile d'olive et ajouter le petit épeautre. Et vous allez faire un petit peu comme un risotto. Vous allez d'abord le faire revenir un petit peu à feu vif dans l'huile pendant 2-3 minutes. Et puis, vous allez couvrir avec une partie dont vous aurez fait un petit bouillon de légumes avec le bouillon cube et de l'eau bouillante. Et donc, vous allez verser donc, au fur et à mesure le bouillon pour cuire tout doucement le petit épeautre. Pendant ce temps-là, donc vous n'êtes pas obligé de tout le temps tourner comme pour un risotto, mais enfin, vous regardez, vous serez à côté. Vous allez laver les pêches, vous allez les couper en quatre et ôter le noyau. Vous allez laver et essorer la roquette ou la salade mesclun. Vous allez aussi préparer un petit pesto. Donc les feuilles de basilic, vous allez les laver, les sécher. Et vous allez les mixer avec les pignons de pin ou les graines de tournesol, l'huile, l'ail et le parmesan pour avoir une petite préparation verte, un peu onctueuse, bien homogène. Vous rajoutez un petit peu de poivre. Vous allez prendre une poêle et vous allez faire griller les quartiers de pêche ou de nectarine pour un petit peu les marquer. Et puis, vous allez répartir le petit épeautre quand il sera cuit, vous allez le goûter. Ça doit être encore un petit peu al dente, comme le riz, ça ne doit pas devenir un petit peu trop mou. Vous faites attention. Et vous le mettez donc dans le plat ou dans quatre assiettes et vous arrangez avec les nectarines ou pêches rôties, le bon pesto. Et si vous voulez, rajouter un petit peu de ricotta au-dessus ou un petit peu des petits morceaux de mozzarella. Ce sera bienvenu pour déguster ça. Donc, entre chaud et froid, parce qu'avec la salade, vous pouvez rajouter un petit peu de roquette fraîche aussi au-dessus. Voilà, bonne dégustation!

0: 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Dans 20 minutes, nous prendrons la direction de Rome pour le journal de Radio Vatican. À la une notamment, ces manifestations de protestation en Ukraine. L'incompréhension après le départ du ministre de la Défense en poste depuis seulement 6 mois. Mykhailo Fedorov avait accéléré le recours aux drones en rupture avec les choix du chef de l'armée. La hiérarchie militaire se fracture. Ce titre est bientôt trop développé à 8h30. Mais tout de suite, Louis Dauphren, votre invité... Et Vincent Dujardin.
1: Oui, Vincent Dujardin, professeur à l'université de Louvain, ancien président de l'Institut d'études européennes. Il est aussi professeur invité à Strasbourg. Il publie « Baudouin, un roi face aux crises de son temps ». Le roi Baudouin, vous savez que du 3 au 5 avril 90, s'est déroulé un épisode mémorable, pour ainsi dire unique dans la vie politique contemporaine. Pendant 36 heures, le roi Baudouin n'a plus exercé ses fonctions de monarque, volontairement pour ne pas souiller sa conscience en signant la loi dite l'allemand Michelsen, qui dépénalise l'avortement sous certaines conditions. En tant que chef de l'État, le roi des Belges devait sanctionner et promulguer la loi. Or, le souverain catholique estima qu'il lui est moralement impossible de le faire. Pour éviter une crise institutionnelle, le gouvernement trouva donc une solution inédite fondée sur l'article 93 de la Constitution belge, en constatant que le roi est temporairement dans l'impossibilité de régner. Alors évidemment, on peut se poser la question de savoir à quoi ça sert l'exemplarité d'un monarque si la société se laisse influencer par ce que lui-même, ce monarque, réprouve. Où réside au fond son pouvoir ? En septembre 2024, le pape François, au cours de son voyage en Belgique, avait salué le courage du roi Baudouin pour lequel une cause de béatification est ouverte. Le roi Baudouin est mort en 1993 à l'âge de 62 ans, la reine Fabiola en 2014. Alors c'est dans ce contexte que surviennent les révélations sur des archives inédites que représentent ses carnets personnels, et c'est justement là que Vincent Dujardin, professeur donc à l'université de Louvain, va nous être utile pour comprendre l'esprit et la vie du roi Baudouin. Bonjour Vincent Dujardin.
2: Bonjour.
1: J'ai posé une question justement. À quoi ça sert justement un monarque exemplaire si la société ne l'est plus ?
2: Disons que on peut être d'accord ou pas avec toutes les décisions qu'il a prises en 43 ans de règne, parce que c'est un très long règne. Et donc forcément, si vous avez 12 millions de Belges aujourd'hui, ils ne seront pas d'accord avec tout. Mais ce qui est clair, c'est que vous avez cette authenticité, cette sincérité, cet humanisme qui, effectivement, peut être inspirant. Et je dirais pas seulement pour les Belges, mais à l'échelle du monde, quand on voit cette grande brutalité, quand on voit, au fond, ce messianisme violent qui revient dans différents pays, avoir l'image d'un homme, qu'il soit monarque ou pas d'ailleurs, mais qui cherche à être authentique, sincère, à être à l'écoute des autres, à être humaniste, c'est toujours inspirant.
1: Vincent Dujardin, que nous apprennent ces carnets personnels précisément ? Il y a des éléments tout à fait touchants personnels de ces rapports, par exemple avec la reine Fabiola, puisqu'ils n'auront pas eu d'enfant, et c'est aussi pour ça, je pense, que sa prise d'opposition et le fait qu'il se soit mis dans l'impossibilité de régner, ça avait aussi une explication d'ordre personnel. Peut-être allez-vous nous le confirmer ? Peut-être l'écrit-il ? Et puis il y a aussi toute la vie, toute l'histoire contemporaine de la Belgique.
2: Mais c'est vrai que c'était une chance incroyable d'avoir accès d'abord aux archives du roi, mais aussi à ses carnets personnels, parce que ça va depuis la Seconde Guerre mondiale jusqu'à son décès en 1993. Donc ces 43 ans de règne, c'est au fond l'histoire de la Belgique, mais aussi de l'Europe et du monde, de l'immédiate après-guerre jusqu'à la pré-chute du mur de Berlin. Et donc c'est la décolonisation, ce sont les grandes réformes de l'État belge, ce sont ses rencontres avec Franco, avec Mobutu, avec le général de Gaulle, qu'il admirait énormément, avec François Mitterrand, qui vient le voir ici à Paris, dans sa chambre d'hôpital, lorsqu'il se fait opérer du cœur en 1992. Pourquoi était-il si lié avec François Mitterrand, avec les présidents des États-Unis, avec la reine d'Angleterre, ces 45 chefs d'État et de gouvernement qui sont présents le jour de ses funérailles? Pourquoi? Et au fond, avec ses carnets, on voit l'évolution de sa pensée, comment il a vécu lui-même son règne. Et puis, on a aussi, bien sûr, l'accès à ses archives privées, y compris sa correspondance avec la reine, montrer le couple qu'il formait. Je ne sais pas si c'est parce qu'ils n'ont pas eu d'enfant qu'il n'a pas signé la loi en 1990. Peut-être ça a joué. Ça, on ne le voit pas clairement dans ses carnets. Mais c'est vrai que c'est un demi-siècle d'histoire, et donc c'était une chance extraordinaire, même si, bien sûr, je ne me suis pas limité aux archives du roi. J'ai dû recouper avec beaucoup de témoignages des anciens chefs de cabinet du roi, des anciens premiers ministres, des anciens ministres, des responsables étrangers, des archives à l'étranger, aux États-Unis, en France, aux Pays-Bas, en Suisse, en Espagne, pas en Suisse, en Espagne, aux Pays-Bas, au Luxembourg, etc., pour bien sûr pouvoir toujours recouper l'information.
1: Vincent Dujardin, il dit justement, dans cette épreuve de l'absence d'héritier comme cette récitation des Ave est apaisante, puisqu'il dit qu'il récite le chapelet, je décide de ne pas regarder ma montre. Après un temps qui m'a semblé court, sœur Hélène, une sœur infirmière à la clinique, vient nous dire que l'opération est terminée pour Fabiola et que l'on est en train de la recoudre. Merci mon Dieu, vers 11h, Fabiola remonte. J'ai envie de pleurer de joie, d'attendrissement et de pitié pour ce pauvre petit oiseau qu'est ma bien-aimée. Et il y a beaucoup de phrases de ce type.
2: Oui, c'est vrai qu'on voit une très grande attention à l'égard de la reine, parce que d'abord, l'histoire de leur rencontre est très singulière. C'est une histoire tout à fait singulière. Il avait 30 ans, il était roi depuis 10 ans, et c'était évidemment difficile pour un roi de trouver l'âme sœur dans ces circonstances. C'est comme ça qu'il avait même demandé l'aide du futur cardinal Sunen, ce qui est quand même assez singulier aussi en soi. Et c'était un couple composé de deux personnalités très différentes, mais très unies. Et c'est ça qui est au fond toujours étonnant
1: Sur quoi reposait cette différence ?
2: Au niveau du caractère. Elle était très espagnole, très spontanée, très extravertie. Le roi était beaucoup plus retenu. Pouvait rire à gorge déployée en privé. Moi, j'étais très surpris de voir ces photos où il joue Charlie Chaplin pour ses neveux. On n'aurait pas cru le roi Baudouin qu'on voyait si retenu aussi en public, souriant, hein, après son mariage. Parce que vous avez deux rois Baudouin. Vous avez le roi Baudouin avant son mariage avec la reine Fabiola, et puis le vrai roi Baudouin qui se révèle, qui s'épanouit, qui s'éloigne de l'influence de son père et surtout de sa belle-mère, qui aussi sur le plan politique a causé une série de problèmes, l'a conduit à commettre une série d'erreurs politiques. Vous avez un autre roi Baudouin après 1990, et qui va beaucoup s'épanouir suite à son mariage. C'est comme ça qu'on a même l'ambassadeur du Royaume-Uni en poste à Bruxelles, qui en 1963... écrit à son ministre, au secrétaire d'État, donc ministre des Affaires étrangères du Royaume-Uni, il lui dit, au fond, Fabiola a sauvé la monarchie par son mariage avec le roi. Je pense que c'est exagéré, parce que la monarchie n'était pas en danger, mais ça montre quand même qu'il y avait une série d'erreurs qui étaient relevées par les diplomates étrangers, et que le mariage a conduit ces observateurs neutres, je dirais, ou plus ou moins neutres, parce que personne n'est neutre, même les diplomates étrangers, à observer effectivement un changement radical dans la vie du roi et au fond un allègement, au fond aussi un soulagement du côté du monde politique.
1: S'est-il exprimé sur l'euthanasie ?
2: Oui, c'est-à-dire qu'il y a eu ce refus de sanctionner la loi sur l'IVG que vous avez souligné en 1990, mais il savait que ça pouvait se faire qu'une fois. D'abord, dans ses carnets, c'est vrai qu'on voit tout cet itinéraire, ses hésitations, ses angoisses. Il y a des moments dans la vie où le devoir, le plus difficile, n'est pas de faire son devoir, mais de savoir où il est. Je crois que c'est une question qui a souvent habité Baudouin. Ses proches conseillers, parfois socio-chrétiens, lui disaient, écoutez, vous êtes le roi des Belges, vous avez un rôle d'unir les Belges, pas de les diviser. Si vous refusez de sanctionner cette loi, vous allez les diviser. Et arriveront peut-être des désordres très graves, comme au moment de la question royale où le sang avait coulé. Le roi était traumatisé par cela. Et donc on voit dans ses carnets une hésitation très grande, parce qu'il a pris une décision contre l'avis de ses plus proches conseillers. Il a même demandé l'avis du primat de Belgique, le cardinal Danneels. Il a demandé l'avis de Jean-Paul II. Il a demandé l'avis de Ratzinger, le futur Benoît XVI. Et on voit donc dans le livre, je peux raconter aussi au fond l'avis qui a évolué, hein, du futur Benoît XVI et qui n'a finalement pas influencé, parce qu'il avait pris sa décision avant de connaître ce message qui est venu de Rome. Il a pris sa décision en fait tout à fait seul. Mais il savait que cette entourloupette, comme l'a dit un historien en 1990, cette solution de mettre le roi dans l'impossibilité de régner pour 36 heures et que le gouvernement signe à sa place la loi, il savait que ça pouvait marcher qu'une fois. Et que donc si la loi sur l'euthanasie allait arriver, et savait que ça allait arriver un jour, qu'il allait se retrouver de un problème de conscience. Et donc il avait demandé au Premier ministre de trouver une solution pour modifier la constitution belge et lui enlever au fond ce devoir de la sanction royale, au moins dans le cadre des lois éthiques. Mais comme il est décédé en 1993, la commission qui avait été mise en place suite aux événements de 90 n'a pas abouti. Et donc on n'a finalement jamais changé la constitution. Mais sur l'euthanasie, on ne prend pas de grands risques, même si évidemment, avec les si, on s'éloigne de l'histoire. Mais s'il avait toujours vécu après 1993, il est fort probable, en tout cas c'est ce qu'il avait annoncé, au ministre de l'époque, qui ne pourrait pas signer cette loi non plus.
1: Vincent Dujardin, quelles sont les leçons à tirer en fait de l'attitude du monarque, le roi Baudouin, dans la mesure où Tony, ça se passe en Angleterre. Il y a un rapport récent d'Amnesty International au Royaume-Uni qui a classé l'Église catholique en Angleterre et au Pays de Galles comme faisant partie du mouvement dit anti-droit en raison de son action en faveur de la vie, de la liberté religieuse, de la dignité humaine. Alors on voit le contexte dans lequel on est en France. C'est-à-dire que le discours même de l'Église sur ces sujets éthiques devient quasiment transgressif par rapport à la loi. Alors qu'est-ce que ça veut dire en fait de pouvoir... Où est l'exemplarité? Jusqu'où faut-il aller dans la capacité à faire son devoir? Est-ce que Baudouin a des choses à nous dire sur le sujet? Est-ce que ces cas de conscience sont féconds?
2: Mais donc là, à nouveau, même dans son entourage propre et même social chrétien, tout le monde n'était pas d'accord avec lui. Donc on peut être d'accord ou pas avec sa décision, mais c'est clair que lui était prêt à tout perdre. Il était prêt à abdiquer. Il a dit au Premier ministre, je suis prêt à abdiquer. Il pensait même peut-être devoir partir en exil. Donc il pensait que ça pouvait aller vraiment très loin. Il a pris sa décision seul. Mais à un moment donné, il a quand même demandé à la reine si elle était d'accord de le suivre dans cette décision, parce que ça la concernerait aussi de quitter le pays si jamais les événements tournaient finalement très mal. Et donc, il était prêt à tout perdre. Et donc, au fond, ce qui est clair, c'est que c'est quelqu'un qui voulait suivre sa conscience, quelles que soient les conséquences, et qu'il était prêt à abdiquer, à partir... Et c'est en cela aussi qui. Mais en même temps, vous voyez, c'est un homme de l'affirmation, mais aussi du dialogue. Il ne dit pas à ses ministres ou à ceux qui le conseillaient, c'est moi qui ai raison et c'est vous qui avez tort. C'est un homme qui. Et c'est pour ça peut-être que sa décision, finalement, a été respectée par tous les partis politiques, par les socio-chrétiens, par les socialistes, par les libéraux. Et au moment de son décès, vous avez aussi, au fond, un hommage assez unanime. Il y a un demi-million de Belges qui ont fait la file devant le palais de Bruxelles pour honorer sa mémoire, ce qui montre qu'il était un homme de l'affirmation, mais aussi du dialogue, qui pouvait respecter les opinions des autres. Je suis très surpris, par exemple, dans ses carnets, de voir l'éloge qu'il peut le faire de personnalités aux opinions totalement différentes des siennes. Je vois, par exemple, un député communiste qui reçoit dans les années 60, il fait son éloge alors qu'il avait crié « Vive la République » au moment où il a prêté serment. Ça, c'était après son mariage, il n'aurait jamais écrit ça dans les années 50, où il souffrait encore davantage de la question royale. Mais c'est effectivement un homme authentique en tous les cas.
1: Merci beaucoup Vincent Dujardin. Merci à vous. Carnet du roi Baudouin, les révélations des archives inédites chez MAM. C'est un roi face aux crises de son temps. Vous êtes professeur à l'université de Louvain. Merci.
0: Merci Louis Dauphren. L'invité de la matinale à retrouver bien sûr en podcast rcf.fr.
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0: Il est 8h22, direction l'Iran ce matin dans l'actualité chrétienne. Alors que les hostilités entre l'Iran et les États-Unis reprennent de plus belle, les restrictions qui visent les communautés chrétiennes semblent se durcir, Pauline de Torsiac.
4: Oui, c'est un nouveau coup dur pour les chrétiens en Iran. Les autorités s'apprêtent à confisquer l'église évangélique Saint-Pierre de Téhéran. C'est pourtant la plus ancienne église protestante du pays, comme nous l'explique Guillaume Guénec, directeur du plaidoyer de l'ONG Portes Ouvertes.
5: C'est une église qui a été fondée en 1876. Donc c'est tout un patrimoine historique, ce bâtiment. Et c'est aussi le siège du synode évangélique d'Iran. Et donc cette église, qui est une église fréquentée par les minorités arméniennes et assyriennes, qui sont pour le coup des chrétiens reconnus par les autorités, contrairement aux convertis d'arrière-plan musulmans, perses, qui eux ne sont pas reconnus. Et on voit que cette église est désormais dans le collimateur des autorités. Quelque chose d'assez nouveau et d'assez alarmant.
4: Alors le projet de confisquer cette église ne date pas d'aujourd'hui. Il s'appuie sur un jugement rendu par un tribunal révolutionnaire à la fin des années 90 et ses conséquences sont irréversibles.
5: C'est une décision qui date de 98. À l'époque, un tribunal révolutionnaire décrète que l'ensemble du complexe doit être remis à un organisme qui s'appelle le siège de l'application de l'ordre de l'imam Khomeini. Et donc, décision de justice qui n'est rendue publique que 10 ans plus tard, en 2008. L'affaire est classée, donc il n'y a pas de voie de recours, mais rien n'est engagé dans les faits. L'Église subit une nouvelle pression en 2012 quand elle est interdite de donner des cultes en persan, seulement dans les langues des minorités arméniennes et assyriennes. Et là, cette décision vient de tomber. Cette semaine, il y avait une vingtaine de familles qui résidaient dans le complexe, qui ont été chassées de force. Des scellés ont été posés sur les portes. Et voilà, cette église est saisie. Et il y a à craindre qu'elle soit détruite ou démolie.
4: Une chose est sûre, cette nouvelle affaire laisse craindre que l'étau se resserre un peu plus sur les communautés chrétiennes en Iran.
5: Il est possible qu'il y ait un raidissement du régime. C'est d'ailleurs une grosse question pour l'avenir. Si le régime reste en place, et est-ce que dans les négociations, il va y avoir le sujet de la liberté religieuse ou ça va seulement parler de sécurité nucléaire, détroit d'Ormuz? Parce que si c'est le cas et que les minorités religieuses et ethniques sont complètement oubliées, elles risquent d'être encore plus sévèrement réprimées à l'avenir.
4: L'ONU s'inquiète également de cette confiscation d'églises. Il ne s'agit pas, dit-elle, d'un incident isolé, mais de l'aboutissement d'une longue série de mesures visant la communauté chrétienne d'Iran.
0: Merci Pauline de Torsiac, l'actualité chrétienne tous les jours de l'année, même l'été, sur votre radio chrétienne. Et à 8h25, justement sur RCF Notre-Dame, je vous propose de partir en balade avec un extrait de votre rendez-vous Radio Guidage. Nous filons dans l'Indre pour une série d'événements autour du 150e anniversaire de la mort de George Sand, notre guide Hugo Sastre.
6: George Sand, en fait, elle est une artiste écrivaine romantique, dans le sens où elle va utiliser des personnages avec une forme de morale, c'est-à-dire qu'elle va toujours vouloir éduquer le peuple. Les idées républicaines, démocratiques, de justice sociale, elle pouvait les faire passer par la littérature. Et en fait, elle utilise des héros et héroïnes qui sont des gens du peuple. Et en Berry, les gens du peuple sont souvent des paysans, des paysannes. Et donc, George Sand est une des premières à faire des paysans des vrais héros de romans. Elle n'est pas critique, comme souvent on peut l'imaginer chez Balzac, où le rural est un peu moqué. George Sand en fait des vrais héros, des philosophes, qui maîtrisent la sagesse un petit peu, la sagesse rurale, qui connaissent la nature, qui écoutent la nature et qui vivent bien avec.
7: George Sand faisait des allers-retours jusqu'à Paris, mais est-ce que des personnalités qu'elle côtoyait, comme Chopin par exemple, mais pas uniquement, venaient aussi de temps en temps à Nantes?
6: Elle a réussi à faire de ce lieu, qui est quand même, on va pas se mentir, un peu loin de Paris, il faut plusieurs heures, quelquefois plusieurs jours, en fonction si on vient en diligence ou en train à partir des années 50. Il n'empêche que c'est un périple, et George Sand réussit, elle a une force d'attractivité incroyable et elle fait venir en fait ses contemporains, ses amis, quelquefois ses admirateurs aussi, qui aujourd'hui ne sont que des grands noms du 19e siècle. Alors bien sûr Chopin, mais on parle de Liszt, on va parler de Théophile Gautier, on va parler de Balzac, de Lacroix.
0: Voilà pour cet extrait de Radio Guidage, la balade de l'été, que vous retrouverez en intégralité à 10h sur RCF Notre-Dame. Allez, restez à l'écoute, à venir. Dans moins de 3 minutes, nous prendrons la direction de Rome pour le journal de Radio Vatican. Avant cela, Mathias Trou nous donnera de bonnes nouvelles du ciel. Ouh là là, il fait un petit peu plus frais aujourd'hui.
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12: Bonjour à toutes et à tous, Christophe Brousse avec vous aujourd'hui. Ce matin en Belgique, le ciel sera partiellement nuageux, bien qu'à la côte, des nuages bas pourront être présents en premier lieu. Dans le sud-est du territoire, quelques averses orageuses pourront se produire. Ailleurs, le temps devrait rester sec. Les maxima varieront de 20 à 28 degrés. Le vent d'abord faible et variable ou de secteur nord deviendra souvent modéré de nord-ouest à nord l'après-midi. À la côte, il sera modéré de nord. Ce soir, le risque d'orage se maintiendra dans l'extrême sud-est. Après minuit, le temps deviendra sec partout, sous un ciel partiellement nuageux. En cours de nuit, des champs de nuages bas arriveront par le nord. Les minima cette nuit s'échelonneront de 11 à 16 degrés, sous un vent souvent faible de secteur nord. Et voilà tout pour les prévisions météo de ce jour. Merci pour votre attention et passez, quoi qu'il en soit, une excellente journée sur RCF.

0: Manifestation de protestation en Ukraine, l'incompréhension après le départ hier du ministre de la Défense en poste depuis 6 mois. Mikhailo Fedorov avait accéléré le recours aux drones en rupture avec les choix du toujours chef de l'armée. Au Salvador, au moins 470 personnes auraient été tuées en prison, plus de 90 000 arrêtées arbitrairement depuis l'instauration d'un régime d'exception en 2022. C'est ce que dénonce Amnesty International. Reportage. Déclaré il y a 2 mois en RDC, l'épidémie d'Ebola se propage plus rapidement que toutes les précédentes. Alerte l'OMS, entretien à Goma avec le responsable du service jésuite pour les réfugiés. Et puis enfin, dans notre dossier, focus sur ces mères qui sont parvenues à fuir la violence des gangs en Haïti, mais qui risquent aujourd'hui de la revivre, menacées en effet d'expulsion en République dominicaine.
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0: Bonjour à tous. De nouvelles manifestations attendues ce vendredi en Ukraine. Hier, déjà des rassemblements spontanés ont eu lieu à Kiev, Vlif, l'Odessa, Kharkiv. Et ce, malgré la loi martiale. Des centaines d'Ukrainiens sont aujourd'hui sous le choc du limogeage de Mikhailo Fedorov. Il était jusqu'à hier matin ministre de la Défense. C'est lui qui a engagé il y a 6 mois une nouvelle approche des combats, accélérant le recours aux nouvelles technologies sur le champ de bataille. On retrouve notre correspondante Emmanuelle Chaz. Elle s'est rendue hier dans une manifestation.
2: À Kharkiv, parmi les quelques centaines de manifestants spontanément rassemblés sur la place de la Liberté, plusieurs soldats en civil brandissent des pancartes réclamant le retour de Mikhailo Fedorov ainsi que le départ du commandant en chef des armées Oleksandr Sirski. Mikola, un soldat dans la foule, parle d'une grave erreur.
3: Franchement, cette décision est mauvaise, très mauvaise même. Fedorov est un spécialiste compétent qui nous a été bénéfique durant son mandat. Contrairement à ses prédécesseurs, il n'a pas été impliqué dans des manœuvres douteuses ou des scandales.
2: Suite à la démission de Mikhailo Fedorov, le commandant adjoint de l'aviation a lui aussi remis sa démission et Mikhailo Drapati, très respecté commandant des forces conjointes des forces armées, a lui aussi apporté son soutien à Fedorov en saluant ses décisions de réforme. Les civils aussi sont excédés. Daria, étudiante, souhaite plus de transparence de la part du gouvernement.
4: Je pense que si nous ne défendons pas nos droits maintenant, nous allons connaître une crise politique pendant la guerre, alors que nous avons vu les résultats de Fedorov comme ministre de la Défense. En 6 mois, il a accompli ce qui était soi-disant impensable. C'est pourquoi nous sommes ici. C'est notre chance de mettre fin à la guerre à nos conditions.
2: Malgré l'outrage provoqué par sa décision, Volodymyr Zelensky, qui dit entendre le peuple, ne semble pas l'avoir fait ni entendu les soldats. Il a nommé un nouveau ministre par intérim qui devra être approuvé par le Parlement. Les manifestations, elles, se poursuivent aujourd'hui à travers le pays. Emmanuel Chaskar, qui fait RFI pour Radio Vatican.
0: Un seul militaire, un seul civil ou un seul enfant qui peut retrouver sa famille est un pas vers la paix. La conviction du cardinal Matteo Zuppi, émissaire du Saint-Siège en Ukraine, dont il vient de rentrer pendant 4 jours entre Lviv et Kiev. Le président de la conférence épiscopale italienne abordait la question du rapatriement des prisonniers de guerre et des enfants avec des détenus et des responsables politiques sur place. 6e nuit de frappe états-unienne sur l'Iran. Washington parle de cibles militaires, mais Téhéran dénonce des raids sur des infrastructures civiles telles que des ponts, un aéroport, une gare. Bombardée, la République islamique réplique avec des tirs sur le Koweït, le Qatar, le Bahreïn et ce matin la Syrie, de manière plus spécifique sur la base d'Al-Tanfeh au sud-est du pays que les États-Unis ont officiellement quitté fin février. Il demande la fin de la course aux armements, le développement responsable des nouvelles technologies. 30 lauréats du prix Nobel, du prix Nobel, 30 anciens chefs d'État et de gouvernement, une vingtaine d'experts universitaires ou travaillant pour OpenAI, Google, DeepMind. Ils ont signé hier la déclaration de Rome au Capitole après 2 jours de travaux au Borgo. Laudate aussi, plus de détails sur vaticannews.va. L'intelligence artificielle, il en est également question ce matin à Shanghai. Une première, le président chinois Xi Jinping en personne a pris la parole lors de la conférence mondiale sur l'IA. Il a estimé que son développement ne devrait pas être le fait d'un seul pays, ni sa réglementation. Aujourd'hui, les États-Unis, l'Union européenne imposent des restrictions aux importations chinoises de la tech. En 2025, la Chine comptait plus de 6000 entreprises actives dont l'IA. La Chine accusée ce matin par Donald Trump d'avoir volé 220 millions de fichiers d'électeurs américains. Dans une rare allocution depuis la Maison-Blanche, le président américain s'en est pris au système électoral. Hier soir, à 3 mois des midterms, il a énoncé des accusations, comme celles portées sur la Chine, sans fournir de preuves, à tel point que plusieurs grandes chaînes américaines ont refusé de diffuser son discours. Donald Trump menace maintenant de leur retirer leur licence. En 4 ans, au Salvador, 90 000 personnes auraient été arrêtées, 460 70 au moins mortes en détention. Amnesty International parle de crimes contre l'humanité, contre le gouvernement de Nayib Bukele. Derrière l'image du pays tout sécuritaire, des violations des droits humains et tant de mères, tant d'épouses privées de toute trace de leurs proches. Reportage Marie-Aimée Copleutre.
5: Magdalena est vendeuse ambulante. Un soir, son fils est arrêté, soupçonné d'être membre d'un gang.
6: Lorsque les policiers sont venus l'arrêter, ils l'ont frappé sans aucune raison. Jusqu'à aujourd'hui, mon fils n'a toujours pas comparu devant un juge.
5: Pas de preuves, pas d'audience et aucune visite accordée aux familles. Céleste n'a pas vu son fils depuis 4 ans.
6: Je demande seulement une ou deux minutes avec lui pour savoir comment il va, s'il est malade, s'il a besoin de médicaments. Aujourd'hui, je supplie le président d'avoir un peu plus de cœur.
5: La crainte pour certaines mères, c'est aussi la mort de leur enfant en prison. Claudia y pense jour et nuit.
7: Ils ont emmené un de mes voisins en prison. Il est mort électrocuté. Son père était anéanti parce qu'on lui a rendu son fils mort. Et moi, je vis avec cette angoisse permanente pour mon enfant.
5: Une répression face à laquelle certains membres de l'Église s'opposent, le prêtre catholique Neftali Ruiz.
8: En tant qu'Église catholique, nous restons fermes sur notre position et nous disons non au régime d'exception parce qu'il y aura toujours des victimes. Le gouvernement fait croire à une liberté qui n'existe pas.
5: Et selon Amnesty International, au moins 500 prisonniers sont morts en détention ces 4 dernières années. San Salvador, Marie-Aimée Copleutre pour Radio Vatican.
0: 500 000 personnes privées d'électricité au Chili. Une violente tempête a fait 3 morts et des dizaines de sinistrés. Elle devrait durer jusqu'à dimanche. En Espagne, un nouveau coup dur pour le Premier ministre Pedro Sanchez. Son épouse va bien être jugée pour trafic d'influence et détournement de fonds publics, a confirmé hier un tribunal de Madrid. Luis Marsans.
9: Quelques jours seulement après la condamnation de son frère à 9 ans de privation de droits civiques pour trafic d'influence, c'est maintenant l'épouse de Pedro Sanchez qui devra affronter un procès. Begoña Gomez, elle sera jugée par un jury populaire pour trafic d'influence, mais pas pour corruption. Celle qui dirigeait jusqu'à la rentrée 2024 un master de management est soupçonnée d'avoir utilisé à son profit les fonctions de son mari pour obtenir sa place dans la prestigieuse université Complutense de Madrid, ainsi que des financements. Elle est également accusée d'appropriation illégale d'un logiciel créé pour l'université, ainsi que d'avoir eu recours au service d'une assistante employée par les services du Premier ministre et payée par des fonds publics. Mais après avoir été mise sous contrôle judiciaire avec interdiction de sortie du territoire, Begoña Gomez a récupéré hier son passeport. La date de son procès n'a pas encore été communiquée. Barcelone, Luis Marsans pour Radio Vatican.
0: Il sera intronisé ce vendredi à Londres. L'ancien roi du Nord, maire de l'agglomération de Manchester, Andy Burnham, prend aujourd'hui la tête du parti des travaillistes, condition indispensable à sa prise de fonction lundi au 10 Downing Street. En République démocratique du Congo, plus de 2000 cas d'Ebola ont été confirmés dans 5 provinces. Les autorités parlent de 754 morts. Et l'inquiétude est de mise car l'épidémie se propage. À Goma, au Nord Kivu, un seul cas a été enregistré depuis la mi-mai. Mais les autorités redoutent une propagation là aussi du virus, ce serait une double peine en raison déjà de la crise humanitaire et de l'insécurité actuelle liée à l'occupation du territoire par les rebelles du M23. C'est ce que nous explique le directeur pays du GRS en RDC, Victor Sétibot.
10: Cette zone ici où nous sommes, on est touché par des questions sécuritaires. La tension des organisations humanitaires a été déjà tourné vers la crise humanitaire et à cette crise humanitaire s'ajoute cette crise sanitaire. Je crois que dans un premier temps, il fallait faire face aux deux, ce qui est pratiquement difficile parce que dans l'entretemps, surtout dans des zones qui sont les plus touchées où il y a des camps de déplacés, alors qu'il y ait un virus de prévention à faire dans des contextes où il y a déjà une très grande promiscuité, c'était déjà un grand challenge. Mais au-delà de tout, je crois que il y a des sensibilisations qui se font avec l'aide des autorités, mais aussi à l'aide des partenaires humanitaires pour justement que ce soit plutôt une approche communautaire et que ce soit l'affaire de tout le monde. Toucher les consciences des gens, les sensibiliser, les conscientiser pour que justement, malgré le contexte déjà difficile, que ce soit quand même un engagement communautaire et de tout le monde.
0: Des propos recueillis par Augustine Asta. Il sera de retour chez lui. L'ancien président sénégalais de 2012 à 2024 est attendu à Dakar pour quelques heures. En campagne pour diriger l'ONU, Macky Sall annonce une rencontre avec son successeur, Bassirou Diomaye Faye, qui ne lui a pour l'instant pas manifesté son soutien. Et avant de passer à notre dossier, une proposition, chers auditeurs, nous aimerions mieux vous connaître. Vous écoutez Radio Vatican, qui êtes-vous? Où êtes-vous? Pourquoi nous écoutez-vous? N'hésitez pas à nous écrire à français. français@vaticannews.va. Ils étaient parvenus à fuir le chaos, les violences perpétrées par les gangs en Haïti. Ils avaient fui leur foyer, leur pays, pour se réfugier de l'autre côté de la frontière et de l'île. Mais la République dominicaine ne semble pas vouloir les accueillir. En juin dernier, plus de 34 000 Haïtiens en situation irrégulière ont été expulsés. Une situation qui suscite des réactions au sein des organisations de défense des droits humains. De nombreux témoignages font état de femmes enceintes arrêtées dans des hôpitaux, près de centres de santé, voire à leur domicile. Certaines sont expulsées immédiatement après avoir donné la vie. Témoignages de mères haïtienne ce matin dans notre dossier.
4: Partis de leur pays à la recherche d'une meilleure sécurité ailleurs, fuyant les violences atroces des gangs, de nombreux Haïtiens réfugiés aujourd'hui en République dominicaine vivent dans

0: d'accouchement en mars dernier.
1: Après une semaine passée à l'hôpital suite à mon accouchement, j'ai été arrêtée puis conduite à la frontière avec Haïti. À l'hôpital, on m'a installée dans un fauteuil roulant et on m'a demandé si je déclarerais mon bébé. Je leur ai répondu que je le ferais. Ils m'ont dit que je rentrerais chez moi, mais c'était un mensonge. À ma grande surprise, ils ont appelé le service d'immigration, pas à ma présence. Je pense qu'ils avaient tout planifié en cachette et c'est à partir de ce moment-là que ma misère a commencé.
2: Depuis là, misère a commencé.
0: En partance pour Haïti avec son nouveau-né, cette jeune femme n'ayant pas pu regagner Port-au-Prince, contrôlé à au moins 85% par des gangs armés, fait le choix de rejoindre à nouveau les siens en République dominicaine avec tous les risques possibles.
3: J'ai passé plusieurs jours à errer dans les bois avec l'enfant sous la pluie et le soleil. En cours de route, lorsque je suis enfin arrivée dans une zone que je ne connaissais pas, des Dominicains et des Haïtiens se sont associés pour me kidnapper. Ils m'ont séquestré pendant plusieurs jours et m'ont réclamé 60 000 pesos.
2: 60 000 pesos pendant tout comme ça, nous finissons d'arrêter. C'est un peu plaisir pour moi, pour me retourner dans le pays, mais on ne connaît pas bien sécurité.
3: Ce serait un véritable plaisir pour moi de retourner dans mon pays en Haïti pour y vivre. Mais malheureusement, il y a la crise sécuritaire et politique et la situation dans le pays est invivable. Donc, je préfère survivre ici en République dominicaine plutôt que d'affronter la mort là-bas en Haïti. J'espère que les dirigeants dominicains entendront nos voix. Mon souhait est qu'ils puissent donner une chance aux Haïtiens vulnérables qui vivent maintenant en République dominicaine.
0: Et pour le père Roustavega Jérôme du diocèse de Inche qui longe la frontière avec la République dominicaine, les autorités haïtiennes doivent agir au plus vite.
4: Les autorités haïtiennes doivent faire en sorte que ces mamans puissent trouver un climat sécuritaire et serein pour vivre chez elles en Haïti. Deuxièmement, les autorités dominicaines doivent prendre au sérieux le cas de ces femmes qui souffrent.
0: Depuis le début de l'année, plus de 260 000 Haïtiens ont été expulsés de la République dominicaine, souvent dans des conditions dénoncées comme brutales par des ONG. La Direction générale des migrations de ce pays a annoncé avoir rapatrié 34 226 ressortissants haïtiens en situation irrégulière durant le mois de juin 2026. Les autorités dominicaines indiquent que ces interventions s'inscrivent dans la politique de lutte contre l'immigration irrégulière et de renforcement du contrôle des frontières.
5: Un témoignage de migrante haïtienne en République dominicaine, la peur de l'expulsion, un sujet préparé par Myriam Sandouno ce matin sur Radio Vatican.
6: Voilà pour le journal de Radio Vatican. Prochain point sur l'actualité internationale en direct de Rome, ça sera à 13h. Allez, il est 8h45, nous sommes le vendredi 17 juillet, début des vacances ou simplement du week-end. Vous cherchez à profiter du frais, à vous occuper, un peu de lecture, pourquoi pas. Nos libraires à l'air libre ont sélectionné des titres. Aujourd'hui, on file à la librairie du Mot à Châlons, en Champagne, le coup de cœur au micro de Christopher Fausten.
7: À quelques pas de la place Foch, la librairie du Mot est devenue une adresse incontournable pour les amoureux de lecture, romans, bandes dessinées, littérature jeunesse ou encore ouvrages régionaux. Chacun peut y trouver son bonheur. À sa tête, Léa Muller accueille les lecteurs avec le sourire et une passion communicative pour les livres. Et pour cette chronique estivale, elle va nous présenter l'un de ses coups de cœur du moment. Bonjour Léa Muller.
8: Bonjour.
7: Merci d'être avec nous. Quel livre avez-vous choisi de nous faire découvrir aujourd'hui ?
8: Alors aujourd'hui, je vais vous parler de Célèbre de Maud Ventura aux éditions de l'Iconoclaste.
7: Qu'est-ce qui vous a donné envie de le mettre entre les mains de vos lecteurs cet été ?
8: Eh bien, c'est un livre assez original qui vient de sortir en poche et je pense qu'il peut convenir à pas mal de gens. Donc c'est pour ça qu'on essaye de le pousser un petit peu.
7: Sans dévoiler l'intrigue, qu'est-ce qui fait la force de ce livre ? Les personnages, l'écriture, l'ambiance ?
8: Eh bien, un petit peu tout. Pour vous situer quand même un peu, Célèbre, c'est l'histoire donc, d'une jeune femme qui souhaite devenir une star. Et on la découvre au début du roman. Elle est ce qu'elle a toujours voulu être, une star inconditionnelle, incontournable. Elle a fui les journalistes. Elle est sur une petite île déserte. Et on va repartir en arrière pour découvrir son histoire, comment elle en est arrivée là. C'est un livre qui est très amer et acide sur la société actuelle, le monde effectivement des stars, de la mode, de tout ce qui tourne autour. Comment on en arrive là, des fois avec des méthodes un petit peu

0: objective. Oui. Voilà, et donc elle va s'attirer tout un tas de partisans et de réfractaires. C'est ça qui est intéressant, c'est vraiment ce petit microcosme de la société, les réseaux sociaux, comment tout ça monte et descend des personnalités. Donc non, un très très bon livre pour l'été, très accessible.
1: Un très bon livre pour l'été, mais en même temps un livre un peu d'actualité.
0: Un petit peu d'actualité parce qu'on parle beaucoup de thèmes très actuels. Effectivement, je vous dis, les réseaux sociaux, le mannequinat, le monde des stars qui fait rêver beaucoup de gens encore à l'heure actuelle.
1: À quel type de lecteur conseillez-vous ce livre ?
0: Eh bien écoutez, je pense qu'on peut le découvrir à partir de 15 ans. Pour toutes ces jeunes filles, jeunes gens, qui idéalisent ce métier, ce monde-là. Et puis bien plus tard, il y a vraiment une écriture assez moderne et ça peut convenir à beaucoup, beaucoup de monde.
1: Et si quelqu'un pousse aujourd'hui la porte de la librairie du mot, sans idée précise de lecture, quel conseil lui donneriez-vous pour trouver le livre qui accompagnera son été, en dehors de ce livre qu'on vient de présenter ?
0: Écoutez, nous, on trouve toujours chaussures à notre pied dans la librairie. Il y a toujours des livres qui conviennent. Après, c'est vrai qu'on a des grosses tendances qui s'affirment facilement. En ce moment, avec La femme de ménage de Frida McFadden, on a l'essor de ces thrillers domestiques, comme on les appelle. Donc ça, on en vend beaucoup et c'est facile. C'est des petites lectures d'été qui se lisent très très bien. Il y a une intrigue, donc ça marche plutôt pas mal pour les vacances.
1: Merci Léa Muller pour cette belle découverte. Si vous êtes de passage à Châlons-Champagne dans le Grand Est, n'hésitez pas à pousser la porte de la librairie du mot pour retrouver ce coup de cœur et profiter des conseils de toute l'équipe. Excellente lecture à tous sur RCF Notre-Dame.
2: Eh bien, ce coup de cœur, je vous le redonne, notez-le bien, célèbre de Maud Ventura, publié en collection poche. Coup de cœur de la librairie du mot, donc à Châlons-en-Champagne. Voilà pour ces idées lecture sur RCF Notre-Dame. Restez à l'écoute, à venir, dernière ligne droite de cette matinale, le Saint du jour. Et avant cela, dans une poignée de minutes, bien sûr, la prière du matin.
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En ce temps-là, un jour de sabbat, Jésus vint à passer à travers des champs de blé. Ses disciples eurent faim et se mirent à arracher des épis et à les manger. Voyant cela, les pharisiens lui dirent « Voilà que tes disciples font ce qu'il n'est pas permis de faire le jour du sabbat. » Mais il leur dit « N'avez-vous pas lu ce que fit David quand il eut faim, lui et ceux qui l'accompagnaient ? Il entra dans la maison de Dieu et ils mangèrent les pains de l'offrande. Or, ni lui ni les autres n'avaient le droit d'en manger, mais seulement les prêtres. Ou bien encore, n'avez-vous pas lu dans la loi que le jour du sabbat, les prêtres dans le temple manquent au repos du sabbat sans commettre de faute ? Or, je vous le dis, il y a ici plus grand que le temple. Si vous aviez compris ce que signifie « Je veux la miséricorde, non le sacrifice », vous n'auriez pas condamné ceux qui n'ont pas commis de faute. En effet, le Fils de l'homme est maître du sabbat.

La miséricorde et le sacrifice, voilà des mots qui paraissent difficiles à comprendre pour notre génération. La miséricorde, c'est ce qui permet de ne pas acculer celui ou celle qui s'est trompé de chemin, celui ou celle qui est poussé à faire un choix répréhensible. Mais qui est du mauvais côté de la loi ici ? Selon Jésus, ceux qui ne l'ont pas compris donnent à la loi un pouvoir supérieur à la miséricorde. La miséricorde de Dieu est pourtant l'expression de sa bienveillance. Si celle-ci ne peut pas être reçue par les humains parce qu'elle va à l'encontre de la loi, alors la volonté et l'amour de Dieu se trouvent elles aussi contraintes d'obéir à la loi, à sa loi. Mais contraindre l'amour de Dieu, c'est s'en éloigner. Pour Jésus, le sabbat a une signification de relation entre Dieu et nous. Il n'est pas prévu pour contraindre l'un et empêcher l'amour de l'autre. Au contraire, il est le jour qui donne de l'espace à cette relation par-dessus toutes les autres. En rappelant les autres situations dans lesquelles le sabbat a été compris ainsi, Jésus veut se montrer plus fidèle que ceux qui reprochent aux disciples leur manque d'obéissance. Il est en effet toujours plus facile de paraître respecter la loi que de faire l'effort de la comprendre. La comprendre, en chercher les raisons et les motivations, essayer à travers elle de s'approcher de la volonté de Dieu et la laisser agir en nous pour qu'elle nous éduque à la relation avec lui, tout cela est sans doute plus compliqué que de la traiter comme une série d'instructions et d'attentes de la part de Dieu. Ces deux comportements, nous pouvons les retrouver dans nos vies à toutes et tous. Lorsque nous nous condamnons nous-mêmes ou lorsque nous condamnons les autres, souvenons-nous de ces hommes qui eurent faim et décidèrent de transgresser parce qu'ils avaient compris la signification de la loi, parce qu'ils avaient compris qu'elle est une main tendue de Dieu pour nous aider à grandir, et non une condamnation.

Notre Père, qui es aux cieux, que ton nom soit sanctifié, que ton règne vienne, que ta volonté soit faite sur la terre comme au ciel. Donne-nous aujourd'hui notre pain de ce jour. Pardonne-nous nos offenses, comme nous pardonnons aussi à ceux qui nous ont offensés. Et ne nous laisse pas entrer en tentation, mais délivre-nous du mal. Car c'est à toi qu'appartiennent le règne, la puissance et la gloire pour les siècles des siècles. Amen.

0: Allez, nous sommes donc le vendredi 17 juillet. Alors, qui fêtons-nous le 17 juillet? Je ne sais pas si j'ai quelqu'un dans mon entourage à qui souhaiter une bonne fête. Éclairez-moi, Isabelle Delaunay, bonjour.
1: Bonjour, en ce 17 juillet, nous fêtons les Charlottes, prénom redevenu à la mode. Nous commémorons aujourd'hui le martyre sous la terreur des 16 carmélites de Compiègne, dont la doyenne de 79 ans se prénommait Sœur Charlotte de la Résurrection. Cette histoire douloureuse et édifiante nous est bien connue grâce au dialogue des carmélites de Bernanos. Mais la petite Blanche est un personnage fictif. Alors, revenons aux faits historiques. Le 4 août 1790, la direction du district de Compiègne, appliquant la loi du 13 février 1790 qui supprimait les ordres religieux, confisqua les biens de la communauté et dispersa les carmélites. Les religieuses regroupées par quatre continuent à suivre leurs règles de vie et bien sûr tous leurs offices. Dénoncées au comité de salut public, elles sont arrêtées et transférées à Paris. Enfermées à la conciergerie, elles fêtent joyeusement le 16 juillet la fête de Notre-Dame du Mont-Carmel. Mais le 17 juillet, elles sont amenées à l'échafaud et dans la charrette qui les amène à la mort, elles ne cessent de chanter des cantiques. Puis la plus jeune sœur, Constance, encore novice, s'agenouille devant sa supérieure, Mère Thérèse de Saint-Augustin, pour recevoir sa bénédiction avant d'être guillotinée en chantant avec les autres sœurs le Laudate Dominum. Puis, 14 fois, les autres sœurs avec une grande dignité en font autant. Il ne reste plus que la sœur supérieure qui sera à son tour guillotinée pour motif de fanatisme et de sédition au nom de leur foi. Leur mort paisible sur l'échafaud impressionna les foules. Charlotte et les 15 autres carmélites furent béatifiées en 1906.
0: Merci Isabelle Delaunay pour ce petit point éphéméride. Et oui, bonne fête à toutes les Charlottes qui nous écoutent en ce vendredi 17 juillet. Cette matinale du vendredi 17 juillet, bah voilà, ça y est, elle touche à sa fin. Vous l'avez pris en cours, vous en avez manqué une partie. Vous souhaitez réécouter les temps forts de cette matinale? Eh bien, vous connaissez le petit réflexe. Vous allez sur votre ordinateur, vous vous connectez au site rcf.fr et vous retrouverez tous les podcasts. Et puis d'ici quelques instants, il y aura des articles qui mettront en valeur également ces temps fort, nos équipes web et digitales sont sur le pont. Voilà, merci à Pierre-Henri Paget qui a assuré la réalisation. Lundi, aux commandes de la matinale de l'été, ça sera Pierre-Hugues Dubois. Mais dans l'immédiat, eh bien, il est quasiment 9h. Dans quelques instants, vous allez retrouver Visage, présenté par Thierry Lyonnais. Belle journée à l'écoute des programmes d'RCF Notre-Dame.
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0: La plupart des sociétés traditionnelles avaient ou ont encore leurs arbres sacrés. L'if chez les Celtes, le ginkgo au Japon, le pipal en Inde. Mais avec la modernité, l'arbre est devenu un bien marchand. On parle d'ailleurs d'exploitation forestière. Depuis quelques années, des scientifiques vont de découverte en étudiant les arbres. Et Hans Hürscher, vous êtes de ceci. Vous êtes ingénieur forestier en Suisse, docteur en sciences naturelles, chargé de cours à l'école polytechnique de Lausanne et de Zurich. Vous êtes l'auteur d'articles dans les revues scientifiques les plus pointues comme Nature, mais aussi d'un livre grand public intitulé « Les arbres entre visibles et invisibles » aux éditions Actes Sud. Alors pour commencer, Ernst Hürscher, j'ai envie de savoir comment vous analysez cette incroyable vague d'intérêt pour les arbres depuis environ 2 ans avec le livre de Peter Wohlleben, « La vie secrète des arbres », qui rencontre un succès incroyable en Allemagne et en France, votre livre, mais aussi le film « L'intelligence des arbres », ou encore cette nouvelle mode venue du Japon, ce qu'on appelle les bains de forêt. Alors comment est-ce que vous analysez cette vague d'intérêt pour les arbres, bien au-delà du cercle des spécialistes ?
1: Justement, en tant que spécialiste, en tant qu'ingénieur forestier, chercheur sur les arbres, chercheur sur le bois, enseignant, professeur dans plusieurs autres écoles en Suisse, je me rends compte, comme d'autres de ce domaine-là, qu'il y a un intérêt énorme qui est en train de se réveiller. C'est comme si on s'éveillait à l'arbre. Il y a comme un basculement, et les livres ne sont pas des causes, sont plutôt des symptômes de ça. Moi, j'ai l'impression que...
0: Et vous avez envie de dire « enfin »
1: Enfin, bien sûr, oui. Ça fait un moment que, naturellement, en tant que spécialiste, on travaille sur le sujet, on essaie de montrer quelle est l'importance des forêts, des arbres, et pour moi, c'est vraiment un enfin, parce que c'est grâce aux arbres qu'on va pouvoir entamer une nouvelle étape qui s'appelle la transition écologique, qui s'appelle le développement vraiment durable, pas du greenwashing, mais vraiment un changement fondamental dans notre manière de travailler avec la nature plutôt que contre la nature, et la forêt qui est à l'origine du concept du développement durable.
0: Mais vous pensez que c'est solution. Un phénomène de fond là qui est en train de se passer, c'est pas un phénomène de mode
1: alors
0: autour
1: justement,
0: des arbres?
1: Il y a un grand phénomène, est-ce que c'est de la mode ou est-ce que c'est du fond? Moi je suis convaincu que c'est du fond, parce que la mode en fait touche des personnes d'une certaine catégorie atteintes par les faiseurs de mode. Mais quand je vois les gens qui viennent après des débats autour du film sur l'intelligence des arbres, après des conférences autour de mon livre, ou bien autour des thèmes du développement durable, l'agroforesterie, c'est des gens qui viennent, eux sont inoxydables par rapport à ces épiphénomènes de mode. Ils sont vraiment fondamentalement dans les sujets et dans l'inquiétude aussi, et trouvent ici des réponses.
0: Alors, Ernst Hürscher, vous allez nous aider à mieux connaître les arbres, à mieux comprendre la forêt, mais avant cela, alors sans jeu de mots, j'ai envie de remonter votre arbre généalogique, hein, parce qu'on parle d'arbres aussi quand on parle de généalogie. Vous êtes né dans la forêt, on peut dire ça, du côté de Jorat, dans le canton de Vaud. Vous êtes né dans la forêt.
1: Effectivement, disons, dans la forêt le plus près possible, une forêt d'un côté, une forêt de l'autre côté de la maison, un ruisseau d'un côté, un ruisselet de l'autre, des écrevisses d'un côté, des truites de l'autre, et toute la journée dans cette magnifique nature.
0: Avec vos frères, vous étiez tout le temps dans la nature.
1: Oui, un petit frère cadet plutôt, le frère aîné était plus âgé, plus grand, surtout avec les enfants, les garçons, les enfants du village. Et on était à moitié sauvage, les parents étaient en parfaite confiance qu'il n'y avait pas de danger autour de cette forêt.
0: Votre père n'était pas forestier ou bûcheron, hein, il était fromager.
1: Non, il était fromager, exactement. Et c'était donc la fromagerie du village, avec le café du village à côté de la poste. Donc un noyau tout à fait traditionnel. Et des conditions de vie extrêmement épanouissantes.
0: Mais qu'est-ce que le petit Ernst ressentait quand il était dans la forêt? Là, si je vous demande de remonter, je sais pas, vous avez 7 ans.
1: Oui, vous même êtes... avant.
0: Qu'est-ce que vous aimiez dans la forêt et qu'est-ce que vous ressentiez?
1: Oui, c'était descendre juste en dessous de la maison, aller me couper mon bâton de noisetier pour faire mon arc du jour, parce qu'après quelques jours, un arc, il perd sa force. Donc on faisait son arc presque tous les jours, et puis faire mes flèches, ou bien explorer un peu plus loin la forêt pour trouver des cavernes. Et c'est ainsi qu'on passait des journées et qu'on jouait aux Indiens plutôt qu'aux cow-boys.
0: Ça, c'est ce que font presque tous les petits garçons. Mais vous, ça, vous aviez un lien particulier avec la forêt, avec les arbres déjà, ou pas spécialement?
1: Oui, je pense. J'ai donc eu toujours ce contact avec la forêt qui était la place de jeu en marge du village. Et ce qui m'a approché, c'est aussi le contact avec ce ruisseau très naturel, avec les truites. On allait pêcher les truites à la main. Peu de gens savent qu'on peut pêcher des truites à la main. Et là, c'est vraiment un contact très proche avec les éléments, l'eau, l'arbre.
0: Alors, est-ce que ça a été, je dirais, naturel de faire ce choix de devenir ingénieur forestier pour vous ?
1: Non, ce n'était pas un choix naturel, pas un choix spontané. Je ne savais même pas que ce métier existait jusqu'à 15 ans, 16 ans. J'avais aucune idée d'un métier. Moi, ça me rebutait plutôt de penser faire la même chose toute une vie. Et lorsqu'un ami m'a dit, au gymnase ensuite, à 17 ans, moi j'avais 18, il fallait se décider.
0: Le gymnase en Suisse, c'est le lycée,
1: l'entrée à l'université. Il m'a dit, je vais étudier ingénieur forestier à Zurich. Et c'est là que j'ai appris qu'il existait un métier comme ça. Et je me suis dit, bon, à tout hasard, on va faire ça aussi.
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0: Alors, Ernst Hirscher, aidez-nous à comprendre ce que c'est qu'un ingénieur forestier. À quoi ça sert ? Parce que je suis sûr qu'on a tous des images un peu fausses de ce qu'est un ingénieur forestier.
1: Oui, alors, c'est un métier très, très structuré, très riche en outils et en connaissances. La formation nécessite 5 ans d'études, y compris une année de stage pratique. L'ingénieur forestier a sous sa responsabilité tout un arrondissement forestier, au départ, et dans cet arrondissement, vous avez des gardes forestiers qui, eux, sont responsables de sous-unités avec des bûcherons forestiers qui vont ensuite travailler dans la forêt. Donc, il y a une hiérarchie d'organisation. Et au niveau de l'arrondissement, du domaine de compétence de l'ingénieur, il faut faire des inventaires forestiers, faire de la planification forestière, gérer ces forêts, et savoir exactement quel est le potentiel de croissance de ces forêts, leur mélange, leur structure. Et chez nous, on a une option forestière très intéressante, elle est très proche de la nature. On a, en principe, abandonné le principe des plantations et des récoltes de peuplement monospécifique et monoâge.
0: C'est-à-dire une seule espèce d'arbre planté les uns à côté des autres, avec juste la distance minimum, c'est
1: voilà,
0: ça ?
1: Voilà, c'est quelque chose qu'on avait en Suisse au 19e siècle encore, et on s'est rendu compte que c'est très fragile, ces forêts-là. Et dès le 20e siècle, il y a eu un changement progressif en forêt naturelle, avec une gestion beaucoup plus fine.
0: Qu'est-ce qu'on appelle une forêt naturelle ?
1: Une forêt qui se régénère par elle-même, qui a sa composition naturelle et qui a une structure très différenciée. Il y a plusieurs âges qui se côtoient. Alors on peut faire ça, gérer ça de manière plus ou moins fine au niveau spatial, mais c'est une forêt qui a sa composition et sa structure qui correspond aux lois de la nature. Et on parle d'une sociologie forestière, sociologie végétale, on a des associations forestières qu'on connaît. C'est donc des physionomies de la forêt qu'on respecte et qu'on essaye de maintenir lorsqu'on gère la forêt. Et là, vous obtenez des bois d'une très très haute qualité parce qu'ils correspondent à l'équilibre entre les espèces. Et les arbres ne souffrent pas de carence, par exemple, comme dans les plantations où c'est une seule espèce qui...
0: Alors je vous demande justement, Ernst Hirscher, de nous expliquer cela, parce qu'on pourrait se dire, mais il y a quelque chose d'antinomique. D'un côté, il y a un homme qui aime les arbres, qui nous invite à découvrir comment ils sont vraiment, comment ils communiquent. Enfin, on sent que vous êtes un amoureux des arbres. Et puis de l'autre, on va dire l'exploitant forestier, puisqu'on parle d'exploitation des forêts. Donc, il n'y a pas une opposition entre la gestion d'une forêt et puis cet amour que vous avez pour les arbres et ce que vous nous faites découvrir à travers votre livre et à travers vos conférences ?
1: Oui, justement, on aurait cette impression si on en était resté à des plantations, à des forêts artificielles. Et là, ce serait vraiment de l'exploitation d'une ressource et avec le risque, et c'est souvent le cas, de surexploiter cette ressource, d'appauvrir les sols et tout ça. Mais ici, c'est vraiment une gestion, c'est des soins à la forêt avant d'être une exploitation de la forêt. C'est une manière d'accompagner la forêt dans ses processus de croissance équilibrée. Et là, on s'est calculé exactement combien la forêt donne-t-elle d'accroissement par hectare et par année, qu'on peut prendre l'intérêt du capital et le capital reste intouché. Et c'est une manière de soigner la forêt. Elle produit beaucoup plus sous cette forme-là que si on la laissait à elle-même et où elle entrerait fatalement dans une phase de sénescence. Et des forêts sénescentes, des réserves intégrales, sont beaucoup moins intéressantes que des forêts qui sont maintenues dynamiquement en jeunesse.
0: Alors vous faites ça en Suisse, on fait la même chose je crois en Allemagne, dans certaines forêts.
1: Dans certaines parties d'Allemagne,
0: et
1: oui.
0: En France, ça se fait aussi ou pas ?
1: Il y a des tendances, il y a des souhaits de le faire plus. Il y a par exemple un réseau alternative forestière qui aimerait beaucoup plus faire de la sylviculture naturelle plutôt que de la foresterie schématique comme on en fait trop encore ailleurs.
0: C'est pour ça que vous avez cette belle expression. Vous parlez d'un partenariat de respect quand vous parlez de l'exploitation de la forêt, entre guillemets, exploitation.
1: Alors justement, c'est un partenariat parce que ici, on peut clairement montrer, et nous, on le sait, c'est notre métier, que l'interaction de l'homme dans la nature et de la nature au service de l'homme est une interaction positive, à effet positif pour les deux. La forêt est une pompe à carbone, on parle aussi du réchauffement climatique parce qu'il y a trop de carbone dans l'air. Cette forêt délaisse l'atmosphère de carbone. L'homme peut prélever ce bois pour construire, donc bloquer ce carbone de manière très positive. Et la forêt, elle profite, lorsque c'est fait de manière correcte, d'une forme de rajeunissement de la main de l'homme, puisqu'on lui enlève les arbres qui deviennent mûrs et sénescents. Et ça maintient un certain niveau d'entrée de lumière dans la forêt. Et cette forêt est maintenue artificiellement jeune.
0: Donc vous voulez dire que vous rendez service à la forêt?
1: Exactement.
0: Et la forêt,
1: oui,
0: vous le rend,
1: oui,
0: bien.
1: Oui, absolument. Ouais. C'est à double effet. C'est comme d'autres parties du paysage où l'interaction entre l'homme et la nature a été positive. C'est le paysage bocager, par exemple. Si je peux mentionner cet exemple. La forêt européenne était autrefois une structure fermée. On avait une forêt de l'Atlantique jusqu'à l'Oural, pratiquement fermée, avec une certaine biodiversité avec ces espèces. Et on a pu dénombrer le nombre d'espèces, on a pu reconstituer cette structure. Et on s'est rendu compte que le maximum de biodiversité n'était pas à ce moment-là. C'est lorsque l'homme a commencé à faire des ouvertures dans cette forêt ancienne. Et le paysage bocager associé à la forêt, donc on n'a jamais éliminé la forêt, mais on a créé un bocage en périphérie de la forêt, avant l'ère industrielle, a été un moment de maximum de biodiversité.
0: Je comprends mieux en vous écoutant ce que j'ai lu dans votre livre, quand vous dites qu'il ne faut pas opposer agriculture et forêt. Et pourtant, j'ai cru longtemps qu'il y avait une opposition agriculture, voilà, et forêt, qu'il avait fallu déforester pour développer l'agriculture, dans l'histoire de la Gaule, voilà, mais oui, partout dans le monde. C'est pas ça.
1: Il ne faut pas les opposer. L'agriculture, d'où l'agriculture tient-elle ses sols, la fertilité de ses sols, c'est des sols forestiers. La forêt a donné naissance à l'agriculture, ou bien, en prenant les grandes catégories. Mais si on les oppose, c'est en pensant que cette fertilité des sols qui provient de la forêt est définitivement là. Et que c'est l'opposition qui a donné la possibilité de cultiver. Mais en fait, la forêt doit rester partenaire de l'agriculture pour maintenir le climat, maintenir la qualité du climat, maintenir la qualité des sols grâce au cycle hydrique. L'agriculture a besoin des forêts, elle ne devrait pas se permettre de l'oublier.

0: Ernst Schürcher, j'aimerais vous nous expliquer comment, je dirais, vous avez commencé à, allez, j'ose l'expression, entrer en intimité avec les arbres. Comment l'ingénieur forestier s'est mis à observer le rythme des arbres, la relation avec la Lune, avec le mouvement des planètes, bref, tout ce que vous nous expliquez dans votre livre, les arbres entre visibles et invisibles. Je dirais, comment s'est fait ce déclenchement en vous de cette observation intime de la vie des arbres?
1: Je pense que c'est quelque chose de très progressif. On a parlé de la jeunesse d'un petit garçon immergé dans la nature. Ça s'est accompagné très rapidement par un intérêt vraiment très concret pour qu'est-ce que cette nature autour de soi. Et je me souviens des après-midi de libre. J'étais à l'école secondaire, plus à l'école primaire, et là il y avait des après-midi de libre. Et j'avais personne autour de moi, j'étais tout seul, puisque les autres étaient à l'école ou ailleurs, ou dans les champs. Et là, c'est botaniser dans les prairies sèches. Ensuite, c'est avoir des jumelles pour parcourir tous ces paysages magnifiques, ce bocage, comme il était aussi là chez nous. Il est encore en bonne partie. Pour observer les oiseaux, et en hiver, c'est faire des grandes randonnées nocturnes. L'air étant très très pur, le ciel très clair, avec un guide d'astronomie pour observer le ciel, apprendre à connaître les constellations. Tout ça, ça vous construit très lentement
0: l'observation de la nature,
1: sens de l'observation de la nature et de cette richesse. Et ensuite, lors des études, je me suis rendu compte que cette foresterie est intéressante, puisque c'est une discipline qui se base sur la connaissance du fonctionnement de la forêt, des lois de la forêt, pour les comprendre et ensuite les appliquer afin d'être partenaire de la forêt pour en obtenir les produits tout en la respectant. Contrairement à l'agriculture qui est moderne, beaucoup plus une violence à la nature, on oblige la nature à oublier qu'elle aimerait le mélange, on fait des monocultures. Et lorsque ça va mal, puisque la nature appelle à la rescousse des parasites pour faire disparaître tout ça, on applique des pesticides, des herbicides, comme on les appelle, des biocides, parce qu'on aimerait quelque chose selon sa représentation. Mais pourquoi y a-t-il des parasites sur ces cultures? C'est qu'elles n'ont pas la composition ni la richesse qu'il faudrait.
0: Donc on a tout déséquilibré, donc, quelque part.
1: On a déséquilibré, et maintenant on est en train de reconnaître aussi que ce principe vaudrait pour l'agriculture. On appelle ça maintenant la permaculture, l'agroforesterie. C'est qu'on veut maintenant respecter les cycles naturels, l'interaction arbre-culture dans nos pratiques. Et là, on n'a plus d'opposition.
0: Mais Ernst Schürcher, vous avez suivi des études longues de scientifiques aussi pour étudier la forêt, pour étudier les arbres. Et puis vous êtes vous-même un scientifique. Et j'ai beaucoup aimé la préface de Francis Allais dans votre livre. Francis Allais, c'est un grand botaniste, grand spécialiste des arbres et de la canopée notamment. Et il décrit une scène qui s'est passée en 1995. Vous êtes invité à un congrès international de chercheurs et vous présentez le fruit de vos recherches sur l'influence de la Lune sur le rythme de germination des arbres tropicaux suite aux 4 années que vous aviez passées au Rwanda. Vous présentez cela lors d'un congrès international et Francis Allais dit « Des scientifiques sortent ostensiblement, refusant de se compromettre avec l'obscurantisme. » Et Francis Allais de rajouter « Au cours des années qui ont suivi, Ernst a montré que l'obscurantisme était bel et bien du côté de ses adversaires. » J'ai trouvé cette phrase très très importante, parce que j'aimerais que vous nous expliquiez cela. Vous avez fait des recherches sur l'influence de la Lune sur le rythme de germination des arbres. Tous ceux qui ont été un peu à la campagne ont entendu des paysans leur dire « moi je plante ou je coupe mes arbres en lien avec la Lune ». Dans le monde scientifique, c'était insupportable de dire cela et de soutenir cela.
1: Oui, c'était un très beau moment là. Pour moi, ce n'était pas du tout traumatisant.
0: Vous l'avez pas mal
1: vécu. De créer un peu le trouble, c'est très bien. Moi, je suis très à l'aise avec la manière de penser différemment. Il suffit de savoir pourquoi on le fait, et puis avoir la résistance et la persévérance. Donc on a effectivement pu montrer ensuite par d'autres travaux. Le plus beau était dans Nature en 1998.
0: La revue Nature, qui est l'une des plus grandes revues internationales
1: aussi,
0: scientifiques.
1: Grâce un peu au conseil de Francis Allais, on a pu présenter là une découverte fondamentale, c'est l'effet des marées gravimétriques dans la physiologie des arbres, dans les variations de diamètre des arbres, lorsqu'ils sont en condition contrôlée. Ça, juste comme parenthèse, même pour revenir... À quoi est-ce que ça correspond de faire des recherches sur l'influence de la Lune, les effets lunaires dans la physiologie végétale, et en quoi est-ce que ça constitue un bris de tabou? Qu'est-ce qui se passe avec ça? On pourrait aller jusqu'aux arrière-fonds philosophiques, sociologiques, mais simplement, la Lune a toujours été considérée comme étant un facteur qui a plus à faire avec justement l'obscurantisme, la superstition, et n'était pas considérée comme scientifique. Scientifiquement,

0: La seule chose, et là on voit à quel point c'est absurde, la seule chose considérée comme étant valable, c'est l'influence du soleil. Donc, souvent, on se dit, pourquoi le soleil et pas la lune? Effectivement, dans la chronobiologie des plantes, c'est donc ma discipline, l'effet solaire est tout à fait reconnu. Jour, nuit, le photopériodisme.
1: Ça, les scientifiques l'ont reconnu depuis
0: absolument.
1: Très longtemps.
0: Bunning et compagnie, tout ça, ça a été établi.
1: Mais le rôle de
0: l'effet
1: la Lune,
0: des saisons.
1: Non. On n'admettait pas ça.
0: Le rôle de la Lune était curieusement resté comme n'étant pas recevable, alors que le rôle du Soleil est tout à fait recevable. C'est clair que la Lune a des influences beaucoup plus subtiles. Mais ce qui, moi, m'a interpellé, en plus de cette simple réflexion, c'est que dans toutes les cultures traditionnelles, et ça m'a renforcé ensuite lorsque j'ai quitté un peu les laboratoires et le milieu restreint européen, il faudrait que ces chercheurs voyagent un peu et se rendent compte que dans toutes les anciennes cultures, la Lune est un sujet à l'origine de pratiques réelles.
1: Mais attendez, parce qu'on peut élargir la question, Ernst Jürcher. Pourquoi est-ce aussi difficile pour des scientifiques de s'appuyer sur l'expérience millénaire, multimillénaire de peuples qu'on appelle premiers, primitifs, ou les anciens chez nous, qui travaillent la terre, les jardins, puis qui ont cette tradition orale, hein, pour mieux cultiver la terre ou mieux s'occuper des bois. Pourquoi c'est aussi dur chez les scientifiques d'accepter ça?
0: Alors c'est un peu le défaut de la science. La force de la science, c'est de vouloir penser les choses à neuf, et mettre les choses à plat, et puis voir en quoi consiste un phénomène. Est-ce que ce phénomène existe? Et ensuite, quels sont les processus qui sont derrière? Dans ce domaine-là, il y a cet aspect, c'est qu'on fait table rase de tout ce qu'on sait et on crée un monde nouveau.
1: Mais c'est terriblement orgueilleux, non, ça?
0: C'est très orgueilleux, mais là, on oublie en fait une partie du travail du scientifique que relevait d'ailleurs Newton en disant que je n'ai rien fait d'autre que de monter sur les épaules de mes prédécesseurs pour faire un pas de plus. C'est-à-dire qu'on devrait quand même avoir l'humilité de dire ce qui s'est fait jusqu'à maintenant a certainement des raisons d'être. Bon, ça, on ne le fait pas toujours. Et là, c'est un peu le point fait de la science, c'est qu'on ne va pas suffisamment rechercher dans ce qui a été fait jusqu'à présent. Et on croit devoir réinventer la roue à chaque fois, encore aujourd'hui. Mais l'autre aspect, concernant cet aspect lunaire, par opposition à l'aspect solaire, c'est que pour ces influences lunaires qui sont relativement subtiles si on les prend à court terme, mais elles sont beaucoup plus réelles à long terme, sur le court terme, le scientifique a toujours la démarche entre est-ce que c'est plausible ou pas. Et là, il a raison de dire, à première vue, c'est pas plausible parce que je n'ai pas de théorie qui me permette d'avoir cette impression. Si je prends le soleil, je vois des différences de température entre le jour et la nuit, je vois des différences de température entre l'automne, le printemps, l'hiver et l'été. Là, c'est clair, c'est plausible qu'il y ait un effet soleil. Mais si je prends la Lune, c'est beaucoup plus subtil, je n'ai pas ces différences visibles. Et là, j'ai les anciens qui vont me raconter ces histoires. Pour moi, c'est suspect, mis dans la peau d'un scientifique moderne. Mais au deuxième degré, on doit se dire, mais s'ils font ça, s'ils s'entêtent à maintenir cet aspect, en plus de l'aspect solaire, qu'ils respectent de toute façon, ils ne vont pas semer en plein hiver, là, je dois me dire qu'il y a quand même un phénomène à prendre en considération.
1: Et maintenant, ça a été prouvé scientifiquement.
0: Exactement.
1: Je l'ai fait
0: malgré le fait qu'il manquait une théorie à l'époque. Et il manque toujours, ou bien il y a des propositions d'explication. Mais ça nécessite un pas de plus maintenant, c'est de montrer que le phénomène qu'on a pu montrer statistiquement nécessite un changement de paradigme, un changement de théorie, ce qui est assez difficile.
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1: Ernst Jürcher, j'aimerais qu'on parle maintenant de cette expression que l'on entend de plus en plus, et on l'a vu dans le titre d'un film récemment, c'est l'intelligence des arbres. Qu'est-ce que cela veut dire quand on parle de l'intelligence des arbres?
0: Alors, c'est une expression un peu dangereuse, un peu risquée si on la prend comme ça, puisqu'elle nous mènerait à dire que je prends un arbre, je vais même le déraciner, je le sors du sol, j'ai cette magnifique couronne, ce tronc, les racines. Là, je me rends compte que ce n'est pas si facile de le déraciner parce qu'il n'est pas tout seul dans le sol. il est soudé à d'autres racines, il est associé à des champignons pour faire des mycorhizes.

0: Et ces champignons eux-mêmes ne sont pas associés qu'à cet arbre-là, ils sont associés à d'autres arbres de la même espèce, mais aussi à d'autres espèces. Donc finalement, si je tire cet arbre hors de la forêt mentalement, finalement, je vais arracher, toute la forêt va venir avec, puisque tout est lié. Donc c'est un peu une figure de l'esprit de parler de l'intelligence d'un arbre. À mon avis, on devrait déjà parler de l'intelligence d'une forêt tout entière en tant qu'organisme, puisqu'on voit que tout est lié. Et l'arbre est un organe de la forêt, et la forêt est un organisme. Et si je voulais arracher la forêt de son paysage, je me rendrais compte que cette forêt, en fait, elle n'est pas toute seule. Elle fait partie d'un tout plus grand encore, c'est-à-dire d'un organisme d'ordre supérieur, le paysage. Et si je prends une très grande forêt, par exemple la forêt tropicale humide, la ceinture tropicale forestière, je me rends compte que c'est un organe de la terre entière, de la terre prise comme organisme.
1: Vous nous dites que tout est relié, quoi, tout est lié.
0: Tout est relié. Et pour revenir au terme d'intelligence, on se rend compte que ça fonctionne effectivement comme un système connecté. Nous, on a notre cerveau à l'intérieur de la boîte crânienne, mais ces neurones fonctionnent entre elles, mais elles ne fonctionnent pas toutes seules, elles ont besoin d'être alimentées par des réflexions. C'est pas le cerveau qui pense, c'est la pensée qui se donne un cerveau pour fonctionner. Mais la pensée est en partie libre de matière aussi, de la matière. Donc le terme d'intelligence doit être réinterprété. L'intelligence n'existe pas en tant que telle, l'intelligence existe en tant que monde, disons, invisible, spirituel, qui interfère avec un monde matériel, qui a besoin de ce monde matériel pour s'exprimer. Et là, j'ai l'arbre avec son système matériel, qui est l'expression de quelque chose d'invisible et peut-être de supérieur.
1: Mais quand, j'ai utilisé cette expression, l'intelligence des arbres, avec quelques amis, tout de suite, certains ont ricané, disant, mais c'est pas de l'intelligence, c'est de l'adaptation. Pourquoi est-ce qu'on parle d'intelligence ?
0: Voilà,
1: Qu'est-ce que vous répondriez, vous ?
0: La différence entre l'adaptation et l'intelligence. Qu'est-ce que l'adaptation ? C'est fonctionner de manière adéquate à certaines conditions. Alors, défini ainsi, c'est même pas nécessaire d'opposer adaptation à intelligence, puisque c'est une manière adéquate de traverser des conditions difficiles, par exemple.
1: On peut dire que c'est une forme d'intelligence de s'adapter.
0: C'est une forme aussi d'intelligence d'être adapté. Quelqu'un qui est brut dans sa manière de penser, qui n'est pas capable de penser autrement, peut être considéré comme étant moins intelligent que quelqu'un qui est flexible et qui est capable d'absorber ou bien de comprendre de nouveaux concepts pour être beaucoup mieux à même de surmonter des difficultés. Donc, là, vous pourriez répondre ça
1: à cet ami. On dit que les arbres communiquent. Alors aujourd'hui, on en parle de plus en plus, de cette communication des arbres. Vous, qui êtes dans la forêt une grande partie de votre vie, comment est-ce que vous avez compris et perçu que les arbres communiquaient entre eux ?
0: Ils communiquent entre eux, ça c'est clair. Je viens de le dire avant, on s'en rend compte physiquement, tout ça c'est en communication, ces échanges de substances.
1: Surtout par les racines, hein, c'est ça.
0: Les racines, aussi par la couronne. L'exemple est très connu maintenant des arbres qui échangent par gaz, par émission gazeuse, pour avertir qu'ils sont broutés par un certain mammifère. Ça, c'est connu. Ce qu'on sait un peu moins, c'est que très probablement, et on est en train de mettre en place des recherches là-dessus, l'arbre est un être électrique. Vous pouvez mettre des électrodes sur le tronc d'un arbre. On l'a fait dans un cadre de recherche précise sur les arbres, une thèse que j'ai accompagnée aussi. Et on s'est rendu compte que les arbres sont extrêmement subtilement variables dans leur électricité, dans leur bioélectricité, en interaction entre ce qui se passe dans le niveau atmosphérique et la Terre. Et là, à ce niveau-là, une petite parenthèse, il montre dans ces variations bioélectriques des influences lunaires. Encore une fois, on a pu montrer électriquement que l'arbre interfère aussi avec le cosmos. Mais maintenant, pour revenir au sujet de la communication, un être qui fluctue électriquement, c'est des différences de potentiel électromagnétique, donc des fluctuations de potentiel électrique associées à de l'eau, il y a toujours de l'eau dans les arbres, créent des champs magnétiques et inversement. L'eau qui coule dans l'arbre est influencée électriquement aussi. Donc, les arbres ont été aussi découverts, et ça a été publié dans Nature, encore une fois,

0: comme étant des organismes dont on peut servir comme des antennes et comme des émetteurs. Donc, si techniquement on arrive à constater ça, c'est qu'ils le sont biologiquement. Les antennes, les ampes sont biologiquement des émetteurs et des récepteurs électromagnétiques.
1: Très concrètement, ça veut dire qu'ils communiquent voilà. entre eux, ils s'envoient des informations.
0: C'est plausible.
1: Ils parlent entre eux, les arbres, d'une certaine
0: alors,
1: manière.
0: Est-ce qu'ils parlent, ils communiquent, c'est clair. Quel est leur langage ? C'est à nous de le découvrir. Ils seront très vite disposés à nous révéler leurs secrets. Il suffit qu'on y mette notre attention. Mais ce qu'on sait, par exemple, c'est que vous prenez les insectes. Comment les insectes s'orientent-ils ? Ils n'ont pas un système acoustique comme les mammifères, les oiseaux encore. Ils ont des systèmes d'orientation par antennes. C'est intéressant, ça. Ils sont orientés au niveau d'informations électromagnétiques. Et maintenant, on parle de musique des plantes et de ces découvertes sur les protéodies, la génodique, une nouvelle discipline, où on se rend compte que les plantes émettent des sons ou sont sensibles à des sons pour fabriquer certains acides aminés, certaines protéines. Et les insectes entendent lorsque les plantes fabriquent ceci ou cela. Donc s'orientent avec leurs antennes. Donc on est en train de découvrir l'interface insecte et arbre au niveau électromagnétique.
1: Vous voulez nous dire que si on savait entendre, on pourrait entendre le chant des arbres d'une certaine
0: Exactement.
1: Manière.
0: Exactement, et ce chant des arbres, je l'entends très bien.
1: Vous l'entendez, vous, le
0: et
1: chant
0: vous
1: des
0: aussi.
1: Arbres quand je marche dans la forêt, que le vent souffle dans les branches, je l'entends.
0: Oui. Encore autre chose, c'est lorsque vous entrez au printemps dans une forêt, vous entendez la stridulation des insectes, vous entendez les oiseaux, et c'est pas pour rien que les oiseaux chantent le matin. Les oiseaux ne chantent pas seulement pour défendre leur territoire, les oiseaux chantent, c'est des stimulateurs, ça on l'a découvert aussi, c'est des stimulateurs de croissance. Ils sont en train de doper les êtres auxquels ils sont intéressés, ils ont besoin d'une végétation très fertile, très riche, en fruits, en graines, et le chant des oiseaux est en même temps un engrais acoustique pour les plantes. Et le printemps silencieux, c'est doublement une catastrophe. C'est qu'il n'y a plus les oiseaux pour être là pour réguler les insectes. On n'a même plus le problème d'insectes parce qu'on a trop mis d'insecticides.
1: Ouais.
0: Le grand problème qu'on est en train de découvrir et de prendre au sérieux, les oiseaux sont là pour faire pousser mieux. Et ce n'est pas pour rien qu'il y a cette jubilation au printemps que les arbres et les plantes ressentent, on le sait maintenant, mais même que nous on ressent.
1: Il y a vraiment, encore une fois, que là, tout est lié, la présence des insectes, la présence des oiseaux et la présence des arbres.
0: Absolument. Et lorsqu'on, j'ai dit, j'entends communiquer les arbres, j'entends chanter les arbres, avant de savoir que c'est des oiseaux dans les arbres, moi, je vois l'arbre comme un être chantant, parce qu'il porte, il est hôte d'oiseaux. Mais c'est comme nous, vous parlez, mais je n'ai dit jamais, c'est votre, j'entends votre larynx. Je vous entends, vous. Vous vous servez de vos larynx, c'est... De manière peut-être un peu hardie, je dis, l'arbre se sert des oiseaux pour chanter, pour que ça pousse mieux autour de lui.

0: Ernst Zürcher, quand on vous lit dans cet ouvrage, les arbres entre visibles et invisibles, on fait tomber plein d'idées fausses sur les arbres et sur la forêt. Notamment, moi j'ai cru longtemps qu'il y avait une rivalité dans la forêt entre les arbres, que c'était les plus forts là, qui allaient pousser, qui allaient tendre vers le soleil, et puis les autres, plus petits, moins forts, qui allaient être écrasés, étouffés, et qui allaient mourir finalement. En fait, c'est pas du tout ça.
1: C'est pas du tout ça.
0: Vous nous dites qu'il y a de la solidarité dans la forêt.
1: Et beaucoup plus formidable. Il y a aussi la concurrence, bien sûr. C'est toujours les deux, mais on a exclusivement reconnu seul la concurrence comme étant un moteur de l'évolution. Darwin, d'ailleurs, lui-même, a regretté un peu cette mise en emphase de ce seul principe de la concurrence. Pourquoi est-ce que c'est faux ? Si on reprend un peu de recul, il faut toujours prendre quelques siècles de recul et observer une forêt dans la manière dont elle fonctionne, dans son ensemble et dans tout son cycle de fonctionnement. On parle de dynamique forestière. Donc vous faites table rase, incendie, glissement de terrain, avalanche, vous avez une zone nue. Et qu'est-ce qui va se mettre en place d'abord ? C'est ce qu'on appelle des essences héliophiles qui ont besoin de beaucoup de lumière et qui ont besoin de très très peu de nutriments dans le sol. Elles arrivent pratiquement sur des sols minéraux, c'est donc des terres purement minérales.

0: minérale, sans humus. Et là, il y a toute une gamme d'essences forestières qui s'installent, même avant les herbes. Les herbes sont extrêmement efficaces pour coloniser. C'est les saules, les bouleaux, les pins, les mélèzes un peu. Et c'est ce qu'on appelle des essences pionnières. Et ces essences pionnières préparent le sol pour celles qui viennent après. Ensuite, c'est des essences de demi-lumière qui poussent sous la demi-ombre. C'est une ombre très très fine, le bouleau a une ombre beaucoup plus éparse que l'ombre d'un marronnier, par exemple, ou d'un hêtre. C'est encore la
1: lumière. Donc elle laisse passer la lumière pour les autres.
0: Laisse passer la lumière pour les autres. Sous le bouleau, sous le pin, viennent les essences de demi-lumière, ce sera donc les érables, l'épicéa par exemple. Et ensuite, sous cette deuxième génération qui vont refaire encore un peu plus de sol, un peu plus d'humus, ce sera des essences un peu plus exigeantes de demi-ombre. Et à la fin, vous aurez les essences d'ombre qui sont capables de se mettre en place sous l'ombre des autres. Le sapin blanc, le hêtre, l'if par exemple, sont capables de se mettre en attente dans des sols déjà bien fournis, ou aller très profond avec leurs racines, alors que les autres étaient superficiels. C'est chaque fois un sol qui devient de plus en plus riche, colonisation du sol de plus en plus profonde. Et les derniers vont pouvoir traverser ceux qui leur ont fait de l'ombre avant, comme l'épicéa a traversé le mélèze, et vont jouer des coudes. Mais on comprend maintenant que les premiers ont cru, ont été là pour préparer le terrain au suivant, et ils ont la devise « servir et disparaître ».
1: C'est incroyable,
0: c'est
1: ça.
0: C'est pas une catastrophe que l'épicéa joue des coudes et fasse disparaître le mélèze, parce que le mélèze a besoin de beaucoup de lumière, l'épicéa en a besoin de moins, et l'épicéa devient plus haut que le mélèze. Donc ici, le principe de solidarité est très important. Chacun prépare la génération future.
1: Et ça, on l'a observé scientifiquement.
0: Oui, on le pratique. Lorsque vous faites initier une forêt dans une zone libre, vous n'allez pas mettre d'abord des essences de lumière, vous mettez des essences d'ombre, vous mettez d'abord des pionniers, essence de lumière, et vous allez recréer une dynamique forestière.
1: Mais il n'y a pas une compétition, alors, quelque part dans la forêt, quand même, pour tendre vers la lumière?
0: Oui, alors, entre essences du même type, vous avez la compétition, mais cette compétition a été rendue possible par ceux qui ont disparu avant eux, pour leur rendre cette compétition possible. Donc, c'est le don des prédécesseurs qui rend ça possible.
1: Et alors, on a tendance à humaniser les arbres aujourd'hui. Dans ce que j'ai pu lire et ce que j'ai pu voir dans les films, on dit qu'il y a des arbres mères qui s'occupent de leurs petits. C'est vrai, ça?
0: Là aussi, ça va un petit peu trop loin, parce que là, l'auteur de cette anthropomorphisation
1: des arbres,
0: se laisse un peu entraîner parce que c'est des découvertes magnifiques. Mais
1: là, vous parlez de Peter Wohlleben. Hein,
0: par exemple, ouais, là, je mettrai un tout petit holà, n'allant pas trop vite dans ces lentiers inverses, en fait, si on le dit comme ça. La nature est généreuse, ça c'est un principe fondamental. Et cet arbre-mère ne va pas maintenir chacun de ses petits en vie, ça serait une catastrophe, il n'y aurait plus que des êtres sur le monde. Un bouleau, en 18 générations, est capable de peupler la terre entière, tellement il fait de graines. C'est le principe de générosité. Mais qu'est-ce que je veux dire avec ça? C'est qu'il maintient, il a une croissance, disons, un taux de germination énorme. Vous prenez au printemps tous les êtres qui ont germé, c'est un parterre de verdure. Et ce serait très grave que tous deviennent adultes. Donc certains, aux meilleurs endroits, vont avoir les bonnes conditions, et les autres, c'est des sources de vie. Ils vont très rapidement être mangés par des insectes, décomposés par des champignons, et tout ça, ça fait du bon humus. Tout sert à la nature, tout sert à la prospérité de la nature, tout sert à la fertilité. Que ce soit un arbre qui devienne adulte, ou un arbre qui meurt après 2 semaines, ou un arbre qui meurt après la première année, c'est chaque fois du bénéfice.
1: Alors, Ernst Jurcher, en vous écoutant, j'ai envie de me dire, mais quel enseignement pour l'homme? Qu'est-ce que la forêt nous dit quelque part? Puisque je vous ai lu et vous dites finalement que l'arbre peut être un modèle pour le futur. Qu'est-ce que vous voulez dire par là? Et un
0: Absolument.
1: Modèle pour l'homme? Qu'est-ce qu'il nous enseigne?
0: Donc maintenant, on est en mesure de dire, et c'est le message des forestiers, c'est qu'on peut arrêter de mettre l'agriculture en opposition à la foresterie. La foresterie doit collaborer.

0: cette musique de la nature pour rendre de la santé à l'agriculture, à la, de, des cycles de l'eau dans les sols, de la fertilité. Voilà, ça c'est une première opposition qu'on peut maintenant scientifiquement lever et faire disparaître et rendre cette opposition, la transformer en, en un partenariat fertile. Mmh. Et là, on a une unité de travail qui est très importante. C'est pas le champ, cette unité de travail, de transformation de la nature, c'est l'arbre ou l'arbuste. C'est combien a-t-on planté d'arbres, de combien a-t-on besoin d'arbres dans tel ou tel paysage pour le rendre de nouveau fertile. C'est des unités de plantation et de mise en place. Et ensuite, il y a une dynamique qui se met spontanément en place.
1: Ernst Jürcher, en quoi les arbres sont-ils bénéfiques pour les hommes? Puisque on parle maintenant, alors vous allez me dire si c'est sérieux ou pas, on parle des bains de forêt. Au Japon, on appelle ça Shinri Nyoku. Des scientifiques encourage vraiment les hommes et les femmes de faire des bains de forêt. Ce que vous avez fait depuis votre enfance, quoi. C'est-à-dire marcher dans la forêt, tout simplement. C'est sérieux, ça?
0: C'est absolument sérieux. Et déjà, un grand forestier français, Georges Plaisance, qui a écrit un livre magnifique, qui était visionnaire, « Forêt et santé ». Et il posait une première question, mais pourquoi a-t-on eu l'idée de mettre des sanatoriums dans des forêts de pins? C'était la première constatation, c'est qu'il y avait une raison. Et avec l'avènement de la médecine basée sur les traitements chimiques, on a arrêté de donner ces 3 semaines de convalescence aux gens qui avaient des tuberculoses et des maladies de ce genre-là, pulmonaires. Et là, on a complètement oublié que la forêt était était une médecine comme d'autres médecines.
1: Qu'il était bon d'aller respirer dans la forêt. L'air forestier.
0: Ouais. Et lui déjà parlait de l'ionisation de l'air forestier. Et maintenant, il y a des recherches qui ont été faites sur le domaine. On peut mesurer le degré d'ionisation de l'air forestier ou l'air du grand large. Aller au bord de la mer pour se ressourcer.
1: Mais aller dans la forêt, ça fait du bien.
0: C'est la même chose.
1: Pour
0: c'est un air ionisé négativement, riche en électrons.
1: Et alors, on parle des phytoncides.
0: Les phytoncides,
1: c'est
0: des substances émises par les arbres, surtout les résineux, mais toutes les essences émettent des odeurs. Et ces phytoncides ont des caractéristiques très positives. C'est des gaz, des substances genre terpènes, genre alpha-pinènes, qui ont des caractéristiques. Ils éliminent la prolifération des bactéries, par exemple. Mm-hmm. Ils ont des effets stérilisants.
1: On ne les voit pas, mais on les respire et ils nous font du bien.
0: Exactement. Et ils régulent la flore, par exemple.
1: Et ils renforcent nos défenses immunitaires.
0: Ils renforcent les défenses immunitaires. Là, même en oncologie, on s'est rendu compte que ces substances issues des résineux, par exemple, ont un effet. Et un élément très intéressant, c'est l'effet sur le sommeil. Lorsque vous dormez dans une chambre en bois, boisée, et une étude autrichienne a été faite là-dessus avec le bois d'Arol, qui pousse aussi en France, en Savoie, dans les Alpes. Ce bois, et on s'est rendu compte que le pin fait la même chose, provoque un ralentissement de la fréquence cardiaque pendant le sommeil, mais pendant la journée qui suit. Mais à une ampleur tout à fait inattendue, c'est d'ordre de 3500 battements de cœur par jour. Donc, vous vous reposez en dormant 2 fois.

0: Ernst Jürcher, non seulement vous aimez les arbres, mais vous aimez tout ce qui vient des arbres, et notamment les cônes de pin. Vous décrivez dans votre livre à quel point un cône de pin est une merveille absolue. Vous pouvez nous expliquer rapidement et simplement comment vous voyez le nombre d'or dans le cône de pin ?
1: Voilà, oui, c'est en fait le cône de pin pour faire

0: parcours, et un peu de manière frappante, c'est le secret du monde dans le conte de Pain. Vous prenez ce conte dans les mains, et vous allez voir que chaque écaille n'est pas placée au hasard. Elle appartient à des spirales orientées vers la gauche, mais en même temps à des spirales orientées vers la droite. Et si vous comptez le nombre de spirales sur le cône, vous allez voir que c'est un nombre différent si c'est compté contre la gauche ou compté contre la droite. Et vous prenez tous les cônes que vous pouvez, de mélèzes, de séquoias, de pins sylvestres, de pins maritimes, d'épicéas, de sapins blancs. Vous allez toujours trouver les mêmes chiffres qui appartiennent à une certaine série. Donc les petits cônes, c'est 3 contre la gauche et 2 contre la droite, ou bien 5 et 3. Les plus grands, c'est 8 et 5, 13 et 8. Et c'est une série particulière qu'on appelle la série de Fibonacci. C'est 0, 1, 1, 2, 3, 5, 8, 13, 21, etc. Et le rapport entre ces deux chiffres, c'est une asymétrie. 8 divisé par 5 ou 13 divisé par 8. Plus vous montez dans cette série, plus vous avez précisément ce rapport du nombre d'or, 1,618,03, un nombre irrationnel. Et on se rend compte que ce nombre d'or est un nombre qui gère en fait tous les systèmes vivants. L'arbre, donc, l'agencement des aiguilles autour de la pousse, c'est en fait une prolongation de cette structure du cône. C'est un axe avec des spirales autour, chez les feuilles aussi. Mais chez l'être humain, vous avez aussi le nombre d'or dans la proportion du corps humain.
1: C'est ce que Léonard de Vinci a décrit
0: l'homme
1: dans son...
0: L'homme de Vitruve, exactement.
1: L'homme de Vitruve.
0: Donc le niveau du nombril ou bien des coudes est exactement par rapport au sol, comme à partir de là jusqu'au sommet de la tête, le nombre d'or est à 1.
1: Alors, Ernst Jürcher, quand, comme vous, depuis des décennies maintenant, on observe une telle harmonie dans la nature, vous me voyez venir, est-ce qu'on voit la main de Dieu derrière tout cela ou pas? Qu'est-ce qu'on se dit? Je sais que vous avez été élevé dans la foi protestante dans votre enfance, mais vous aujourd'hui, le scientifique que vous êtes, cet homme qui observait la nature avec un tel émerveillement, est-ce qu'il voit la main de Dieu derrière ou pas?
0: Pour répondre simplement, je vais le laisser un peu ouverte, plus j'ai travaillé en science, plus j'ai acquis de respect pour ce que je ne comprends pas. Donc, la réponse est là. Les mystères qui ont lieu devant nous, face à nous, sous nos yeux, mais pas seulement sous les yeux, mais sous notre main, sous notre toucher, puisque le seul sens qui nous convainc de la réalité d'un fait, c'est le toucher, c'est pas même la vue, ni l'ouïe. C'est le toucher pour se convaincre de la réalité d'une chose, c'est ce que j'invite à faire face à la nature. Et découvrir ses secrets. Pourquoi ce nombre d'or partout, par exemple? Pourquoi ce chant de la forêt, des oiseaux, cette interaction, cette entraide plutôt que cette concurrence? Si on fait le pas de mettre l'entraide face à la concurrence, on met déjà une autre qualité face à la compétition et au poids de la violence, par exemple. On met une autre qualité. On peut lui donner le nom qu'on veut, mais les plus grands termes.
1: C'est là où on peut recevoir une vraie leçon de la nature, quelque part.
0: Exactement.
1: Elle met en avant la solidarité avant la concurrence.
0: La solidarité, exactement. Mm-hmm. Et donc, pour revenir à votre question, qu'est-ce qui se passe dans la nature? Plus on avance, plus on est émerveillé par on pourrait dire la complexité, je pourrais dire aussi l'intelligence, la beauté, l'esthétique. Moi, mon cœur de métier, c'est l'anatomie. Je ne me suis jamais lassé de plonger mon regard dans le microscope, par exemple. On oublie le temps, tellement c'est beau. Et face à ce qui se passe dans l'histoire, ce qui s'est passé au début de notre ère, j'ai des questions, mais je respecte ces questions. Je ne vais pas les supprimer.
1: Vous êtes face au mystère, quelque part.
0: Je suis face au mystère auquel je suis entièrement ouvert. Et je ne vais pas refuser de m'émerveiller ou bien d'avoir ces questions face à moi, peut-être pour toute une vie. Parce que je n'ai pas d'explication, je ne veux pas refaire ce que les scientifiques m'ont dit, je n'ai pas de théorie pour ça, donc ça ne peut pas exister.
1: Est-ce que vous pensez, pour terminer, Ernst Jürcher, que l'arbre va jouer un rôle très important ces prochaines décennies pour nous aider à lutter contre le réchauffement climatique et le risque de disparition, finalement, de la beauté de cette petite planète Terre?
0: sincèrement la question centrale. Je vous remercie de la poser maintenant, parce qu'elle est cruciale, elle est vitale pour nous, elle est décisive. Une chose peut être dite très simplement, c'est que la nature place des arbres partout où elle peut, spontanément. C'est pour ça que l'Europe, au départ, était couverte d'arbres. Et partout où c'est possible, la nature, la Terre, en tant qu'organisme, met des arbres. Au début du livre, j'explique pourquoi ces arbres sont importants pour le climat de la Terre tout entière, ces cycles climatologiques. Donc, maintenant, on est face à un problème. Et lorsque l'homme aura compris qu'il a affaire avec des processus naturels, il est en train de devoir apprendre à travailler avec la nature plutôt que contre la nature. Donc, la première démarche à faire, c'est de lui-même aussi placer des arbres partout où c'est possible, et en particulier dans l'endroit où c'est le plus nécessaire et le plus facile, et c'est dans ces déserts agricoles. Et lorsqu'on va transformer notre agriculture, on va transformer nos modèles sociaux, par exemple. Ça sera de nouveau une agriculture proche de la nature, qui sera une agriculture belle à voir, jubilatoire, où la jeunesse aura de nouveau envie de travailler, qui produira des produits sains. Et ce sera le début du changement. Ce n'est pas en changeant notre manière d'habiter, notre mobilité, notre utilisation d'énergie, c'est en changeant nos trois besoins essentiels, boire, respirer et se nourrir, et s'habiller. Et ça, c'est par l'agriculture qu'on va le faire. Et en mettant l'arbre ici, en remettant l'arbre ici à sa place, mais dans les bonnes proportions, on va pouvoir faire le basculement.
1: Merci beaucoup, Ernst Jochère. On n'a fait qu'effleurer tout ce que vous nous invitez à découvrir dans votre livre « Les arbres entre visibles et invisibles » que vous avez publié aux éditions Actes Sud. Et puis sincèrement, une fois qu'on a refermé le livre, on ne regarde plus du tout les arbres et les forêts de la même manière. Donc merci beaucoup, Ernst Jochère. J'ai très envie de revenir vous voir et on ira se promener dans la forêt un jour.
0: Ben, vous êtes bienvenue. Et surtout, je le dis de la part des arbres.
1: Merci.
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0: Bonjour à tous. 2026 est une année marquée par les 150 ans de la mort de George Sand, une autrice originaire de l'Indre. Et dans ce département, on organise donc de nombreux événements pour lui rendre hommage. Avec l'agence d'attractivité de l'Indre, on a eu envie de vous en faire découvrir quelques-uns. Mais tout d'abord avec Vanessa Venning, directrice du musée de George Sand et de la Vallée Noire à La Châtre. On s'intéresse au lien entre cette écrivaine et le territoire indrien. Bonjour Vanessa Venning.
1: Bonjour.
0: Vanessa Venning, George Sand, né à Paris mais grandit en fait à Nohant dans l'Indre. Donc c'est où Nohant exactement?
1: Nohant se trouve au sud de l'Indre, voilà, dans un territoire de bocage qu'on appelle le Bois Chaud Sud, pas très loin de La Châtre. Et donc c'est dans cette demeure du 18e, demeure ancienne où George Sand va grandir, qui appartient à sa grand-mère. Voilà pourquoi elle arrive ici. Elle découvre la région en fait avec ses parents lorsqu'elle est toute jeune, elle a à peine 4 ans. Un accident brutal en fait va transformer certainement la vie de George Sand puisque son père meurt, son cheval se cabre, il tombe et se tue sur le coup. Et donc cette jeune enfant qui n'a que 4 ans va être déchirée entre deux femmes, sa mère et puis sa grand-mère. Et finalement c'est la grand-mère qui va obtenir la garde de l'enfant à Nohant. Avec une éducation un petit peu éclairée puisque la grand-mère était prise de la philosophie des Lumières, George Sand, les enfants de son âge, ce sont les enfants de la ferme, les enfants du village de Nohant. Et donc ça crée un attachement indéfectible chez George Sand, elle se sent berrichonne.
0: Cette ruralité, elle a influencé George Sand dans l'écriture de ses différentes œuvres?
1: Bien sûr, George Sand en fait, elle est une artiste écrivaine romantique, dans le sens où elle va utiliser des personnages avec une forme de morale, c'est-à-dire qu'elle va toujours vouloir éduquer le peuple. Les idées républicaines, démocratiques, de justice sociale, elle pouvait les faire passer par la littérature. Et en fait, elle utilise des héros et héroïnes qui sont des gens du peuple. Et en Berry, les gens du peuple sont souvent des paysans, des paysannes. Et donc, George Sand est une des premières à faire des paysans des vrais héros de roman. Elle n'est pas critique comme souvent on peut l'imaginer chez Balzac, où le rural est un peu moqué. George Sand en fait des vrais héros, des philosophes, qui maîtrisent la sagesse un petit peu, la sagesse rurale, qui connaissent la nature, qui écoutent la nature et qui vivent bien avec.
0: George Sand faisait des allers-retours jusqu'à Paris, mais est-ce que des personnalités qu'elle côtoyait, comme Chopin par exemple, mais pas uniquement, venaient aussi de temps en temps à Nohant?
1: Elle a réussi à faire de ce lieu, qui est quand même, on va pas se mentir, un peu loin de Paris. Il faut plusieurs heures, quelquefois plusieurs jours, en fonction si on vient en diligence ou en train à partir des années 50. Il n'empêche que c'est un périple. Et George Sand réussit, elle a une force d'attractivité incroyable. Et elle fait venir, en fait, ses contemporains, ses amis, quelquefois ses admirateurs aussi, qui aujourd'hui ne sont que des grands noms du 19e siècle, politiques, artistiques. Alors bien sûr, Chopin, qui en plus va créer à Nohant, puisque George Sand lui fait un cocon pour qu'il puisse créer dans les meilleures conditions possibles. Mais on parle de Liszt, on va parler de Théophile Gautier, on va parler de Balzac, de Lacroix. C'est assez rare de retrouver un tel lieu aujourd'hui, même dans l'histoire des maisons d'écrivains, des maisons d'auteurs, des maisons d'illustres.
0: Avec tout ce que vous venez de nous dire, c'est finalement logique de célébrer cette année les 150 ans de la mort de George Sand. Le musée de La Châtre est fermé, mais vos collections, elles voyagent dans le monde entier, par exemple.
1: Alors nous sommes fermés au public. Le musée n'est pas fermé, l'activité n'est pas fermée. Oui, nous sommes fermés au public puisque le musée a engagé une grande restructuration. Voilà, nous allons lancer des travaux prochainement autour d'un projet de rénovation d'un grand bâtiment à La Châtre. Et c'est vrai que nous avons anticipé cette fermeture au public dans le cadre de l'année George Sand en proposant plusieurs actions un peu parallèles. Nous avons commencé à prêter, alors le chiffre est assez impressionnant, mais 254 œuvres et objets qui sont ou vont être prêtés dans 13 expositions différentes. Le château de Gargilès, où on prête quasiment 90% de ce qui est exposé, mais Argenton-sur-Creuse aussi, sur le costume. On prête aussi au musée des Beaux-Arts de Chambéry, puisqu'ils font un focus sur George Sand et Jean-Jacques Rousseau. Et puis, le prêt le plus éloigné de nous, mais pourtant le plus proche, je pense, de la thématique culturelle, c'est des œuvres que nous prêtons à la maison de natale de Chopin. Donc Zella Zovavola, nous avons présenté une quinzaine d'objets et œuvres qui vont être exposés là d'ailleurs, qui sont exposés dès le mois de juillet jusqu'à la fin du mois de décembre en Pologne. Et puis le musée a mis en œuvre aussi une politique d'exposition mobile. Donc on a fait une exposition de panneaux sur George Sand, c'était 12 panneaux qui racontent la vie, l'œuvre de George Sand avec un peu un ton décalé comme on aime le faire au musée. On a des panneaux George Sand écolo pour l'interrogation, info intox sur George Sand. Et cette exposition était destinée plutôt à être prêtée dans les collèges, les médiathèques. On a 5 jeux différents de 12 panneaux que nous prêtons plus de 55 fois cette année. On a eu un contact avec un institut français en Chine, voilà, à Dalian, puis Pékin. Et donc elle va être présentée à partir de septembre dans au moins 4 ou 5 universités différentes. Vilnius, en Lituanie, aussi nous a demandé, donc l'exposition est partie, elle va partir dans tous les pays baltes ensuite. Le lycée français de Tokyo, et nous avons aussi Oaxaca, qui est une ville au Mexique, qui va aussi présenter l'exposition Georges Sand.
0: Eh bien, 150 ans après son décès, Georges Sand continue de faire rayonner Londres. Merci Vanessa Vanning, je rappelle que vous êtes directrice du musée de Georges Sand et de la Vallée Noire à La Châtre.
1: Merci beaucoup.
2: Bonjour, je m'appelle Marie-Claire Jourdain, je suis guide dans la maison de Georges Sand à Nohant.
0: Et donc c'est ici qu'a vécu Georges Sand dans l'Indre. On peut visiter sa maison, son jardin, tout est resté d'époque?
2: Tout est resté d'époque. Le jardin, notre chef jardinier fait tout son possible pour redonner un côté très historique au jardin, tel que Georges Sand l'a connu. Et la maison est encore toute meublée. Des meubles ayant appartenu à Georges Sand, à toute sa famille.
0: Et en visitant cette maison de Georges Sand, on peut découvrir jusqu'au 22 novembre une exposition nommée « Je suis dans les mondes étranges » de l'artiste Fleur. Ce sont des photographies, qu'est-ce qu'elles représentent?
2: Alors l'artiste Fleur, oui, c'est une artiste photographe franco-espagnole qui a investi la maison de Georges Sand, mais aussi le jardin du domaine, avec ses photos petit, moyen, grand format en noir et blanc. Je suis dans des mondes étranges, c'est une phrase que Frédéric Chopin a écrite à sa famille lorsqu'il était ici à Nohant. Et cette exposition de Flore nous amène à rêver cette époque, 19e siècle, cette relation Georges Sand, Frédéric Chopin, relation romantique, relation de création ici dans cette maison. Bien sûr, Frédéric Chopin n'est pas resté toute sa vie ici. Les traces de son passage ont disparu au fil des années. Flore a voulu faire revivre Frédéric Chopin à travers ses photos. Elle évoque l'absence de Frédéric Chopin dans cette maison, une maison qui est toujours tournée vers la nature. L'exposition de Flore est un dialogue constant entre l'intérieur, l'extérieur. Ça laisse rêver.
0: Et ça laisse rêver des entrées, finalement. On voit une première photographie. Qu'est-ce qu'elle représente, cette photographie?
2: La salle à manger de la maison, mise en scène avec quelques éléments, un paravent, un drap, une cage à oiseaux. Tout ça fait revivre cette vie foisonnante qu'il y a eu au 19e siècle entre Georges Sand, toute sa famille, ses invités de marque et bien sûr Frédéric Chopin. Ça, c'est la porte capitonnée. Porte capitonnée qui marque l'entrée de la chambre de Frédéric Chopin, de l'ancienne chambre de Frédéric Chopin. Parce que cette chambre a été entièrement transformée par Georges Sand plus de 10 ans après le départ de Frédéric Chopin. Cette grande chambre qui faisait 47 mètres carrés a été divisée en deux. Et donc il reste de cette présence de Frédéric Chopin uniquement cette porte capitonnée qui permettait d'atténuer toutes ces résonances qui proviennent du vestibule d'entrée de cette maison pour qu'il puisse composer. Outre les photographies, il y a aussi un rideau de soie posé à l'entrée de la chambre de Frédéric Chopin, reprenant les motifs du papier peint qui se trouvait dans cette chambre de Frédéric Chopin. Et sur la petite table, posé une belle photo moyen format où l'on voit des touches d'un pianino Pleyel sur lequel est posée une partition de Frédéric Chopin.
0: Chopin qui a donc beaucoup composé ici à Nohant, d'où l'importance de cette photo finalement.
2: Effectivement, Frédéric Chopin, c'est la majeure partie de son œuvre qu'il va composer dans cette maison durant les 7 étés qu'il va passer ici aux côtés de Georges Sand. Et c'est justement dans cette chambre qu'il composera les plus belles de ses compositions.
0: Comme pour Georges Sand, Nohant était un lieu aussi très inspirant. La ruralité est un lieu très inspirant pour Chopin.
2: La ruralité est un lieu très inspirant parce qu'un lieu calme et également une musique folklorique qui rappelle à Chopin la musique de sa Pologne natale et qui l'inspire énormément. Les mazurkas, les polonaises seront composées ici dans cette chambre.
0: Et ce qui peut a pu aider aussi à l'inspiration, c'est le jardin, c'est presque une pièce de la maison.
2: Ah, le jardin fait partie intégrante de la maison, c'est la pièce préférée de Georges Sand. Toute cette maison est tournée vers l'extérieur. Le travail de Flore reprend ce dialogue entre intérieur et extérieur dans cette maison. À l'intérieur de la maison, nous trouvons de très belles photos du parc. Et dans le parc, nous trouvons de magnifiques photos, grand format, des éléments qui se trouvent dans la maison.
0: Ça y est, Marie-Claire Jourdain, nous sommes dans le jardin de domaine de Georges Sand. On est devant une photo qui représente une femme vêtue de blanc et de dos. Qu'est-ce qu'elle représente ?
2: Cette figure féminine en robe blanche, un peu fantomatique, représente Marie Dagout, grande amie de Georges Sand, qui est venue séjourner ici à Nohant. Elle fut rejointe par Franz Liszt, autre grand pianiste qui a séjourné à Nohant. Flore a voulu représenter cette apparition dont Georges Sand parle dans une de ses lettres à son ami.
0: Alors là, on vient faire un focus sur trois de ses photographies, mais c'est une exposition qui est beaucoup plus importante. C'est une bonne excuse pour revenir finalement à la maison de Georges Sand à Nohant. C'est une destination même incontournable si on vient notamment à l'occasion des 150 ans de la mort de Georges Sand.
2: Bien sûr que c'est une destination incontournable. Georges Sand, elle est départementale, régionale, mais surtout c'est une figure nationale, incontournable ici en Berry. Il faut absolument venir voir cette maison. L'exposition de Flore nous invite à rêver. 25 photos dans la maison, plus de 20 photos grand format dans le parc.
0: Je suis dans les mondes étranges de Flore. C'est donc une exposition jusqu'au 22 novembre au domaine de Georges Sand à Nohant dans l'Indre. Marie-Claire Jourdain, je rappelle que vous êtes guide sur place. Merci à vous.
2: Merci à vous.
0: On continue de découvrir Georges Sand au prisme de l'Indre. Et cette fois-ci, nous sommes à Argenton-sur-Creuse avec Nathalie Gaillard, directrice du musée de la chemiserie et de l'élégance masculine. Bonjour.
3: Bonjour.
0: Nathalie Gaillard, jusqu'au 23 décembre, une exposition est proposée sur la mode et le vêtement à l'époque de Georges Sand. À quoi est-ce qu'elle ressemblait, la mode, au 19e siècle ?
3: Dans l'exposition, nous nous intéressons à la mode à partir de 1830 jusqu'en 1860, avec trois grandes périodes et trois silhouette type, on va dire, féminine de l'époque.
0: Et on s'habillait peut-être différemment sur cette période qu'on vive à Paris ou qu'on vive dans l'Indre ?
3: Ah bah bien sûr, hein, puisqu'on sait que la mode, elle se fait à Paris, qu'elle va après descendre en province. Les colporteurs vont aussi diffuser des éléments de costumes, on va dire, populaires, mais que l'on trouve aussi à Paris. Souvent, nos berrichonnes, elles essayent de suivre la mode. Dans certains costumes, elles vont chercher à copier la mode parisienne, même en l'adoptant, puisqu'on ne peut pas forcément avoir exactement le même type de vêtements.
0: Concrètement, on s'habille comment à Paris, on s'habille comment dans l'Indre ?
3: Alors par exemple, dans les années 1830, on a dans cette première vitrine un très beau autoportrait de Georges Sand de 1830 hein, et qui montre effectivement que la femme portait des robes avec des tailles très hautes, des très grosses manches bouffantes, une jupe assez vaste. Et on va retrouver quelques éléments dans le costume populaire, par exemple, si on s'approche, parce que cette exposition, c'est un dialogue entre le costume de ville et le costume populaire. Si on s'approche de la vitrine et du costume populaire qui est devant nous, on remarque que ce caraco rouge porté par cette paysanne a lui aussi des manches un tout petit peu plus bouffantes qu'avant et que la taille de ce caraco est très haute. Donc on a une influence de cette tenue par rapport à la tenue de ville.
0: Le tissu semble aussi peut-être différent ?
3: Ah ben bien sûr, hein, la mode paysanne, on va porter du coton, du lin, à la mode de ville bourgeoise. On peut être sur du coton, mais on peut être aussi sur de la soie, naturellement.
0: Il y a des coiffes aussi qui étaient portées à l'époque dans l'Indre ?
3: Oui, bien sûr, hein, au 19e siècle, les femmes portent la coiffe, hein, à la campagne. Hein. À la ville, on ne porte pas la coiffe, on porte le chapeau ou autre. Et donc là, on a souhaité présenter, donc avec Amaury Babot, qui est un collectionneur et qui nous a prêté un grand nombre de pièces et qui a créé Costume en Berry ailleurs. Cinq coiffes, donc deux coiffes plus anciennes qu'on appelle des bouches-fours, qu'on retrouve aussi sur les dessins de Maurice Sand. Et puis après, cette grosse coiffe, elle va se réduire avec des grandes, ce qu'on appelle des grands capuchons, hein, ces grandes barbes qui se relèvent sur le haut de la coiffe. Et on présente quand même une coiffe plus connue aujourd'hui, qu'on dit coiffe carrée de la Châtre, qui date des années 1870-1900.
0: Georges Sand s'habillait donc avec les habits dits parisiens que vous avez décrits, mais est-ce qu'elle s'habillait aussi avec les habits de l'Indre quand elle vivait dans l'Indre ?
3: Dans ses romans ou dans ses correspondances, elle parle parfois qu'elle s'habille en paysanne. Mais bon, elle ne s'habille pas tous les jours comme ça. C'est lorsqu'elle souhaite paraître un petit peu comme les paysannes. Non, elle s'habille plutôt comme une femme de son rang.
0: Pour autant, elle décrit dans ses ouvrages ce qu'elle a pu observer dans l'Indre.
3: Bien sûr, elle décrit dans ses correspondances, dans ses ouvrages, parce qu'elle aime le vêtement, la mode, mais avec un regard plus sociologique, c'est ce qui l'intéresse. Comment on porte le vêtement, qui le porte, elle donne des informations qui vont permettre d'identifier celui qui le porte, son rang social. Mais on n'a pas des descriptions hyper détaillées.
0: Maurice Sand fait aussi partie de cette exposition, le fils de George Sand. Vous concluez cette exposition par lui, il y a même un film.
3: Le musée de la Châtre a découvert une autre facette de Maurice Sand. Il a dessiné tout un ensemble de portraits, de dessins, de vêtements, depuis l'Antiquité jusqu'à son époque, jusqu'au 19e siècle, en Europe, mais aussi ailleurs. Les dessins que nous avons sélectionnés dans cette exposition correspondent naturellement à l'époque concernée, hein, donc 19e. Et on a souhaité effectivement mettre en avant ce fonds qui est vraiment une richesse pour le musée de la Châtre.
0: Eh bien, on va se quitter justement avec le film qui est diffusé en temps. Je rappelle que cette exposition sur la mode au temps de George Sand est à découvrir jusqu'au 23 décembre au musée de la chemiserie et d'élégance masculine d'Argenton-sur-Creuse. Merci Nathalie Gaillard. Je rappelle que vous en êtes la directrice.
3: Oui, merci et on vous attend nombreux.
1: Alors dans ces carnets, on est sur, il n'y a pas d'autre mot, une somme complète de l'histoire du vêtement. On a par exemple toute une série autour des tapisseries de la Dame à la Licorne, qui n'était pas à Cluny à l'époque, mais à Boussac, donc tout près d'ici, que George Sand et son fils Maurice vont aller visiter et qu'ils connaissent très bien. Pour autant, on a aussi des reproductions d'œuvres qu'il a vues au Louvre, dont il extrait uniquement la partie intéressante pour l'histoire du vêtement. Et on a aussi des œuvres qu'il va reproduire lors de ses voyages. Et il y a aussi toute une typologie de dessins dont on pense, ce sera ce qui va nous rester à étudier, qu'il va piocher dans les livres ou dans les journaux. Donc on a des gravures de mode, par exemple, dans les années 1870-80. On sait très bien que ce sont les magazines de mode. Donc là, il en extrait ce qui l'intéresse pour faire une typologie des robes de bal, par exemple, dans les années 1870.

0: Nous sommes à présent à Gargeuès-Dampierre, dans l'Indre, dans la Villa Agira. Pour nous parler de cette Villa Agira, nous sommes avec Renan Prévost, guide au sein de cette Villa Agira. Bonjour.
1: Bonjour.
0: Alors la Villa Agira, c'est la deuxième maison de Georges Sand, on pourrait le résumer ainsi?
1: C'est même pas une maison en fait, c'est un fantasme, c'est un rêve, voilà, ça correspond à une période de la vie de Georges Sand qui va réamorcer en fait des idéaux qu'elle a pu avoir dans ses années 30, notamment ce qu'elle développe dans les lettres d'un voyageur, c'est cette fameuse théorie de ce rêve d'avoir une maison déserte, voilà, une maison qui soit à l'égard de tout, d'avoir sa petite chaumière à elle en fait, hein, et qui puisse aussi lui permettre de se substituer à un autre état de fait et de devenir en fait un personnage du peuple, voilà, à l'égal des autres.
0: Oui, parce qu'on est éloigné de Châteauroux, on est dans le sud de l'Indre, un petit peu plus loin que Nohant, on était tout à l'heure.
1: On est à 35 km d'ici. Voilà, à l'époque, c'était 5h30 à peu près, hein, en voiture. On n'a pas de route qui accède à Gargilès, c'est-à-dire qu'il faut arrêter les voitures au Pin, donc 800 mètres plus haut, hein, voilà. Et donc après, il faut venir à pied.
0: Et puis en plus, Gargilès-Dampierre, c'est aujourd'hui considéré comme un des plus beaux villages de France à visiter. Donc en ce moment, dans l'Indre, à l'époque, c'était tout aussi beau.
1: C'est pas pour rien que Georges Sand écrit ses promenades autour d'un village, qui est en fait un des premiers ouvrages ethnographiques de France, qui a longtemps été classé d'ailleurs parmi les œuvres champêtres dans les rééditions multiples des œuvres de Georges Sand. Imaginez quand même qu'on a une maison qui est en face même d'une école qui à l'époque compte 100 âmes. Voilà, il y a 100 enfants dans cette école. On était à peu près 800 dans le village. Elle viendra en fait selon ses desiderata, c'est-à-dire que ça se décide parfois le jour même, voilà, la veille pour le lendemain. On vient 2 jours, on vient 3 jours, 8 jours, parfois 3 semaines même.
0: Dans cette maison, il y a une exposition à partir du 12 août. Et si en cette année 2026, on parle des 150 ans de sa mort, en fait, il y a eu plein d'autres occasions de parler de Georges Sand et de revenir sur elle.
1: Oui, oui, oui. Alors, on part vraiment en fait des funérailles de Georges Sand avec deux unes d'époque, hein, voilà, celle des droits de l'homme, avec un article, un éloge funèbre en fait, qui est écrit par Nadar lui-même. L'autre une de 1876, c'est un peu en fait l'exact inverse. C'est-à-dire qu'on a une une du Figaro où on consacre un journal tout entier à la mémoire de Georges Sand, pour mieux en fait la minorer et minorer son apport dans les lettres du 19e siècle.
0: Donc finalement, dans cette exposition, on va comprendre comment a évolué la figure de Georges Sand au fur et à mesure des années.
1: Oui, c'est ça. Et ce qui m'a personnellement, moi, beaucoup, beaucoup intéressé en fait en me penchant sur cette exposition, c'est de voir que malgré cela, on peut espérer hein, qu'il y ait eu une évolution, etc., de cette patrimonialisation hein, de Georges Sand. Malheureusement, rien n'a véritablement changé. En fait, on aura toujours à peu près les mêmes motifs en fait lors des célébrations sandiennes, c'est-à-dire en même temps, voilà, les longs discours pontifiants qui peuvent s'étaler sur des heures autour de la statue de Georges Sand. Et à côté de ça, par contre, il y a des grandes fêtes populaires où les gens se retrouvent. J'ai entendu parler, hein, il y a quelques semaines, il y a eu à Nohant, voilà, une balade avec des extraits d'Histoire de ma vie, des récits aussi sur la vie de Georges Sand. Bah, figurez-vous qu'il n'y a quasiment pas de publicité et on accueille 300 spectateurs. C'est bien un signe hein, que Georges Sand continue quand même d'alimenter l'esprit et même la culture, je pense, berrichonne.
0: Alors, vous avez parlé du Figaro, mais il y a aussi des journaux locaux ici qui sont mis en avant. Je vois l'Écho de l'Indre, l'Écho de la Vallée de la Creuse. On en parle donc au niveau national, mais aussi au niveau local de Georges Sand.
1: Au niveau local, oui, oui, on a même la revue du Berry, etc., le journal du département de l'Indre, d'Ernest Gobert. Voilà, c'est vraiment aussi des figures, en fait, qui ont animé hein, le 20e siècle local. Il y a tout un tas de publications, effectivement, hein, qu'on a pu réunir pour l'occasion et qui sont assez intéressantes. Et surtout, il y a des jeunes figures en fait qui émergent, notamment dans les années 20, on a un jeune homme qui s'appelle Georges Lubin. Ça va être la publication de la correspondance complète de Georges Sand, qui est toujours en cours aujourd'hui d'ailleurs.
0: Il y a un vrai intérêt, une vraie curiosité des spectateurs de venir ici.
1: Ah oui, oui, bien sûr, on le sent, hein, l'engouement dans le village. On a même des gens voilà, qui viennent de Belgique, d'Allemagne, qui sont assez sidérés par ce qu'ils voient, stupéfaits aussi par la pluralité en fait de cette dame, hein, qui est un peu touche-à-tout et en même temps qui a une vraie démarche artistique et politique.
0: Eh bien, il suffit de se rendre à la maison de Georges Sand à Gargeuès-Dampierre. Ce sera du 12 au 31 août et on pourra tomber sur vous, Renan Prévost, qui êtes guide sur place. Merci à vous pour cette présentation.
1: Merci beaucoup.
0: Et nous, on continue de découvrir Georges Sand, toujours à Gargès-en-Pierre. On va faire quelques mètres pour se rendre au château. Et dans le château de Gargès, nous sommes avec Karine Stahl, responsable des actions culturelles et des expositions. Bonjour.
2: Oui, bonjour.
0: En ce moment, dans ce château, il y a une exposition. On va en parler dans un instant, mais ce château de Gargès, elle en parle elle-même dans un écrit.
2: Oui, alors elle en parle dans Promenade autour d'un village. Quand elle arrive à Gargilès, elle voit ce château. C'est assez inattendu en fait, parce que Gargilès est vraiment tout petit, c'est un peu isolé entre les collines. Et elle cite « Nul château n'a une situation plus étrangement mystérieuse et romantique ».
0: Et dans le château, aujourd'hui, on peut retrouver une exposition nommée « Georges Sand, l'âme des paysages » jusqu'au 20 septembre. Il y a du monde en ce moment d'ailleurs qui visite cette exposition. Qu'est-ce qu'on peut y retrouver ?
2: On y retrouve sincèrement Georges Sand, à travers ses passions, à travers ses écrits, ses dessins. Nous, on a décidé de faire une exposition qui allait s'intéresser à quelque chose qui l'accompagne depuis son enfance et ce jusqu'à sa mort. C'est l'amour, l'amour pour la nature et l'amour pour le paysage.
0: Le paysage, justement, c'est la première partie de cette exposition qui mise sur le romantisme de Georges Sand, romantisme avec un grand R.
2: Oui, alors, l'exposition, nous l'avons travaillée en quatre sections. C'est une exposition en partenariat avec le musée Georges Sand et de la Vallée Noire. Dans cette première salle, on peut découvrir des dessins que Georges Sand a réalisés lorsqu'elle était jeune mariée. Son mariage n'a pas été très heureux, ce n'est pas une période très agréable de sa vie. Et donc, on y voit des dessins très sombres, avec des humains ridiculement petits, engloutis par une nature immense, des montagnes, des rochers. On n'a pas besoin vraiment d'analyse pour savoir que quand elle fait ses dessins, elle n'est pas très heureuse.
0: Ses inspirations ici, ce sont des paysages de la Vallée Noire de l'Indre, mais pas uniquement peut-être ?
2: La Vallée Noire, bien sûr, parce que Georges Sand réside à Nohant, c'est un endroit où elle passe énormément de temps. Mais elle dessine lorsqu'elle est dans la vallée de la Creuse. Elle dessine aussi en voyage, on va le voir un peu plus loin. Les premiers dessins romantiques sont plus inspirés par les émotions que par la réalité du terrain. On n'a pas de montagnes rocheuses aussi immenses dans le Berry. Donc elle imagine, elle construit un paysage angoissant, immense. Entre 1857 et 1864, quand elle vient séjourner ici, c'est toujours le début d'escapades. Il y a beaucoup de découvertes. Elle trouve dans cette vallée de la Creuse et dans ce petit village de Gargilès quelque chose qu'elle ne trouve nulle part ailleurs.
0: On va se diriger vers une autre partie de cette exposition ici au château de Gargilès. On passe d'ailleurs devant un piano qui
2: est... Avec la main de Chopin.
0: Qui était un moment important de sa vie. Là, on est sur un moment un petit peu plus artistique. Hein. C'est dendrite. Parlez-nous un peu de cette dendrite.
2: Pour beaucoup, Georges Sand, c'est une écrivaine. Mais on ignore souvent que Georges Sand travaille le dessin et la peinture depuis l'enfance. La dendrite, c'est de l'aquarelle à l'écrasage qu'on a écrasé souvent entre deux papiers Bristol, plus ou moins fort. Elle en fait énormément avec Maurice, son fils. On peut s'amuser à aller chercher dans les dendrites. Les petits-enfants, le chien Fadet, donc le chien de la famille, elle appuie comme ça une vraie réalité et une filiation, aussi une continuité en mettant la descendance. Mais après, la dendrite est avant tout du paysage imaginaire. Et donc, on a beau chercher, il nous faut nous aussi beaucoup d'imagination pour imaginer des paysages du Berry.
0: Une dernière partie de cette exposition, elle évoque un peu tout ce qu'on aborde depuis le début de cette interview, c'est le rapport à la nature. Et elle était... précurseur sur les questions écologiques.
2: Oui, j'aime bien quand même faire remarquer à nos visiteurs que lorsqu'on parle aujourd'hui d'écologie, on se dit « Ah oui, mais avant, c'était quand même beaucoup plus respirable, beaucoup plus vert, beaucoup plus naturel. » Or, on oublie un peu qu'à la fin de la vie de Georges Sand, on est en pleine révolution industrielle. Les usines tournent à plein régime, le chemin de fer est apparu, et donc on a besoin de charbon. Et on fait vraiment des coupes rases en forêt. Et ça révolte les peintres. Elle va décider de prendre la parole. Et donc, elle écrit une tribune dans laquelle elle dit « Attention, nos ressources naturelles ne sont pas inépuisables. » Elle écrit d'ailleurs un poème à ses petites filles dans lequel elle dit « La nature est tout ce que nous sommes. La nature est tout ce que nous avons.
0: Cette exposition, Georges Sand, l'âme des paysages, s'inscrit dans le cadre des 150 ans de la mort de Georges Sand. On est là depuis une petite demi-heure pour enregistrer cette interview. En une demi-heure, il y a beaucoup de monde qui est passé. Cette exposition, elle remporte beaucoup de succès ici à Gare Jules-Ampère.
2: Oui, alors l'exposition a du succès, les visiteurs sont au rendez-vous. Les personnes qui ont découvert Nohant, par exemple, et sa maison là-bas qui est très émouvante, quand ils viennent ici à Gargilès, ils sont surpris. Ah oui, la maison était toute petite. Ah oui, Gargilès, c'est un écrin, et c'est un écrin qui n'a pas beaucoup changé. Donc les gens viennent pour ça. Après, on a la chance aussi, cette exposition, elle est abritée par le château de Gargilès, qui lui-même vaut une visite et attire le monde. Et enfin, il ne faut pas oublier, Gargilès, c'est quand même l'un des plus beaux villages de France.
0: Renan Prévost nous en parlait tout à l'heure, il y a des visiteurs qui viennent de loin, et tout à l'heure, il y avait des personnes qui parlaient en anglais ici pour cette exposition.
2: Des Anglais, des Hollandais, des Allemands. Oui, bien sûr, les gens se déplacent. Certains font un parcours en France autour de Georges Sand. Donc, ils sont à la recherche de tous les lieux sandiens. Ils vont sur le motif, et ça, c'est intéressant aussi. On est là, nous, institutions, pour leur donner des outils de compréhension de Georges Sand. Et après, ils s'emparent du territoire. Ils vont se promener dans les pas de Georges Sand. Ils vont sur les sites sandiens. Et ça, c'est merveilleux, parce qu'en fait, ça fait vivre aussi tout un département.
0: Eh bien, venez dans l'Indre pour découvrir ces différents sites sandiens, dont le château de Gargilès. Pour découvrir Georges Sand, l'âme des paysages, c'est jusqu'au 20 septembre. Merci Karine Stahl, je rappelle que vous êtes responsable des actions culturelles et des expositions. Merci à vous.
2: Merci beaucoup, et on souhaite beaucoup de visiteurs pour Georges Sand.
0: Et pour connaître tous les événements organisés pour les 150 ans de la mort de Georges Sand, rendez-vous sur le site internet georgesand2026.com.
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6: Je vous retrouve toujours avec un grand plaisir, c'est Oh Happy Day.

Réjouissez-vous et jubilez, car voici au Happy Day, au jour de joie, le programme musical consacré au Negro Spirito, le gospel, à la soul music, à la funky music. Et en ouverture, c'était un disque de gospel, comme il se doit, non réédité en disque compact, donc un micro-sillon d'origine datant des années 80, celui-ci 1983, par un groupe qui s'appelait les Shirley Adams Singers. C'était un ensemble tout féminin de 5 membres, originaires de Atlanta en Géorgie. Et elles ont enregistré un album pour le label R.A.I.R. d'Atlanta en 1983. Et ce que nous avons entendu, I've got a feeling that everything's gonna be alright, était extrait de cet album. J'ai un sentiment que tout ira bien. Ben, j'espère que tout ira bien aussi pour ce programme dans lequel nous allons continuer à entendre des voix féminines, puisque ce sera un programme entièrement consacré à des femmes du gospel, s'accompagnant avec des guitares. On connaît le rôle important joué par les femmes dans l'expression du gospel, mais la plupart d'entre elles, lorsqu'elles jouaient d'un instrument, étaient plutôt des pianistes. Alors la plus célèbre guitariste d'entre elles aura assurément été Sister Rosetta Tharp, et que nous écouterons plus tard dans cette émission. Mais voici pour commencer une artiste dénommée Precious Bryant, née Precious Bussy le 4 janvier 1942 dans le Talbot County en Géorgie. Precious Bryant était une chanteuse et guitariste de country blues dans le style appelé Piedmont Blues ou East Coast Blues, le blues de la côte est, mais qui possède aussi des gospels et des folk songs à son répertoire. On l'aura deviné, ses premiers pas dans la musique sont dans son église, l'église baptiste locale où elle chante tout enfant avec ses sœurs. Elle était l'une d'une grande fratrie de 9 enfants, dont 8 filles et un seul garçon. L'un de ses oncles était musicien de blues, une influence certaine sur son art. Alors Bryant est enregistré en 1969 par un folkloriste et se produit à partir de 1983 sur des scènes locales, nationales et même internationales à partir de 1995. Et je me souviens de l'avoir vu au festival Cognac Blues Passion en l'an 2003. Alors elle enregistre 3 albums solo entre 2002 et 2005, extrait de son second album publié en 2004 qui était intitulé The Truth, la vérité. Voici un gospel traditionnel intitulé Sit Down Servant sur un tempo vif soutenu par la guitare de la chanteuse, donc avec basse et batterie.

Assieds-toi, servante, et repose-toi un peu. C'est une traduction de ces paroles de Sit Down, Servant, qui est un gospel traditionnel interprété ici par la chanteuse-guitariste Precious Bryant, qui était essentiellement une guitariste de blues, mais qui interprétait aussi des folk songs et parfois du gospel, comme ici. Elle est décédée le 12 janvier 2013. Alors c'est un programme axé sur le gospel interprété par des femmes guitaristes cette semaine dans Happy Day, donc femmes du gospel avec guitare. Alors en voici une autre, Marie Deloach, vocaliste et guitariste, qui était originaire de la côte Est, elle aussi de Norfolk en Virginie, et qui a enregistré une vingtaine de titres, essentiellement au début des années 50, sept titres de Rhythm and Blues profane et le reste du gospel. Donc elle enregistrait, produisait des enregistrements dans les deux mondes, profane et sacré, et souvent, comme souvent constaté dans les discographies, lorsque des artistes faisaient ceci, enregistraient à la fois un répertoire sacré et un répertoire profane, ils changeaient de nom, ils adoptaient un pseudonyme, soit pour les enregistrements profanes, soit pour les enregistrements sacrés. Ainsi, Marie Deloach enregistre sous ce nom ses disques de gospel, mais elle adopte le pseudonyme de Marilyn Scott pour ses enregistrements profanes. Alors, ses premiers disques sont gravés pour un petit label en 1950. D'abord, ce sont des chansons de rhythm and blues, puis elle grave par la suite des gospels. Alors je vous propose d'en écouter un intitulé I Really Believe. C'est enregistré probablement à la fin de l'année 1950 et c'est un bon exemple de son art. La guitare est utilisée ici comme accompagnement, il n'y a pas de solo, mais le timbre de voix de Marie Deloach a la diction claire, bien mis en évidence ici, donc dans ce I Really Believe, Marie Deloach.

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1: I really believe, je crois vraiment, par Mary Deloach, chant et accompagnement à la guitare. C'est un accompagnement discret ici, parallèlement à un accompagnement de piano. Et elle joue de la guitare électrifiée, un peu à la manière de Pop Staples, avec un fort vibrato. La production complète de Mary Deloach, 21 titres, a été publiée en disque compact par le label britannique Jasmine Records.

Belle d'Antibes, Jean Lépin, et elle revient à Paris en 1964 et effectue en 1966 une grande tournée de province sous l'égide du Hot Club de France. Et d'ailleurs, il y a son concert qui a été donné à Limoges en 1966, qui a été publié récemment en l'an 2024, à la fois en vinyle et en disque compact. Alors voici un exemple de l'art de Sister Rosetta Tharpe, chanteuse et guitariste, avec le gospel intitulé « Jonah », enregistré le 2 mai 1946 à New York pour Decca, avec le trio du pianiste Sammy Price.

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Sister Rosetta Tharpe, vocale et guitare dans l'histoire de Jonas et la baleine Jonah, gravée en 1946 à New York, accompagnée par le très excellent trio du pianiste Sammy Price. Femme du gospel avec guitare cette semaine dans notre programme, dans notre Happy Day. Alors, poursuivre aussi une artiste à propos de laquelle il n'existe aucune note biographique, aucune information. Elle a peu enregistré, deux titres seulement de gospel en tout et pour tout, en s'accompagnant elle-même à la guitare dobro jouée en slide. Cette chanteuse s'appelait Willie Mae Williams. Alors, son chant est tout empli de soul et son jeu de guitare de qualité dans un style de country blues, gospel aux racines authentiques à la manière d'un Blind Willie Johnson. Son disque a été enregistré à Philadelphie, en Pennsylvanie, en 1949. C'est à peu près la seule information qui nous soit parvenue sur cette attachante artiste. Voici l'un de ses deux titres, Don't Want to Go There, donc Willie Mae Williams.

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1: Brillante guitariste de style dans le style slide avec sa dobro, c'était Willie Mae Williams dans Don't Want to Go There, donc un gospel. Et malheureusement, comme je vous le disais, nous ne savons rien sur cette Willie Mae Williams qui a enregistré que deux titres, c'est-à-dire un seul disque 78 tours dans sa vie. Voilà, alors des femmes du gospel avec guitare cette semaine. Pour suivre, voici une autre artiste qui, elle aussi, provient de la côte Est, de Virginie. Elle s'appelait Flora Moulton. Elle était née donc en Virginie en 1908. C'était une chanteuse et guitariste qui s'exprimait principalement dans les rues de la capitale, Washington DC, où elle s'était installée des années 1940 à pratiquement la fin de sa vie, survenue en 1990. Son répertoire était à l'origine le blues, mais par la suite, elle se consacre uniquement au gospel, ou à ce qu'elle appelait la truth music, la musique de vérité, avec des thèmes chantant la persévérance face aux difficultés de l'existence. Elle joue elle aussi de la guitare métallique dobro dans le style de Willie Mae Williams que nous avons entendu précédemment. Et elle reste confinée aux rues de la capitale pendant longtemps jusqu'à sa découverte en 1963 qui mènera à des prestations dans divers festivals à l'occasion de ce qu'on a appelé le folk revival dans les années 60. Et elle se produit même en Europe. Elle est enregistrée une première fois pour le label allemand L+R Records en 1981, puis par Radio France et son label Okora en 1987. Alors, de l'extrait de son album de 1981, elle est accompagnée par son Truth Band avec Phil Wiggins à l'harmonica, Ed Morris, le second guitariste. Voici le titre d'ouverture. Le morceau est intitulé Last Words My Mother Told To Me, les derniers mots que ma mère m'a dit. Et donc, voici Flora Moulton, chant, guitare slide et cymbales.
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Flora Moulton, accompagnée par le Truth Band, alors elle joue ici de la guitare, guitare dobro en slide, et elle chante, ou du moins elle récite, elle psalmodie plus qu'elle ne chante ce thème de gospel qu'elle a composé elle-même, « The last words my mother told to me », les derniers mots que ma mère m'a dit. Flora Moulton qui est décédée, vous disais-je, en 1990. Alors pour terminer notre petit tour d'horizon des femmes du gospel avec guitare, voici Sister Ola May Terrell. Sister Terrell était une évangéliste itinérante dans la mouvance de l'église Holiness, s'accompagnant de sa guitare dont elle possédait une bonne technique. Elle avait aussi son émission régulière de gospel les dimanches matins à la station de radio WPAL à Charleston, où elle enregistre ses deux premiers titres en 48 et où elle est repérée quelques temps plus tard par la Columbia, qui, lui reconnaissant un certain talent, un talent certain, lui fait enregistrer 6 titres, donc à Nashville, dans le Tennessee, en 1953. Alors, extrait de cette session, et pour terminer notre programme, voici la composition intitulée « I'm going to that city », je vais vers cette cité, donc interprétée par Sister Ola May Terrell, et c'est avec elle que nous conclurons notre programme pour cette semaine. Mais réjouissez-vous et jubilez, car dès la semaine prochaine, je vous le promets, nous nous retrouverons pour un nouveau Oh Happy Day. La réalisation technique était assurée par Mathieu Gualard.

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5: On a repassé de quelques secondes sur RCF Liège dans Sous la Loupe en collaboration avec l'ELMO. Nous retrouvons aussi un podcast autour de la recherche avec Anne et Charlène.

0: Bonjour à toutes et toutes, bienvenue sur le podcast Sous la loupe de la recherche Elmo. Aujourd'hui, nous recevons deux enseignantes-chercheuses de l'UR Cordé et du département pédagogique, Anne Campo et Charlène Leroy. Bienvenue toutes les deux.
1: Merci
2: pour votre accueil.
3: Bonjour.
0: Alors, vous aviez déjà participé à notre concept de vidéo Bonne question. Pour les auditeurs qui ne l'auraient pas vu, est-ce que vous pouvez revenir en quelques mots sur votre projet de recherche CERAM?
1: Allez, j'y vais. Donc c'est une recherche qu'on a menée et qu'on a commencée en 2020 et dont vraiment l'initiative à la base, ça a été des collaborations et des recherches, des formations continuées qu'on avait avec des équipes éducatives sur la problématique des inégalités scolaires. Et à force de travailler cette problématique des inégalités en formation continuée, et par ailleurs aussi avec nos étudiants en formation initiale, on a des réflexions spécifiques et des échanges avec notamment une équipe qui est l'équipe de Saint-Sébastien ici à Liège, une équipe maternelle. Et dans les échanges informels, à un moment donné, est venue vraiment la volonté de l'équipe de rejoindre une partie de cette réflexion sur les inégalités qu'on partageait, qu'on avait échangé avec eux autour de la structuration des apprentissages. Et donc, la formation continuée s'est terminée. Et quand on s'est retrouvés avec Anne, un peu aussi en informel, on s'est dit, mais ça mériterait vraiment qu'on revienne dessus, qu'on ne laisse pas passer, qu'on réinterpelle l'équipe, qu'on voit un petit peu au niveau du département voilà, s'il y a possibilité de faire quelque chose et de dégager voilà, des moyens pour essayer de poursuivre cette réflexion. Et c'est comme ça qu'est vraiment né le projet donc CERAM, construire ensemble des référents voilà, pour mieux apprendre. Et donc, voilà, c'est comme ça que l'émergence même du projet de réflexion est née, avec tout de suite la volonté d'intégrer et de travailler avec une équipe éducative sur le terrain. Et très vite aussi, pour nous deux, vu notre mission de formation initiale, très vite aussi l'idée d'intégrer les étudiants, nos étudiants, tout particulièrement les étudiants de bloc 3, qui pouvaient vraiment, du coup, s'intégrer dans leur réflexion en lien avec leur stage et leurs travaux de fin d'études.
2: Donc c'est vrai que pour mener à bien ce projet-là, Grégory Voss a été vraiment d'un soutien très important. Il nous a proposé de nous rencontrer pour qu'on puisse élaborer le projet, qu'on puisse formuler les objectifs, les hypothèses de recherche, etc. Et donc on l'a rencontré au mois de mai 2019, si j'ai bonne mémoire. Et sur cette base-là, voilà, on a déposé le projet qui a été lu et commenté par des experts. Et l'issue a été vraiment favorable. Et donc la volonté, ça a été notamment de prolonger la réflexion jusqu'en première et deuxième primaire. Pourquoi ? Parce qu'effectivement, la formation actuelle est passée en 4 ans. Je pense que tout le monde le sait. Et on forme maintenant des enseignants en section 1. Et donc ce ne sont plus des instituts maternels. Et donc la volonté, c'est vraiment de former des enseignants qui s'adressent à un public de l'âge de 2 ans et demi à 8 ans. Et donc, la volonté, c'était vraiment de proposer une recherche qui couvre tout l'empan pour pouvoir après, effectivement, intégrer cette réflexion-là dans nos cours.
0: Quelle a été la méthodologie que vous avez utilisée dans ce projet et en quoi était-elle particulièrement adaptée à vos objectifs ?
1: Donc, le choix de la méthodologie, il allait de soi, étant donné la volonté de base qui était celle de collaborer avec les enseignants de terrain, puisqu'on est parti vers une recherche collaborative. Et donc, le tâtonnement méthodologique a fait partie des débuts, en ce qu'il fallait vraiment partir quelque part du vécu des équipes aussi, et pas venir avec nos lunettes de chercheurs, enseignants en formation initiale et maître assistant, et donc venir appliquer nos principes. Donc au départ, il y a tout un tâtonnement méthodologique qui va être nécessaire justement pour un peu, il y a une forme de négociation, d'un contrat commun, de ce à quoi chacun s'engage. Donc c'est une recherche collaborative, donc il y a un cadre méthodologique, mais il y a aussi beaucoup de négociations en fait, beaucoup d'adaptations pour ne pas perdre les objectifs de la recherche en vue, mais en fait aussi faire en sorte que les directions qu'on prend, les choix qu'on fait, soient des choix avec des répercussions pour les besoins de chacune des personnes qui collaborent dans ce projet, quoi. En fonction de ses missions et en fonction de ce pourquoi on est rassemblés. Et donc ça veut dire les enseignants de terrain, mais ça veut dire aussi la direction, de l'école qui arrive avec son plan de pilotage, son école qu'elle doit encadrer, qu'elle doit accompagner d'un point de vue pédagogique et donc aussi des attentes de l'institution, puisque qui dit plan de pilotage dit objectif. Et donc là, on a les attentes de la direction, les attentes des enseignants et puis nos propres attentes de maître assistant qui est son garde-fou de la méthodologie, mais on est des acteurs du projet avec les autres et nos étudiants. Parce que la particularité, c'est qu'on a aussi intégré nos étudiants dans la réflexion. Donc c'est vrai que c'est une méthodologie qui réfléchit, mais il y a aussi beaucoup d'adaptation en fait, dans ce type de méthodologie pour vraiment à chaque fois renégocier un peu le fonctionnement et tout en gardant en tête les objectifs.
2: La volonté effectivement de la recherche collaborative, c'était aussi et surtout de partir d'un problème du terrain. Et donc ici, c'était vraiment le souhait de l'équipe, de la première équipe en tout cas avec laquelle on a travaillé, de pouvoir réfléchir à cette structuration des apprentissages en progression, parce qu'ils se rendaient compte que c'était quelque chose qui était complexe, difficile à mettre en œuvre. Ils avaient vraiment cette envie que les élèves perçoivent cette progression au fil de la scolarité. Donc ils se sont dit, il faut qu'on travaille ensemble avec des étudiants, qu'on puisse tester. Et donc c'était vraiment ça, je pense, la richesse de ce projet, c'était vraiment d'intégrer totalement les équipes et donc les différents acteurs. Avec la deuxième équipe avec laquelle on a travaillé, évidemment, là, ça a été une proposition plutôt, mais c'est vrai que dans cette équipe-là, il y avait une de nos enseignantes, donc maître de formation pratique, qui travaillait avec nous, qui avait évidemment entendu parler du projet.
1: Hélène Fourneau, on aime bien de la citer.
2: Oui, et donc c'est vrai que elle a aussi proposé à son équipe de se dire, tiens, est-ce qu'on rentrerait pas aussi là-dedans? Parce qu'on perçoit que chez nous, pour nos élèves en tout cas, structurer les apprentissages, les institutionnaliser, c'est vraiment hyper important. Et l'équipe a été partante. Et donc, c'est vrai qu'ils y ont aussi trouvé leur compte, notamment donc, au niveau de cette problématique-là, mais aussi par rapport à la compétence. Et donc, quand on structure des apprentissages, on les structure évidemment dans une discipline et même dans une compétence. Et donc là, c'est vrai que la première équipe avait choisi une compétence en mathématiques, ce qui nous a permis de travailler avec une ancienne didacticienne d'Elmo, bien connue, Françoise Lucas, qui nous a fait l'honneur de collaborer avec nous. Et la deuxième équipe a également décidé de travailler sur cette même compétence mathématique, notamment le domaine des grandeurs. Et donc voilà, le fait vraiment qu'il y ait cet appel et cette demande du terrain, et que cette demande réponde à un réel objectif, je pense qu'on était vraiment dans le cadre de cette recherche collaborative.
1: Je fais un tout petit ajout parce que tant qu'on fait des remerciements aussi, on en profite. J'ai envie aussi qu'on pense aux étudiants parce que une grande force du principe de faire participer les étudiants, c'est qu'ils ont vraiment été une occasion pour les enseignants de prendre du recul sur leur propre pratique et de pouvoir observer leurs élèves avec un angle d'attaque spécifique, puisqu'en fait, et les étudiants et les maîtres de stage ont partagé l'objet de recherche et de réflexion, et donc ça a rendu une occasion pour les enseignants, et qui est une occasion assez rare en fait, d'avoir le temps d'observer ses élèves, le temps d'observer ce qui se passe, le temps d'analyser les choses. Et donc là, les étudiants venaient avec des propositions, testaient des choses, nous amenaient un plat de concret quelque part à analyser en interaction avec les élèves. Et donc ça a été vraiment riche en fait, le fait que les étudiants testent avec nous leurs propres propositions, parce que ce sont vraiment les étudiants qui venaient avec des propositions concrètes. Et finalement, les propositions des enseignants l'année 2, quand eux vraiment, je vais dire, dans le transfert de ce qui avait été réfléchi la première année, les enseignants sont vraiment repartis des propositions des étudiants, et donc voilà, c'est bien de leur dire qu'ils ont été un apport spécifique. Leurs propositions étaient prises en considération.
0: Super. Par rapport aux résultats, donc je sais que le projet est terminé. Est-ce que les résultats obtenus étaient ceux attendus? Et voilà, où est-ce que vous en êtes aujourd'hui?
2: Alors au niveau des résultats, donc on avait peut-être deux grands objectifs spécifiques quand on a vraiment commencé la recherche. Le premier, c'était vraiment d'arriver à une typologie, quelque part, de construction des référents et d'identifier les gestes professionnels pour pouvoir les construire avec les élèves en interaction dans la classe. Et donc ça, c'était un objectif peut-être séparé en deux, la typologie et puis les gestes professionnels, mais voilà, les deux objectifs finalement se rassemblent. Et le deuxième objectif était vraiment un objectif d'analyse justement plutôt méthodologique de la démarche de recherche et donc de la recherche collaborative. Alors le premier objectif a donné lieu en tout cas à la rédaction d'un article scientifique qui est paru dans la revue Nexus au mois de décembre 2024. Et donc cette rédaction a été notamment l'occasion de formaliser quelque part l'ensemble des gestes professionnels, la typologie, et de rendre cette réflexion quelque part visible quand même au niveau du monde, je vais dire, pédagogique. Cette rédaction a été aussi possible parce qu'on a pu collaborer avec Virginie Dupont, qui est chercheuse à l'Université de Liège, qui faisait partie de notre comité d'accompagnement. Donc ça, c'était aussi une grande richesse de pouvoir ouvrir cette réflexion vers l'université, qui est quand même aussi notre partenaire dans le cadre de la réforme. Donc c'était d'autant plus important pour nous. Et donc c'est vrai que voilà, l'aboutissement de cet article scientifique permet vraiment de structurer les choses, de rendre les choses visibles. Et ça nous permet aussi d'utiliser ces documents-là, évidemment, cette source-là, dans nos supports. Je vais laisser Charlène peut-être expliquer alors le deuxième objectif et les résultats de ce deuxième objectif.
1: Ouais. Donc oui, il y a l'objectif lié à la recherche collaborative, mais dans les outils et les retombées, j'avais quand même envie d'ajouter le guide pratique et la formation continuée qui est vraiment lié au fond et moi à la méthodologie, puisqu'on a aussi pu mettre en forme, sous une forme communicable et clair, un guide pratique qui sert vraiment de support aux formations continuées, qu'on utilise en formation initiale, qui a été aussi utilisé par nos collègues d'autres sections. Et donc, on voit que les retombées aussi de notre recherche, c'est au sein même, finalement, de notre institution, dans les autres sections, la formation des régents, la formation de la section 3.
2: La section 2 aussi.
1: La section 2 aussi. Donc, C'est très positif pour nous de voir que voilà, on construit des choses concrètes qui servent directement en formation initiale, en formation continuée, avec des transferts dans différentes disciplines. Donc il y a l'aspect scientifique, puis il y a l'aspect formation. Et donc là, le troisième, on va dire, poids du coup, enfin, deuxième poids, mais c'est vraiment au niveau de la recherche collaborative. Donc là, c'est vraiment un point de vue méta qu'on a dû adopter, qui a pris un peu de temps, parce qu'il a fallu prendre vraiment un recul, parce qu'on est le nez dans le guidon, et puis il faut prendre le recul méta pour analyser au niveau de la recherche collaborative. Et là, on a utilisé du coup vraiment le modèle des gagnés pour réfléchir un peu à quelles ont été les conditions dans lesquelles on s'est retrouvés d'un point de vue méthodologique et comment finalement on a pu faire en sorte que le projet aboutisse, alors qu'on a vécu finalement toute une série de contextes qui ont rendu complexe finalement la mise en place d'une recherche collaborative, puisque vous avez entendu 2019, l'année où on a démarré, donc c'est la fameuse année 2020. Pour ceux qui se rappellent, cette fameuse année 2020, c'était l'année du Covid. Et donc, au démarrage quasiment de la recherche, on avait seulement eu quelques réunions avec les enseignants. On s'est retrouvés dans les conditions sanitaires incroyables dans lesquelles on était, et aussi avec, sans savoir combien de temps ça allait durer. Et on a eu la chance, la lumière, je ne sais pas, la bonne volonté de tous les participants et toutes les personnes avec qui on travaillait, on a cherché à aménager les conditions, quoi. Et donc, en termes de collaboration, évidemment, ça nous a mis à rude épreuve, parce qu'on ne pouvait pas se réunir comme on voulait, voire pas se réunir du tout. On a dû se mettre à Teams, à d'autres types de méthodologies. On a gardé le cap, en fait. Rien ne s'est arrêté. On a dû s'adapter, on a dû se mettre à filmer des moments de formation, suivre des distanciations pour pouvoir mener quand même des temps de formation, enfin voilà, des systèmes d'aération et autres, des classes. Et donc on a continué, et donc c'est tout ce processus de recherche collaborative qu'on a analysé avec le recul, dont on a présenté les premiers résultats lors de la journée des chercheurs, si je ne me trompe pas, de 2022.
2: Organisé par l'ELMO au campus de Lourdes.
1: Oui, je pense que c'était 2022. Oui, c'est juste ça. Donc la journée des chercheurs 2022, où on a proposé nos premiers résultats. Mais là, on était quelque part encore à moitié dedans, à moitié dehors. Et puis, on a ensuite centré plus sur la formalisation des résultats dans l'article. Et puis, on a décidé alors de faire une proposition de communication pour la REF qui a lieu ici au mois de juillet, tout début juillet. Et on a eu la chance de voir notre communication acceptée. Donc, la dernière grosse retombée directe, enfin en tout cas la plus actuelle, on va dire, qui va arriver, là, c'est la communication qu'on va mener toutes les deux dans le cadre de la REF.
2: Oui, voilà. Donc la REF, c'est effectivement un grand colloque qui réunit des chercheurs francophones, voilà, qui viennent un peu de partout. Et donc c'est vrai que voilà, c'est une belle opportunité pour nous de présenter ce travail de recherche collaborative qui, comme Charlène l'a dit, nous a amené à quand même à nous dépasser, je trouve, plus d'une fois, qui nous a obligés à réguler notre méthodologie, voilà, suite aux conditions sanitaires, mais pas que. Et donc c'est vrai que voilà, quand on a analysé un peu avec du recul, on s'est dit, oui, on a quand même dû réguler énormément, mais voilà, c'est ça la recherche.
0: Félicitations du coup pour votre future présentation. Est-ce que c'est votre première expérience en tant que chercheuse à chacune?
2: Pas vraiment, je pense que déjà on a toutes les deux une expérience universitaire dans laquelle on a pu effectivement tester des choses au niveau de la recherche. Moi, ma première recherche, je l'ai menée justement à l'université. C'était plutôt une recherche en langue qui avait été commanditée par la Fédération Wallonie-Bruxelles à ce moment-là. Et le but, c'était vraiment d'amener, enfin, de construire des outils de diagnostic et des stratégies vraiment de remédiation pour développer l'expression orale en langue étrangère au premier degré, commun et au deuxième degré qualifiant. Et donc là, on a vraiment travaillé notamment en anglais et en néerlandais avec des collègues. Donc ça a été ma première expérience de recherche qui a abouti effectivement à un document qui a été téléchargeable qui est sur le site enseignement.be. Et donc là, effectivement, il y a aussi des objectifs, un comité de suivi, etc. Donc voilà, ça a été la première expérience. Et puis au sein du service où Charlène et moi avons toutes les deux travaillé, je pense qu'il y avait toujours cette volonté effectivement de se mettre en recherche, de chercher des informations, de participer à des colloques. Voilà, je crois que la volonté était réellement là. Et puis à l'ELMO, j'ai eu l'occasion de travailler sur une première recherche sur les rituels qui a donné lieu à un ouvrage qui a été édité par Edipro. Donc là, ça a été aussi une recherche collaborative avec des enseignants aussi de terrain. Mais là, la recherche est plutôt partie d'une analyse de pratique de terrain, plutôt à large échelle, où on avait effectivement fait passer des questionnaires sur les rituels tels qu'ils étaient organisés dans plusieurs écoles maternelles. Donc on avait récolté une bonne centaine de questionnaires qu'on avait pu analyser. Et sur cette base-là, alors, on a défini des objectifs de recherche. On a proposé le projet à nos écoles partenaires, aux maîtres de stage avec lesquels nous travaillons. Et deux écoles ont répondu favorablement et donc on a pu aussi s'engager dans une recherche collaborative avec ces deux écoles.
1: Oui, moi mon expérience de recherche, elle a démarré dans le même service Cannes, hein, l'Université de Liège, qui était coordonnée à ce moment-là par Jacqueline Beckers, qui est pensionnée maintenant. Et donc dans ce service, moi j'avais un projet interuniversitaire financé par le FNRS auquel je participais. Donc qui dit interuniversitaire, on travaillait avec l'Université de Mons, l'Université de Namur. Et donc là, on était vraiment centré sur l'analyse réflexive, vraiment liée au métier de l'enseignement. On a abouti sur plusieurs ouvrages, dont un ouvrage collaboratif aux éditions de Book, dont je pense que tu intervenais aussi.
2: Oui, tout à fait.
1: Qui a permis d'identifier les différentes facettes, finalement, des pratiques d'analyse réflexive et avec des espèces d'analyses témoignages de méthodologiques, comment s'y prendre pour mener des analyses réflexives, où à chaque fois on remontrait quelles étaient les facettes avec des mots-clés qui permettaient vraiment de voir quelle facette d'analyse réflexive est plus prégnante dans tel type ou tel type de méthodologie. Donc ça, c'était pour les liens avec le projet interuniversitaire. Et donc, qui dit projet interuniversitaire et FNRS dit aussi, du coup, doctorat. À ce moment-là, j'ai été aussi dans une recherche doctorale qui était voisine du projet interuniversitaire. Et donc, le doctorat que je poursuivais à ce moment-là, ça consistait à mener des entretiens d'autoconfrontation. Attention, les gros mots. D'autoconfrontation, donc, ce sont une méthodologie où on invite, en fait, l'enseignant ou le futur enseignant enseignant, mais ça peut être aussi dans d'autres professions, hein, à être filmé, à se regarder ensuite en train d'agir dans son contexte professionnel et à essayer quelque part d'identifier quels ont été les gestes professionnels qui ont été mis en place, quelles ont été les réflexions dans l'action, qu'est-ce qui a guidé son action professionnelle et quelles sont les décisions finalement parfois qu'on prend sans s'en rendre compte et quels paramètres on prend dans les situations pour plutôt prendre telle orientation dans ses actions ou telle orientation. Donc c'est vraiment une analyse très très fine de ce qu'on fait, mais aussi de ce qu'on pense quand on le fait. Et c'est ça, en ça que la méthodologie de pouvoir filmer la pratique professionnelle est nécessaire, parce qu'on se rend compte que quand le professionnel se revoit, il est capable parfois de réidentifier des pensées qu'il a eues, des choses qu'il a vues qui ont été déterminantes dans ses choix et dans les orientations qu'il a données à son travail en situation. Et là, on est sur ce qu'on appelle la didactique professionnelle, en fait. Donc ça, c'est vraiment un paradigme, on va dire ça, un paradigme de recherche, même si, je ne sais pas si on peut dire paradigme, enfin, paradigme de recherche, qui consiste vraiment à analyser l'action professionnelle en situation. Et donc là, on a des auteurs de référence tels que Pierre Pastré. Et on est bien au-delà de l'enseignement, puisque Pierre Pastré, quand il analyse l'action professionnelle, notamment, il l'analyse dans le domaine de la plasturgie. Donc vous voyez qu'on est très, très loin de l'enseignement. Donc voilà, ça c'était dans le cadre de ma formation doctorale, donc j'ai eu l'occasion de publier quelques articles. Je n'ai pas abouti à présenter mon doctorat parce que les chemins ont fait que j'ai commencé à travailler en haute école et que je n'ai pas suivi tous les chemins en même temps, j'ai fait un choix. Et donc voilà, ça restera le petit point d'interrogation de ma carrière, ce doctorat. Le travail a été bien bien avancé, mais... La défense n'a jamais eu lieu.
2: Donc c'est vrai que c'est toute cette réflexion, donc on travaillait toutes les deux effectivement en didactique professionnelle. Et alors évidemment, elle a parlé d'analyse de la pratique, de s'observer. Bah, évidemment, quand on l'entend, on se rend compte aussi que toutes les méthodologies que nous avons mises en place dans le cadre de la recherche ont été évidemment très inspirées de notre parcours professionnel à ce niveau-là. Et donc c'est vrai qu'on avait demandé aux enseignants de se filmer. Donc au début, c'est vrai que ça a été difficile pour eux, mais la volonté, c'était effectivement de s'observer l'un l'autre, de se confronter l'un l'autre à une analyse dans le but d'identifier les gestes professionnels. Parce que la didactique professionnelle, le but, il est là, quoi, d'identifier des gestes professionnels qui peuvent être transférés d'une situation à l'autre. Et donc, c'est vrai que quand on parle d'articles scientifiques, quand on parle de gestes professionnels, quand on parle effectivement de ce petit fascicule qu'on a conçu pour les enseignants, notre réflexion est quand même issue de ce parcours professionnel à l'université.
1: L'ancrage.
0: Qu'est-ce qui vous a poussé à l'époque, du coup, à vous tourner vers la recherche ?
1: C'est avant tout des rencontres et des opportunités. J'ai l'impression de faire un peu Édouard Baird, là. Mais on termine ses études, il y a une multitude de possibilités. Et en sortant, finalement, de ses études, on a des personnes, des services avec lesquels on a... Moi, j'avais travaillé comme étudiante monitrice chez Jacqueline. Et donc, Kers. Et donc, je pense qu'il y a comme ça des opportunités qui se présentent. Et donc, il y a eu une proposition qui a été faite à un moment donné de rejoindre pour moi le projet interuniversitaire. Et donc, ça s'est fait... un peu naturellement, sans s'en rendre compte aussi. On est quelque part au bon moment, en fonction d'un parcours aussi d'étudiant, un parcours où on a été amené à proposer déjà des travaux qui entraient dans une logique. Et donc, c'est vraiment une histoire de rencontre et de parcours.
2: Pour moi, c'est effectivement la même chose. J'avais eu l'occasion, effectivement, pour... on parlait toujours de licence, hein, donc j'ai été en troisième licence. Est-ce qu'on pourrait dire plus ou moins un master 2
1: Moi, j'étais déjà master. Hein.
2: Voilà, moi, pas. et donc, effectivement, j'ai eu l'occasion de participer à un projet de recherche avec des enseignants et d'y lier mon mémoire. Et donc, c'est vrai, quand j'ai pu défendre mon mémoire, quelque part, les deux superviseurs, les deux promoteurs avaient déjà cette envie de prolonger cette réflexion sur les langues, et il y a eu un appel à projet de la Fédération de Bruxelles, et donc ça a été quelque part un peu la continuité de mon travail de mémoire, et donc c'est vrai que c'était très chouette pour moi de pouvoir continuer cette réflexion et de pouvoir continuer à travailler avec mes deux superviseurs.
0: Quel impact est-ce que la recherche a sur votre quotidien ? Est-ce que ça a changé votre vision du monde, vos habitudes ou autre ?
2: Certainement. Oui. Je pense qu'effectivement, la recherche, c'est pas quelque chose qu'on fait une fois. Je pense que c'est aussi une posture, une compétence professionnelle. Et je trouve vraiment une posture professionnelle. Enfin, moi, je le perçois vraiment comme ça. Parce qu'avec toujours, il y a toujours cette volonté de réfléchir, de changer, de tester, d'évaluer, de rebondir. Voilà comment on le fait en recherche. C'est-à-dire, quand on commence une année scolaire avec des cours, ben voilà, on a défini des objectifs, mais voilà, on va rebondir, on va tester, on va réguler. Et donc, voilà, la recherche, c'est vraiment ça. C'est rechercher de la formation quand on se trouve face à une situation, modifier sa méthodologie parce que ça ne répond pas peut-être au public qu'on a face à soi. Donc, voilà, je pense que c'est plus un état d'esprit, une posture pour s'engager dans un métier d'enseignant et qui se veut clairement enseignant-chercheur.
1: Moi, je dirais que la retombée sur vraiment peut-être l'identité professionnelle que j'ai envie de défendre, c'est vraiment l'idée de... C'est vraiment lié à la recherche collaborative. C'est l'idée de pouvoir vraiment comprendre le métier des enseignants dans la réalité, dans les difficultés, dans le quotidien, et de ne pas, quelque part, arriver avec des théories qui soient uniquement issues de réflexion en chambre, je vais dire, mais arriver à conceptualiser sur la base de la pratique. Et je crois que moi, c'est vraiment ça le cœur de ce qui me passionne, c'est d'arriver à conceptualiser et pas théoriser quelque part, conceptualiser les choses en partant de la réalité et de manière à ce que ça aide les enseignants à prendre du recul. Et donc, je pense que la retombée personnelle de ça, c'est quoi ? C'est la tolérance dans chacun des métiers, se dire que chaque métier est complexe et que c'est quand on rentre dedans et quand on essaye de réellement s'y intéresser qu'on se rend compte de la complexité. Et quand je le dis, je pense que c'est vraiment au niveau des valeurs et pour tous les métiers. Je crois qu'on ne peut pas se rendre compte de la difficulté de ce que c'est d'être chauffeur de bus ou d'être ouvrier dans une usine tant qu'on n'a pas été au contact de ce métier. Et donc je crois qu'on a beaucoup de tolérance à avoir vis-à-vis de chacune des professions et de ne pas juger parce qu'on est inévitablement en contact avec d'autres professions parce qu'on doit consommer, parce qu'on est dans un magasin, etc. Et on peut parfois être intolérant, ne pas comprendre les situations parce qu'on ne comprend pas les métiers. Donc, peut-être que le lien que je peux faire doit pas être vraiment personnel, ce serait le respect de chacune des professions, sachant que la complexité que ça peut avoir quand on est proche et qu'on s'en approche.
2: Oui, tu as raison de le souligner. Je pense que c'est vraiment cette tolérance et cette ouverture aux différentes pratiques qui peuvent exister. Et ne pas se dire qu'il y a des vérités toutes faites, quoi. C'est se dire, bah, finalement, à chaque jour, on découvre quelque chose, on cherche, et puis on se dit, ah bah oui, non, en fait, c'est mieux comme ça. Et donc, c'est vraiment se dire, voilà, c'est jamais 100% acquis. Et voilà, moi, je doute tous les jours, en fait. Donc je pense que c'est aussi ça. Alors parfois c'est chouette, mais parfois c'est aussi un peu déstabilisant, hein, mais ça fait partie, je pense, de cette posture et de cette identité.
1: Mais il est une façon d'incarner son métier.
0: Est-ce que vous avez rencontré des difficultés particulières lors du projet ? Et donc, oui, lesquelles ?
1: Tout roule, ça va toujours tout seul. On a évoqué le Covid, donc ça, on va pas le redire. La difficulté, c'est d'accepter peut-être que ça n'aille pas aussi vite que ça voudrait qu'on ait, toutes les deux, parce qu'on a tendance parfois à vouloir aller peut-être un peu vite, ou à vouloir, on voit les choses arriver, sentir, on voudrait peut-être faire avancer toujours les choses plus vite. Et donc là, une difficulté, je dirais peut-être, c'est d'accepter de prendre le temps aussi parfois des errances, quoi. Et d'accepter, voilà, des petites mi-tours avancées. Et donc forcément, on a une recherche collaborative, on a des étudiants, on a, voilà, des personnes au rythme différent, aux mille et une façons aussi de fonctionner. Donc voilà, là, il faut aussi accepter de prendre chacun, travailler avec chacun là où il est, à son rythme, alors que c'est vrai que nous, parfois, on est un peu... on va vite, quoi.
2: Oui, c'est ça. Oui, oui, je pense que c'est un peu nos caractéristiques... commune, c'est clair. Je pense qu'une des difficultés, ça a été aussi quand même parfois le changement au sein de l'équipe, au sein des équipes enseignantes. les aléas de la vie qui font qu'à un moment donné, il y a moins d'élèves, il y a moins d'emplois, ou bien un enseignant est envoyé dans une autre école. Il faut aussi se rendre compte que c'est la réalité de l'école au quotidien. Et donc, c'est vrai que voilà, quelqu'un qui arrive et qui est peut-être de bonne volonté, mais qui n'a pas suivi le début du projet, bah, il faut arriver à le remettre dedans. Quelqu'un qui s'en va, qui n'a peut-être pas choisi, et donc qui est un peu frustré de ne pas continuer. Donc, voilà, changement de direction, le soutien ou pas de la direction, le fait que la direction puisse se libérer ou pas, parce que bah, les directions ont mis une chose à gérer. Donc voilà, je pense que c'est vrai que cette difficulté parfois au niveau des équipes, et voilà, et personne n'était responsable hein, de ces changements, mais ces changements ont fait qu'à un moment donné, bah, c'était difficile d'assurer, je veux dire, la continuité du projet.
0: À l'inverse, est-ce qu'il y a des choses qui vous ont particulièrement motivé dans ce projet? Un moment en particulier, une réussite, des échanges?
1: Moi, c'est souvent de découvrir les propositions des enseignants, les propositions concrètes des enseignants. On arrivait de voir la petite euphorie parce que je pense à Anne, à Valérie, à Denis, toute l'équipe, je ne voudrais pas oublier de citer quelqu'un. Ils arrivent avec une production, ils arrivent, regarde, on a fait ça, et commencent à réfléchir sur l'objet commun, la production commune, et commencent à croiser les regards. Et qu'elles nous font part du coup des errances des élèves, des réflexions des élèves, et qu'on arrive dans ce concret-là, sur ce même objet, quoi. Où on voit les étincelles mutuelles dans les yeux, de questionnement et aussi parfois d'émerveillement de ce à quoi on aboutit.
2: Peut-être dans l'autre équipe aussi, une enseignante, bah, en tout cas Hélène, qui était notre collègue aussi, avec cette volonté aussi vraiment de proposer des choses, d'être... toujours dans le premier wagon du train, je trouve, et de pouvoir aussi donner envie à ses collègues d'essayer, de se dire « Ah oui, on va faire ça ensemble !» Et donc, voilà, de voir qu'un enseignant qui est un peu moteur bah, peut arriver finalement à faire monter dans le train ses autres collègues. Et là, je trouve que c'était quand même vraiment super positif dans cette équipe-là. Et pour moi, un moment qui restera vraiment très important, c'est quand... voilà, dans le domaine des grandeurs, elles avaient commencé à travailler sur les longueurs, et puis elles ont travaillé sur les masses et puis sur les capacités. Il faut savoir que la démarche didactique est la même. Et puis, bah, c'est vrai que les élèves vivent une première fois, vivent une deuxième fois, et à la troisième fois, bah, voilà, là, ils sont en première primaire et ils disent « Ah, mais c'est comme quand on avait travaillé avec Madame Hélène. » Et donc, ils se rendent compte que ce référent... est semblable, la structure reste la même, c'est le contenu qui change. Et là, ben, pour nous, en tout cas, je pense que ça a été vraiment une belle réussite, que des élèves vraiment en grosse difficulté scolaire perçoivent effectivement les objectifs et perçoivent que la démarche était la même. Et là, je pense que c'était vraiment, en tout cas à mes yeux, au niveau du projet, une des plus belles réussites.
0: Est-ce que vous êtes donc chercheuse ici dans le cadre de la Haute École? Est-ce que ce milieu vous semble offrir des opportunités particulières ou plutôt de mettre des obstacles un peu sur votre route?
1: Quoi, quand on fait de la recherche et quand on fait, on le disait pour n'importe quelle profession, il y a toujours des obstacles, mais les opportunités correspondent à ce qu'on a envie de défendre en termes de recherche, en tout cas, c'est d'être au carrefour entre... la capacité d'analyser une profession, un métier, ce qu'on met en place, et travailler avec les personnes directement de terrain. Et le contexte qu'on a à Haute École nous permet de vraiment trianguler, d'associer nos étudiants, de travailler avec les gens de terrain parce qu'on a des contacts fréquents avec eux, parce qu'on va en visite de stage, parce qu'ils font partie quelque part de nos interlocuteurs, de nos partenaires, c'est comme ça qu'on les appelle d'ailleurs, nos partenaires. Et donc on a vraiment une position à la fois un pied sur le terrain, à la fois un pied avec le partenaire université aussi, d'autant plus maintenant avec la réforme. Donc je trouve qu'on est vraiment au carrefour, quoi. Et donc ça, c'est ce qui, pour moi, est l'opportunité principale, c'est de travailler dans une institution bah, qui soutient et être ancré notre pratique professionnelle sur ce carrefour hein, de la formation initiale et quelque part les partenaires du monde éducatif. Je pense que moi, je dirais...
2: Ouais, au niveau des... du soutien, je crois que c'est vraiment important de le dire parce que c'est pas le cas dans toutes les hautes écoles et donc c'est vrai que ben voilà, le fait qu'il y ait des unités de recherche, ben ça permet effectivement aussi d'avoir un soutien important quand même, de savoir que ben, y a des personnes à qui on peut parler, voilà, par exemple, l'unité Gordet a relu le premier jet, des premiers jets, je veux dire, de l'article scientifique. On a eu vraiment des retours, et donc c'est vrai que c'était hyper porteur, quoi, pour nous d'avoir cette unité, d'avoir ces enseignants, nos collègues, mais qui sont aussi chercheurs avec un autre regard. Donc ça, je trouvais que c'était vraiment un réel plus. Voilà, le soutien dans nos attributions, le soutien au niveau des horaires, ça peut paraître un peu anodin, mais on avait toutes les deux dans notre horaire un moment qui était consacré à la recherche, et donc on savait bien que c'était un moment où nous, on pouvait se concerter, où on pouvait aller voir les enseignants, observer les élèves. Voilà, on sait bien aussi que les horairistes, dans le cas de projets de recherche, bah, si on devait aller une journée complète, bah, ils nous dégageaient la journée complète. Et donc ça, c'est vrai que je trouve que cette reconnaissance institutionnelle est quand même vraiment importante.
1: Une forme de flexibilité qui est nécessaire, parce que on est partenaire, mais on n'a pas la même réalité. Voilà, une école n'a pas exactement le même agenda, le même fonctionnement. Nous, on a les périodes pendant lesquelles nous, on n'est pas du tout disponibles, ne sont pas les mêmes. Je pense à janvier. Janvier, c'est un mois tout à fait traditionnel dans une école fondamentale, alors que bah, chez nous, janvier, c'est quand même un mois un petit peu particulier. Donc, ça veut dire qu'on n'est pas sur le même rythme, et donc il y a un besoin d'une forme de flexibilité de notre part, mais de la part de l'institution aussi, pour nous permettre effectivement d'articuler l'ensemble de nos missions. C'est vraiment ça. Peut-être si je dois donner une dernière opportunité, et je pense que le type de recherche collaborative là qu'on a pu mener, c'est l'avenir un peu pour moi du département pédagogique à l'heure actuelle, puisqu'on a, bah, l'année prochaine, mais dans 2 ans, le Master 1 qui va être organisé pour sa première mouture, et que dans la vision, je pense, qui est portée, et qui est aussi la nôtre, mais qui est portée par l'UR Cordet pour le département pédagogique, c'est cette vision de la recherche collaborative comme forme d'accompagnement et d'intégration des mémoires de Master 1 pour qu'ils soient... quand c'est possible, vraiment ancré avec les besoins du terrain et la réalité du terrain des enseignants. Donc, je pense que ça aussi, c'est peut-être à souligner.
2: Oui, tout à fait.
0: Justement, pour revenir sur l'UR Cordet, donc elle est récente, elle a été officialisée il y a 1 an à peu près maintenant. Comment est-ce que vous vous y êtes sentie intégrée, et est-ce que vous partagez peut-être éventuellement d'autres projets qui ne sont pas uniquement de la recherche avec vos collègues qui en font partie?
1: Ici, moi, cette année, je n'y étais pas directement pour des raisons diverses et variées. Mais effectivement, on sait que ça existe, puisqu'on connaît, c'était là, avant que l'UR Cordet existe avec ce nom, on était intégrés. Mais ça veut dire que j'ai ici une collègue qui mène une recherche avec d'autres départements sur l'intelligence artificielle. Bah, assez directement, quand elle m'en a parlé et qu'on a vu des ponts possibles de venir intervenir dans un cours pour des questions de données, d'expérimentation, etc., assez rapidement et facilement, les portes s'ouvrent, parce qu'on connaît les enjeux, on sait l'importance de cette flexibilité, de ce partenariat. Et donc, je dirais que c'est important d'y passer. À un moment donné, j'ai l'impression... J'ai envie de dire que idéalement, chacun des collègues devrait pouvoir, à un moment donné, avoir ce temps de collaboration et donc entrer quelque part, à un moment donné, dans une facette d'enseignant-chercheur. Je pense que c'est riche, ça permet de créer des ponts et des synergies.
2: Oui, parce qu'effectivement, ce sont souvent les mêmes enseignants hein, qui s'engagent dans des projets de recherche. Et c'est pas que les autres ne veulent pas, mais je pense qu'ils ne se sentent pas toujours légitimes, en fait. Ils disent « Oui, mais toi, tu as eu un passé, tu étais à l'université, moi, je sais pas. » Mais voilà, je pense vraiment que cette unité de recherche peut permettre à des enseignants de se dire « Oui, ok, mais moi aussi, quoi. » Je suis capable de me lancer dans la recherche parce qu'il y a un soutien institutionnel, mais aussi un soutien humain. Je pense qu'il est quand même vraiment important.
1: C'est pour ça que ça
2: important.
1: S'appelle cordée. C'était l'idée...
2: Voilà, d'une corde, du lien. Et voilà, et donc moi, je n'y étais pas non plus cette année, parce qu'on a un emploi du temps déjà bien chargé. Mais voilà, je pense que j'ai pu participer pour avoir le retour, comme je disais, hein, par rapport à l'article scientifique. Donc on sait que, bah, quelque part, on peut se raccrocher à cette unité pour faire avancer des projets le nôtre, ou peut-être justement, comme disait Charlène, prendre part à d'autres projets, parce qu'évidemment nous on a été dans la recherche, et donc parfois quand nos collègues disent « Oh, bah, tu voudrais bien répondre à ça », voilà, je trouve que c'est aussi chouette de pouvoir quelque part travailler avec d'autres enseignants et découvrir d'autres projets de recherche et continuer à se nourrir.
0: Je crois connaître plus ou moins la réponse, mais est-ce que vous souhaitez continuer la recherche dans le futur ?
1: Oui. Ah, inévitablement. Il y a tellement maintenant de choses, moi, qui m'intéresseraient que Ça, c'est mon défaut. Moi aussi, je pourrais aller sur plein. Il faudrait que je cible. Mais oui, oui, c'est inévitablement. Alors, quoi exactement, quand? Là, pour le moment, on sait aussi, hein, on peut le dire, aussi dit, Anne a enchaîné deux gros projets de recherche. Et puis, ici, ce dernier, on s'est un peu laissé dans la mouture aussi de la réforme, beaucoup de choses nouvelles à concevoir. On s'est plutôt donné le temps de l'incubation des résultats précédents, sachant qu'on communique quand même en cours à la REF cette année, et le temps de se reprojeter dans quelque chose, et donc une année un peu, je veux dire, où on ne relance pas directement un projet, parce que je pense que c'est aussi important de laisser les choses maturer. Quoi.
2: Oui, voilà, effectivement, je crois que vous avez peut-être de faire un break, parce que voilà, se lancer dans une recherche, ça prend beaucoup de temps, il faut définir les objectifs. Ici, on est toutes les deux investies dans un nouveau projet de collaboration avec l'université pour l'année prochaine. Et à un moment donné, on ne peut pas mettre son énergie partout, dans tout le temps. Mais voilà, maintenant, je crois que cette posture réflexive, on l'a toutes les deux. Et donc voilà, je pense que notre volonté, effectivement, de collaborer avec l'UNIF, rejoint quand même cette volonté d'être toujours en recherche. Je voudrais mettre l'accent là-dessus.
0: Alors, merci beaucoup pour toutes ces réponses intéressantes. J'ai encore une dernière question à vous poser. Est-ce que vous auriez une chanson que vous auriez envie de partager avec nos auditeurs?
2: Alors, je pense qu'on est toutes les deux fans, ou en tout cas, on apprécie Coldplay. Et donc, peut-être la chanson de Scientist, avec le message de dire que voilà, on peut tout reprendre au début, qu'on peut toujours faire mieux. Donc voilà, le message est plutôt sympa.
0: Ok, super. Merci beaucoup à toutes les deux.
1: Merci.
0: Et à bientôt.
1: À bientôt.

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40 jours dans la vie de Rocco McCall. Ceci est la vie d'un homme. Non, pas d'un homme. D'un ado. Rocco McCall. C'est son nom. Ceci est ce qu'il vit, pense et fait, 40 jours durant.

Mon nom est McCall. Rocco McCall. Celui que le jour éblouit. Celui qui s'écroule. Celui qui s'estompe. Je suis dans ma chambre, rideau tiré. Une carte postale est sur ma table de nuit. C'est un paysage. Je ne le regarde pas. Je sais que demain je prendrai un déo. Je m'aspergerai de parfum. J'irai parfumer dans le monde. Ma mère dira: Rocco, tu sens bon, mon garçon. Mon père dira: Rocco, tu sens bon, mon garçon. Je serai Rocco McCall, le garçon qui sent bon. Le garçon qui avance, parfumé dans le monde. En attendant, je suis dans ma chambre. Un fantôme, suspendu dans les airs. Jour 2. Aujourd'hui, je suis Rocco McCall.

J'ai le même nom qu'hier. Jour 5. Constatation. Je connais encore le nom des pièces. Celle-ci s'appelle la salle de bain. Celle-ci s'appelle la cave. Celle-ci, le dressing. Le salon, l'arrière-cuisine, la buanderie. Je ne vire pas encore sot. Je suis encore l'intrépide, le fulgurant roi des singes. Jour 8. J'ai toujours mon nom. Quarante jours dans la vie de Rocco McCall. Jour 10. Aujourd'hui, dans sa chambre, du matin au soir, ma sœur s'est couverte de vernis à ongles, entièrement, de la tête aux pieds. Je ne lui ai rien dit. Je l'ai regardé faire. J'ai tourné les pouces, assis sur une chaise. C'était dingue, absurde, incongru. C'était défaillir. Mourir comme un tas de poussière dans un coin du salon. Jour 19. Aujourd'hui, j'ai pensé à mon avenir. Jour 20. Aujourd'hui, j'ai pensé à rentrer les poules. Jour 21. Aujourd'hui, je suis en forme. Jour 23. Rêve. C'est dans une chambre froide, blanche, sans fenêtre. Il y a quelqu'un, un homme chauve, habillé tout en blanc. Il me respire fixement, il me scrute fixement. Pourquoi fais-tu ça? Penses-tu que le monde en vaille la peine? Penses-tu que nous en valions la peine? T'arrive-t-il des fois des choses intenses? Il dit oui. Je dis oui. Puis il se lève, tourne le commutateur, éteint le rêve.

40 jours dans la vie de Rocco-McCall. Jour 28. Aujourd'hui, j'ai retrouvé mon nom. J'ai pensé à l'amour. J'ai vécu insouciant. Je me suis offert un luxe. J'ai fait la plante. J'ai fait l'objet. Je m'inquiète de mon sort. Je ne prends ni les eaux ni l'air. Je suis un sacré rouage. Jour 29. Aujourd'hui, j'ai offert une glace à ma sœur. Jour 33. Constatation. Je fonctionne encore. Je suis toujours celui qui est ce qu'il est. Je suis toujours celui qui fait ce qu'il fait. Quarante jours dans la vie de Rocco-McCall. Jour 35. J'ai fait le compte de mes heures. J'ai pensé à mes amis. Eux aussi ont-ils eu froid aujourd'hui, comme j'ai eu froid aujourd'hui? Eux aussi ont-ils fait le ménage pour la 8e fois cette semaine? Eux aussi ont-ils gardé le lit, par ennui ou paresse? Je ne sais pas. Paraissent-ils encore ce qu'ils ont paru? Je ne sais pas. Portent-ils le même t-shirt depuis 15 jours? Font-ils le compte des bons et des mauvais points? Les notent-ils dans un petit carnet, comme je les note dans un petit carnet? Je ne sais pas. Eux aussi, ont-ils encore leur nom? Le monde est un petit mystère. Et je dis à ma soupe, oui, a-t-elle dit? Oui, j'ai dit. Jour 40. Aujourd'hui, fin du non-rêve. Nous sortons. Totalement. Définitivement. Nous sortons. Entièrement. C'est heureux. Fin du non-rêve. Fin du non-rêve. Rien d'autre à dire.

0: Bonjour RCF, il est midi, les informations marins vaillants. À partir du 1er juillet 2027, les périodes non travaillées mais assimilées permettant d'ouvrir les droits à la pension seront limitées via un pourcentage maximal sur l'ensemble de la carrière, 40% puis 20% en fonction de votre année de naissance. Une loi portée par Yann Yambon, ministre des Pensions, adoptée hier par la Chambre. Une quarantaine de fédérations et organisations représentatives des travailleurs des arts annoncent déposer un recours devant la Cour constitutionnelle. Les délais pour introduire la déclaration fiscale exceptionnellement prolongés jusqu'à dimanche soir en cause de nouveaux problèmes techniques de MyMinFin et Taxon Web déjà inaccessibles le week-end dernier. Une panne de trop pour l'Institut des conseillers fiscaux et experts comptables qui mettent l'État en demeure et réclament des investissements durables ainsi qu'une participation aux tests des plateformes. J-4 avant la fête nationale, au programme défilé, concerts et feux d'artifice au parc du cinquantenaire à Bruxelles, mais aussi le bal national et le resto national. Tour d'horizon des festivités avec Thierry Descosser, animateur du bal national.
1: Très belle édition cette année. On a JustVox qui cartonne ces derniers mois et donc là c'est plutôt vocal. Belle Pérez qui est une artiste flamande qui chante plutôt du registre espagnol, mention et Tom de Watt qui eux, de manière très subtile, font chanter les gens alors qu'ils ont juste deux guitares, c'est simple et ça le fait vraiment bien. Puis on a un excellent DJ et après un groupe de reprises qui est déjà venu, FC Bocken, et qui cartonne vraiment. Puis le lendemain, le Resto National, c'est grand Wall Street sur la place avec des tas d'animations et un karaoké à la fin.
0: Et c'est aussi 450 repas à 1 euro servis aux habitants défavorisés du quartier. Cette année, Thierry co-animera le bal avec Anne Demey, une première depuis 23 ans. Pour clôturer ce journal, direction la Corée du Sud, à Séoul, dans un petit bar aux lumières tamisées et à l'ambiance feutrée. Ici, une quinzaine de personnes sont venues chercher l'amour. Tous ont un point commun, ils sont introvertis et fuient les grandes soirées. Alors un animateur guide les échanges et souvent chacun repart avec le numéro de la personne avec qui le courant est passé. Ces rencontres en petit comité connaissent un vrai succès en Corée du Sud où de nombreux jeunes disent ne plus supporter la pression sociale et l'injonction permanente à réussir. Un dernier mot encore en sport automobile, ce week-end, place au Grand Prix de Belgique et c'est le rendez-vous de Spa-Francorchamps avec un duel Mercedes-Ferrari. Bonne journée sur RCF.
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2: Bonjour à tous et bonjour à vous, Sœur Marie-Raphaël.
4: Bonjour Pierre-Paul, bonjour à tous.
2: Et merci de me recevoir chez vous à Urtebise. Je dis ça parce que les auditeurs le savent peut-être, oui. Mais de temps en temps, il y a des bruits extérieurs qui montrent que nous ne sommes pas au studio, mais bel et bien au monastère, oui, de Urtebise. Merci Sœur Marie-Raphaël. Nous sommes dans la deuxième antithèse au chapitre 5 de Saint Matthieu. Vous avez appris qu'il a été dit « Tu ne commettras pas d'adultère ». Eh bien moi, je vous dis, tout homme qui regarde une femme avec convoitise a déjà commis l'adultère dans son cœur. Et puis, si ton œil droit entraîne ta chute, arrache-le. Tout ça est bien connu. Sœur Marie-Raphaël, je crois qu'il est intéressant de revenir un peu sur une idée que vous avez développée dans les émissions précédentes. C'est la présence des béatitudes, l'écho avec les béatitudes. Et ici, évidemment, c'est heureux les cœurs purs. Heureux les cœurs purs, et moi j'ai une question parce que je me dis tout de même, Jésus ici nous prévient, nous dit que c'est dans le cœur que, que ça commence véritablement. Oui. Mais j'ai aussi très peur des purs. Les purs qui deviennent souvent violents, finalement. On a beaucoup de témoignages dans l'histoire. La pureté est quelque chose d'ambivalent.
4: Oui, ambivalent. Quand on parle d'un cheval pur sang, c'est un cheval qui a des ascendants tout à fait formidables, et c'est la race pure.
2: C'est la perfection.
4: La perfection, la pureté de la race, quand on pense à tout ce que ça a pu donner durant la Deuxième Guerre mondiale, avec une idéologie de, finalement, d'extermination de tous les autres, parce que nous sommes purs, il n'y a plus que nous qui comptons. Effectivement, le mot pur peut être une porte ouverte à l'orgueil démesuré. Et quand on exprime la béatitude des cœurs purs, on est un petit peu mal à l'aise à cause de cette ambivalence du terme de pureté. Ouais. Le pur qui est au-dessus du péché, qui est au-dessus de tout ça, mais c'est lui qui, en quelque sorte, est atteint par le plus grave péché, celui de l'orgueil.
2: Certainement.
4: Donc ce n'est pas comme cela certainement que Jésus a voulu proclamer cette béatitude. D'ailleurs, il ne dit pas les cœurs purs, mais les purs de cœur. C'est une petite nuance déjà. Je pense que dans pureté de cœur, il a voulu dire le contraire de l'hypocrisie. Le cœur authentique, le cœur ouvert, et aussi le cœur qui peut se contrôler, se maîtriser. On part de notre deuxième antithèse où il est question de la convoitise, et la solution à la convoitise serait de parvenir à commander à son cœur pour dominer ses actes. C'est ça, en quelque sorte, le projet de la béatitude des purs de cœur. Une vigilance intérieure et aussi une connaissance de soi, une prise de conscience des mouvements intérieurs de son cœur qui ne sont pas toujours purs. Qui d'entre nous pourrait dire qu'il a le cœur pur, qui n'a aucune ambivalence dans son cœur, qui n'a aucun mélange? Qui pourrait le dire? Celui qui oserait, je dirais, je me méfierais de lui. Et donc, le cœur pur est un projet, et toujours quelque chose à rechercher, mais jamais totalement réalisé, à mon avis.
2: Oui, et puis, je rappelle aux auditeurs simplement ce que vous avez développé il y a quelques émissions. C'est un petit peu plus loin dans le discours sur la montagne. Vous serez parfait.
4: Oui.
2: Et le mot parfait, c'est, nous l'avons traduit, vous serez allé jusqu'au bout de vous-même. Ce n'est pas la perfection des idées de Platon ou la perfection impossible à atteindre, c'est aller vraiment jusqu'au bout de soi-même.
4: Oui.
2: Avec cette prise de conscience, comme vous dites, la prise de conscience que c'est dans notre cœur que tout démarre, que les choses peuvent vraiment dériver, que le poison peut naître et que l'on peut véritablement l'entretenir. Ça dépend de nous aussi. Ce sont des choses qui sont à notre portée. Et nous sommes invités à aller jusqu'au bout de nous-mêmes. Et aller jusqu'au bout de nous-mêmes, c'est peut-être justement être authentique. C'est un autre mot pour la pureté, sans doute.
4: Oui, on peut, je pense, on peut mettre ce mot-là aussi. Que la pureté devienne quelque chose d'intérieur et pas la pureté extérieure aussi. Celui qui s'est bien lavé les mains en entrant dans la maison, celui qui a bien fait tous les gestes qu'il fallait. Pureté et propreté sont parfois aussi très liées. Et je pense, mais on les retrouvera plus loin dans l'Évangile, hein, toutes les controverses avec les pharisiens qui nettoient l'extérieur des cruches et des plats, mais à l'intérieur sont pleins de saleté et de fausseté. Et donc je pense que ça aussi, c'est une des façons de comprendre l'expression « cœur pur ». C'est à l'intérieur que ça doit se passer, et pas les apparences extérieures, ne pas se contenter des apparences extérieures en tout cas.
2: Tout à fait, oui. Tout à fait. Une lecture de l'Évangile, d'ailleurs, montre à quel point le cœur, la langue, la main, tout ça doit être en harmonie.
4: Oui.
2: Et que l'extérieur doit être en harmonie avec l'intérieur et réciproquement.
4: Et réciproquement.
2: C'est bien ce que Jésus reproche à un certain nombre de personnes qu'il qualifie d'hypocrites.
4: D'hypocrites, justement, voilà, on y reviendra, ces oui. hypocrites. Hein, oui.
2: Oui, oui, pour pouvoir reconnaître simplement le mélange qui est à l'intérieur de nous-mêmes, cette prise de conscience de nouveau.
4: Mm-hmm.
2: Sœur Marie-Raphaël, je vous propose maintenant de passer peut-être à la troisième antithèse.
4: Oui, oui, oui.
2: Et je la relis simplement. Il a été dit également, si quelqu'un renvoie sa femme, qu'il lui donne un acte de répudiation. Eh bien moi, je vous dis, tout homme qui renvoie sa femme, sauf en cas d'union illégitime, la pousse à l'adultère. Et si quelqu'un épouse une femme renvoyée, il est adultère. Alors, autour de tout ça, il y a évidemment cette grande idée de l'indissolubilité du mariage, qui n'est pas réellement ici dans les versets que je viens de lire, mais c'est bien ça que, j'imagine, nos auditeurs ont en tête. Et alors, la question que je voudrais vous poser, et vous allez prendre votre temps pour y répondre, mais quelle est la bonne distance entre cette parole, d'une part, et la vie dans sa complexité? Au fond, quelle est la bonne distance entre la parole, d'une part, et la vie pastorale, d'autre part?
4: Oui, il faut prendre le temps de lire d'abord ce que l'Évangile dit vraiment et ce que Jésus a voulu nous faire comprendre pour ne pas nous arrêter trop vite et nous crisper trop vite sur l'expression indissolubilité du mariage. Si nous prenons ces deux versets, les versets 31 et 32, qui constituent ce qu'on appelle la troisième antithèse, mais qui sont extrêmement liées à la précédente, donc en fait, il y est question d'adultère et puis maintenant de répudiation. Que dit-il ? Il a été dit, si quelqu'un renvoie sa femme, qu'il lui donne un acte de répudiation. Là, il renvoie à un texte du Deutéronome, Deutéronome 24, verset 1, qui dit cela, si quelqu'un renvoie sa femme, qu'il lui donne un acte de répudiation. C'est déjà une avancée, il faut se dire cela. On ne renvoie pas sa femme comme ça, on lui donne au moins un acte de répudiation. C'est déjà une avancée dans le droit, dans le respect de la femme, de dire cela.
2: C'est au niveau juridique.
4: C'est au niveau juridique. Mais Jésus remet en question même cette phrase qui est, remarquons-le, au conditionnel. Si quelqu'un renvoie sa femme, qu'il fasse cela. Et moi, je vous dis de ne pas renvoyer du tout. Et donc, il remet en question non pas l'acte de répudiation, ce qu'il remet en question, c'est le fait de renvoyer sa femme. C'est là-dessus qu'il veut pointer et pas sur l'acte de répudiation. On a, au chapitre 19, un passage un peu plus long où Jésus discute avec les pharisiens de cette question. Les pharisiens viennent le trouver pour le mettre à l'épreuve, dit l'évangéliste, en lui demandant « Est-il permis à un homme de renvoyer sa femme pour n'importe quel motif ?» Et puis Jésus répond, et puis les pharisiens lui répliquent « Mais pourquoi donc Moïse a-t-il prescrit la remise d'un acte de divorce avant la répudiation ?» Donc, ils sous-entendent que c'est possible puisque Moïse a parlé de la possibilité d'un acte de répudiation. Et là, Jésus leur répond, c'est en raison de la dureté de votre cœur que Moïse vous a permis de renvoyer vos femmes. Et alors, Jésus parle là en élevant le débat bien au-dessus de la question de l'acte de répudiation ou non dans le cas d'un divorce ou de la raison de n'importe quel motif pour un divorce, mais sur la question du divorce lui-même, est-il justifié aux yeux, je dirais, du projet divin sur le couple humain? Et Jésus nous fait élever le débat. Je vous lis l'ensemble de ce passage qui me paraît important pour comprendre notre petite antithèse ici au chapitre 5 de Matthieu. Il faut aller plus loin dans Matthieu pour le comprendre. Donc on est au chapitre 19, ce sont les versets 4 à 9. Des pharisiens s'approchèrent de lui pour le mettre à l'épreuve et lui demandèrent « Est-il permis à un homme de renvoyer sa femme pour n'importe quel motif ?» Il répondit « N'avez-vous pas lu ceci ? Dès le commencement, le Créateur les fit homme et femme et dit « À cause de cela, l'homme quittera son père et sa mère, il s'attachera à sa femme et tous deux deviendront une seule chair. » Ainsi, ils ne sont plus deux, mais une seule chair. Donc, ce que Dieu a uni, que l'homme ne le sépare pas. Les pharisiens lui répliquent, pourquoi donc Moïse a-t-il prescrit la remise d'un acte de divorce avant la répudiation? Jésus leur répond, c'est en raison de la dureté de votre cœur que Moïse vous a permis de renvoyer vos femmes. Mais au commencement, il n'en était pas ainsi. Or, je vous le dis, si quelqu'un renvoie sa femme, sauf en cas d'union illégitime, et qu'il en épouse une autre, il est adultère. Et là, on retrouve donc notre chapitre 5 où Jésus dit, tout homme qui renvoie sa femme, sauf en cas d'union illégitime, la pousse à l'adultère. Et si quelqu'un épouse une femme renvoyée, il est adultère. Donc pour lui, le motif de ne pas renvoyer la femme serait de ne pas être adultère. Je vais revenir là-dessus parce que ça me pose un peu problème, cette façon de présenter les choses. Mais ce qui est important, c'est de voir en premier lieu que Jésus essaye d'élever le débat au-dessus de la question même de l'acte de répudiation ou de la façon de faire ou du motif pour le faire, en nous remettant en face de ce que Dieu a voulu à l'origine. Il a voulu, au fond, que l'homme et la femme soient l'un pour l'autre ce que Dieu est pour l'humanité, hein, un signe d'alliance. Il nous renvoie à la beauté du projet de Dieu, mais il ne nie pas que dans l'expérience concrète au quotidien, la beauté de ce projet soit parfois rendue difficile, voire impossible, et il évoque en cela la dureté du cœur des hommes.
2: Donc on quitte véritablement le plan juridique, puisque le plan juridique c'était une façon de se préserver de cette dureté, de cette injustice. On quitte le plan juridique, on n'est pas vraiment non plus sur le plan éthique, on est plutôt sur le plan ontologique, véritablement de ce qui est le projet d'être. Le projet d'être quand un couple se constitue. Oui. Au fond, c'est ça.
4: Oui, oui, je pense. Il veut élever nos pensées, il veut nous faire voir la source de nos choix et de nos engagements. En même temps, on sait bien que dans telle ou telle culture, on n'est pas toujours libre de ses choix et de ses engagements et qu'on est parfois confronté à des difficultés liées à des dimensions culturelles ou des dimensions caractérielles aussi de l'être humain. Mais ce que Jésus fait, c'est qu'il nous ramène à son grand leitmotiv qui est l'impératif de l'amour. Je pense que dans toute loi, Jésus nous dit le critère fondamental, c'est l'amour.
2: C'est ce que vous aviez souligné. C'est là-dessus que je vous propose une petite pause musicale. Oui. Le critère, c'est toujours l'amour.

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1: Sur RCF, nous continuons notre commentaire de la troisième antithèse. Au chapitre 5 de saint Matthieu, il est question justement de ce projet du couple humain, ce projet qui est un projet d'alliance, qui a véritablement sa source dans le projet de Dieu. Et on passe d'un plan strictement juridique, avec cet acte de répudiation, à quelque chose de plus fondamental, sœur Marie-Raphaël.
2: Oui,
1: il s'agit de l'alliance.
2: Autant, donc Jésus a cité la Genèse quand il a répondu aux pharisiens. L'homme quittera son père et sa mère, il s'attachera à sa femme, et tous deux deviendront une seule chair. Et puis, on pourrait ajouter à cette citation la citation du prophète Malachie, parce que Jésus se situe vraiment dans la lignée des prophètes. On l'a déjà remarqué d'ailleurs, chez Matthieu, Jésus est dans la lignée des prophètes. Il actualise vraiment l'enseignement des prophètes. Et donc je cite un passage du prophète Malachie qu'on pourrait intituler « Je hais la répudiation ». C'est Dieu qui parle à son peuple et qui dit ceci. Encore une deuxième chose que vous faites, couvrir de larmes, de pleurs et de gémissements l'autel du Seigneur, car il ne fait plus attention à l'offrande et ne désire plus recevoir ce qui vient de vos mains. Et vous dites, pourquoi cela? C'est que le Seigneur a été témoin entre toi et la femme de ta jeunesse. Tu l'as trahie, elle, ta compagne, la femme de ton alliance. Un seul n'a-t-il pas fait la chair et le souffle de vie qui est en elle? Et que recherche-t-il? Une descendance divine? Vous prendrez garde à votre souffle de vie, que nul ne trahisse la femme de sa jeunesse, car je hais la répudiation, dit le Seigneur Dieu d'Israël. Et celui qui se couvre d'un vêtement de violence, dit le Seigneur de l'univers. Vous prendrez garde à votre souffle de vie et vous ne trahirez pas. C'est dans Malachie au chapitre 2, les versets 13 à 16. Évidemment, dans le contexte de la littérature prophétique, l'image renvoie aussi clairement à l'alliance de Dieu avec son peuple. Nous savons à quel point, par exemple, chez le prophète Osée, l'infidélité du peuple d'Israël est comparée à de la prostitution, le péché d'idolâtrie. Mais on sent bien qu'ici, il y a un mélange entre cette image prophétique et la réalité humaine que vivent l'homme et la femme. Les hommes se demandent pourquoi Dieu semble-t-il absent et n'agrée-t-il plus nos offrandes sur l'autel? Et Dieu répond, mais c'est parce que tu as trahi la femme de ta jeunesse. Moi, je regarde la fidélité de ton cœur et pas les gestes extérieurs de ton offrande sur l'autel. Ne cherche pas de prétexte, c'est la fidélité du cœur que je veux vraiment. Donc je pense que cette citation est intéressante dans le cadre du commentaire de notre antithèse. Vraiment, cette importance que Dieu accorde à l'alliance et à la fidélité à l'alliance.
1: Véritablement, comme je le disais tout à l'heure, il me semble qu'on se situe ici au niveau fondamental, au niveau de l'être.
2: Au niveau de l'être, oui.
1: Maintenant, je reviens à ma question aussi. Finalement, quel est le lien entre cette parole qui est une parole parfois un peu dure et en tout cas dans un contexte rhétorique extrêmement fort, d'une part, avec aussi le vécu des gens, donc le lien entre la parole et la pastorale.
2: Oui. Et peut-être que déjà dans la communauté de Matthieu, la question se posait de façon concrète, parce que vous avez peut-être remarqué, comme moi, qu'il y a une petite incise intrigante dans le verset 32. Le « sauf en cas d'union illégitime ». D'où vient cette incise « sauf en cas d'union illégitime » qu'on trouve uniquement chez Matthieu. Uniquement. Donc on l'a appelé l'exception mathéenne à cause de ça. Cela voudrait-il dire que dans la communauté de Matthieu, un cas se présentait qui demandait qu'on remette en question la radicalité de la parole de Jésus, radicalité sur l'indissolubilité du mariage. Alors, les exégètes se posent évidemment plein de questions et il n'y a pas vraiment de réponse claire. Il y a plusieurs interprétations possibles de cette petite incise. D'abord, je voudrais dire qu'en grec, il est marqué « parektos logou porneias », ce qui a été traduit dans notre traduction « sauf en cas d'union illégitime ». Est-ce que c'est vraiment ça qu'il fallait mettre, « union illégitime », pour traduire le mot « porneia », qui signifie plutôt « impudicité », voire « prostitution ». Donc, on ne sait pas très bien, en fait. On retrouve la même formule exactement dans le chapitre 19, le passage que je vous ai lu au sujet du mariage quand Jésus parle aux pharisiens. Le même petit « sauf en cas d'union illégitime » figure deux fois dans Matthieu. Alors, je vous propose l'explication que j'ai trouvée dans la note de la Tob à ce sujet. Comme moi, vous constaterez qu'il y a donc plusieurs interprétations possibles. L'intérêt, c'est de savoir qu'il y a donc des exceptions possibles. Je crois que c'est finalement ça l'intérêt. Mais quelles exceptions? Alors, qu'est-ce que ça peut bien signifier, le sauf en cas d'union illégitime? Premièrement, peut-être quelque chose de honteux. Alors, si c'est honteux, on ne précise pas. Et il faudrait aller voir le Deutéronome au chapitre 24, verset 1, dans la traduction grecque. Et puis les discussions rabbiniques qui s'y rapportent, où on évoquerait toutes sortes de situations où le divorce pourrait se justifier pour des raisons qu'on ne va pas dire pour ne pas faire honte aux gens. Voilà. Dans ce cas, le texte autoriserait la répudiation d'une épouse pour diverses raisons qu'on ne va pas publier pour ne pas lui faire honte. Première hypothèse, ça reste très vague. Deuxième hypothèse, l'adultère, c'est l'infidélité de la femme à son épouse. Donc ce serait l'adultère. Si la femme commet l'adultère, alors oui, l'époux peut la répudier. Mais alors pourquoi ne pas avoir utilisé l'expression adultère? Voilà. Donc c'est une façon de contourner, de dire porneia, prostitution. C'est le mot qui désigne la prostitution dans la Bible grecque. La troisième interprétation possible serait à aller chercher dans la législation du Lévitique au chapitre 18. Et là, j'ai été voir, donc le Lévitique au chapitre 18 évoque toutes sortes de cas qui en fait représentent l'interdit de l'inceste au sens large. Tu n'épouseras pas ton frère, ta sœur, tu ne découvriras pas la nudité de ton père, de ta mère, de la sœur de ta mère ou de la sœur de ton père, ou tout ce qui a des liens familiaux plus ou moins étroits. Donc je vais dire l'inceste au sens large. Et donc dans ce cas-là, il vaut mieux se séparer. Ouais. Voilà, ce sont des cas exprimés dans le chapitre 18 du Lévitique, des versets 6 à 18. Et on retrouve dans les Actes des apôtres, à un moment donné, cette même expression au chapitre 15 des Actes des apôtres. C'est quand il y a eu ce qu'on a appelé le Concile de Jérusalem, qui a donné des directives à l'église d'Antioche pour que l'église d'Antioche se conforme plus ou moins à ne fût-ce que quelques préceptes, mais OK pour élargir par rapport à la loi juive. Et donc, le résultat de ce concile de Jérusalem, quand Paul et Barnabé sont chargés d'un message à retransmettre à l'église d'Antioche, c'est ceci. L'Esprit Saint et nous-mêmes avons décidé de ne pas faire peser sur vous d'autres obligations que celles-ci qui s'imposent, vous abstenir des viandes offertes en sacrifice aux idoles, du sang, des viandes non saignées et des unions illégitimes. Et là aussi, vous avez de nouveau donc, le mot « union illégitime » qui traduit « porneia », et vous agirez bien si vous vous gardez de tout cela. Voilà, on cherche un peu pour savoir ce que ça veut dire, mais on n'a pas de réponse tout à fait définitive. Ce qui est intéressant, c'est d'imaginer donc que peut-être Matthieu, dans sa communauté à lui, s'est trouvé confronté à des situations où il s'est dit « Peut-être qu'il faut quand même introduire des exceptions dans notre règle générale. »
1: Oui, je pense que, pour terminer là-dessus, le mot « incise » est extrêmement intéressant, alors que la rhétorique de ces antithèses est une rhétorique qui nous mène vers ce qui est fondamental. De temps en temps, il y a, de façon très pudique finalement,
2: oui.
1: C'est un peu ce que vous vouliez dire tout à l'heure, cette incise où il y a vraiment, avec beaucoup de prudence et beaucoup de pudeur, tout simplement, une petite précision. Merci.
3: 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Les actualités régionales avec Denis Deloafosse. Bonjour Denis.
4: Bonjour Christophe, bonjour à toutes, bonjour à tous. Les bourgmestres de la région planchent sur un meilleur encadrement des gens du voyage. Chaleur et sécheresse, les pompiers sensibilisés informent les jeunes participants au camp scout. Et puis les Franco de Spa débutent lundi avec une visibilité accrue pour les artistes émergents.
3: Les bourgmestres liégeois réfléchissent à comment mieux encadrer les gens du voyage.
4: Depuis plusieurs mois, des groupes de gens du voyage s'installent sur des terrains de la province de Liège, à Herstal, Visé, Fléron ou encore dernièrement à Liège et Jupresle. Plusieurs campements ont été érigés, non sans créer des tensions. Serge Philo, bourgmestre d'Oupey, a été désigné à la tête d'un groupe de travail sur le sujet. L'objectif, trouver des terrains et cerner le phénomène pour pouvoir y répondre efficacement. Pour Serge Philo, les bourgmestres ne sont pas équipés pour accueillir ces communautés. Déclare au journal La Dernière Heure, c'est comme si un nouveau quartier sortait de terre en quelques heures. Elles empruntent des voiries non adaptées, il faut gérer les déchets produits et aussi assurer la sécurité des riverains et des nouveaux arrivants. Fin de citation. Face aux nombreux défis que cela représente, le groupe de travail a du pain sur la planche. En région liégeoise, seul Amé possède un terrain affecté à l'accueil des gens du voyage. Une première réunion est prévue le 31 août.
3: Avec la chaleur et la sécheresse, les pompiers font le tour des camps scouts de la région.
4: Sur certains camps, les pompiers viennent effectivement faire de la prévention pour garantir la sécurité des jeunes. Objectif, rappeler les bons gestes et inspecter chaque élément pour garantir la sécurité du camp. Et avec cette chaleur, il y a évidemment aussi des risques d'incendie. Le feu de camp est d'ailleurs par exemple interdit. Cette année, les traditions s'adaptent donc aux conditions, une contrainte acceptée par les scouts pour que le camp se déroule en toute sécurité.
3: Les Francofolies de Spa veulent donner plus de visibilité aux artistes émergents.
4: En effet, Christophe, le Francof laisse sa place au Labo des Francos, un nouveau dispositif dans lequel 4 jeunes artistes seront accompagnés avant de monter sur la scène Pierre Rapsat en ouverture des têtes d'affiche. Une des nouveautés de l'édition 2026 qui démarre ce lundi 20 juillet, Thomas Géhenno s'est rendu sur place.
5: Pia, Pépé, Nsangou et Arthur de Clermont, voilà les 4 artistes retenus pour cette première édition du Labo des Francos. Le dispositif repose sur un format volontairement dépouillé, 15 minutes seul, en acoustique. Mais l'enjeu est surtout de mettre les jeunes artistes au cœur du festival. Pierre Dumoulin porte ce nouveau projet.
6: Jusque-là, les artistes jouaient dans la ville. Moi, j'avais vraiment envie de leur donner un coup de projecteur important. Et je pense qu'on a réussi ça en les faisant jouer justement juste avant les têtes d'affiche, où là, ils ont vraiment l'occasion en fait de présenter leur projet devant 12 000 personnes qui attendent un autre artiste. Donc c'est pas des conditions toujours faciles, mais je pense que ça permet en tout cas de les mettre en lumière et on essaye vraiment de tout mettre en œuvre pour que ça se passe bien pour eux.
5: Avant ce passage, les finalistes ont été préparés avec un coaching scénique. Choix des morceaux, ordre du set, entrée sur scène et manière de parler au public. Après les prestations, un jury désignera le lauréat. Ce dernier bénéficiera ensuite d'un accompagnement sur mesure entre écriture, studio, production ou promotion avant de revenir à l'affiche des Francofolies l'année suivante. Johan Frédéric, directeur des Francofolies.
7: Les Francofolies, c'est aussi une ville tout entière qui célèbre la musique avec plus de 60 concerts gratuits, des rendez-vous spéciaux, des terrasses qui s'animent aussi pendant ces jours de fête et avec vraiment une ville tout entière qui est transformée en boîte à musique à ciel ouvert.
5: À côté des grandes têtes d'affiche, l'édition 2026 veut donc élargir l'expérience, plus de formats, plus de gratuité, une attention aux familles et à l'inclusivité des personnes en situation de handicap avec plusieurs concerts accessibles en langage des signes.
4: Les francopholies de Spa se dérouleront tout au long de la semaine prochaine. Le village francofou est gratuit pour les enfants de moins de 12 ans. Plus d'informations sur www.francopholie.be.
3: On place à la Formule 1 ce week-end au circuit de Spa-Francorchamps.
4: Oui, on reste dans la même région. Comme chaque année, c'est l'événement de l'été sur le circuit de Spa-Francorchamps. L'événement affiche d'ailleurs déjà presque complet. Comme l'an dernier, 115 000 personnes par jour sont autorisées à assister au Grand Prix de Belgique. Au programme, les essais libres cet après-midi, suivi samedi de la séance de qualification à 16h. Et dimanche, le Grand Prix dont le départ sera donné sur le coup de 15h. Ce dimanche étant également synonyme de finale de Coupe du Monde de football, des écrans géants sont installés dans les fan zones pour permettre au public de suivre le match dès 21h. L'hymne national joué avant le départ du Grand Prix dimanche après-midi sera interprété par l'autrice, compositrice et interprète belge Tiff Barrow. C'est la fin de ce journal, bon après-midi.
3: Deuxième épisode du Bar Tiki que je vous propose tout de suite sur RCF Liège.

l'émission qui vous plonge dans l'ambiance de la musique tiki durant tout cet été. Et bienvenue à toutes et à tous, le bar tiki ouvre ses portes et vous accueille pour un moment d'escapade exotique aux couleurs de l'été, aux couleurs surtout des îles polynésiennes et hawaïennes sur RCF. Nous proposons donc un petit voyage dans la musique tiki, style musical américain, fort à la mode entre les années 1920 et 1960. On se plonge tout de suite dans l'ambiance avec aujourd'hui Eden Abez qui nous chante The Old Boat, le vieux bateau.

The Old Boat, que l'on entend craquer évidemment à l'instant, c'était Eden Abbez dans le Bar Tiki, qui vous ouvre ses portes une fois par semaine durant tout cet été. Et voici Nat King Cole, qui nous chante Nature Boy.

Nat King Cole à l'instant qui nous chantait Nature Boy. Vous êtes toujours bien installé dans le Bar Tiki et ce pendant tout cet été, en tout cas une fois par semaine. Je vous invite à nous y rejoindre. Profitez peut-être d'un petit cocktail fruité en rêvant d'évasion avec ces musiques aux teintes exotiques qui nous emmènent loin du côté d'Hawaï, du côté de la Polynésie en règle générale. Et puis tout simplement, sous des latitudes plus clémentes et caribéennes, et de caribéens, en voici un extrait. On va écouter Lucero de Cal Chaders, Modern Mambo Quintet. Donc Lucero, c'est tout de suite dans le Bar Tiki.

Le titre Lucero à l'instant, joué dans les enceintes du bar Tiki dans lequel vous êtes bien installé sur RCF. On poursuit notre voyage d'évasion avec Tahitian Dream de Robert Drasnin. Tahitian Dream, le rêve tahitien.

Tahitian Dream, le rêve tahitien à l'instant dans le Bartiki sur RCF Liège. Le Bartiki, je vous rappelle, émission durant cet été qui explore la musique tiki, cette musique à la mode dans les années 20 jusqu'aux années 60 aux États-Unis, avec aussi toute une ambiance de bar sur plage hein, qui allait avec, ou pas forcément sur plage d'ailleurs, hein, c'est une culture qui s'est exportée un peu partout. Ça a commencé en Californie lorsque les stars d'Hollywood se sont mises à voyager vers Hawaï, notamment pour leurs vacances. Ça s'est répandu graduellement aux États-Unis avant de tomber un petit peu en désuétude. Hein. C'était ces bars, vous savez, décorés avec du bambou, ou encore de ces grands totems en bois sculptés. Tout ça inspiré évidemment des cultures polynésiennes. Voilà pour vous donner une petite idée. Sinon, je vous invite tout simplement à faire une recherche sur Internet. Hein, Tiki, T-I-K-I. Et vous allez voir, c'est assez sympa, je trouve, comme ambiance. Légèrement désuet, mais enfin bon, pourquoi ne pas se faire plaisir avec un petit peu de nostalgie tant qu'elle

Don Ho avec son titre Tiny Bubbles, toujours dans ce moment d'évasion, dans ce bar Tiki qui vous accueille durant tout cet été. Et évidemment, si on parle des cultures tahitiennes et hawaïennes, on ne peut pas passer sous silence notre ami Israël Kamaka Wiwole qui nous chante Somewhere Over the Rainbow avec son fameux ukulélé.

Israël Gamakawiwole à l'instant avec son titre Somewhere Over the Rainbow. Encore un petit morceau avant de se dire au revoir, avant que les portes du Bartiki ne se referment. Voici Las Nuedas de Martini Kings.

La Senuedas, les Martini Kings à l'instant, et le bar Tiki va tout doucement refermer ses portes. Il est temps de finir son cocktail fruité pour cette semaine. On se retrouve la semaine prochaine et on se quitte en musique avec Carpe Noctem. C'est signé The Madeira. Vous allez voir, ça réveille. Allez.

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1: À 3 mois des élections de mi-mandat aux États-Unis, Donald Trump maintient ses accusations de fraude lors de la présidentielle de 2020. Dans une allocution télévisée, il a accusé la Chine d'avoir dérobé des fichiers d'électeurs appelés à de nouvelles règles électorales. À compter du 22 juillet, plus de 4000 produits brésiliens devraient être concernés par des hausses de droits de douane, 25%. Nous irons à Brasilia dans ce journal. En Israël, tous ont désormais les yeux braqués sur les législatives d'octobre. Avant cette échéance, la Knesset, le Parlement, a accès accélérer le rythme avant de se déclarer dissoute cette nuit. Et puis enfin, nous irons à RDC, à Goma. Les jésuites ont dû bouleverser leur budget, leur mobilisation, car dans la ville sous contrôle du M23, en proie depuis à une grande instabilité, il faut veiller à se prévenir de l'arrivée d'Ebola.
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1: Bonjour à tous. Nous ne pouvons plus jamais assister à une nouvelle élection volée. Alors que s'approchent les élections de mi-mandat aux États-Unis, le président Trump revient sur l'élection de 2020, viciée, dit-il, par une fraude massive au profit de son adversaire. Donald Trump relance sans preuve ses accusations comme un avertissement avant le scrutin de novembre. Il l'a fait hier soir dans une allocution de 25 minutes depuis la Maison-Blanche, n'hésitant pas à accuser la Chine d'avoir volé plus de 200 millions de fichiers d'électeurs, tout en prônant, Myriam Sandouneau, un changement des règles électorales.
3: Depuis plusieurs mois, Marie, Donald Trump exhorte ses troupes au Congrès à adopter le Save America Act pour changer les règles du jeu électoral aux États-Unis. Son projet de loi ne vise pas à supprimer le vote par correspondance, encore moins les machines électroniques, mais il souhaiterait que le vote par correspondance et celui électronique soient réservés aux militaires en opération extérieure ou aux personnes qui sont dans l'incapacité physique de se déplacer. Au cœur de ce projet de loi, le durcissement des conditions d'inscription sur les listes électorales en imposant à chaque nouvel électeur, par exemple, de prouver sa citoyenneté américaine avec un document officiel comme un passeport, un acte de naissance accompagné d'une pièce d'identité ou d'un certificat de naturalisation. Dans son discours d'hier soir d'un peu plus de 25 minutes, Donald Trump a trouvé un nouvel argument pour convaincre ses troupes au Congrès à adopter justement le Save America Act. Il a accusé la Chine de la plus grosse opération de piratage de données électorale de l'histoire en sonnant l'alerte sur les vulnérabilités choquantes du système électoral américain. Pékin perçoit ces accusations comme, je cite, des calomnies malveillantes. La Chine n'a aucun intérêt pour les élections américaines et n'y est jamais intervenue, a fait savoir le porte-parole du ministère chinois des Affaires étrangères. La Chine aurait, selon les États-Unis, récupéré illégalement les données de 220 millions d'électeurs américains. Il s'agirait de fichiers contenant notamment des noms, des adresses également, et dans certains cas, des affiliations politiques.
1: Oui, des accusations qui ont été faites sans preuve. Merci Myriam Sandouneau. Et avant même l'allocution face au caractère controversé des annonces attendues sur le système électoral, plusieurs grandes chaînes de télévision avaient décidé de ne pas retransmettre en direct le discours du président. En représailles, celui-ci appelle maintenant au retrait de leur licence de diffusion. Pékin, qui a également répliqué à une autre décision américaine, celle qui concerne le visa des étudiants ou des journalistes chinois dans le pays. Il sera, sauf évidemment boycott du Congrès, limité à 90 jours pour les Chinois et 240 jours renouvelables pour tous les autres journalistes étrangers. Les États-Unis, où l'art de se faire des amis, Washington a confirmé hier l'application de nouveaux droits de douane de 25% sur les importations brésiliennes, et ce à la suite d'une enquête pour pratiques commerciales supposées déloyales en pleine année électorale. La décision ne manque pas de faire réagir les principaux candidats à cette élection. Jean-Mathieu Albertini.
4: Le gouvernement brésilien considère la décision regrettable et affirme ne pas reconnaître la légitimité d'enquêtes non fondées sur les règles commerciales multilatérales. Le pays ne va donc pas se laisser faire et va mettre en place des mesures de réciprocité. Du côté de Trump, on assure que tout est de la faute de l'administration Lula, qui n'aurait pas négocié de bonne foi. Évidemment, chez les opposants de Lula, on se base sur cette déclaration pour tenter de le rendre responsable de ses droits de douane qui pourraient gréver davantage l'économie brésilienne en pleine année électorale. Mais si Flavio Bolsonaro, aîné de Jair et candidat de son parti à la présidence, attaque, il semble un peu mal à l'aise. Il sait qu'en 2025, lorsque d'autres taxes états-uniennes avaient été mises en place, Lula avait su surfer sur la fibre nationaliste pour gagner en popularité. Dans une note officielle, ce dernier n'a d'ailleurs pas manqué de rejeter la faute sur la famille Bolsonaro, qu'il qualifie de faux patriote. À Rio de Janeiro, Jean-Mathieu Albertini pour Radio Vatican.
1: Guerre commerciale et guerre tout court au Moyen-Orient. L'agence officielle ISNA affirme que 8 Iraniens sont morts la nuit dernière et 20 autres blessés lors d'attaques américaines contre des infrastructures, notamment énergétiques, dans le sud et l'ouest du pays. D'ailleurs, le ministre iranien d'énergie appelle ce midi la population à réduire sa consommation d'électricité en coupant par exemple les climatiseurs pendant les heures de pointe. Mais l'Iran n'est pas qu'attaqué. Le Koweït annonce qu'une de ses centrales électriques a été touchée par une attaque. Les gardiens de la révolution, eux, revendiquent avoir frappé des avions américains en Jordanie, attaqué une base américaine au Qatar. Et par ailleurs, 8 rebelles kurdes iraniens tués par des frappes en Irak. C'est ce qu'annonce un groupe d'opposition dans le pays. En Israël, le Parlement acte sa propre dissolution après avoir complété une mandature de 4 ans, telle que prévue par la loi, dissous après avoir adopté in extremis une loi sur le financement des partis la nuit dernière. Mais pas que. Cette semaine, plusieurs textes ont été adoptés, tous perçus comme des gestes envers les partis ultra-orthodoxes à quelques mois des législatives du 27 octobre. Julia Ganancia.
5: Une loi renforçant le soutien public à l'étude de la Torah, mais aussi la prolongation de la suspension des arrestations des jeunes ultra-orthodoxes qui refusent de répondre à leur convocation pour le service militaire. Telles sont les mesures réclamées de longue date par les partis religieux, alors que la question de la conscription continue de diviser profondément la société israélienne. Pour l'opposition, ces votes illustrent une fin de mandat marquée par des concessions politiques destinées à préserver les alliances jusqu'au dernier moment. Pour la coalition, il s'agit au contraire de tenir les engagements pris avec ses partenaires. Une dernière séquence législative qui laisse déjà entrevoir les thèmes de la prochaine campagne électorale. À Tel Aviv, Julia Ganancia pour Radio Vatican.
1: Après le cardinal Zuppi venu apporter les prières du pape au peuple ukrainien mais aussi aux prisonniers de guerre russes, c'est maintenant Mgr Paul-Richard Gallagher qui se trouve dans le pays en guerre. Le secrétaire aux relations avec les États et les organisations internationales, il sera jusqu'au 21 juillet en tant qu'envoyé spécial du pape aux célébrations du 35e anniversaire du renouvellement des structures de l'église de rite latin dans le pays, mais aussi 25 ans après le voyage apostolique de Saint Jean-Paul II en Ukraine. En Pologne, le président nationaliste Karol Nawrocki a mis son veto ce matin à un projet de loi visant à légaliser les unions civiles entre personnes de même sexe. En tant que gardien de la Constitution, je ne peux, dit-il sur X, accepter une solution qui conduirait à la perte du statut particulier du mariage défini comme l'union d'une femme et d'un homme. Afficher les convergences comme sur la dissuasion nucléaire plutôt que les divergences après l'échec du projet d'avion commun. Ce vendredi, le chancelier allemand et le président français veulent relancer l'axe franco-allemand sur la défense. En plein réarmement européen, ils se sont retrouvés dès hier sur la base aérienne de Norvenich, près de Cologne, en Allemagne. Direction la République démocratique du Congo face à la propagation du virus Ebola, notamment dans des zones en proie à des conflits, à une forte insécurité. Les organisations humanitaires adaptent en permanence leur stratégie pour endiguer l'épidémie. Leurs opérations se concentrent désormais sur des approches décentralisées, communautaires. À Goma, ville sous contrôle du groupe armé M23, le service des jésuites pour les réfugiés a dû ajuster ses projets sur le terrain en intégrant des aspects de prévention et de sensibilisation sur la maladie. Mais cela, bien évidemment, a un coût qui n'était pas budgétisé. Écoutons le directeur pays du JRS en RDC, Victor Sétibo.
6: Nous sommes très impliqués dans des activités d'éducation, des activités de santé mentale et soutien psychosocial. Nous faisons des activités de réconciliation, protection. C'est des activités surtout pour l'éducation où ça rassemble beaucoup de gens, des enfants qui vont à l'école. Alors les mesures qu'il fallait prendre, c'était d'adapter un peu nos projets, la plupart de nos projets, parce que ces projets ont été élaborés dans un contexte où il n'y avait pas Ebola. Mais il fallait continuer à mener quand même ces activités-là dans un contexte tout à fait différent. Il fallait adapter ces projets-là en insérant un peu des activités de prévention, d'autant plus que la zone n'est pas tellement touchée, mais toutes les activités qui réunissent les gens, il fallait ajouter des aspects de sensibilisation. Et c'est là qu'il y a eu une difficulté parce que des budgets pour cela n'étaient pas forcément prévus. Il y a eu des adaptations par rapport à certains de nos projets, mais pour d'autres projets, nous continuons encore à chercher l'appui qu'il faut pour que ces activités continuent tenant compte d'Ebola.
1: Des propos recueillis par Augustine Asta. Et puis avant de nous quitter, nous avons envie de vous connaître, chers auditeurs. Qui êtes-vous? D'où nous écoutez-vous? Pourquoi? Écrivez-nous à français@vaticannews.va. Voilà, c'est la fin de ce journal. Merci de l'avoir suivi. Merci de votre fidélité. L'actualité du monde et de l'Église dans le monde revient lundi matin à 8h30. Un excellent week-end à tous.
7: 13h passées de 10 minutes, c'est l'heure de retrouver le meilleur de Libretto en compagnie de Georges Gosse.

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4: Au cœur de l'été, nous prenons plaisir à retrouver le meilleur de Libretto. Bonjour à toutes, bonjour à tous. Très heureux de vous retrouver pour cette émission consacrée aux interviews, aux moments importants que nous avons connus durant la saison 2025-2026. Dans cette émission hebdomadaire Libretto, consacrée aux événements et à l'actualité de l'Opéra Royal de Wallonie. Parmi ces événements, nous avons eu le plaisir de retrouver Mozart. Mozart dans Così fan tutte, c'était une mise en scène de Vincent Dujardin que nous retrouverons juste après cet extrait musical de Così fan tutte.

0: Rolando Panerai, Léopold Simoneau et Sesto Bruscatini. C'est un extrait de Così fan tutte, c'était l'air Una bella serenata.
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0: Così fan tutte, qui fut proposé par l'Opéra Royal de Wallonie par une mise en scène de Vincent Dujardin. Nous le retrouvons ici dans un extrait de son interview. Il nous parle du rôle et du travail du metteur en scène.
2: En fait, pour moi, un metteur en scène travaille en plusieurs temps. Bon, comme je l'ai dit, j'ai la grande chance de collaborer avec Laïla Ftaïta qui a réfléchi sur mes idées. Nous avons beaucoup échangé de manière plus théorique et elle a proposé un décor. Un décor qui, fait penser à une maison de poupée. Voilà, ça c'est le postulat de départ. Son décor est splendide, les couleurs sont très belles à la vision. Et à partir de là, il faut s'amuser à jouer dans ce décor. Le décor doit être, comme on dit, jouant. Et donc à partir de là, j'ai réfléchi, je vais dire, à une géométrie, une géographie de l'espace et dessiné dans mes partitions, donc les deux actes, des trajets, des trajectoires en me disant, voilà, en fonction du livret, en fonction de ce qui se passe, en fonction des personnages, en fonction des arias, bien entendu, on raconte l'histoire. Et à partir de cette géométrie, à partir de ces trajectoires, à partir de ces axes, j'ai partagé ces propositions avec les chanteurs et c'est ce que nous avons travaillé durant les deux semaines dans le local de répétition. Vraiment une des déplacements, des trajectoires de façon tout à fait basique. Et une fois que nous sommes sur le plateau, là où ça va devenir vraiment intéressant et riche, c'est dans la logique, je veux dire dramaturgique. Le sujet, le moment, joué à tel ou tel, à tel instant. De rentrer plus loin dans la psychologie des personnages. Et là, commencer vraiment ce qu'on appelle la direction d'acteur. Aller plus loin dans la dynamique, aller plus loin dans le système de pensée, aller plus loin dans les échanges interpersonnages. Et c'est ça qui devient tout à fait riche de façon à concevoir une mise en scène la plus humaine possible, la plus poétique possible, la plus en accord avec la musique de Mozart et le livre de La Ponte, et puis surtout permettre d'avoir, donner aux acteurs et aux actrices, aux chanteurs, aux chanteuses, un maximum d'ingrédients avec lesquels ils pourront s'amuser en temps réel. Voilà, sur le plateau, nous sommes quand même toujours en représentation, nous sommes toujours dans du spectacle vivant. Donc, même si le spectacle est répété, même si on l'a déjà joué quelques fois, mais il y a toujours une magie qui fait que tout d'un coup, tout reste à, enfin, l'instant reste à inventer. Et c'est ça, pour ça, c'est la musique, c'est le théâtre.
0: Voilà. Vincent Dujardin, vous avez parlé du rôle du metteur en scène à l'opéra. Comment travaillez-vous le côté comédien des chanteurs et chanteuses ?
2: Disons qu'à l'opéra, comment expliquer ? Moi, j'aime bien, et je pense que c'est très important, être à l'écoute des chanteurs. Les chanteurs doivent voir le chef, les chanteurs doivent chanter pour le public, même si ici, j'ai une équipe de champions du monde, ce sont vraiment tous les six des Rolls-Royce de l'art lyrique, malgré tout, ils ont besoin, elles ont besoin, et c'est tout à fait normal et nécessaire, d'être en connexion avec la salle, d'être en connexion avec le chef, pour permettre justement un moment de temps suspendu, une accélération, et être dans la seconde, en vie sur un plateau. Voilà. Donc, pour moi, c'est quand même très important de tenir compte, quand je dirige des chanteurs, du fait qu'ils soient chanteurs. C'est capital, c'est primordial.
0: Vincent Dujardin, un travail de précision, tout en évitant les poncifs de la gestuelle opératique.
2: Oui, mais nous n'avons pas cultivé ça. J'ai essayé de donner quelque chose, comment expliquer, qui soit le plus naturel possible, le plus humain. Le décor vit sa vie, mais je n'ai pas eu peur d'avancer un peu plus à l'avant-scène pour que les chanteurs soient justement en accord avec le public, sentent la salle. Et puis, comme je l'ai dit, on est dans une logique de rêve où tout peut exploser, tout peut, comment dire, à un moment donné, être déséquilibré. Voilà, on peut se permettre des choses un peu plus, je ne vais pas dire extravagantes, mais un peu un peu moins naturel. Donc c'est ça, c'est un mélange de sincérité. J'ai vraiment voulu chercher la sincérité, la vérité des personnages, et en même temps d'art lyrique. Il n'y a rien à faire, il faut chanter, il faut, comme on dit platement, envoyer la sauce, et pour le plaisir de l'œil et de l'oreille du spectateur.
0: Vincent Dujardin, dans l'évolution du travail de metteur en scène, il y a tout l'apport des nouvelles technologies. Votre impression, votre approche ?
2: Ça pourrait m'intéresser. Je pense que quand c'est bien fait, ça peut apporter un plus. Mais voilà, bon, évidemment, c'est pas d'hier que la vidéo est arrivée. Ça fait quand même déjà longtemps que on voit ce genre de manière de faire, que le numérique trouve sa place. Voilà, oui, je le dis, si c'est bien fait, c'est pourquoi pas. Mais moi, je n'irai pas de prime abord vers ce genre de choses. Moi, je préfère sur un plateau les êtres humains. Je dis toujours, j'adore travailler avec la patte humaine. Je trouve que trouver des idées, trouver des propositions à plusieurs, voilà, est quelque chose de capital. Et pour moi, la machine, les grosses machineries qui redessinent ça encore plus, qui parfois, je trouve, sont de l'ordre du pléonasme, voilà, tout ça fait qu'à un moment donné, c'est pas ma tasse de thé, mais si c'est bien fait, je suis admiratif, voilà, bien entendu, oui, voilà, mais c'est pas mon goût premier.
0: Nous sommes en compagnie de Vincent Dujardin, il était le metteur en scène de Così fan tutte, proposé par l'Opéra Royal de Wallonie en début de saison. Un dernier élément que nous abordons avec Vincent Dujardin lors de son interview, c'est le rôle important de la transmission.
2: Ben oui, par l'opéra, par la musique, par l'art en général. Je pense que, voilà, par la littérature, par la peinture, je pense que, voilà, un monde avec toujours plus de théâtre, toujours plus de musées, toujours plus de bibliothèques, voilà, toujours plus de lieux où on peut faire de la musique, s'épanouir, apprendre une discipline artistique, serait un monde le plus idéal possible. Évidemment, je suis idéaliste, mais voilà, chacun fait comme il peut pour apporter ce petit bagage et surtout transmettre. Les générations futures sont dans l'espoir, portent l'espoir de continuer à faire vivre des chefs-d'œuvre, de continuer à laisser s'ouvrir les musées, s'ouvrir les livres. Donc c'est obligatoire de transmettre un maximum de belles choses. Mais je pense que c'est la culture, et voilà, une culture bien développée, une culture bien partagée, pour moi est un signe de société en bonne santé. Donc c'est très important de cultiver ce genre de choses plutôt que d'être mis sous Baxter, pour utiliser une métaphore un peu triviale.
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1: Après cet extrait de Così fan tutte et les interviews consacrées à Vincent Dujardin, nous continuons de remonter le temps et de voir un petit peu le meilleur et d'entendre le meilleur surtout de Libretto tout au long de cette saison 2025-2026. Nous allons maintenant aller à la rencontre des artistes qui ont joué dans ce Così fan tutte qui était proposé en mise en scène par Vincent Dujardin. Le premier, c'est celui qui interprétait le rôle de Guglielmo, c'est Vittorio Prato. Vittorio Prato, quel a été le déclencheur pour votre amour pour la musique ?
2: J'avais un piano en fait à la maison et j'ai commencé à répéter toutes les choses que j'écoutais à la télé sur le piano pour m'amuser. Ben, j'avais 8 ans, 7-8 ans et j'ai dit à ma mère, à mes parents, s'il vous plaît, je vais étudier la musique. C'était vraiment, j'étais attrapé pour la musique, pour cette ambiance, pour cette chose. C'est commencé comme ça. J'étudiais piano, clavecin après, et donc je me sens un instrumentiste en fait. Et quand on retourne à la musique de Mozart, c'est vraiment la clarté du son. C'est la clarté du son. C'est un retour à la ligne, à la phrase musicale, et on est, nous les chanteurs, totale fusion avec l'orchestre. Parce que les thèmes passent d'un instrument à l'autre, à la voix. C'est comme un jeu vraiment total avec tout le monde.
1: Vittorio, comment avez-vous découvert votre voix ?
2: Ah, c'était pas une très belle découverte parce que c'était pas une voix facile pour moi. J'étais vraiment comme une pièce de marbre et il fallait travailler beaucoup pour ça. Et j'étais à 15 ans peut-être, oui, 15 ans, j'avais un CD de la Bohème de Pavarotti qui était, j'ai eu la chance d'être à côté de lui pour 2 ans jusqu'à sa mort. Et j'étais étudiant, élève, son élève. Et un CD de Pavarotti et Mirella Freni. Et je suis tombé amoureux de l'opéra. J'ai commencé à étudier d'abord dans un chœur pas professionnel, juste pour amateur. Et après, j'ai commencé à 20 ans, prendre les cours de chant chez mon premier prof, qui était Ivo Vinco, un grand chanteur en basse. Il m'a donné vraiment toutes les bases, les éléments pour commencer.
1: Tiens, et Pavarotti, qu'est-ce qu'il disait de la voix de Vittorio Prato ?
2: Il appréciait beaucoup que j'avais la voix dans la maschera, on dit en italien. Ça veut dire que ça résonnait bien dans les points qu'il faut pour éviter que ça reste ici, pour la conduire bien dans le théâtre. Et il disait, il lui donnait des très très bons suggérements, surtout pour être toujours forte. Parce que la carrière, c'est pas facile. On a beaucoup de problèmes toujours pour gérer la solitude, pour gérer aussi les obstacles qui on rencontre toujours. Donc il faut être, ça suffit pas la voix, pas seulement la voix, mais il faut avoir surtout une connaissance de soi-même.
1: Nous allons retrouver Luciano Pavarotti dans un concert piano-voix, extrait de Così fan tutte, Un'ora amorosa.
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0: Luciano Pavarotti dans un extrait de Così fan tutte.
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0: Après Vittorio Prato, nous allons à la rencontre dans cette émission d'un autre interprète de ce Così fan tutte. Il s'agit de Maxime Mironov qui interprétait Ferrando. Maxime Mironov, on peut revenir en quelques mots sur votre parcours ?
2: Ben, c'est un parcours musical simple, je peux dire, parce que j'ai eu la chance d'avoir mon maître de chant qui m'avait disait il y a longtemps, mon Dieu, vraiment il y a longtemps, il m'avait écouté pour la première fois, il me disait donc voilà, c'est l'air de l'italien en Algérie, non, de Lindor, il me dit ça tu chanteras toute ta vie. Je disais, oh là là, c'est un peu difficile, hein. Il disait, mais bon, ta voix, c'est en voix de tenore amorose, j'adore ça. C'est vraiment un truc très, très italien, tenore amorose. Non, tenore amoureux, tenore d'amour, je ne sais pas. Bon, et c'est un tenore léger qui très, très bien, qui peut faire très bien les parties rossiniennes, de bel canto, de Mozart. Mais même aussi de haute contre français, donc j'ai eu cette chance d'être un stradé, je ne sais pas, bon, voilà, oui, il m'avait montré cette vie de ma vie, donc c'est ce que je fais toujours et je suis très heureux et je ne crois pas que je peux faire quelque chose d'autre, comme par exemple, je ne sais pas, Rodolphe ou tout le monde me demande toujours « Nessun dorma ». Vous savez que « Nessun dorma », c'est bien connu au monde. Je dis « Mais bon, je peux le faire, mais c'est pas pour moi. » Quand tu es la flûte dans ta gorge, il ne peut pas faire quelque chose pour le trombone. Tu sais. Bon, c'est voilà. C'est tout. Et donc, c'est un parcours très, très, vraiment très simple. J'ai commencé à chanter Rossini. J'ai fait beaucoup, beaucoup de Rossini. J'aime bien, j'adore ce répertoire. Et ensuite, je continue à faire Bellini, Donizetti, Pacini, Mercadante. Le répertoire vraiment exceptionnel, extraordinaire, difficile pour les personnes, peut-être pour les autres, mais pour moi assez simple parce que vraiment j'ai l'instrument parfait pour faire ce répertoire, donc je suis très très très
0: heureux. Une famille de musiciens, Maxime Mironov ?
2: Non, pas du tout. Ma grand-mère, elle avait une très jolie voix, elle avait chanté les chansons populaires russes, mais ni ma mère ni mon père n'ont rien à faire avec la musique. Et quand j'ai commencé à chanter, ma mère me disait « Non, ce n'est pas possible, hein. Là, il faut... » avant, étudier quelque chose de sérieux, quelque chose que tu donnes... le vrai travail où tu peux gagner d'argent et après tu peux chanter. C'était un grand troublement parce qu'il m'avait dit non, si tu veux chanter donc il faut que tu vas chanter tout seul parce qu'elle était sûre que je reviens en disant que bon oui c'est pas un truc sérieux mais bon non ça marche je gagne grâce à Dieu donc
3: avec un répertoire italien pas du tout un répertoire russe
2: non pas du tout j'adore de la musique de chambre russe vous savez je faisais un CD avec des chansons, des airs de caméra russe. C'est vraiment un répertoire vaste et très, très différent, vous savez, parce que c'était une histoire que la musique est arrivée d'Italie en Russie. Vous savez que Glinka, il était en Milan, étudié avec Bellini et tout ça. Et après, il est revenu à Saint-Pétersbourg. Elle avait fondé l'école russe de la musique. Et j'ai trouvé les premières airs de caméra de Glinka sont comme les petites graines. Et le grand arbre de la musique russe était déjà là, dans cette petite graine, vous savez. C'était vraiment très intéressant. C'est un parcours de retrouvement des musiques. Et je faisais vraiment le petit, tout petit, c'était, je crois, 40 airs, mais c'est un petite partie de répertoire russe. Donc, c'était vraiment très intéressant.
0: Voilà. Maxime Mironov est notre invité. Il était dans Cosi fan tutte. Il est russe, vous en êtes rendu compte. Nous allons en parler avec lui d'un fameux poncif, l'âme slave. Mais avant de le retrouver, nous allons l'écouter dans un des grands tubes de l'opéra. Vous allez retrouver tout de suite de quoi il s'agit.

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1: Extrait de Verdi, Rigoletto, c'était La Donna è mobile. C'est une interprétation que l'on doit ici à notre invité Maxime Mironov, que nous retrouvons dans le meilleur de Libretto. Maxime Mironov, quand on rencontre un Russe, il est un grand poncif. On leur parle de l'âme slave. Qu'en dites-vous ?
2: Quand j'étais jeune, je pensais que non, parce que je pensais que l'âme, c'est un truc universel, non ? Parce que tout le monde aime, tout le monde a les mêmes sentiments, non, dans l'âme. Et le douleur français, c'est le même que le douleur russe. Mais peu à peu, quand je suis dans mon chemin de la vie, je crois qu'il y en a quelque chose que comme l'âme slave. Cette âme un peu triste peut-être, un peu réfléchissant, un peu chiuso, fermé peut-être, oui. Nous sommes comme ça. Je ne sais pas, c'est la question de la température, parce que vous savez, quand cet hiver, pendant 8 mois, peut-être ça aide un peu, je ne sais pas. Mais je crois que oui, ça existe, et je le trouve, si, même dans les compositeurs russes, dans l'écriteur russe, non, et même dans les musiciens russes. Je connaissais Irina Arkhipova, par exemple, non. Elle était une chanteuse très très connue, et nous avons parlé avec elle, et elle me disait ça, oui, c'est que nous avons quelque chose de différent. Il n'y a rien à faire, donc il faut l'accepter et peut-être, montrer ça, parce que c'est une richesse, je crois.
1: Maxime Mironov, vous qui êtes jardinier, les changements climatiques qui s'annoncent, c'est pas très réjouissant, hein?
2: Ça me fait beaucoup de peur parce que, quand ma mère m'a dit qu'il faut étudier quelque chose de sérieux, je suis allé à l'université étudier chimie et biologie, et donc je connais un peu la physiologie humaine, et ça, ce qui me fait peur, vous savez, parce que l'homme est très... Et c'est une singe, mais une singe stupide aussi, vous savez. L'homme détruit l'habitat où il habite, ça c'est un problème, vous savez. Et il n'y en a rien à faire. Il faut que faire des éducations aux enfants. C'est la chose plus importante, parce que le futur sont des enfants. Ce n'est pas possible enseigner quelque chose à une personne grande, vous savez. C'est déjà, voilà, c'est formé. Dans les rares cas, tu peux faire apprendre quelque chose à la personne. Mais les enfants, voilà, il faut travailler avec les enfants, expliquer que cette planète que nous avons, la Terre, c'est tout ce que nous avons, voilà. Il n'y en a pas des autres. Et donc, il faut la garder bien. Il faut faire tous la consommation, c'est ça le problème. Vous savez, nous sommes des grands consommateurs. On consomme tout, hein. Les affaires humaines, l'eau, lumière, l'énergie, tout. Et on prend beaucoup trop de ce qu'on a besoin. Il faut changer ça, je crois. Mais bon, c'est pas à nous, c'est aux enfants qui va venir, je crois. Voilà.

0: Nous retrouvions l'ambiance de cette âme slave, chère à notre invité Maxime Mironov. Ici, c'était l'extrait de Eugène Onegin de Tchaïkovski, l'air de Lenski, interprété par Pavol Breslik.
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0: Et au cours de la saison de Libretto, nous avons rencontré des metteurs en scène, des artistes, des chanteurs lyriques, mais aussi tous les artisans qui gravitent autour de l'opéra. Et il en est un qui est indispensable, c'est l'accordeur des claviers. Cet accordeur, c'est Peter Willick. Nous avons eu le plaisir de le rencontrer et lui poser quelques questions. Alors Peter Willick, accordeur de piano, vous avez l'oreille absolue?
2: Non, je n'ai pas l'oreille absolue, mais j'ai une oreille relative. Donc j'écoute les intervalles en gros.
0: Est-ce que vous sauriez nous expliquer le processus d'un accordage?
2: Mais le processus n'est pas très compliqué. C'est un processus assez ancien, si on veut. On tempère d'abord les intervalles pour qu'on puisse jouer dans toutes les tonalités possibles. Il y en a 24. Donc mon travail, c'est de tempérer le diapason, donc pour étaler les intervalles, pour que ça soit audible dans toutes les tonalités, ce qui n'était pas le cas il y a fort longtemps. Donc c'est comme ça que Bach a écrit d'abord le clavier bien tempéré. C'est à son époque qu'on a trouvé l'astuce pour tempérer le diapason pour qu'on puisse jouer dans toutes les tonalités. Oui. Donc ça, c'est mon travail. Le diapason ici, j'accorde donc à 442 parce que l'opéra joue à 442 Hertz, donc on prend un La à 442. Le La de l'octave en dessous, c'est le moitié de la fréquence. Dans l'autre sens, c'est le double, bien sûr. Et après, on fait le cercle de quinte, donc on va du La jusqu'au Mi. Et on le désaccorde légèrement, le tempère, comme on dit, pour que quand on aura fait le cercle des quintes, qu'on n'ait pas le coma de Pythagore, comme on dit, qui fait que l'octave n'est plus juste. L'octave est trop grande. Donc on va tempérer tout pour qu'on puisse jouer dans toutes les tonalités.
0: Alors Peter Willick, pendant que vous accordiez votre piano forte, j'ai vu que vous aviez un petit

0: bitonio là, que vous déplaciez de corde en corde. De quoi s'agit-il?
1: Oui, c'est un petit caoutchouc. Donc, comme il y a sur chaque note, il y a soit deux, soit trois cordes qui sonnent, on doit bien isoler les cordes qu'on n'est pas en train d'accorder, parce que sinon ça devient une sorte de soupe. Donc on isole chaque corde pour le rendre juste, et puis après on accorde les autres cordes en fonction de la référence qu'on a créée d'abord. Oui, ça c'est donc mon boulot. J'ai fait ça à l'oreille. À l'heure actuelle, c'est assez rare, parce que la plupart des personnes accordent avec de l'électronique.
0: Ah bon, et quand vous confrontez l'accordage électronique et celui à votre oreille?
1: Ah, moi je ne le confronte pas, parce que je ne suis pas d'accord avec l'électronique. C'est comme la même chose de faire un calcul mental ou de calculer avec une calculette. Personnellement, j'utilise la calculette pour calculer, et je me rends compte que je ne sais plus calculer. À force d'utiliser à chaque fois la calculette, on n'utilise plus le neurone qu'il faut pour faire des calculs mentaux.
0: Peter Wilik, le même piano accordé avec vos oreilles ou avec un instrument électronique, il y a une différence de son, de tonalité?
1: Oui, qui n'est peut-être pas audible à tout le monde, mais oui, il y a une différence, oui. Parce que quand j'ai déjà essayé avec un appareil électronique, je ne suis pas d'accord du résultat. D'autant plus que c'est quelque chose qui est vivant. Il faut que ça sonne à l'oreille juste. Moi, ça m'est égal si l'appareil électronique considère que c'est juste.

0: Albéniz, Suite Española, opus 47, c'était interprété par Alicia de la Rocha. Nous continuons notre émission Libretto, Libretto spécial best-of, le meilleur de Libretto. Et durant ces émissions, nous avons rencontré l'accordeur des claviers à l'Opéra Royal de Wallonie, c'est Peter Wilick. Autre personnage qui joue des claviers, c'est le titulaire des claviers à l'Opéra Royal de Wallonie, c'est lui qui va jouer du piano forte dans Così fan tutte, qui va travailler aussi les répétitions, qui va jouer du clavecin, c'est Enrico Ciconofri.
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0: Enrico, entre un piano forte, un piano normal, un clavecin, pas mal de modifications au niveau du toucher.
2: Alors, c'est vrai que ça change plutôt, voilà, au niveau du toucher, ça change surtout de passer d'un piano moderne à un piano forte. Ça reste beaucoup plus léger, mais c'est vrai que au niveau de la mécanique, on n'est pas si loin. Donc, c'est plus près d'un piano plutôt que, par exemple, si on devait jouer en clavecin. Parce que là, par exemple, la mécanique est extrêmement délicate. Donc, il faut vraiment faire attention pour éviter voilà, d'accidents, de cordes qui pourraient se, casser, exploser. Donc, avec le pianoforte, il n'y a pas ce genre de souci parce que c'est quand même une mécanique très solide. Et ça permet aussi, parce qu'en fait, il y a aussi des pédales comme dans le piano moderne. Donc, ça permet vraiment de pouvoir créer toute une série voilà, de nuances. Donc, de passer du forte au piano, justement, voilà. Et d'ajouter vraiment plein d'effets. Et ça, c'est vraiment super, surtout pour des récitatifs vraiment si bien écrits comme ceux qu'on a ici dans Così fan tutte. Et donc, vraiment, ça permet de vraiment commenter l'action en direct et de réagir aussi en direct au jeu voilà, des chanteurs sur scène. Et ici, on a aussi, en fait, ça c'était aussi vraiment un choix artistique qui avait vraiment voulu le chef d'orchestre, c'était d'ajouter au pianoforte aussi un violoncelle. Donc pour cette production, les récitatifs se font vraiment avec la basse continue, on dirait. Donc ça ajoute, à mon avis, encore plus de subtilité de aussi parce qu'en fait c'est comme si on n'entend pas trop le contraste entre les récitatifs et après les numéros musicaux parce que justement grâce à cette couleur qui est ajoutée par le son voilà d'un instrument à cordes. Donc c'est pour moi c'est vraiment génial. Et ça a comporté un grand travail en fait avec entre nous voilà juste pour organiser vraiment parce que c'est vrai que on est moins libre, il faut vraiment fixer des endroits où il faut vraiment être ensemble, donc voilà ça a été quand même un processus plutôt compliqué on dirait, mais on a vraiment pris du plaisir et personnellement voilà grâce aussi vraiment à cette efficacité musicale vraiment des chanteurs qui dans le récitatif je trouvais vraiment étaient très engagés et très variés aussi voilà au niveau vraiment des du jeu. Donc
0: Enrico Ciconofri, le fait de passer d'un instrument à l'autre, ça varie également les plaisirs.
2: Oui, bien sûr. Oui. La saison passée, par exemple, déjà, on a eu, par exemple, dans Werther, deux claviers qui étaient joués. Donc, c'était orgue. Et après, à la fin de l'opéra, c'était un clavier à timbre. Donc, c'est comme un peu un célestin, mais c'est une sonorité encore plus près du Glockenspiel, on dirait. Donc, oui. Et ça change aussi, évidemment, voilà, encore une fois, au niveau du toucher. Et normalement, après, ça dépend si l'instrument est joué en coulisses ou dans la fosse avec les autres musiciens. Donc, après, il faut s'adapter aussi au niveau des sonorités, donc pour que ça ne soit pas trop fort ou quand même que ça puisse voilà, bien s'entendre.
0: Du plaisir et de la découverte.
2: Oui, absolument. Oui, c'est, on ne s'ennuie pas voilà, dans son métier, ça c'est sûr. Déjà, oui, au niveau des claviers, mais après aussi le fait de jongler entre voilà, plusieurs langues. Donc voilà, après ça, on va voir par exemple de l'allemand avec la chauve-souris ou encore du russe. Donc voilà, ça aussi, c'est toujours un défi, mais pour moi, c'est vraiment du plaisir.
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0: Nous terminons cette émission avec Enrico Ciconofri, c'est le titulaire des claviers à l'Opéra Royal de Wallonie. De très très belles rencontres, nous en parlerons encore lors de notre prochaine émission consacrée au meilleur de Libretto. D'ici là, moi je n'ai plus qu'une chose à vous dire, hein. Bien des choses chez vous.

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2: Madame, mademoiselle, monsieur, bonjour. Merci de votre fidélité à l'écoute des programmes de RCF et plus particulièrement à l'écoute de Multimusic, votre émission culturelle hebdomadaire dédiée à la musique. Une émission que vous pouvez écouter en modulation de fréquence via le site internet, mais également via les quatre plus grandes plateformes de podcast les plus visitées dans le monde, à savoir Spotify, Deezer, Apple Podcast et Google Podcast. Donc aucune excuse pour ne pas nous entendre, et c'est sans doute la raison pour laquelle vous êtes de plus en plus nombreux aux quatre coins du monde à vous brancher sur Multimusic. Une émission coproduite avec les établissements PEMA Musique, avec l'Académie Grétry de Liège, la CDM et bien entendu la Fondation internationale Yehudi Menuhin et la maison d'édition et de production de CD Outer Music. Et aujourd'hui, c'est une émission particulièrement importante parce qu'elle marque une nouvelle page, un nouveau chapitre de l'histoire déjà très riche de votre émission. En effet, nous accueillons un nouveau partenaire privilégié et pas n'importe lequel. Nous allons en effet collaborer très régulièrement avec l'une des plus prestigieuses formations de musique de chambre de la Belgique et permettez-moi de citer l'Orchestre Royal de Chambre de Wallonie. Et nous allons ainsi, tout cet été, vous faire découvrir l'Orchestre Royal de Chambre de Wallonie grâce à la présence dans notre studio de son directeur général, M. Laurent Fac, que nous retrouverons au cours de 5 émissions estivales, celle-ci étant la première. Monsieur le directeur général, bonjour.
3: Bonjour et bonjour à vos auditrices et auditeurs.
2: Merci beaucoup. C'est un très grand honneur, je le disais, de vous accueillir parce que cette émission marque vraiment un nouveau partenariat et non des moindres avec Multimusic et avec bien entendu RCF Liège. Nous parlons de votre orchestre, mais en quelle année a été fondée l'ORCW et à l'initiative de quelle personnalité du monde musical ? Revenons un peu à la genèse.
3: Mais d'abord, je vous remercie pour l'invitation parce que pour moi, musique rime, peu importe comment est-ce qu'on l'entend, mais avec spiritualité. Et donc pouvoir m'exprimer sur cette radio singulière est essentiel pour moi. Alors pour revenir à votre question, effectivement, mais je pense qu'on va devoir replonger un tout petit peu, et c'est intéressant parce qu'on en sait peu de choses, dans la genèse de ces orchestres de chambre, parce qu'on croit qu'ils existent depuis des centaines d'années, comme un certain nombre d'orchestres symphoniques, pas du tout. Donc la genèse des orchestres de chambre, en fait dans les années 50, des interprètes, notamment comme Lola Bobesco, qui a été la fondatrice de l'Orchestre Royal de Chambre de Wallonie, vont créer ce qu'on appelle des petits orchestres de chambre à cordes. Alors comme je dis aux enfants, pourquoi orchestre de chambre ? Eh bien c'était les orchestres qui allaient jouer dans les grandes chambres des rois, des princes évêques qu'on a bien connus à Liège notamment, et les chambres, pas les chambres comme on connaît maintenant, puisque c'était des chambres d'apparat. Et donc dans les années 50, des interprètes de renom créent des orchestres d'une dizaine de musiciens, avec leur fondateur comme violon solo, c'est-à-dire numéro 1, et un clavecin. Et pourquoi est-ce qu'on parle d'un clavecin et de cordes ? Parce que dans leurs premières années d'existence, c'est important, leurs premières années d'existence, dans les années 50, ils vont travailler un répertoire. Et c'est assez étonnant, mais dans les années 50, on ne travaille plus le répertoire baroque. Et ils vont travailler tout ce répertoire de l'époque baroque, fin 17e, début 18e. Je ne remonte pas à la Renaissance de la musique, ce n'est pas du tout leur répertoire. Et telle est l'origine de l'Orchestre Royal de Chambre de Wallonie, créé dans l'élan de cette mode et de l'esthétisme musical de ces années sur laquelle s'est appuyée sa fondatrice, une femme au pays des hommes. Une femme au pays des hommes. La violoniste Lola Bobesco, qui en sera directrice musicale de 58 à 78, crée ça en plein boom économique, social et culturel de l'après-Deuxième Guerre mondiale. D'ailleurs, le premier concert de l'orchestre, on y reviendra, Expo Universelle de 1958. Mais une femme crée un orchestre en 58. Droit de vote des femmes en France, 45. Droit de vote des femmes en Belgique, on a dû mettre 3 ans de plus. On est en 48. Ça veut dire qu'il y a 75 ans. 75 ans, c'est l'année de vie d'un être humain. Les femmes n'avaient pas le droit de s'exprimer politiquement chez nous. Et dans cette mouvance-là, une femme crée un orchestre. Il ne faut quand même pas oublier que la première femme qui rentre au Philharmonique de Berlin, c'est en 1980. Le Labobesco crée en 58. Et quand une femme rentre au Philharmonique de Berlin, il ne faut quand même pas exagérer, hein, c'est une harpiste, hein, ce n'est pas une violoniste, hein, il faut rester sérieux. Et donc le Labobesco, là-dedans, crée un orchestre. Alors, l'orchestre d'abord s'appelle les Solistes de Bruxelles, on y reviendra probablement parce que je vous connais un peu, je sais que vous allez peut-être me titiller sur le nom, les différents noms, et Solistes et Bruxelles, ça a tout son sens. J'aime bien rappeler que tous les fondateurs d'orchestres de chambre dans les années 50 sont des hommes. Seule la Belgique, la Wallonie, ose donner les clés d'un orchestre à une femme. On est vraiment précurseur. Le premier concert de l'orchestre est donc à l'occasion de ces grandes expositions universelles de 58 et la boule supérieure de l'Atomium porte le nom de Lola Bobescu sur base d'un vote du public. Donc ce n'est pas une institution qui décide que Lola Bobescu doit porter le nom de la plus grosse boule tout en haut. On est fiers d'être tout en haut. On voit bien Bruxelles de là-haut d'ailleurs. Et non. C'est, j'aime bien ce terme-là parce qu'on le... Il est un peu désuet, mais rappelons l'origine des mots, s'il vous plaît. Le peuple décide que la première boule s'appelle boule Lola Bobescu et c'est une musicienne de musique classique à côté de noms super célèbres de la science, par exemple. Alors, l'idée de départ de Lola est simple et très forte. Et en fait, j'ai envie de dire, parce que en 58, donc en 2028, on fêtera les 70 ans de création de l'orchestre de chambre, qui est quand même le plus ancien, voire un des plus anciens au monde, et on y reviendra du pourquoi après. Eh bien, elle crée ça, mais toujours selon le même angle. Crée un ensemble, un, de haut niveau, mais qui ne soit pas enfermé dans une tour d'ivoire, comme maintenant, et qui va au contact des gens. L'Orchestre Royal de Chambre de Wallonie joue dans les plus grandes salles, mais aussi dans le jardin des Wallonnes et des Wallons et un peu partout dans le monde. Et alors, dès l'origine, elle va viser l'excellence, mais une excellence qui circule, qui va à la rencontre du public, à la rencontre des gens, qui vit dans les salles, dans les villes et dans des lieux de patrimoine aussi. On va souvent dans les églises, par exemple. C'est vraiment une intuition fondatrice, la musique comme rencontre, comme concorde de la société. Et je pense que notre société de maintenant a besoin éminemment de concorde, de communion, de spiritualité au sens noble du terme, sans aller être grandiloquent, mais aussi comme vitrine d'un savoir-faire. On le viendra, mais quand on va en international et qu'on fait signer des contrats, notamment avec les Chinois quand on va à Pékin, donc il y a des contrats qui tombent parce qu'on joue, ils se disent ces musiciens-là jouent comme ça, donc leur ingénieur, ça doit être pas mal. C'est comme ça que ça fonctionne en étant une vitrine. Alors il y a eu des moments, je reviens à la genèse des orchestres de chambre, des moments très compliqués pour les orchestres de chambre, on l'oublie. Alors, certains ensembles ont eu de grands moments de gloire, mais peu survécurent. Ils sont détrônés, souvenez-vous, peu à peu par l'avènement des orchestres baroques, dont le grand promoteur fut le chef d'orchestre éminemment célèbre, Nicolas Harnoncourt. Véritable transmutation qui allait tout bouleverser dans ce paysage de la musique. Petite parenthèse, avec tout le respect que j'ai, vraiment, avec tout le respect que j'ai pour ces grands noms, des gens comme Nicolas Harnoncourt ou Boulez, je prends deux cas totalement opposés, ne sont pas très entendus dans leur jeunesse. Et ils ont envie de pousser un cri. Deux cris totalement opposés. Nicolas Harnoncourt va le pousser dans le baroque et Boulez va le pousser dans le contemporain. Ils ne sont pas du tout écoutés et ils vont faire une transmutation de la société à ce moment-là et des orchestres pour pouvoir faire passer une autre parole et un autre cri. Et je peux témoigner d'un certain nombre, je n'ai pas tous les cités, mais sont fondés en même temps que l'Orchestre Royal de Chambre de Wallonie. J'en pense l'Orchestre de Chambre de Stuttgart qui existe encore, qui est fondé en 45, les Musici di Roma en 52. Je pense aussi à des orchestres comme l'Orchestre de Jean-François Paillard, par exemple, qui a joué avec l'Orchestre Royal de Chambre de Wallonie. Un des seuls qui existe encore maintenant, de l'Academy of St. Martin's in the Fields, créé en 59, par sœur Neville Mariner. Tous ces orchestres-là sont créés en même temps que l'Orchestre Royal de Chambre de Wallonie. Lola Bobescu a juste une vision, elle voit les choses et elle le crée. Et alors, ils ont eu un cheminement totalement historique au nôtre. Nous, on n'a pas disparu parce que je surnomme l'Orchestre Royal de Chambre de Wallonie le phénix des orchestres de chambre, parce que c'est mort et renaissance tout le temps. On annonce sa mort 150 fois et on revit 200 fois. Donc la vie est belle, il n'y a pas de problème, on va continuer, nous. Hein. C'est pas un souci. Et ils sont institués pour faire redécouvrir les compositeurs, Corelli, Telemann, Vivaldi, évidemment. Je rappelle que les quatre saisons de Vivaldi, il y a une centaine d'années, on ne jouait pas ça. Hein. Ça n'existait pas. Et Bach n'était pas joué il y a 75, 100 ans. Je crois qu'on oublie ça. Le Bach, quoi. On avait oublié Bach. Merci Mendelssohn, d'ailleurs, de nous rappeler que Bach existait. Sans Mendelssohn, Bach passe aux oublis. Pour la petite histoire, d'ailleurs, c'est une question familiale où quelqu'un dans la famille de Mendelssohn a eu des cours avec des professeurs qui étaient des élèves de Bach, et c'est comme ça que Bach existe encore. Je crois, on en oublie notre histoire, hein, mais c'est assez passionnant, ça. J'aime bien rappeler que je ne suis pas musicien, donc je vais glaner les trucs à droite et à gauche, et c'est comme un magasin de jouets pour moi, la musique. Donc, ils ont été chassés de ce répertoire par le succès grandissant des formations baroques qui jouent sur instruments anciens, montés à l'ancienne, avec des cordes à boyaux, et en disant que les orchestres modernes, sur instruments modernes, ne pouvaient plus jouer du baroque. J'ai entendu ça toute ma vie. Je suis arrivé à l'orchestre dans les années 2000, donc il y a un quart de siècle que je dirige l'orchestre. Et dans les années 2000, on me dit, mais mon grand monsieur, mais vous n'y pensez guère, jouer du baroque sur instruments modernes. Maintenant, on rit quand je dis ça. Mais avant, on me critiquait de l'inverse. Je dis, mais vous allez laisser le public choisir. Vous allez laisser les artistes avoir le droit de s'exprimer. Moi, je n'ai aucun problème qu'on s'exprime avec de la musique baroque sur instruments anciens, avec des cordes à boyaux, où c'est assez compliqué parce que les pauvres malheureux, ils passent beaucoup de temps à se réaccorder, forcément, c'est l'élément même des cordes à boyaux, ou sur instruments modernes, dont certains instruments dits modernes sont plus anciens que certains instruments baroques qu'on utilise maintenant. C'est juste une petite parenthèse très amusante et truculente. Alors l'autre élément aussi, oui j'appelle ça moi du totalitarisme artistique de dire qu'on doit jouer ça sur ça. Non, s'il vous plaît, laissez la liberté aux artistes, laissez la liberté au public, laissez les gens se rencontrer dans la liberté de la beauté spirituelle de la musique. N'imposez rien, ni aux artistes, ni au public. Liberté, spiritualité, c'est ça qui est important, et pas de totalitarisme. Surtout dans le monde moderne maintenant, parce qu'il y a un totalitarisme de tout. L'intelligence artificielle, d'ailleurs, j'appelle ça le nouveau totalitarisme moderne, puisqu'on nous dit ce que la synthèse du monde pense et qu'il faut penser comme ça. Eh ben, moi, j'adore aller voir l'intelligence artificielle et dire juste autre chose que ce que le monde pense. Ça m'intéresse beaucoup, ça. Et donc, en fait, aussi, ces orchestres de chambre ont été chassés parce qu'ils ont été agrandis par d'autres. Et donc, ils ont dû se mouvoir. Et donc, ils ont été commencés à aller chercher un peu dans le romantique. Et puis, ils se sont consacrés aussi à l'époque forcément classique, 1750 à 1800, avant de passer au romantique. Mais il n'y a pas beaucoup d'œuvres, là, pour le moment. Et puis, au XXe siècle, renaissent toute une série. Ça correspond d'ailleurs à la naissance des orchestres de chambre dans les années 50. On recommence à réécrire pour des orchestres à cordes dans les années 50, mais aussi début du XXe siècle, et donc tous ces orchestres ont commencé à se mouvoir dans cette période-là. Et les orchestres qui n'ont pas su évoluer, qui n'ont pas su se réinventer, qui n'ont pas été... L'Orchestre Royal de Chambre de Wallonie est un des premiers qui a ouvert sa YouTube channel, par exemple, est un des premiers qui a été voir ce qui se passait dans le cerveau avec les chercheurs, qui a été essayer de comprendre qu'avec la musique classique, on pouvait faire reculer Alzheimer, ce genre de choses, des connexions synaptiques qui se passent chez les bébés. Donc, si on n'est pas dans son temps de travailler avec la jeunesse, etc., on en parlera probablement. Mais les orchestres qui n'ont pas su se réinventer, qui sont restés dans un monolithe de 12 cordes avec la fin de l'époque, sont juste tous morts. Tous. Il n'y en a pas un qui a perduré dans le siècle. Sauf l'Orchestre Royal de Chambre de Wallonie et quelques-uns qui ont su évoluer. Et avec un peu de fierté et beaucoup d'humilité, je pense que celui qui a le plus rebondi comme un phénix, c'est bien l'Orchestre Royal de Chambre de Wallonie. Voilà la genèse de l'Orchestre Royal de Chambre de Wallonie. Excusez-moi d'avoir été un peu long.

0: Mesdames, Mesdemoiselles, Messieurs, si vous prenez l'antenne en ce moment, où que vous soyez dans le monde, j'ai l'honneur et le privilège de recevoir M. Laurent Fac, directeur général de l'Orchestre Royal de Chambre de Wallonie, nouveau partenaire privilégié de RCF et de Multimusique. Cette émission est la première d'une série de 5 émissions estivales dédiées à ce grand orchestre de notre pays, un grand orchestre qui porte très haut et très fièrement les couleurs de la Belgique aux quatre coins du globe. L'Orchestre Royal de Chambre de Wallonie, monsieur le directeur général, il a quand même changé à plusieurs reprises de nom et de directeur musical, de chef d'orchestre. Dites-nous-en davantage.
1: Alors on porte haut les couleurs de la Belgique, de la Wallonie et de Bruxelles. Et j'insiste beaucoup sur ce fait-là. Alors je savais que la question allait me tomber dessus parce que moi qui suis d'abord ingénieur commercial et pas musicien, je crois que je suis un des seuls ingénieurs commerciaux à la tête d'une institution dans tous les arts de la scène, tout confondu. Ça doit expliquer un certain prisme et surtout ma passion pour les artistes, un amour qui m'est viscéral au niveau des artistes. C'est avec la larme à l'œil que je vous le dis très sérieusement. Alors d'un point de vue marketing, c'est une erreur fondamentale d'arrêter pas de changer de nom. La seule chose qu'on peut se permettre, et d'ailleurs il y a eu toute une mode, c'est le nouvel orchestre ceci, le nouvel orchestre cela. Maintenant, tout le monde a été soigné de ce genre de bêtises, mais en termes de marketing, non, on ne change pas le nom. Voilà, on fait en sorte que votre nom gagne, mais on ne trouve pas un autre nom. L'Orchestre Royal de Chambre de Wallonie, en termes de marketing, ça c'est un peu plus compliqué, parce qu'au fil de l'histoire, il a beaucoup évolué au niveau des noms. On peut calculer qu'il y a eu 5 ou 6 noms différents. Et donc, on se demande, mais l'Orchestre Royal de Chambre de Wallonie, c'est pas si vieux que ça, ça fait 20 ou 30 ans. Dans ce nom-là, oui. Mais il est créé d'abord par le Labo Esco, j'insisterai jamais assez là-dessus, par une femme au pays. Oui, je veux oser. Oui, par une femme au pays des machistes. Oui, osons bien ça, fort et haut, crions-le. Et donc, en 58, elle crée quoi? Et ça, c'est très important. Elle est à Bruxelles. À l'époque, elle vit à Bruxelles. L'effervescence est, à l'époque, on est en 58, à Bruxelles. Expo 58, le premier concert est à l'Expo Universelle de 58. Elle décide d'appeler ça les Solistes de Bruxelles. Forcément de Bruxelles, forcément le nom Bruxelles, forcément capitale européenne, forcément demain, on n'est qu'en 58, hein, communauté française flamande n'existe pas, demain capitale de la Flandre et de la communauté française, c'était visionnaire. Soliste, ben, soliste ça porte bien le nom que ça se dit, ils sont 12, pour être précis, ils sont 11 cordes, dont la violon solo qu'est Lola Bobesco, une femme, je sais, j'insiste, j'ai encore insisté souvent, une femme, Lola Bobesco, donc il y a 10 cordes à côté d'elle, et le clavecin, parce que c'est l'époque, etc. Mais soliste comme elle. Et donc elle va chercher les meilleurs musiciens des symphoniques, qui sont tous solistes. Je rappelle que dans un symphonique, vous avez ce qu'on appelle le musicien de rang, qui est utis, je déteste ce terme-là, mais qui donc globalement, visuellement, est un peu plus dans le fond de son pupitre, et vous avez le soliste qui est le numéro 1, et vous avez le co-soliste qui est le numéro 2 dans chaque pupitre. C'est pas que du français, hein, c'est pas que du grade, hein, c'est juste un job qui n'a rien à voir. Hein. Le soliste d'un symphonique, il va faire les solos, comme le nom l'indique, le co-soliste, c'est juste, dans le bon sens du terme, sa béquille, c'est-à-dire que pendant qu'il fait son solo, il faut bien qu'il y en ait un qui dirige encore le pupitre à sa place. C'est pour ça qu'il est co-soliste. Parfois, il a aussi un job solistique à faire. Mais le co-soliste à côté d'un soliste, d'un symphonique, c'est vital. Hein. Et le co-soliste ne peut pas toujours être soliste. Et un soliste est parfois très bon, il ne serait pas bon en toutiste. Un toutiste ne serait pas bon en soliste. Donc, il n'y a pas une tare là-dedans. Il y a des capacités à avoir, mais c'est différent. Et Lola Bobesco va chercher tous les meilleurs solistes de tous les orchestres symphoniques qui existent à ce moment-là. Juste, elle en prend 10 parmi les meilleurs. 10 parmi les meilleurs. Avec elle à côté, un clavecin. Et dans ses premiers concerts, les premières années des solistes de Bruxelles, donc de l'Orchestre Royal de Chambre de Wallonie, on les retrouve où? En 58, années 60, Mexique, Australie, Japon. Dans les années 60, notre orchestre va sur tous les continents. Elle a inscrit viscéralement dans les gènes de l'orchestre que c'était un orchestre qui n'allait pas avoir une salle en gestion. Je n'en veux surtout pas d'ailleurs. Je suis ingénieur commercial, je ne veux surtout pas de salle en gestion. Mais qui allait inscrire l'orchestre comme étant un orchestre poétiquement les troubadours de la musique classique d'un haut niveau, en fait, qui allaient se balader un peu partout, forcément en terre wallonne, forcément en terre bruxelloise, forcément en terre flamande à l'époque, on y reviendra peut-être un peu, parce qu'après le monde change, et puis beaucoup en international. Donc les premières années des solistes de Bruxelles, je rappelle, Australie, Mexique, Japon, forcément la Roumanie de Lola Bobesco, forcément l'Europe, forcément l'Italie avec la musique baroque qu'elle défend. Il faut quand même savoir qu'au début des solistes de Bruxelles, c'est juste un des meilleurs ensembles à cordes au monde. Elle crée ça et en 3-4 ans, elle en fait une des meilleures phalanges au monde, demandée partout dans le monde. Je crois qu'on oublie notre histoire par rapport à ça. Je vous rassure, je serai plus court sur les autres noms. Alors, il devient ensuite ensemble d'Archer Eugène Isaïe. Bah, c'est simple. Eugène Isaïe, ok, il est mort depuis une paire d'années. Orchestre royal de chambre de Wallonie, créé soliste de Bruxelles en 58. Eugène Isaïe, on est dans les années 60. Eugène est décédé il y a une trentaine d'années, si je ne m'abuse. Mais que représente Eugène Isaïe? Ce que Lola Bobesco veut, ce qu'elle est musicalement. Ce qu'elle est musicalement. Lola Bobesco, c'est Eugène Isaïe, c'est Grumio, c'est Augustin Dumay qui sera notre directeur musical. C'est quoi? C'est vieux temps, hein? C'est vieux temps, hein? Les Liégeois, vieux temps, hein? Vieux temps enterré, porté par son cercueil par plus de 100 000 personnes. C'est l'origine de l'école franco-belge du violon. C'est ça l'Orchestre Royal de Chambre de Wallonie. C'est les dépositaires, en toute humilité, entre autres, on n'est pas les seuls, de cette école franco-belge du violon. Et Eugène Isaïe, c'est quoi? Eh bien, c'est une référence artistique, c'est une référence stylistique, chère à Lola Bobesco qu'elle incarne. C'est une musique qui est exigeante, expressive. C'est ça Grumio, c'est ça Isaïe, c'est ça vieux temps, c'est ça nous. Une musique expressive, moderne, moderne, contemporaine, toujours une nouvelle interprétation, pas quelque chose qui est passéiste. Et après, les noms vont évoluer, mais là pour des raisons qui sont moins artistiques, qui sont plus politiques, ça va devenir aussi l'orchestre de chambre de la communauté française, parce qu'on crée la communauté française, il y a l'orchestre qui est là, donc ça va porter ce nom-là aussi. Et puis après, souvenez-vous de notre histoire politique, ce qu'on a appelé le fait wallon, en fait, avec tout cette démarche où les Flamands sont beaucoup plus du côté communautaire, ils vont développer communauté flamande, tandis que nous, le fait régional va être très puissant. Et donc, le nom va devenir tout doucement Orchestre de Chambre de Wallonie. Et puis après, mais je sens que vous allez me titiller sur le sujet, on va avoir le sceau royal, et donc pour devenir définitivement l'Orchestre Royal de Chambre de Wallonie, ce qui est une superbe marque quand on est en international.
0: Et ce sceau royal, vous allez l'obtenir dans des circonstances tout à fait exceptionnelles dans l'histoire de la Belgique.
1: Mais je rappelle qu'il y a une loi qui strictement interdit, je savais que vous alliez me titiller, il y a une loi qui strictement interdit d'avoir un sceau royal avant 50 ans. Donc, quelle que soit votre qualité, on va quand même s'assurer que même si on dit que vous êtes super bon, il y a un élément, et je suis ingénieur commercial, donc je vous comprends ça, on se dit, ben, il faut au moins 50 ans, parce que si vous n'avez pas 50 ans, vous ne pouvez pas être bon. Dites ça aux jeunes de 20 ans qui gagnent les Jeux Olympiques, ça me fait rire, mais c'est pas grave. Mais donc, il faut au moins 50 ans pour avoir ça. Et là, il y a une reine. Il y a une reine qui titille à son roi. Je veux que l'Orchestre Royal de Chambre de Wallonie, après 30-35 ans, ait le sceau royal. Et c'était la reine Fabiola, avec le roi Baudouin, qui a exigé que l'orchestre ait son sceau royal.
0: Merci Monsieur Laurent Fac, directeur général de l'Orchestre Royal de Chambre de Wallonie. Mesdames, Mesdemoiselles, Messieurs, nous vivons, je pense pouvoir le dire, une émission assez historique, puisque désormais RCF Liège et votre émission culturelle hebdomadaire Multimusic collaboreront avec cette grande phalange de Wallonie et de Belgique. Ainsi se termine la première d'une série de 5 émissions que nous lui consacrons au plein cœur de l'été. Comme ça, vous avez tout le loisir pendant les vacances de bien écouter, de réécouter également via les podcasts sur Spotify, Deezer, Google Podcasts et Apple Podcasts, ce qui nous permet d'avoir vraiment un auditoire mondial. Voilà. Monsieur le directeur général, à la semaine prochaine.
1: À la semaine prochaine, avec grand plaisir, je reviens.
0: Et merci pour tout.
1: Merci à vous.
0: Mesdames, mesdemoiselles, messieurs, merci de nous avoir prêté votre bienveillante attention et je vous dis à vendredi prochain. Soyez heureux.

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Les deuxièmes est plus courte. Jésus dit, « Ah, mon bon Dieu, c'est comme Torat, c'est comme une graine d'imostote qui nomme à semer de vinstian et qu'on fait pour des gens couvrir le terre. » Et les graines d'imostote, midien n'amoureux, mais il paraît que c'est tout petit. 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

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qu'il dit. « Li bon grain, c'est sous châle. 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
2: Bonjour à toutes et à tous, et c'est une véritable légende que Marc Marghem convoque aujourd'hui dans Eclectic, figure insaisissable, voix unique entre toutes. Robert Zimmerman, plus connu sous le nom de Bob Dylan, est un pilier de la musique et de la poésie américaine. Alors vous connaissez le principe de l'émission. Ensemble, nous allons tirer les fils de cette vaste toile musicale, explorer les connexions, les influences, les héritages, une toile qui relie Bob Dylan a d'innombrables artistes à travers le monde et qui éclaire les raisons pour lesquelles il est devenu la légende que nous connaissons. Et donc, pour nous en parler, c'est Marc Marghem qu'on accueille. Bonjour Marc.
3: Bonjour Frédéric. Ah oui, like a rolling stone, comme des pierres qui roulent. Oui, en effet, je vous donne l'adaptation aussi, parce que c'est Hugo Frey qui va découvrir Bob Dylan et voulait qu'on le comprenne. Donc, il va l'introduire à la francophonie. C'était pas seulement la France, mais c'était la francophonie. Donc, il est généralement considéré, donc cette chanson, Like a Rolling Stone, est généralement considérée comme le plus grand tube et la chanson la plus emblématique de Bob Dylan, souvent citée l'une des meilleures chansons de tous les temps. Cependant, Knocking on Heaven's Door, Knock Knock, ouvre-toi la porte du ciel, ou bien Knock Knock, ouvre-toi la porte d'or, ça dépend de quel enregistrement vous allez choisir. Ça prouve, Frédéric, que Hugo Frey était tout le temps en train de retravailler ses chansons. Donc, cette chanson est la chanson la plus écoutée en streaming, surpassant les 700 millions d'écoutes. On peut aussi faire référence à Guns N' Roses et Eric Clapton.

0: Robert Zimmerman, né en 1941, fêtera cette année son 85e anniversaire, une icône américaine majeure, auteur, compositeur, interprète, poète et prix Nobel de la littérature Frédéric en 2016, pour avoir créé de nouvelles expressions poétiques au sein de la grande tradition de la chanson américaine. Mmh. Ça a été beaucoup critiqué, mais c'est vrai que donc, quand on dit bien avoir créé de nouvelles expressions poétiques, là, je pense qu'on peut être tout à fait d'accord.
1: Oui, mais c'est vrai que c'est surprenant qu'un chanteur considéré, qui n'a pas écrit de livre, ait ce prix Nobel de la littérature.
0: Oui. Mmh. Et surtout,
1: mais je comprends aussi.
0: Et surtout que la chanson n'est pas vraiment considérée comme de la littérature.
1: Voilà.
0: Donc, figure clé des années 60, il a révolutionné la musique populaire avec ses textes engagés, Blowing in the Wind, Dans le souffle du vent, hein, la version d'Hugo Frey, ou bien la mauvaise version de Richard Anthony, Écoute dans le vent, a évolué du folk vers le rock et continue de tourner sans relâche. Il a transformé la musique populaire en art littéraire mélangeant folk, blues, country et rock. Ses paroles poétiques et allégoriques ont influencé des générations d'artistes. Il a été la voix de la contre-culture américaine avec des hymnes anti-guerre et pour les droits civiques comme The Times There Are Changing, Les temps changent, que Hugo Frey et Bob Dylan vont chanter ensemble. C'était en 1984 au Parc des Sceaux à Paris.
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1: Bob Dylan et Hugo Frey en public, hein, vous l'entendez, au parc de Sceaux à Paris. C'était en quelle année, Marc, vous l'avez dit, je ne me souviens plus.
2: Il n'y a pas de souci, 1984, donc voilà. C'était le 1er juillet au parc de Sceaux à Paris. Donc, cette relation entre un chanteur, je dirais, d'un autre pays et un chanteur qui va traduire, si vous voulez, adapter donc tous ces textes, c'est vraiment tout à fait unique, parce que les deux sont devenus amis. Mm-hmm. Hein, oui. Et alors, en plus de ça, donc, ils se sont vus régulièrement, que ce soit à New York ou que ce soit vraiment à Paris. Hugo Frey donc, a traduit et enregistré beaucoup de mes chansons par le passé, et parfois, ça me donne l'impression que ces chansons ont été écrites en français à l'origine, et que c'est moi qui les ai adaptées dans l'autre sens. Hugo Frey est un ami cher, confirme Bob Dylan.
1: Oui, ça c'est quand même plus qu'un compliment, quoi.
2: Ah oui.
1: Franchement, que l'auteur de la chanson dise, en fait, il a tellement mieux, enfin, il a adapté, et c'est encore mieux que la mienne, c'est génial.
2: Oui, et donc, il y en a beaucoup qui ont été adaptées, bon... C'est vrai qu'il faut dire, quand Hugo Frey explique un petit peu la recette, hein, il faut d'abord traduire.
1: Oui.
2: Et alors, naturellement, quand on veut chanter un texte traduit, il ne va pas pouvoir être chanté. Comme il faut l'adapter.
1: C'est ça.
2: Parce que ça, on sait très bien, Frédéric, qu'il faut que chaque syllabe a sa propre note.
1: Oui,
2: donc, c'est ça qui est vraiment tout à fait difficile.
1: Oui.
2: Alors, ici, c'est une dédicace de toute l'œuvre d'Hugo Frey, qui est fabuleuse. Dans les années 60, les chanteurs yéyé de Johnny Hallyday à Richard Anthony se sont emparés du répertoire folk de Bob Dylan pour l'adapter en français. Le champion de ces reprises, Made in France, c'est Hugo Frey qui a voulu faire connaître le chanteur américain.

0: On retrouve l'harmonica chère à Bob Dylan dans cette adaptation d'une de ses chansons, donc par Hugo Frey. N'y pense plus, tout est bien. Il chantait en live à l'Olympia en 1964. Vous aurez donc bien compris depuis le début de l'émission que dans Éclectique cette semaine, on parle de Bob Dylan et de sa galaxie avec Marc Marghem.
1: À 96 ans, Hugo Frey, tout comme Dylan, est toujours en tournée. Personne m'empêchera de chanter jusqu'au bout, nous dit Hugo Frey. Santiano, Céline, Stu Ball, auréolés de succès intemporels, sont des adaptations de son ami Bob Dylan, figure titulaire de la chanson francophone, poursuit sa route avec une énergie intacte et s'offre une nouvelle tournée. Le Guinness des records pourrait bientôt reconnaître son statut de chanteur en activité le plus âgé et le plus ancien chanteur sur scène au monde. Donc on se disait hors antenne, ex aequo avec Marcel Hamon, oui. Mais donc Marcel Hamon n'est plus. Donc ça fait que c'est Hugo Frey qui bat le record. Cela me fait rire, dit Hugo Frey, et ça me touche bien entendu. Je n'ai jamais rêvé d'une telle carrière, comme je n'ai jamais imaginé devenir chanteur. Mon devoir, c'est de rester le plus fort et le plus longtemps possible pour apporter du bonheur aux gens. Ce n'est pas un métier, c'est une nature, comme les oiseaux qui chantent naturellement jusqu'à la fin de leur vie. »

0: Il vient de dire le titre au cœur de mon pays, Hugo Frey, avec, vous aurez certainement reconnu sa voix, Arnaud, un duo improbable hein, dans Éclectique avec Marc Margem. On est parti de Bob Dylan et de Hugo Frey, nous voilà donc avec Arnaud.
1: Hugo Frey est le premier Français à avoir découvert et apprécié Bob Dylan. Il n'était alors en 61 qu'un chanteur prometteur et à ce titre, il avait été choisi pour représenter la France, tenez-vous bien Frédéric,
0: oui,
1: au prestigieux gala April in Paris, dont Maurice Chevalier était l'une des stars.
0: Okay.
1: Il va être invité à New York par Maurice Chevalier, totalement séduit par le mode de vie américain. Hugo Frey tente de s'installer à New York où il décroche un contrat dans un cabaret chic de Blue Angel où, je dirais, aux côtés des trois autres débutants qu'il va rencontrer, Peter, Paul et Mary.

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2: C'est éclectique sur RCF avec Marc Marguem. On parle aujourd'hui de l'univers de Bob Dylan. Alors, on vient d'écouter deux titres. D'abord, Peter, Paul and Mary, This Land is Your Land. Ensuite, Bob Dylan lui-même dans Song to Woody. Marc, vous pouvez nous expliquer cet enchaînement de titres?
3: Oui. D'ailleurs, un excellent enchaînement, mais, Frédéric, parfait, absolument. Oui. Hein, mais donc, c'est vrai que nous sommes à New York. Il y a Bob Dylan qui va, je dirais, entendre, faire connaissance avec ces différents troubadours, donc on les appelait. Et alors, c'est vrai que la raison d'être de Bob Dylan, c'est Woody Guthrie. Mm-hmm. Et ce titre vient de son tout premier album, qui est sorti en 62, mais qui a été enregistré en deux jours de temps, donc en 61. Et c'est justement parce que la résonance entre les deux chansons est quand même identique, que je voulais les programmer ensemble, sans qu'on parle entre les deux chansons. Comme ça, avec l'enchaînement que vous avez fait, on est vraiment donc dans la même période et tout à fait donc dans le même style. Woody Guthrie, qui a été la raison d'être, donc, comme je vous disais, artistique et spirituelle de Bob Dylan à ses débuts, agissant comme le catalyseur principal de son identité de chanteur folk. Dylan a décrit Guthrie comme son alpha et comme son oméga, son commencement et sa fin, sa totalité. Mmh. Nous sommes en 1961, Dylan a rendu visite à Guthrie, alors gravement malade à l'hôpital, et il lui a dédié Song to Woody, une chanson qui scelle le passage de témoin spirituel entre les deux générations, donc de l'album Bob Dylan, enregistré les 20 et 22 novembre 1961. Cette année-là, Maurice Chevalier fait passer un casting de chanteurs à la nouvelle génération française, pour l'accompagner à New York au gala April in Paris, un concert de charité pour les enfants des hôpitaux. Il voulait un jeune chanteur français à ses côtés, et c'est Hugo Frey qui l'a choisi, qui n'avait pas du tout, Hugo Frey n'avait pas du tout l'intention de devenir artiste de musical.

0: S'il fallait encore vous convaincre de l'influence de Bob Dylan sur la chanson francophone, voici cette version de La Fille du Nord, donc une chanson qui a été adaptée, une chanson de Bob Dylan qui a été adaptée par Hugo Frey et qui était reprise ici par Francis Cabrel et Jean-Jacques Goldman. Donc on parle de Bob Dylan dans Éclectique sur RCF aujourd'hui avec Marc Marghem.
1: Bob Dylan venait d'arriver à New York depuis quelques mois. Il venait de changer son nom de Robert Zimmerman à Bob Dylan et il chantait dans des petits cafés de Greenwich Village, sorte de bistrot typiquement américain où quelquefois un guitariste vient chanter quelques chansons, juste un micro planté devant lui. Un soir, Hugo Frey l'a aperçu par la vitrine du Gurdy's Folk City, assis sur une chaise un peu en hauteur. Lui, il était dans la rue et quand la porte s'ouvrait, il entendait un peu la musique qui venait de l'intérieur. Très rapidement, il s'est demandé qui pouvait bien être ce phénomène. Il a tout de suite compris que ce type dont il comprenait à peine les mots était le plus grand troubadour américain, puisque c'est comme cela qu'on les appelle.

0: Dans le souffle du vent, Blowing in the Wind, hein, de Bob Dylan, chanté par Hugo Frey et Francis Cabrel dans les deux langues.
1: Alors ici, ben voilà, chers auditeurs et chères auditrices, je vous donne un petit devoir. De Richard Anthony, vous pouvez écouter « Écoute dans le vent », qui était un très grand tube, mais une très mauvaise adaptation, selon nous. C'est pour ça qu'elle n'est pas programmée ici.
0: Voilà, c'est dit.
1: C'est dit. Hugo Frey était épaté, donc il est à New York, il était épaté par tout ce qu'il voyait et tout ce qu'il vivait. Mais ce qui l'a vraiment bouleversé, c'est qu'il avait entendu la musique dont il rêvait et qui allait l'influencer pendant toute sa carrière. Quand il est revenu à Paris, il a dit à Heidi Barclay qu'il allait traduire les chansons d'un poète. Barclay lui a demandé de qui il voulait parler. Il a répondu « Bob Dylan ».

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1: Alors, la chanson originale de Bob Dylan s'appelle « If you gotta go, go now ». Vous venez d'entendre l'une à la suite de l'autre, deux adaptations de cette chanson. La première, vous avez reconnu Johnny Hallyday, « Maintenant ou jamais ». Et ensuite, la deuxième, Fairport Convention, « Si tu dois partir ». Ça, c'est les pépites que Marc Margem nous a trouvées dans Éclectique.
2: Mais écoutez, c'est donc des deux versions, des variations, des adaptations diamétralement opposées.
1: Totalement, oui.
2: Fairport Convention, enregistré en 1969 sur le label Island, donc en même temps que Jethro Tull et plein d'autres, King Crimson, c'était donc la même époque. Et donc, ils représentaient aussi donc, dans leur musique, au fond, à cette époque-là, en 1969, la musique folk, c'était aussi de la musique de contestation et des chansons de contestation. Hugo Frey a transcrit et non pas traduit les chansons de Bob Dylan. Il les a transférées, transmises, transcrites, parce que l'important, c'est de traduire le sens plus que les mots. Les mots appartiennent à la langue, mais les idées appartiennent à la philosophie de l'auteur. C'est ce qu'il faut traduire, c'est ce qu'il a essayé de faire, et c'est pour ça que l'album de 1995 s'appelle « Au Frey, Trans Dylan ». Transmettre, c'est le rôle de l'artiste, explique Hugo Frey.

0: La voix magnifique de John Baez, Farewell Angelina, dans Éclectique, consacré cette semaine à Bob Dylan avec Marc Margem.
1: Adieu Angelina, Farewell Angelina, écrite par Bob Dylan en 1900.

0: Alors, avez-vous reconnu la voix, enfin la chanteuse qui chante cette version en français de Farewell Angelina, Adieu Angelina? Un petit indice peut-être se trouve dans les guitares derrière elle, c'est Nana Mouskouri.
1: Ah oui, c'est vraiment du Bob Dylan avec une touche grecque.
0: Oui.
1: Traduire Bob Dylan est un défi complexe car ses paroles poétiques, riches en imagerie et souvent ambiguës, fonctionnent comme des muscles élastiques se pliant à ses besoins. Bien qu'une traduction puisse éclairer le sens, parfois abstrait, elle risque de perdre la musicalité et la force rythmique originelle, nécessitant souvent des adaptations plutôt qu'une traduction littérale. Les paroles, récompensées par un prix Nobel de littérature, méritent d'être comprises dans leur profondeur poétique et leur contexte social-culturel. Une traduction permet de saisir les vérités émotionnelles et la richesse littéraire de la grande tradition américaine qu'il incarne.

0: Et on quitte Hugo Frey qui était au Casino de Paris avec cette chanson « Nous serons libres », une adaptation bien sûr de Dylan, parce qu'on arrive à la fin de cette mission éclectique consacrée à Bob Dylan.
1: L'influence de Bob Dylan en francophonie est durable et profonde, marquée par une passion française qui dure depuis les années 60, transcende les barrières linguistiques pour toucher à la poésie et à la protestation sociale. Son impact s'est manifesté par l'adaptation de ses chansons, la transformation du paysage folk-rock francophone et une reconnaissance intellectuelle culminant avec son prix Nobel de littérature.
0: Un tout grand merci Marc pour cet éclectique consacré à l'univers de Bob Dylan. On se quitte avec...
1: Et avec son plus grand tube, Like a Rolling Stone.

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2: Dominique Villard, bonjour.
3: Bonjour.
2: Dominique Villard, 7e émission consacrée à la position de Jésus en ce qui concerne le sabbat. Et une fois n'est pas coutume, je vais ouvrir cette émission par un passage que l'on trouve donc dans ce 4e volume d'Un certain juif Jésus de l'historien américain John-Paul Meyer. Nous sommes au chapitre 34, un passage qui résume les conclusions auxquelles nous étions parvenus au terme de l'émission précédente. Voici ce passage. Si Jésus cherche de propos délibérés à limiter l'influence de la halakha essénienne ou pharisienne sur les juifs qui n'appartiennent à aucun parti, et dont certains peuvent ressentir la séduction d'une plus stricte observance de la loi, on peut comprendre qu'il se soit particulièrement affronté aux pharisiens qui essayaient d'étendre leur influence sur le peuple ordinaire. Ce n'est peut-être pas juste par accident ou sous l'influence de la polémique chrétienne ultérieure si les pharisiens plutôt que les esséniens ou tout autre groupe sectaire sont, dans les évangiles, le groupe qui s'oppose à Jésus sur la question de l'observance du sabbat. Comme Jésus, et à la différence des esséniens, les pharisiens essayaient activement de répandre leur interprétation de la loi parmi les gens simples. Les sadducéens s'opposaient à Jésus sur la question de la résurrection des morts. Un scribe cultivé s'interrogeait sur son point de vue concernant le plus grand commandement. Les disciples s'inquiétaient de la récompense qu'ils recevraient dans le royaume de Dieu. Caïphe et Pilate se souciaient du pouvoir qu'avait Jésus de mettre les foules en émoi. Mais, tout naturellement, c'est parmi les pharisiens qu'on trouve ceux qui discutent de la halakha du sabbat. On voit donc, Dominique Villard, à la suite de ce passage, que chaque personne qui rencontre Jésus, chaque groupe religieux de l'époque, a bien évidemment ses propres préoccupations et va interroger le rabbin Jésus sur ce qu'il en pense. Et en ce qui concerne la question du sabbat, c'est les pharisiens qui sont le groupe religieux intéressé par obtenir une réponse claire.
3: Oui, il y a beaucoup de choses dans l'extrait qu'on vient de lire. On voit que les sadducéens, les scribes interrogent Jésus finalement sur des éléments qui sont peut-être davantage abstraits ou davantage théologiques, alors que les discussions réservées à la manière de vivre sa foi au quotidien, Jésus les a avec les pharisiens. Et qu'observe-t-on, et c'est un trait de Jésus qui apparaît sous la loupe de la critique historique, qu'observe-t-on dans cet antagonisme avec les pharisiens? Il y a que Jésus va positionner sa propre halakha par rapport à la leur. La leur sans doute tentée par une façon d'envisager l'existence humaine à travers la loi de Dieu, une manière rigoriste, une manière qui fait intervenir d'abord la loi et puis après les humains, voire les animaux, puisque nous avons analysé ces passages où Jésus, pour justifier le miracle qu'il fait, le fait par un système d'inclusion. C'est-à-dire, si nous opérons une démarche de sauvetage vis-à-vis d'un animal, a fortiori, le jour du sabbat, nous pouvons l'opérer
4: pour un être humain. Donc on voit un Jésus qui est vraiment pleinement engagé dans les polémiques de son temps. C'est un bretteur. Nous ne sommes pas en présence d'un Jésus qui surplomberait les discussions de son temps, les personnages qui font la loi de son temps, les mouvements religieux de son temps. Non. Ce qui se dégage du portrait historique de Meyer à la lumière de ce qu'il nous dit de ces paroles de Jésus que les évangélistes prennent bien soin d'insérer dans des récits de miracles, nous voyons apparaître un Jésus pleinement ancré dans son siècle et dont la préoccupation est de positionner sa propre halakha, non pas comme une espèce d'idéaliste ou de baba cool ou de libéral ou d'humaniste qui souhaiterait finalement atténuer, assouplir les lois du sabbat, mais au contraire comme quelqu'un qui est très au courant de la halakha, mais qui détecte ce qui n'est pas, ce qui ne relève pas de l'amour de Dieu et qui dit, chose extrêmement forte, que la bonne interprétation de la loi dans la vie quotidienne est celle qu'il donne et non pas celle qui vient de l'autre obédience présente dans le peuple, à savoir celle des pharisiens.
5: Celle qu'il donne, mais qui semble s'appuyer sur le bon sens paysan. C'est ça qui est important aussi, c'est que cette position-là, elle pouvait être entendue par des personnes qui étaient malgré tout susceptibles d'être confrontées à ce cas de figure, par exemple, d'une bête qu'il faut sauver le jour du sabbat. Et donc, il semble dire aux pharisiens, vous faites fausse route en rendant cette loi trop ferme.
4: Absolument. Jésus fait du bon sens le levier d'acceptation de la halakha qu'il met en place. Et il accuse indirectement l'autre obédience, c'est-à-dire les pharisiens, de durcir la loi, mais se faisant de durcir la vie et se faisant de durcir la parole de Dieu telle qu'elle doit percoler dans la vie. Donc tout cela n'est pas anodin. On pourrait, au terme de cette enquête, se dire « Bon, nous avons démontré que si les récits de miracles le jour du sabbat n'obtiennent qu'un non-liquid, c'est-à-dire une ambiguïté quant à leur historicité. Nous avons pu montrer, pour toute une série de raisons liées à la stylistique des évangélistes, aux comparaisons multiples, aux références croisées que nous avons établies entre les textes, nous avons établi que, à l'intérieur de ces miracles qui sont ambigus du point de vue de leur historicité, l'historicité est indéniable quant aux questions rhétoriques que Jésus pose quand il interpelle précisément les pharisiens à partir, et c'est important, d'éléments de la halakha, c'est-à-dire de la gestion de la vie quotidienne, d'une halakha paysanne. Et donc il fait du bon sens paysan le levier d'adhésion par rapport à une halakha pharisienne ou essénienne qui, malgré les nuances que nous avons mises, disons, a tendance à être abstraite et a tendance à être méprisante d'une certaine façon pour les réalités quotidiennes que vit le peuple, même le jour du sabbat.
5: Personnellement, Dominique Villard, je trouve que ces conclusions sont très loin d'être anodines. Parce que derrière cette expression de bon sens que nous plaçons ici dans un contexte qui a 2000 ans d'âge. Mais derrière ce mot « bon sens », n'y a-t-il pas déjà toute la rationalité qui se met en place ? Parce qu'en réalité, on ouvre le discours religieux à une autre réalité que lui-même. Bien évidemment, pour nous, occidentaux, il est évident que la vie humaine doit primer sur une règle religieuse qui nous tomberait dessus d'une manière absolument transcendante. Ça ne fait même plus discussion. Mais lorsqu'on est dans un univers ultra-religieux, on peut admettre que même ce principe-là puisse être mis à distance justement par respect de la loi. Jésus va instaurer une nouvelle halakha presque dans l'immanence du monde. Et j'y vois aussi, encore une fois, l'ouverture à un discours religieux qui intègre en son sein des éléments de la vie.
4: Il m'a été donné d'assister à un cours de Jacques Derrida à Paris. Et il y a une expression qu'il a utilisée et qui m'a fortement marqué et qui pourrait avoir son utilité ici. Pendant le cours, il invitait des étudiants à présenter un chapitre issu d'un livre de philosophe. Et se présente un jeune homme barbu avec des lunettes, cravate, bien mis, que Jacques Derrida invite à venir à son bureau pour présenter pendant un quart d'heure. On voit que Derrida reconnaît le travail fait sur le texte par ce jeune homme, et puis il a cette parole. « Ne pensez-vous pas, malgré tout, que vous avez légèrement tordu le texte ?» Quelque chose d'extrêmement subtil, mais qui a des conséquences graves sur la compréhension. Et je pense que c'est cela ici. Quand vous dites « une halakha qui intègre la vie », les pharisiens, probablement par des torsions subtiles qui les amènent finalement à privilégier, à réfléchir sur le sens de porter un objet.
5: La pureté,
4: le fait que les vêtements ne les portent pas, donc que ça pourrait être utilisé comme une atténuation. Le fait quand même de faire une distinction entre l'animal qui est un être vivant et un homme. Tout cela amène de légères torsions dans l'interprétation de la parole de Dieu que Jésus essaye de rétablir dans leur plein sens par rapport à l'existence humaine. Et donc, on voit un Jésus qui établit une halakha qui, effectivement, est gorgée de vie. Et c'est quoi cette vie? C'est le paysan qui va défaire la longe de son bœuf, pour le laisser aller paître. C'est le paysan qui va ouvrir le robinet, si l'on peut dire, pour que ses animaux reçoivent à boire le jour du sabbat. C'est un paysan qui ne peut pas, à la fois parce que c'est son revenu, mais aussi parce que c'est un être vivant, qui ne veut pas voir un animal périr dans un puits. Et donc, c'est très intéressant parce que ce bon sens et finalement, effectivement, comme vous le soulignez, facteur d'ouverture à une autre réalité, mais qui n'est pas une réalité justement un peu tordue, un peu élevée, un petit peu abstraite finalement, qui vise à raccorder de façon artificielle Dieu et le monde. Non, au contraire, Dieu envahit le quotidien tout comme Dieu se laisse envahir lui-même par les besoins de ces paysans qui écoutent Jésus au quotidien. Donc il y a quelque chose qui est fort dans cette conclusion.
5: Et parce qu'on rappelle que Jésus ne s'oppose jamais au sabbat, il essaie juste de le réinterpréter et encore une fois de faire en sorte qu'on ne se laisse pas enivrer par une sorte de pensée de la perfection religieuse qui voudrait presque qu'on en arrive à des situations où on travaille contre soi-même pour Dieu. On abandonne ses bêtes, on les laisse mourir de soif. Qui plus est, si c'est un humain, là ça va trop loin, en quelque sorte, pour Jésus.
4: Tout à fait. Ce qui est remarquable, et Meyer fait bien ressortir cela, j'espère que nous lui aurons été fidèles dans notre rendu, c'est que Jésus le fait en s'engageant pleinement dans la polémique et non pas en la surplombant, en démontrant sa connaissance de la halakha, mais en indiquant en quoi elle représente justement ce raidissement, cette torsion de la loi de Dieu. Et donc, il le fait en avançant sur deux pieds, finalement, un ancrage dans son siècle et dans les polémiques de son temps, et en même temps, un dépassement de l'état de l'art de ses adversaires.
5: On ne pourra pas aller plus loin dans cette réflexion, mais néanmoins, alors que ça n'apparaissait pas au début de cette thématique sur le sabbat, ces conclusions auxquelles nous sommes parvenus me font penser à certaines épîtres où on voit qu'on est face à des problèmes concrets sur lesquels parfois Jésus ne s'est pas exprimé en tant que tel. Il va falloir trancher, il va falloir réfléchir. Tout le monde le sait, c'est aussi l'honneur du christianisme d'avoir dû faire face à des problèmes que le Seigneur lui-même n'avait pas pris en compte, alors que dans nombre d'autres religions, on a pris tous les aspects de la vie en compte, et s'il y en a qui n'ont pas été pris en compte, eh bien il faut les illuminer tels quels. Je rappelle toujours cette magnifique phrase de saint Paul qui est « Observez tout et gardez le meilleur ».
3: Oui, et je pense qu'on pourrait oser un rapprochement entre cet appel au bon sens de Jésus dans ses récits et l'idée même de nature humaine sur laquelle s'appuient beaucoup de raisonnements de l'Église pour gérer des problèmes au quotidien. Or, la notion de nature humaine qui serait donnée par Dieu, que Dieu définirait, est absolument refusée actuellement. Et on la remplace par des raisonnements qu'on pourrait rapprocher de certains raisonnements pharisiens ou esséniens qui relèvent un petit peu de l'abstraction, du jusqu'au boutisme, de l'artificialité, justement. Alors que, paradoxalement, l'Église qui est capable de grandes réflexions intellectuelles, eh bien, un de ses premiers postulats, c'est qu'il existe quelque chose comme la nature humaine, tout comme Jésus présuppose qu'il existe quelque chose comme le bon sens qui doit imbiber, imprégner le rapport du quotidien avec l'absolu.
5: Oui, c'est très important que vous fassiez le lien avec le monde d'aujourd'hui, Dominique Villard, parce que précisément, un certain refus de l'humanisme chrétien lui-même va se présenter de manière assez rigoriste. Ça me semble très très important, hein. Cet humanisme ancré au cœur de la chair humaine, hein, et pas que de la chair, parce qu'on est chez les paysans, au cœur de la terre, de la vie, du poids quotidien des jours.
3: Oui, c'est remarquable, et c'est à la rencontre de ce poids quotidien des jours qu'est venu le Christ dans ce qu'on appelle parfois la kénose, c'est-à-dire cet infini qui se fait fini, cette immensité qui se fait homme dans un corps. C'est à la rencontre de ce quotidien qu'est venu le Christ, et on a l'impression que parfois dans certains raisonnements qui font l'impasse sur la nature humaine, on part d'un lieu qui est vide et on échafaude. Et c'est l'impression que pourraient donner les pharisiens dans les disputes dont nous sommes témoins ici. Donc le parallèle avec la modernité me semble intéressant, même si Meyer ne va pas jusque-là.
5: Bien évidemment, ici nous faisons même signe parfois à certaines pensées transhumanistes qui nous proposeraient une nouvelle nature humaine, comme si celle que nous avons déjà n'était pas déjà admirable. L'être humain n'était pas une merveille déjà en soi, hein.
3: Oui.
5: Et qu'il faut le reconnaître et le voir avant même de lui proposer d'autres prothèses.
3: Oui, j'ajoute un dernier point. C'est vrai que ce qu'il y a d'admirable, probablement, c'est, et que Dieu probablement admire via la halakha que Jésus établit, c'est ce paysan qui délie son troupeau, c'est ce paysan qui fait en sorte qu'il y ait à boire, c'est ce paysan qui sauve la vie d'un animal. Et donc on retrouve notre point de départ dans l'échange qui est cette imprégnation mutuelle du quotidien par l'absolu et de l'absolu par le quotidien, et qui amène justement les deux à être alignés et non pas à se retrouver tordus d'une manière ou d'une autre.
5: Dominique Villard, nous nous retrouvons dans quelques instants pour la seconde partie de l'émission et nous allons encore progresser dans notre enquête portant sur la manière dont Jésus professait, pensait, vivait, envisageait le sabbat. Mais puisqu'à l'instant nous parlions de nature humaine, on écoute une chanson qui porte ce titre, une chanson sortie en 2019, interprétée par Chimène Badi.

0: Et sur la radio chrétienne francophone, c'était Nature humaine de Chimène Badi.
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0: Dominique Villard, dans la première partie de l'émission, nous avons rappelé et même un peu extrapolé sur les conclusions que nous avons obtenues à partir de l'analyse de quatre passages des évangiles dans lesquels un miracle est réalisé un jour du sabbat. Et nous avions bien précisé, c'est la dernière fois que nous le faisons, que si les miracles qui étaient racontés ne remplissaient pas les critères de critique historique suffisants pour qu'on puisse considérer qu'il s'agissait de faits historiquement avérés, les paroles de Jésus, par contre, le sont. Il s'agit bien de paroles que les évangélistes ont voulu conserver car elles ont été recueillies de la bouche même de Jésus. Mais dans des textes de l'Ancien Testament ou d'autres traditions, nous avions vu que cette question de la réalisation d'un miracle le jour du sabbat était un cas de figure qui n'était pas réellement pris en compte. Donc dans les récits que nous avons analysés jusqu'à présent, nous sommes face donc à une situation dans laquelle tout n'est pas réglé. On peut encore discuter de savoir si c'est cachère, enfin c'est pas vraiment un mot qu'on utilisait à l'époque, mais si c'est légal, si c'est respectueux de la religion ou pas de faire un miracle. Il y a encore une question, il y a encore une interrogation. Par contre, Dominique Villard, il existe un passage dans les évangiles que l'on trouve au chapitre 2 de Marc, les versets 23 à 28, où là, manifestement, les apôtres vont commettre un acte qui, objectivement, ne peut pas être fait le jour du sabbat. Donc, vous voyez, là, apparemment, il n'y aurait plus de questions à se poser. Écoutons ce passage.
2: Il arriva un jour de sabbat que Jésus traversa des champs de blé. Ses disciples, chemin faisant, se mirent à arracher des épis. Les pharisiens lui dirent : Voici, pourquoi font-ils ce qui n'est pas permis pendant le sabbat ? Jésus leur répondit : N'avez-vous jamais lu ce que fit David lorsqu'il fut dans la nécessité et qu'il eut faim, lui et ceux qui étaient avec lui ? Comment il entra dans la maison de Dieu du temps du souverain sacrificateur Abiathar, et mangea les pains de proposition qu'il n'est permis qu'au sacrificateur de manger, et en donna même à ceux qui étaient avec lui. Puis il leur dit : Le sabbat a été fait pour l'homme, et non l'homme pour le sabbat, de sorte que le Fils de l'homme est maître même du sabbat.
0: Dominique Villard, il s'agit ici d'alimentation, aussi de cueillette, le jour du sabbat. Il s'agit en fait d'actes qui peuvent être apparentés, en tous les cas pourraient être apparentés à du travail, et donc on ne fait pas ça le jour du sabbat. Ma question est très simple, est-ce que selon John Paul Meyer, on retrouve dans ce récit-là le même schéma d'interprétation et la même position de Jésus que celle que nous avons dégagée jusqu'à présent ?
3: Oui. Mais il faudra en traiter. La question est bien celle-là. Pouvons-nous trouver dans ce récit lié au sabbat et à ses différentes interdictions, récit sans miracle, pouvons-nous trouver des liens, des renforts, des consolidations ou des contrastes par rapport au récit que nous venons juste d'analyser et de synthétiser ? Qui, eux, portent aussi sur des interdictions le jour du sabbat, interdictions liées à des miracles. Donc, très intéressant, quand on procède à cet acte de mise en série de documents ou de témoignages que fait l'historien, nous avons donc quatre récits miraculeux, où il est question du sabbat, et d'objections à ce que Jésus fait le jour du sabbat. Et nous avons ici chez Marc un récit où il est question également de ces interdictions et du fait que Jésus brave ces interdictions ou justifie dans ce cas-ci l'attitude de ses disciples, mais récit qui n'a rien à voir avec un miracle. Alors, tout d'abord, il est compliqué de savoir précisément l'action que font les disciples. Effectivement, Jésus, dans sa justification, pourrait laisser entendre que les disciples ont faim et se servent finalement dans un champ de blé. Le début du texte nous dit qu'il se fraye un passage, donc est-ce que l'interdiction liée à la nourriture, à l'arrachage, peut-être également au fait de marcher, tout simplement le jour du sabbat ? Peu importe, à ce stade-ci, parce que nous allons analyser en détail ce récit, il faut bien voir qu'on ne sait pas si c'est un arrachage, si c'est un ramassage, on ne connaît pas bien la quantité et on ne sait pas bien sur quoi finalement porte l'objection des adversaires de Jésus. Il règne d'ailleurs sur l'ensemble de ce récit une impression d'étrangeté. C'est d'ailleurs un récit unique en son genre. Il n'y a pas de parallèle ailleurs et il est donc sans rapport avec des miracles. Il n'y a pas non plus véritablement de point culminant dans une question rhétorique telle qu'on en observait dans les récits précédents. On a plutôt l'impression qu'il y a une série de points culminants ou que le point culminant est dans une série de paroles de Jésus qui sont plus ou moins habilement liées entre elles. Il faut ajouter que ce texte a donné lieu à maints travaux d'exégèse et de critique historique, et Meyer dit que les interprétations et les positionnements sont quasiment aussi nombreuses que les gens qui se sont penchés sur ce texte. Ces personnes ont d'ailleurs également relevé, ce qui ajoute à l'étrangeté du texte, des problèmes liés au style, à la grammaire, à la syntaxe. Donc, ça fait beaucoup pour un seul texte, il y a quasi autant d'opinions que d'exégètes. Alors, Meyer nous fixe une manière de procéder à l'entrée de cette section, qui est 1. De replacer le texte dans le contexte de l'évangile de Marc. 2. D'observer sa structure interne. 3. De chercher, et là, les auditeurs fidèles retrouveront la manière habituelle qu'a Meyer de procéder. Après avoir étudié la structure interne et toutes ses caractéristiques, d'essayer d'extraire la forme originale du texte. Et puis, quatrième étape, bien connue aussi, à partir de cette forme originale du texte, généralement reçue par les évangélistes, on peut essayer, on peut espérer définir s'il est légitime de poser un ancrage historique à cette forme originale. Voilà le programme qui nous attend et Meyer commence par repositionner ce passage dans le contexte.
0: Alors Dominique Villard, ce contexte, vous venez de le dire, c'est celui de l'évangile de Marc. Faut-il rappeler que l'évangile de Marc est considéré comme le premier à avoir été écrit ? Il s'agit généralement d'un évangile plus synthétique, moins long, alors qu'ici précisément, il est le seul à raconter un épisode, donc il y a un épisode en plus, et que Marc, comme tous les évangélistes, a un projet théologique.
3: Absolument. Ça, ce sera certainement une conclusion, comme le dit Meyer dans un langage moderne. Il ne faudrait surtout pas voir cet épisode ainsi que les autres disputes rapportées par Marc comme, disons, des événements sur lesquels il suffirait de pousser le bouton replay. Il y a ce que Meyer appelle un art et un artifice chez Marc, comme chez n'importe quel évangéliste, puisque l'idée, c'est à partir d'éléments rapportés sur le Jésus historique, de greffer là-dessus des éléments de théologie, des éléments quasi de catéchisme. Alors, première chose pour replacer cette péricope dans le contexte de l'évangile de Marc, il s'agit de la quatrième dispute sur 5 que Marc situe dans un cycle sur les disputes en Galilée et qui se place au début du ministère public de Jésus. Très important aussi, il faut voir que ces 5 disputes sont organisées. Elles ne sont pas jetées au hasard. Non, il y a une réflexion structurelle de Marc sur leur placement et leur parallélisme. Meyer distingue, et il faut jouer sur les deux structures. Il y a tout d'abord une structure concentrique qui va faire que deux disputes, la 1 et la 5, la 2 et la 4, gravitent autour de la troisième, qui fait une sorte de transition. Ça, c'est une première structure, c'est-à-dire des disputes qui sont mises en parallèle. Deuxième structure dont il faut tenir compte, une structure qui va de l'avant. On pourrait d'ailleurs imaginer synthétiser les deux mouvements de Meyer par une spirale. Il y a aussi une projection vers l'avant, en ce sens que les disputes vont aller vers toujours davantage d'hostilité, d'aigreur, d'agression de la part des adversaires de Jésus pour Jésus. Je vous propose de réécouter en parallèle, c'est-à-dire dans la structure concentrique, à la fois le récit numéro 1 et le récit numéro 5, qui n'est pas celui que nous analysons, puis nous prendrons le récit 2 et le récit 4. Le récit 4 est celui que nous analysons, et puis nous terminerons par le récit 3.
0: Eh bien, Dominique Villard, on commence à écouter ces 5 récits. Le premier de ces récits, c'est donc l'évangile de Marc au chapitre 2, les versets 1 à 12.
2: Quelques jours après, Jésus revint à Capernaüm. On apprit qu'il était à la maison et il s'assembla un si grand nombre de personnes que l'espace devant la porte ne pouvait plus les contenir. Il leur annonçait la parole. Des gens vinrent à lui, amenant un paralytique porté par 4 hommes. Comme ils ne pouvaient l'aborder à cause de la foule, ils découvrirent le toit de la maison où il était, et ils descendirent par cette ouverture le lit sur lequel le paralytique était couché. Jésus, voyant leur foi, dit au paralytique, « Mon enfant, tes péchés sont pardonnés. » Il y avait là quelques scribes qui étaient assis et qui se disaient au-dedans d'eux, « Comment cet homme parle-t-il ainsi ? Il blasphème. Qui peut pardonner les péchés si ce n'est Dieu seul ?» Jésus, ayant aussitôt connu par son esprit ce qu'ils pensaient au-dedans d'eux, leur dit « Pourquoi avez-vous de telles pensées dans vos cœurs ? Lequel est le plus aisé, de dire au paralytique « Tes péchés sont pardonnés » ou de dire « Lève-toi, prends ton lit et marche. » Or, afin que vous sachiez que le Fils de l'homme a sur la terre le pouvoir de pardonner les péchés, « Je te l'ordonne, dit-il au paralytique, lève-toi, prends ton lit et va dans ta maison. » Et à l'instant, il se leva, prit son lit et sortit en présence de tout le monde, de sorte qu'ils étaient tous dans l'étonnement et glorifiaient Dieu, disant « Nous n'avons jamais rien vu de pareil. »
0: Dominique Villard, que peut-on observer dans ce récit qui arrive très vite dans l'évangile de Marc ? On est au chapitre 2.
3: On peut observer que les deux récits ont en commun l'affirmation d'autorité de Jésus. C'est celui qui guérit dans le récit 1, un paralytique, dans le récit 5, l'homme à la main desséchée. Il y a donc une insistance de Marc sur l'autorité de Jésus, mais également sur l'opposition que lui amène cette autorité. Donc c'est important pour la mise en parallèle des deux thématiques. Maintenant, ça c'est la perspective que Meyer dit concentrique. Par contre, si on prend la perspective de la flèche en avant, ce qu'il y a de remarquable, c'est que dans le récit 1, c'est-à-dire la guérison de ce paralytique, les opposants à Jésus sont silencieux. Ils pensent dans leur tête que ça ne va pas, que ce Jésus met du désordre. Par contre, dans le récit 5, l'apostrophe hostile de Jésus est explicite.
0: Eh bien, ce qu'on va écouter, ce récit 5, c'est le chapitre 3 de l'évangile de Marc, les versets 1 à 6.
2: Jésus entra de nouveau dans la synagogue. Il s'y trouvait un homme qui avait la main sèche. Ils observaient Jésus pour voir s'il le guérirait le jour du sabbat. C'était afin de pouvoir l'accuser. Et Jésus dit à l'homme qui avait la main sèche, « Lève-toi là au milieu. » Puis il leur dit, « Est-il permis le jour du sabbat de faire du bien ou de faire du mal, de sauver une personne ou de la tuer ?» Mais ils gardèrent le silence. Alors, promenant ses regards sur eux avec indignation, et en même temps affligé de l'endurcissement de leur cœur, il dit à l'homme, étends ta main. Il l'étendit et sa main fut guérie. Les pharisiens sortirent et aussitôt ils se consultèrent avec les Hérodiens sur les moyens de le faire périr.
0: Alors Dominique Villard, la différence est ici flagrante. On voit que ceux qui jusque-là étaient restés muets ne se privent plus de faire des commentaires à voix haute.
3: Non seulement ils interpellent Jésus directement, mais il faut bien voir que la péricope numéro 5 se termine par des pharisiens qui tiennent conseil avec les Hérodiens contre Jésus en vue de le perdre. Donc là, nous avons à la fois la ressemblance thématique sur l'autorité de Jésus, perspective concentrique, et la flèche en avant que Meyer repère, où on voit une crispation de plus en plus forte entre des pharisiens qui pensent en eux-mêmes que Jésus met du désordre et une action faite contre lui de façon très déterminée.
0: Dominique Villard, le passage suivant de l'évangile de Marc, c'est le moment de l'appel, un appel très célèbre, celui de Lévi, que l'on trouve au chapitre 2, les versets 13 à 17.
2: Jésus sortit de nouveau du côté de la mer. Toute la foule venait à lui et il les enseignait. En passant, il vit Lévi, fils d'Alphée, assis au bureau des péages. Il lui dit, « Suis-moi. » Lévi se leva et le suivit. Comme Jésus était à table dans la maison de Lévi, beaucoup de publicains et de gens de mauvaise vie se mirent aussi à table avec lui et avec ses disciples, car ils étaient nombreux et l'avaient suivi. Les scribes et les pharisiens, le voyant manger avec les publicains et les gens de mauvaise vie, dirent à ses disciples, « Pourquoi mange-t-il et boit-il avec les publicains et les gens de mauvaise vie ?» Ce que Jésus ayant entendu, il leur dit, ce ne sont pas ceux qui se portent bien qui ont besoin de médecins, mais les malades. Je ne suis pas venu appeler des justes, mais des pécheurs.
0: Alors Dominique Villard, là encore, un acte de Jésus qui apparemment ne concerne que lui et qui pourtant suscite des commentaires, des récriminations, des critiques.
3: Absolument, nous avons donc ici le récit numéro 2. Qui suscite des critiques qui sont plus fortes déjà que dans le récit numéro 1. Ça, c'est pour la flèche en avant. Si nous reprenons les cercles concentriques qui gravitent autour du récit numéro 3, là, nous avons le thème du jeûne qui unit la dispute numéro 2 et la dispute numéro 4 que nous avons entendue et que nous ne réentendons pas. C'est donc le récit qui nous occupe, la péricope qui nous occupe, c'est-à-dire les disciples qui se nourrissent de grains qu'ils saisissent au passage sur des épis en marchant. Donc nous avons le thème de la nourriture, et si nous remettons en perspective pour la flèche en avant, nous avons une crispation dont nous avons l'étape numéro 1 dans la guérison du paralytique, l'étape numéro 2 avec les critiques qui s'intensifient puisque Jésus mange avec des collecteurs d'impôts suite à l'appel de Matthieu. Nous avons là une interpellation non pas de Jésus lui-même dans ce récit 2, nous avons une interpellation des disciples, n'est-ce pas? Donc on voit que les opposants à Jésus, disons, n'ourdissent plus dans leur cœur, disons, des objections, mais les adressent déjà pas à Jésus lui-même, mais aux disciples. Nous avons le 5 où là, le complot est clairement là. Et nous avons le 4 où là, ce n'est même pas Jésus qui opère l'acte de prendre des grains, mais c'est Jésus qui va être apostrophé, qui va défendre ses disciples.
0: Les disciples sont au cœur du récit numéro 3. C'est le chapitre 2, les versets 18 à 22, où il est encore question de nourriture et de jeûne. On écoute ce récit immédiatement, Dominique Villard.
2: Les disciples de Jean et les pharisiens jeûnaient. Ils vinrent dire à Jésus, « Pourquoi les disciples de Jean et ceux des pharisiens jeûnent-ils tandis que tes disciples ne jeûnent point? Jésus leur répondit, les amis de l'époux peuvent-ils jeûner pendant que l'époux est avec eux? Aussi longtemps qu'ils ont avec eux l'époux, ils ne peuvent jeûner. Les jours viendront où l'époux leur sera enlevé, et alors ils jeûneront en ce jour-là. Personne ne coud une pièce de drap neuf à un vieil habit. Autrement, la pièce de drap neuf emporterait une partie du vieux, et la déchirure serait pire. Et personne ne met du vin nouveau dans de vieilles outres. Autrement, le vin fait rompre les outres, et le vin et les outres sont perdus. Mais il faut mettre le vin nouveau dans des outres neuves.
0: Dominique Villard, on disait au tout début du lancement de cette émission que on retrouvait comme critique qui avait été faite à Jésus d'être un glouton. Hein. Et ici, on accuse un peu ses apôtres de faire la même chose. Ils ne respectent pas le jeûne lié au sabbat.
3: Oui, l'étiquette de glouton a bel et bien été apposée à Jésus, clairement. Nous l'avons vu dans des émissions précédentes et nous avons un des récits qui a contribué à cette réputation, puisqu'ici, il ne s'agit pas d'un récit de miracle, il s'agit d'un épisode charnière, l'épisode central, la dispute centrale, qui est une dispute sur le jeûne. Donc nous avons vu, premier récit, ils pensent dans leur cœur. Deuxième récit, il y a déjà des objections qui sont adressées. Troisième récit, il y a une apostrophe directe de Jésus dans ce cas-ci, puisque les opposants à Jésus veulent savoir pourquoi, contrairement d'ailleurs au groupe de Jean-Baptiste, pourquoi les disciples ne jeûnent pas. Nous voyons bien dans la perspective thématique que c'est lié directement à la dispute 2 et à la dispute 4. Et si nous reprenons la perspective de la flèche dans le temps, nous voyons bien qu'il y a à nouveau une aigreur supplémentaire dans le rapport entre Jésus et ses opposants. Jésus, dans cette dispute sur la nourriture, hein, sur le jeûne, que va-t-il faire? Il va répondre par des métaphores, par de toutes petites paraboles, puisqu'il va prôner la joie. Et donc pas le jeûne, puisqu'il est présent, et c'est là qu'on voit apparaître la métaphore du festin nuptial, n'est-ce pas? Et pas la métaphore du sabbat. Nous avions observé que Jésus préférait cette métaphore à la métaphore du sabbat, durant lequel on mange, cependant, mais aussi la comparaison, la fameuse comparaison entre les outres neuves et les outres vieilles. Et la comparaison entre le vêtement ancien sur lequel on place une pièce neuve et qui se déchire à nouveau. Que signifie Jésus? C'est que il faut être dans la joie, mais que la joie n'ira pas sans ce qu'on appelle aujourd'hui une disruption, sans qu'il y ait une forme de fracture, parfois dure, entre les réalités avant Jésus et les réalités après Jésus. Nous avons donc ces cercles concentriques thématiques, nous les avons bien observés, mais également cette flèche en avant qui fait que Marc pointe déjà par ses récits de controverse vers la crucifixion, puisque de leur silence initial, les opposants à Jésus vont passer, donc de leur pensée mauvaise, pourrait-on dire, vont passer à une interpellation directe et à une accusation de blasphème, qu'on retrouvera d'ailleurs comme motif de la condamnation au cours du procès juif. Quand Jésus passe au Sanhédrin, c'est bien l'accusation de blasphème qu'on retient. Nous observons dans ce mouvement vers la fin, dans cette crispation croissante, que les pharisiens apostrophent Jésus de manière de plus en plus explicite et hostile, passant d'abord par les disciples, puis en venant à Jésus lui-même, puis interpellant Jésus sur ses disciples pour essayer de le mettre en difficulté, et en terminant par un complot ourdi de façon très ferme par les opposants. Nous voyons donc qu'ils défient de plus en plus Jésus sur ses actions. Et on voit poindre, et c'est voulu par Marc, ce qui va être l'accusation principale au procès juif, c'est-à-dire le blasphème. Et nous pouvons conclure sur cette première approche qui vise simplement à resituer la péricope qui nous occupe sur les grains, sur la péricope qui nous occupe sur

0: porte la trace de la signature stylistique de marque.
1: Oui, Dominique Villard, et nous venons de le montrer, en tous les cas nous l'espérons, par l'écoute de ces différents récits, et pourtant, s'il semble avéré, évident, que le récit de Marc est construit afin d'exposer un projet théologique, il nous reste, nous, à nous poser une question, c'est de savoir dans quelle mesure cette composition conserve-t-elle le souvenir d'un conflit réel entre Jésus et les pharisiens. Alors c'est une question évidemment passionnante qui va nous demander beaucoup de précautions. C'est toujours le cas lorsque on essaie de remonter au récit originel d'un texte évangélique. Mais c'est le programme de la prochaine émission. Dominique Villard, à bientôt.
0: À bientôt et merci.

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2: C'était exactement en l'an 2000, le groupe français Phoenix sortait l'un de ses meilleurs singles. Je vous propose à présent de l'écouter. Il s'intitule « Too Young ».

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0: Bonjour à toutes et toutes, bienvenue sur le podcast Sous la loupe de la recherche Elmo. Aujourd'hui, nous recevons deux enseignantes chercheuses de l'UR Cordée et du département pédagogique, Anne Campo et Charlène Leroy. Bienvenue toutes les deux.
1: Merci. Votre accueil.
2: Bonjour.
0: Alors, vous aviez déjà participé à notre concept de vidéo Bonne question. Pour les auditeurs qui ne l'auraient pas vu, est-ce que vous pouvez revenir en quelques mots sur votre projet de recherche CERAM?
1: Allez, j'y vais. C'est une recherche qu'on a menée et qu'on a commencé en 2020 et dont vraiment l'initiative à la base, ça a été des collaborations et des recherches, des formations continuées qu'on avait avec des équipes éducatives sur la problématique des inégalités scolaires. Et à force de travailler cette problématique des inégalités en formation continuée, mais par ailleurs aussi avec nos étudiants en formation initiale, on a des réflexions spécifiques et des échanges avec notamment une équipe qui est l'équipe de Saint-Sébastien ici à Liège, une équipe maternelle. Et dans les échanges informels, à un moment donné, est venue vraiment la volonté de l'équipe de rejoindre une partie de cette réflexion sur les inégalités qu'on partageait, qu'on avait échangé avec eux autour de la structuration des apprentissages. Et donc, la formation continuée s'est terminée. Et quand on s'est retrouvés avec Anne, un peu aussi en informel, on s'est dit, mais ça mériterait vraiment qu'on revienne dessus, qu'on ne laisse pas passer, qu'on réinterpelle l'équipe, qu'on voit un petit peu au niveau du département s'il y a possibilité de faire quelque chose et de dégager des moyens pour essayer de poursuivre cette réflexion. Et c'est comme ça qu'est vraiment né le projet donc CERAM, construire ensemble des référents pour mieux apprendre. Et donc, c'est comme ça que l'émergence même du projet de réflexion est née, avec tout de suite la volonté d'intégrer et de travailler avec une équipe éducative sur le terrain. Et très vite aussi, pour nous deux, vu notre mission de formation initiale, très vite aussi l'idée d'intégrer les étudiants, nos étudiants, tout particulièrement les étudiants de bloc 3, qui pouvaient vraiment du coup s'intégrer dans leur réflexion en lien avec leur stage et leurs travaux de fin d'études.
2: Donc c'est vrai que pour mener à bien ce projet-là, Grégory Voss a été vraiment d'un soutien très important. Il nous a proposé de nous rencontrer pour qu'on puisse élaborer le projet, qu'on puisse formuler les objectifs, les hypothèses de recherche, etc. Et donc on l'a rencontré au mois de mai 2019, si j'ai bonne mémoire. Et sur cette base-là, on a déposé le projet qui a été lu et commenté par des experts. Et l'issue a été vraiment favorable. Et donc la volonté, ça a été notamment de prolonger la réflexion jusqu'en première et deuxième primaire. Pourquoi ? Parce qu'effectivement, la formation actuelle est passée en 4 ans. Je pense que tout le monde le sait. Et on forme maintenant des enseignants en section 1. Et donc ce ne sont plus des instituts maternels. Et donc la volonté, c'est vraiment de former des enseignants qui s'adressent à un public de l'âge de 2 ans et demi à 8 ans. Et donc, la volonté, c'était vraiment de proposer une recherche qui couvre tout l'empan pour pouvoir après, effectivement, intégrer cette réflexion-là dans nos cours.
0: Quelle a été la méthodologie que vous avez utilisée dans ce projet et en quoi était-elle particulièrement adaptée à vos objectifs ?
1: Donc, le choix de la méthodologie, il allait de soi, étant donné la volonté de base qui était celle de collaborer avec les enseignants de terrain, puisqu'on est parti vers une recherche collaborative. Et donc, le tâtonnement méthodologique a fait partie des débuts, en ce qu'il fallait vraiment partir quelque part du vécu des équipes aussi, et pas venir avec nos lunettes de chercheurs, enseignants en formation initiale et maîtres assistants, et donc venir appliquer nos principes. Donc au départ, il y a tout un tâtonnement méthodologique qui va être nécessaire justement pour un peu, il y a une forme de négociation, d'un contrat commun, de ce à quoi chacun s'engage. Donc c'est une recherche collaborative, donc il y a un cadre méthodologique, mais il y a aussi beaucoup de négociations, en fait, beaucoup d'adaptations pour ne pas perdre les objectifs de la recherche en vue, mais en fait aussi faire en sorte que les directions qu'on prend, les choix qu'on fait, soient des choix avec des répercussions pour les besoins de chacune des personnes qui collaborent dans ce projet, en fonction de ses missions et en fonction de ce pourquoi on est rassemblés. Et donc ça veut dire les enseignants de terrain, mais ça veut dire aussi la direction, de l'école qui arrive avec son plan de pilotage, son école qu'elle doit encadrer, qu'elle doit accompagner d'un point de vue pédagogique et donc aussi des attentes de l'institution, puisque qui dit plan de pilotage dit objectif. Et donc là, on a les attentes de la direction, les attentes des enseignants et puis nos propres attentes de maître assistant qui est son garde-fou de la méthodologie, mais on est des acteurs du projet avec les autres et nos étudiants. Parce que la particularité, c'est qu'on a aussi intégré nos étudiants dans la réflexion. Donc c'est vrai que c'est une méthodologie qui est réfléchie, mais il y a aussi beaucoup d'adaptation en fait, dans ce type de méthodologie pour vraiment à chaque fois renégocier un peu le fonctionnement et tout en gardant en tête les objectifs.
2: La volonté effectivement de la recherche collaborative, c'était aussi et surtout de partir d'un problème du terrain. Et donc ici, c'était vraiment le souhait de l'équipe, de la première équipe en tout cas avec laquelle on a travaillé, de pouvoir réfléchir à cette structuration des apprentissages en progression, parce qu'ils se rendaient compte que c'était quelque chose qui était complexe, difficile à mettre en œuvre. Ils avaient vraiment cette envie que les élèves perçoivent cette progression au fil de la scolarité. Donc ils se sont dit, il faut qu'on travaille ensemble avec des étudiants, qu'on puisse tester. Et donc c'était vraiment ça, je pense, la richesse de ce projet, c'était vraiment d'intégrer totalement les équipes et donc les différents acteurs. Avec la deuxième équipe avec laquelle on a travaillé, évidemment, là, ça a été une proposition plutôt, mais c'est vrai que dans cette équipe-là, il y avait une de nos enseignantes, donc maître de formation pratique, qui travaillait avec nous, qui avait évidemment entendu parler du projet.
1: Hélène Fourneau, on aime bien de la citer.
2: Oui. Et donc, c'est vrai que elle a aussi proposé à son équipe de se dire, tiens, est-ce qu'on ne rentrerait pas aussi là-dedans? Parce qu'on perçoit que chez nous, pour nos élèves en tout cas, structurer les apprentissages, les institutionnaliser, c'est vraiment hyper important. Et l'équipe a été partante. Et donc, c'est vrai qu'ils y ont aussi trouvé leur compte, notamment donc, au niveau de cette problématique-là, mais aussi par rapport à la compétence. Et donc, quand on structure des apprentissages, on les structure évidemment dans une discipline et même dans une compétence. Et donc là, c'est vrai que la première équipe avait choisi une compétence en mathématiques, ce qui nous a permis de travailler avec une ancienne didacticienne d'Elmo, bien connue, Françoise Lucas, qui nous a fait l'honneur de collaborer avec nous. Et la deuxième équipe a également décidé de travailler sur cette même compétence mathématique, et notamment le domaine des grandeurs. Et donc voilà, le fait vraiment qu'il y ait cet appel et cette demande du terrain, et que cette demande réponde à un réel objectif, je pense qu'on était vraiment dans le cadre de cette recherche collaborative.
1: Je fais un tout petit ajout parce que tant qu'on fait des remerciements aussi, on en profite. J'ai envie aussi qu'on pense aux étudiants parce que une grande force du principe de faire participer les étudiants, c'est qu'ils ont vraiment été une occasion pour les enseignants de prendre du recul sur leurs propres pratiques et de pouvoir observer leurs élèves avec un angle d'attaque spécifique, puisqu'en fait, et les étudiants et les maîtres de stage ont partagé l'objet de recherche et de réflexion. Et donc, ça a rendu une occasion pour les enseignants et qui est une occasion assez rare, en fait, d'avoir le temps d'observer ses élèves, le temps d'observer ce qui se passe, le temps d'analyser les choses. Et donc là, les étudiants venaient avec des propositions, testaient des choses, nous amenaient plein de concret quelque part à analyser en interaction avec les élèves. Et donc ça a été vraiment riche, en fait, le fait que les étudiants testent avec nous leurs propres propositions, parce que ce sont vraiment les étudiants qui venaient avec des propositions concrètes. Et finalement, les propositions des enseignants l'année 2, quand eux vraiment ont été, je vais dire, dans le transfert de ce qui avait été réfléchi la première année, les enseignants sont vraiment repartis des propositions des étudiants. Et donc, c'est bien de leur dire qu'ils ont été un apport spécifique. Leurs propositions étaient prises en considération.
0: Super. Par rapport aux résultats, donc je sais que le projet est terminé. Est-ce que les résultats obtenus étaient ceux attendus? Et où est-ce que vous en êtes aujourd'hui?
2: Alors au niveau des résultats, donc on avait peut-être deux grands objectifs spécifiques quand on a vraiment commencé la recherche. Le premier, c'était vraiment d'arriver à une typologie, quelque part de construction des référents et d'identifier les gestes professionnels pour pouvoir les construire avec les élèves en interaction dans la classe. Et donc ça, c'était un objectif peut-être séparé en deux, la typologie et puis les gestes professionnels, mais voilà, les deux objectifs finalement se rassemblent. Et le deuxième objectif était vraiment un objectif d'analyse justement plutôt méthodologique de la démarche de recherche et donc de la recherche collaborative. Alors le premier objectif a donné lieu en tout cas à la rédaction d'un article scientifique qui est paru dans la revue Nexus au mois de décembre 2024. Et donc cette rédaction a été notamment l'occasion de formaliser quelque part l'ensemble des gestes professionnels, la typologie, et de rendre cette réflexion quelque part visible quand même au niveau du monde, je vais dire, pédagogique. Cette rédaction a été aussi possible parce qu'on a pu collaborer avec Virginie Dupont, qui est chercheuse à l'Université de Liège, qui faisait partie de notre comité d'accompagnement. Donc ça, c'était aussi une grande richesse de pouvoir ouvrir cette réflexion vers l'université, qui est quand même aussi notre partenaire dans le cadre de la réforme. Donc c'était d'autant plus important pour nous. Et donc c'est vrai que voilà, l'aboutissement de cet article scientifique permet vraiment de structurer les choses, de rendre les choses visibles. Et ça nous permet aussi d'utiliser ces documents-là, évidemment, cette source-là, dans nos supports. Je vais laisser Charlène peut-être expliquer alors le deuxième objectif et les résultats de ce deuxième objectif.
1: Ouais. Donc oui, il y a l'objectif lié à la recherche collaborative, mais dans les outils et les retombées, j'avais quand même envie d'ajouter le guide pratique et la formation continuée qui est vraiment lié au fond et moi à la méthodologie, puisqu'on a aussi pu mettre en forme, sous une forme communicable et clair, un guide pratique qui sert vraiment de support aux formations continuées, qu'on utilise en formation initiale, qui a été aussi utilisé par nos collègues d'autres sections. Et donc, on voit que les retombées aussi de notre recherche, c'est au sein même, finalement, de notre institution, dans les autres sections, la formation des régents, la formation de la section 3.
2: La section 2 aussi.
1: La section 2 aussi. Donc, C'est très positif pour nous de voir que voilà, on construit des choses concrètes qui servent directement en formation initiale, en formation continuée, avec des transferts dans différentes disciplines. Donc il y a l'aspect scientifique, puis il y a l'aspect formation. Et donc là, le troisième, on va dire, poids du coup, enfin, deuxième poids, mais c'est vraiment au niveau de la recherche collaborative. Donc là, c'est vraiment un point de vue méta qu'on a dû adopter, qui a pris un peu de temps, parce qu'il a fallu prendre vraiment un recul, parce qu'on est le nez dans le guidon, et puis il faut prendre le recul méta pour analyser au niveau de la recherche collaborative. Et là, on a utilisé du coup vraiment le modèle de Gagnier pour réfléchir un peu à quelles ont été les conditions dans lesquelles on s'est retrouvé d'un point de vue méthodologique et comment finalement on a pu faire en sorte que le projet aboutisse, alors qu'on a vécu finalement toute une série de contextes qui ont rendu complexe finalement la mise en place d'une recherche collaborative, puisque vous avez entendu 2019, l'année où on a démarré, donc c'est la fameuse année 2020. Pour ceux qui se rappellent, cette fameuse année 2020, c'était l'année du Covid. Et donc, au démarrage quasiment de la recherche, on avait seulement eu quelques réunions avec les enseignants. On s'est retrouvés dans les conditions sanitaires incroyables dans lesquelles on était, et aussi sans savoir combien de temps ça allait durer. Et on a eu la chance, la lumière, je ne sais pas, la bonne volonté de tous les participants et toutes les personnes avec qui on travaillait, on a cherché à aménager les conditions, quoi. Et donc, en termes de collaboration, évidemment, ça nous a mis à rude épreuve, parce qu'on ne pouvait pas se réunir comme on voulait, voire pas se réunir du tout. On a dû se mettre à Teams, à d'autres types de méthodologies. On a gardé le cap, en fait. Rien ne s'est arrêté. On a dû s'adapter, on a dû se mettre à filmer des moments de formation, suivre des distanciations pour pouvoir mener quand même des temps de formation, enfin voilà, des systèmes d'aération et autres, des classes. Et donc on a continué, et donc c'est tout ce processus de recherche collaborative qu'on a analysé avec le recul, dont on a présenté les premiers résultats lors de la journée des chercheurs, si je ne me trompe pas, de 2022.
2: C'était organisé par l'ELMO au campus de Lourdes.
1: Oui, je pense que c'était 2022. Oui, c'est juste ça. Donc la journée des chercheurs 2022, où on a proposé nos premiers résultats. Mais là, on était quelque part encore à moitié dedans, à moitié dehors. Et puis, on a ensuite centré plus sur la formalisation des résultats dans l'article. Et puis, on a décidé alors de faire une proposition de communication pour la REF, qui a lieu ici au mois de juillet, tout début juillet. Et on a eu la chance de voir notre communication acceptée. Donc, la dernière grosse retombée directe, enfin, en tout cas la plus actuelle, on va dire, qui va arriver, là, c'est la communication qu'on va mener toutes les deux dans le cadre de la REF.
2: Ouais, voilà. Donc la REF, c'est effectivement un grand colloque qui réunit des chercheurs francophones, voilà, qui viennent un peu de partout. Et donc c'est vrai que voilà, c'est une belle opportunité pour nous de présenter ce travail de recherche collaborative qui, comme Charlène l'a dit, nous a amené à quand même à nous dépasser, je trouve, plus d'une fois, qui nous a obligés à réguler notre méthodologie, voilà, suite aux conditions sanitaires, mais pas que. Et donc c'est vrai que voilà, quand on a analysé un peu avec du recul, on s'est dit, oui, on a quand même dû réguler énormément, mais voilà, c'est ça la recherche.
0: Félicitations du coup pour votre future présentation. Est-ce que c'est votre première expérience en tant que chercheuse à chacune?
2: Pas vraiment, je pense que déjà on a toutes les deux une expérience universitaire dans laquelle on a pu effectivement tester des choses au niveau de la recherche. Moi, ma première recherche, je l'ai menée justement à l'université. C'était plutôt une recherche en langue qui avait été commanditée par la Fédération à l'université à ce moment-là. Et le but, c'était vraiment d'amener... de construire des outils de diagnostic et des stratégies vraiment de remédiation pour développer l'expression orale en langue étrangère au premier degré, commun et au deuxième degré qualifiant. Et donc là, on a vraiment travaillé notamment en anglais et en néerlandais avec des collègues. Donc ça a été ma première expérience de recherche qui a abouti effectivement à un document qui a été téléchargeable, qui est sur le site enseignement.be. Et donc là, effectivement, il y a aussi des objectifs, un comité de suivi, etc. Donc voilà, ça a été la première expérience. Et puis au sein du service, où Charlène et moi avons toutes les deux travaillé, je pense qu'il y avait toujours cette volonté, effectivement, de se mettre en recherche, de chercher des informations, de participer à des colloques. Voilà, je crois que la volonté était réellement là. Et puis à l'ELMO, j'ai eu l'occasion de travailler sur une première recherche sur les rituels qui a donné lieu à un ouvrage qui a été édité par EDIPRO. Donc là, ça a été aussi une recherche collaborative avec des enseignants aussi de terrain. Mais là, la recherche est plutôt partie d'une analyse de pratique de terrain, plutôt à large échelle, où on avait effectivement fait passer des questionnaires sur les rituels tels qu'ils étaient organisés dans plusieurs écoles maternelles. Donc on avait récolté une bonne centaine de questionnaires qu'on avait pu analyser. Et sur cette base-là, alors, on a défini des objectifs de recherche. On a proposé le projet à nos écoles partenaires, aux maîtres de stage avec lesquels nous travaillons. Et deux écoles ont répondu favorablement et donc on a pu aussi s'engager dans une recherche collaborative avec ces deux écoles.
1: Oui, moi mon expérience de recherche, elle a démarré dans le même service Cannes, hein, à l'Université de Liège, qui était coordonnée à ce moment-là par Jacqueline Beckers, qui est pensionnée maintenant. Et donc dans ce service, moi j'avais un projet interuniversitaire financé par le FNRS auquel je participais. Donc qui dit interuniversitaire, on travaillait avec l'Université de Mons, l'Université de Namur. Et donc là on était vraiment centré sur l'analyse réflexive, vraiment liée au métier de l'enseignement. On a abouti sur plusieurs ouvrages, dont un ouvrage collaboratif aux éditions de Book, dont je pense que tu intervenais aussi.
2: Oui, tout à fait.
1: Qui a permis d'identifier les différentes facettes, finalement, des pratiques d'analyse réflexive et avec des espèces d'analyses témoignages, de méthodologiques, comment s'y prendre pour mener des analyses réflexives, ou à chaque fois, on remontrait quelles étaient les facettes avec des mots-clés qui permettaient vraiment de voir quelle facette d'analyse réflexive est plus prégnante dans tel type ou tel type de méthodologie. Donc ça, c'était pour les liens avec le projet interuniversitaire. Et donc, qui dit projet interuniversitaire et FNRS dit aussi, du coup, doctorat. À ce moment-là, j'ai été aussi dans une recherche doctorale qui était voisine du projet interuniversitaire. Et donc, le doctorat que je poursuivais à ce moment-là, ça consistait à mener des entretiens d'autoconfrontation. Attention, les gros mots. D'autoconfrontation, donc, ce sont une méthodologie où on invite, en fait, l'enseignant ou le futur dire enseignant, mais ça peut être aussi dans d'autres professions, hein, à être filmé, à se regarder ensuite en train d'agir dans son contexte professionnel et à essayer quelque part d'identifier quels ont été les gestes professionnels qui ont été mis en place, quelles ont été les réflexions dans l'action, qu'est-ce qui a guidé son action professionnelle et quelles sont les décisions finalement parfois qu'on prend sans s'en rendre compte et quels paramètres on prend dans les situations pour plutôt prendre telle orientation dans ses actions ou telle orientation. Donc c'est vraiment une analyse très très fine de ce qu'on fait, mais aussi de ce qu'on pense quand on le fait. Et c'est ça, en ça que la méthodologie de pouvoir filmer la pratique professionnelle est nécessaire, parce qu'on se rend compte que quand le professionnel se revoit, il est capable parfois de réidentifier des pensées qu'il a eues, des choses qu'il a vues qui ont été déterminantes dans ses choix et dans les orientations qu'il a données à son travail en situation. Et là, on est sur ce qu'on appelle la didactique professionnelle, en fait. Donc ça, c'est vraiment un paradigme, on va dire ça, un paradigme de recherche, même si, je ne sais pas si on peut dire paradigme, enfin, paradigme de recherche, qui consiste vraiment à analyser l'action professionnelle en situation. Et donc là, on a des auteurs de référence tels que Pierre Pastré. Et on est bien au-delà de l'enseignement, puisque Pierre Pastré, quand il analyse l'action professionnelle, notamment, il l'analyse dans le domaine de la plasturgie. Et donc, vous voyez qu'on est très, très loin de l'enseignement. Donc voilà, ça c'était dans le cadre de ma formation doctorale, donc j'ai eu l'occasion de publier quelques articles, je n'ai pas abouti à présenter mon doctorat, parce que les chemins ont fait que j'ai commencé à travailler en haute école et que je n'ai pas suivi tous les chemins en même temps, j'ai fait un choix. Et donc voilà, ça restera le petit point d'interrogation de ma carrière, ce doctorat. Le travail a été bien bien avancé, mais... La défense n'a jamais eu lieu.
2: Donc c'est vrai que c'est toute cette réflexion, donc on travaillait toutes les deux effectivement en didactique professionnelle. Et alors évidemment, elle a parlé d'analyse de la pratique, de s'observer. Bah, évidemment, quand on l'entend, on se rend compte aussi que toutes les méthodologies que nous avons mises en place dans le cadre de la recherche ont été évidemment très inspirées de notre parcours professionnel à ce niveau-là. Donc c'est vrai qu'on avait demandé aux enseignants de se filmer. Donc au début, c'est vrai que ça a été difficile pour eux, mais la volonté, c'était effectivement de s'observer l'un l'autre, de se confronter l'un l'autre à une analyse dans le but d'identifier les gestes professionnels. Parce que la didactique professionnelle, le but, il est là, quoi, d'identifier des gestes professionnels qui peuvent être transférés d'une situation à l'autre. Et donc, c'est vrai que quand on parle d'articles scientifiques, quand on parle de gestes professionnels, quand on parle effectivement de ce petit fascicule qu'on a conçu pour les enseignants, notre réflexion est quand même issue de ce parcours professionnel à l'université.
1: L'ancrage.
0: Qu'est-ce qui vous a poussé à l'époque, du coup, à vous tourner vers la recherche ?
1: C'est avant tout des rencontres et des opportunités. J'ai l'impression de faire un peu Édouard Baird, là. On termine ses études, il y a une multitude de possibilités et en sortant finalement de ses études, on a des personnes, des services avec lesquels on a... Moi, j'avais travaillé comme étudiante monitrice chez Jacqueline et donc Beckers. Et donc, je pense qu'il y a comme ça des opportunités qui se présentent. Et donc, il y a eu une proposition qui a été faite à un moment donné de rejoindre pour moi le projet interuniversitaire. Et donc, ça s'est fait... un peu naturellement, sans s'en rendre compte aussi. On est quelque part au bon moment, en fonction d'un parcours aussi d'étudiant, un parcours où on a été amené à proposer déjà des travaux qui entraient dans une logique. Et donc, c'est vraiment une histoire de rencontre et de parcours.
2: Pour moi, c'est effectivement la même chose. J'avais eu l'occasion, effectivement, pour... on parlait toujours de licence, hein, donc j'étais en troisième licence, est-ce qu'on pourrait dire plus ou moins un master 2
1: Moi, j'étais déjà master. Hein.
2: Moi pas. et donc effectivement, j'ai eu l'occasion de participer à un projet de recherche avec des enseignants et d'y lier mon mémoire. Et donc c'est vrai, quand j'ai pu défendre mon mémoire, quelque part, les deux superviseurs, les deux promoteurs avaient déjà cette envie de prolonger cette réflexion sur les langues. Il y a eu un appel à projet de la Fédération de Bruxelles, et donc ça a été quelque part un peu la continuité de mon travail de mémoire. Et donc c'est vrai que c'était très chouette pour moi de pouvoir continuer cette réflexion et de pouvoir continuer à travailler avec mes deux superviseurs.
0: Quel impact est-ce que la recherche a sur votre quotidien ? Est-ce que ça a changé votre vision du monde, vos habitudes ou autre ?
2: Certainement, oui. Je pense qu'effectivement, la recherche, ce n'est pas quelque chose qu'on fait une fois. Je pense que c'est aussi une posture, une compétence professionnelle. Et je trouve vraiment une posture professionnelle. Enfin, moi, je le perçois vraiment comme ça. Parce qu'avec toujours, il y a toujours cette volonté de réfléchir, de changer, de tester, d'évaluer, de rebondir. Voilà comme on le fait en recherche. C'est-à-dire, quand on commence une année scolaire avec des cours, ben voilà, on définit des objectifs, mais voilà, on va rebondir, on va tester, on va réguler. Et donc, voilà, la recherche, c'est vraiment ça. C'est rechercher de la formation quand on se trouve face à une situation, modifier sa méthodologie parce que ça ne répond pas peut-être au public qu'on a face à soi. Donc, voilà, je pense que c'est plus un état d'esprit, une posture pour s'engager dans un métier d'enseignant et qui se veut clairement enseignant-chercheur.
1: Moi, je dirais que la retombée sur vraiment peut-être l'identité professionnelle que j'ai envie de défendre, c'est vraiment l'idée de... C'est vraiment lié à la recherche collaborative. C'est l'idée de pouvoir vraiment comprendre le métier des enseignants dans la réalité, dans les difficultés, dans le quotidien, et de ne pas, quelque part, arriver avec des théories qui soient uniquement issues de réflexion en chambre, je vais dire, mais arriver à conceptualiser sur la base de la pratique. Et je crois que moi, c'est vraiment ça le cœur de ce qui me passionne, c'est d'arriver à conceptualiser et pas théoriser quelque part, conceptualiser les choses en partant de la réalité et de manière à ce que ça aide les enseignants à prendre du recul. Et donc, je pense que la retombée personnelle de ça, c'est quoi ? C'est la tolérance dans chacun des métiers. Se dire que chaque métier est complexe, et que c'est quand on rentre dedans et quand on essaye de réellement s'y intéresser qu'on se rend compte de la complexité. Et quand je le dis, je pense que c'est vraiment au niveau des valeurs et pour tous les métiers. Je crois qu'on ne peut pas se rendre compte de la difficulté de ce que c'est d'être chauffeur de bus ou d'être ouvrier dans une usine tant qu'on n'a pas été au contact de ce métier. Et donc je crois qu'on a beaucoup de tolérance à avoir vis-à-vis de chacune des professions. Et de ne pas juger parce qu'on est inévitablement en contact avec d'autres professions, parce qu'on doit consommer, parce qu'on est dans un magasin, etc. Et on peut parfois être intolérant, ne pas comprendre les situations parce qu'on ne comprend pas les métiers. Donc, peut-être que le lien que je peux faire d'un point de vue vraiment personnel, ce serait le respect de chacune des professions, sachant que la complexité que ça peut avoir quand on est proche et qu'on s'en approche.
2: Oui, tu as raison de le souligner. Je pense que c'est vraiment cette tolérance et cette ouverture aux différentes pratiques qui peuvent exister. Et ne pas se dire qu'il y a des vérités toutes faites, quoi. C'est se dire, bah, finalement, à chaque jour, on découvre quelque chose, on cherche, et puis on se dit, ah bah oui, non, en fait, c'est mieux comme ça. Et donc, c'est vraiment se dire, voilà, c'est jamais 100% acquis. Et voilà, moi, je doute tous les jours, en fait. Donc, je pense que c'est aussi ça. Alors, parfois, c'est chouette, mais parfois, c'est aussi un peu déstabilisant. Hein, mais ça fait partie, je pense, de cette posture et de cette identité.
1: Mais il y a une façon d'incarner son métier.
0: Est-ce que vous avez rencontré des difficultés particulières lors du projet ? Et donc, si oui, lesquelles ?
1: Tout roule, ça va toujours tout seul. Bah, on a évoqué le Covid, donc ça, on va pas le redire. La difficulté, c'est d'accepter peut-être que ça n'aille pas aussi vite que ça voudrait qu'on ait, nous toutes les deux, parce qu'on a tendance parfois à vouloir aller peut-être un peu vite, ou à vouloir, on voit les choses arriver et sentir, on voudrait peut-être faire avancer toujours les choses plus vite. Et donc là, une difficulté, je dirais peut-être, c'est d'accepter de prendre le temps aussi parfois des errances, quoi. Et d'accepter voilà, des petites mi-tours avancées. Et donc forcément, on a une recherche collaborative, on a des étudiants, on a voilà, des personnes au rythme différent, au mille et une façons aussi de fonctionner. Donc voilà, là, il faut aussi accepter de prendre chacun, travailler avec chacun là où il est, à son rythme, alors que c'est vrai que nous, parfois, on est un peu... on va vite, quoi.
2: Oui, c'est ça. Oui, oui, je pense que c'est un peu nos caractéristiques... commune, c'est clair. Je pense qu'une des difficultés, ça a été aussi quand même parfois le changement au sein de l'équipe, au sein des équipes enseignantes. les aléas de la vie qui font qu'à un moment donné, il y a moins d'élèves, il y a moins d'emplois, ou bien un enseignant est envoyé dans une autre école. Il faut aussi se rendre compte que c'est la réalité de l'école au quotidien. Et donc, c'est vrai que voilà, quelqu'un qui arrive et qui est peut-être de bonne volonté, mais qui n'a pas suivi le début du projet, bah, il faut arriver à le remettre dedans. Quelqu'un qui s'en va, qui n'a peut-être pas choisi, et donc qui est un peu frustré de ne pas continuer. Donc, voilà, changement de direction, le soutien ou pas de la direction, le fait que la direction puisse se libérer ou pas, parce que bah, les directions ont mis des choses à gérer. Donc voilà, je pense que c'est vrai que cette difficulté parfois au niveau des équipes, et voilà, et personne n'était responsable hein, de ces changements, mais ces changements ont fait qu'à un moment donné, bah, c'était difficile d'assurer, je veux dire, la continuité du projet.
0: À l'inverse, est-ce qu'il y a des choses qui vous ont particulièrement motivé dans ce projet? Un moment particulier, une réussite, des échanges?
1: Moi, c'est souvent de découvrir les propositions des enseignants, les propositions concrètes des enseignants. On arrivait de voir la petite euphorie parce que je pense à Anne, à Valérie, à Denis, toute l'équipe, je ne voudrais pas oublier de citer quelqu'un. Ils arrivent avec une production, ils arrivent, regarde, on a fait ça, et commencent à réfléchir sur l'objet commun, la production commune, et commencent à croiser les regards. Et qu'elles nous font part du coup des errances des élèves, des réflexions des élèves, et qu'on arrive dans ce concret-là, sur ce même objet, quoi. Où on voit les étincelles mutuelles dans les yeux, de questionnement et aussi parfois d'émerveillement de ce à quoi on aboutit.
2: Peut-être dans l'autre équipe aussi, une enseignante, bah, en tout cas Hélène, qui était notre collègue aussi, avec cette volonté aussi vraiment de proposer des choses, d'être... toujours dans le premier wagon du train, je trouve, et de pouvoir aussi donner envie à ses collègues d'essayer, de dire « Ah oui, on va faire ça ensemble ». Et donc, voilà, de voir qu'un enseignant qui est un peu moteur bah, peut arriver finalement à faire monter dans le train ses autres collègues. Et là, je trouve que c'était quand même vraiment super positif dans cette équipe-là. Et pour moi, un moment qui restera vraiment très important, c'est quand... voilà, dans le domaine des grandeurs, elles avaient commencé à travailler sur les longueurs et puis elles avaient travaillé sur les masses et puis sur les capacités. Il faut savoir que la démarche didactique est la même. Et puis, bah, c'est vrai que les élèves vivent une première fois, vivent une deuxième fois. Et à la troisième fois, bah, voilà, là, ils sont en première primaire et ils disent « Ah, mais c'est comme quand on avait travaillé avec Madame Hélène ». Et donc, ils se rendent compte que ce référent... est semblable, la structure reste la même, c'est le contenu qui change. Et là, ben, pour nous, en tout cas, je pense que ça a été vraiment une belle réussite que des élèves vraiment en grosse difficulté scolaire perçoivent effectivement les objectifs et perçoivent que la démarche était la même. Et là, je pense que c'était vraiment, en tout cas à mes yeux, au niveau du projet, une des plus belles réussites.
0: Est-ce que vous êtes donc chercheuse ici dans le cadre de la haute école? Est-ce que ce milieu vous semble offrir des opportunités particulières ou plutôt de mettre des obstacles un peu sur votre route?
1: Quoi, quand on fait de la recherche et quand on fait, on le disait pour n'importe quelle profession, il y a toujours des obstacles, mais les opportunités correspondent à ce qu'on a envie de défendre en termes de recherche, en tout cas, c'est d'être au carrefour entre... la capacité d'analyser une profession, un métier, ce qu'on met en place, et travailler avec les personnes directement de terrain. Et le contexte qu'on a à haute école nous permet de vraiment trianguler, d'associer nos étudiants, de travailler avec les gens de terrain parce qu'on a des contacts fréquents avec eux, parce qu'on va en visite de stage, parce qu'ils font partie quelque part de nos interlocuteurs, de nos partenaires. C'est comme ça qu'on les appelle d'ailleurs, nos partenaires. Et donc on a vraiment une position à la fois un pied sur le terrain, à la fois un pied avec le partenaire université aussi, d'autant plus maintenant avec la réforme. Donc je trouve qu'on est vraiment au carrefour, quoi. Et donc ça, c'est ce qui, pour moi, est l'opportunité principale, c'est de travailler dans une institution bah, qui soutient et être ancré notre pratique professionnelle sur ce carrefour entre la formation initiale et quelque part les partenaires du monde éducatif. Je pense que moi, je dirais...
2: Oui, au niveau des... du soutien, je crois que c'est vraiment important de le dire parce que c'est pas le cas dans toutes les hautes écoles et donc c'est vrai que ben voilà, le fait qu'il y ait des unités de recherche, ben ça permet effectivement aussi d'avoir un soutien important quand même, de savoir qu'il y a des personnes à qui On peut parler, voilà, par exemple, l'unité cordée a relu le premier jet, des premiers jets, je veux dire, de l'article scientifique. On a eu vraiment des retours, et donc c'est vrai que c'était hyper porteur, quoi, pour nous d'avoir cette unité, d'avoir ces enseignants, nos collègues, mais qui sont aussi chercheurs avec un autre regard. Donc ça, je trouvais que c'était vraiment un réel plus. Voilà, le soutien dans nos attributions, le soutien au niveau des horaires, ça peut paraître un peu anodin, mais on avait toutes les deux dans notre horaire un moment qui était consacré à la recherche. Et donc, on savait bien que c'était un moment où nous, on pouvait se concerter, où on pouvait aller voir les enseignants, observer les élèves. Voilà, on sait bien aussi que les horairistes, dans le cas de projets de recherche, si on devait aller une journée complète, ils nous dégageaient la journée complète. Et donc, ça, c'est vrai que je trouve que cette reconnaissance institutionnelle est quand même extrêmement importante.
1: Une forme de flexibilité qui est nécessaire parce que on est partenaire, mais on n'a pas la même réalité. Voilà, une école n'a pas exactement le même agenda, le même fonctionnement. Nous, on a les périodes pendant lesquelles nous, on n'est pas du tout disponibles, ne sont pas les mêmes. Je pense à janvier. Janvier, c'est un mois tout à fait traditionnel dans une école fondamentale, alors que chez nous, janvier, c'est quand même un mois un petit peu particulier. Donc, ça veut dire qu'on n'est pas sur le même rythme et donc il y a un besoin d'une forme de flexibilité de notre part, mais de la part de l'institution aussi, pour nous permettre effectivement d'articuler l'ensemble de nos missions. C'est vraiment ça. Peut-être si je dois donner une dernière opportunité, et je pense que le type de recherche collaborative là, qu'on a pu mener, c'est l'avenir un peu pour moi du département pédagogique à l'heure actuelle, puisqu'on a, pas l'année prochaine, mais dans 2 ans, le Master 1 qui va être organisé pour sa première mouture et que dans la vision, je pense, qui est portée, et qui est aussi la nôtre, mais qui est portée par l'UR Cordée pour le département pédagogique, c'est cette vision de la recherche collaborative comme forme d'accompagnement et d'intégration des mémoires de Master 1 pour qu'ils soient... quand c'est possible, vraiment ancré avec les besoins du terrain et la réalité du terrain des enseignants. Donc, je pense que ça aussi, c'est peut-être à souligner.
2: Oui, tout à fait.
0: Justement, pour revenir sur l'UR Cordée, donc elle est récente, elle a été officialisée il y a 1 an à peu près maintenant. Comment est-ce que vous vous y êtes senti intégré et est-ce que vous partagez peut-être éventuellement d'autres projets qui ne sont pas uniquement de la recherche avec vos collègues qui en font partie?
1: Ici, moi, cette année, je n'y étais pas directement pour des raisons diverses et variées. Mais effectivement, on sait que ça existe, puisqu'on connaît, c'était là, avant que l'UR Cordée existe avec ce nom, on était intégrés. Mais ça veut dire que j'ai ici une collègue qui mène une recherche avec d'autres départements sur l'intelligence artificielle. Assez directement, quand elle m'en a parlé et qu'on a vu des ponts possibles de venir intervenir dans un cours pour des questions de données, d'expérimentation, etc., assez rapidement et facilement, les portes s'ouvrent parce qu'on connaît les enjeux, on sait l'importance de cette flexibilité, de ce partenariat. Et donc, je dirais que c'est important d'y passer à un moment donné. J'ai envie de dire que idéalement, chacun des collègues devrait pouvoir, à un moment donné, avoir ce temps de collaboration et donc entrer quelque part, à un moment donné, dans une facette d'enseignant-chercheur. Je pense que c'est riche, ça permet de créer des ponts et des synergies.
2: Parce qu'effectivement, ce sont souvent les mêmes enseignants qui s'engagent dans des projets de recherche. Et c'est pas que les autres ne veulent pas, mais je pense qu'ils ne se sentent pas toujours légitimes, en fait. Ils disent, oui, mais toi, tu as eu un passé, tu étais à l'université, moi, je sais pas. Mais voilà, je pense vraiment que cette unité de recherche peut permettre à des enseignants de se dire, oui, OK, ben moi aussi, quoi. Je suis capable de me lancer dans la recherche parce qu'il y a un soutien institutionnel, mais aussi un soutien humain. Je pense parce qu'il que est quand même
1: c'est pour
2: vraiment
1: ça que ça
2: important.
1: S'appelle cordée. C'était ouais, l'idée
2: voilà, d'une corde, ouais. Du lien. Et voilà. Et donc, moi, je n'y étais pas non plus cette année, parce qu'on a un emploi du temps déjà bien chargé. Mais voilà, je pense que j'ai pu participer pour avoir le retour, comme je disais, par rapport à l'article scientifique. Donc, on sait que quelque part, on peut se raccrocher à cette unité pour faire avancer des projets. Le nôtre, ou peut-être justement, comme disait Charlène, prendre part à d'autres projets, parce qu'évidemment, nous, on a été dans la recherche, et donc parfois, quand nos collègues disent « Oh, tu voudrais bien répondre à ça ?» voilà, je trouve que c'est aussi chouette de pouvoir, quelque part, travailler avec d'autres enseignants et découvrir d'autres projets de recherche et continuer à se nourrir.
0: Je crois connaître plus ou moins la réponse, mais est-ce que vous souhaitez continuer la recherche dans le futur?
1: Oui, ça, inévitablement. Il y a tellement maintenant de choses, moi, qui m'intéresseraient que Ça, c'est mon défaut. Moi aussi, je pourrais aller sur plein. Il faudrait que je cible. Mais oui, c'est inévitablement. Alors, quoi exactement, quand? Là, pour le moment, on sait aussi, hein, on peut le dire, aussi dit, Anne a enchaîné deux gros projets de recherche. Et puis, ici, ce dernier, on s'est un peu laissé dans la mouture aussi de la réforme, beaucoup de choses nouvelles à concevoir. On s'est plutôt donné le temps de l'incubation des résultats précédents, sachant qu'on communique quand même en cours à la REF cette année, et le temps de se reprojeter dans quelque chose, et donc une année un peu, je vais dire, où on ne relance pas directement un projet, parce que je pense que c'est aussi important de laisser les choses maturer. Quoi.
2: Oui, voilà, effectivement, je crois que vous avez peut-être de faire un break, parce que voilà, se lancer dans une recherche, ça prend beaucoup de temps, il faut définir les objectifs. Ici, on est toutes les deux investies dans un nouveau projet de collaboration avec l'université pour l'année prochaine. Et à un moment donné, on ne peut pas mettre son énergie partout, dans tout le temps. Mais voilà, maintenant, je crois que cette posture réflexive, on l'a toutes les deux. Et donc voilà, je pense que notre volonté, effectivement, de collaborer avec l'UNIF, rejoint quand même cette volonté d'être toujours en recherche. Je voudrais mettre l'accent là-dessus.
0: Alors, merci beaucoup pour toutes ces réponses intéressantes. J'ai encore une dernière question à vous poser. Est-ce que vous auriez une chanson que vous auriez envie de partager avec nos auditeurs ?
2: Alors, je pense qu'on est toutes les deux fans, ou en tout cas, on apprécie Coldplay. Et donc, peut-être la chanson de Scientist, avec le message de dire que voilà, on peut tout reprendre au début, qu'on peut toujours faire mieux. Donc voilà, le message est plutôt sympa.
0: Ok, super. Merci beaucoup à toutes les deux.
1: Merci.
0: Et à bientôt.
1: À bientôt.

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40 jours dans la vie de Rocco McCall. Ceci est la vie d'un homme. Non, pas d'un homme. D'un ado. Rocco McCall. C'est son nom. Ceci est ce qu'il vit, pense et fait, 40 jours durant.

Mon nom est McCall. Encore McCall. Celui que le jour éblouit. Celui qui s'écoule. Celui qui s'estompe. 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Une carte postale est sur ma table de nuit. C'est un paysage. Je ne le regarde pas. Je sais que demain je prendrai un déo. Je m'aspergerai de parfums. J'irai parfumer dans le monde. Ma mère dira «

Jour 2. Aujourd'hui, je suis Rocamacol. J'ai le même nom qu'hier. Jour 5. Constatation. Je connais encore le nom des pièces. Celle-ci s'appelle la salle de bain. Celle-ci s'appelle la cave. Celle-ci, le dressing. Le salon. L'arrière-cuisine. La buanderie. Je ne vire pas encore saut. Je suis encore l'intrépide. Le fulgurant roi des singes. Jour 8. J'ai toujours mon nom. 40 jours dans la vie de Rocamacol. Jour 10. Aujourd'hui, dans sa chambre, du matin au soir, ma sœur s'est couverte de vernis à ongles, entièrement, de la tête aux pieds. Je ne lui ai rien dit. Je l'ai regardée faire. J'ai tourné les pouces, assis sur une chaise. C'était dingue. Absurde, incongru, c'était défaillir, mourir comme un tas de poussière dans un coin du salon. Jour 19. Aujourd'hui, j'ai pensé à mon avenir. Jour 20. Aujourd'hui, j'ai pensé à rentrer les poules. Jour 21. Aujourd'hui, je suis en forme. Jour 23. Rêve. C'est dans une chambre froide, blanche, sans fenêtre. Il y a quelqu'un, un homme chauve, habillé tout en blanc. Il me respire fixement. Il me scrute fixement. Pourquoi fais-tu ça? Penses-tu que le monde en vaille la peine? Penses-tu que nous en valions la peine? T'arrive-t-il des fois des choses intenses? Et dis. Oui, je dis oui. Puis il se lève, tourne le commutateur, éteint le rêve.

j'ai retrouvé mon nom. J'ai pensé à l'amour. J'ai vécu insouciant. Je me suis offert un luxe. J'ai fait la plante. J'ai fait l'objet. Je m'inquiète de mon sort. Je ne prends ni les eaux ni l'air. Je suis un sacré rouage. Jour 29. Aujourd'hui, j'ai offert une glace à ma sœur. Jour 33. Constatation. Je fonctionne encore. Je suis toujours celui qui est ce qu'il est. Je suis toujours celui qui fait ce qu'il fait. Quarante jours dans la vie de Rocco McCall. Jour 35. J'ai fait le compte de mes heures. J'ai pensé à mes amis. Eux aussi ont-ils eu froid aujourd'hui, comme j'ai eu froid aujourd'hui? Eux aussi ont-ils fait le ménage pour la 8e fois cette semaine? Eux aussi ont-ils gardé le lit, par ennui ou paresse? Je ne sais pas. Paraissent-ils encore ce qu'ils ont paru? Je ne sais pas. Portent-ils le même t-shirt depuis 15 jours? Font-ils le compte des bons et des mauvais points? Les notent-ils dans un petit carnet, comme je les note dans un petit carnet? Je ne sais pas. Et aussi, ont-ils encore leur nom? Le monde est un petit mystère. Et je dis à ma soupe, oui, a-t-elle dit? Oui, j'ai dit. Jour 40. Aujourd'hui, fin du non-rêve. Nous sortons. Totalement. Définitivement. Nous sortons. Entièrement. C'est heureux. Fin du non-rêve. Fin du non-rêve. Rien d'autre à dire.

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1: Au cœur de l'été, nous prenons plaisir à retrouver le meilleur de Libretto. Bonjour à toutes, bonjour à tous. Très heureux de vous retrouver pour cette émission consacrée aux interviews, aux moments importants que nous avons connus durant la saison 2025-2026. Dans cette émission hebdomadaire Libretto, consacrée aux événements et à l'actualité de l'Opéra Royal de Wallonie. Parmi ces événements, nous avons eu le plaisir de retrouver Mozart. Mozart dans Così fan tutte, c'était une mise en scène de Vincent Dujardin que nous retrouverons juste après cet extrait musical de Così fan tutte.

0: Rolando Panerai, Leopold Simoneau et Sesto Bruscatini. C'est un extrait de Così fan tutte, c'était l'air Una bella serenata.
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0: Così fan tutte, qui fut proposé par l'Opéra Royal de Wallonie par une mise en scène de Vincent Dujardin. Nous le retrouvons ici dans un extrait de son interview. Il nous parle du rôle et du travail du metteur en scène.
2: En fait, pour moi, un metteur en scène travaille en plusieurs temps. Bon, comme je l'ai dit, j'ai la grande chance de collaborer avec Laïla Ftaïta qui a réfléchi sur mes idées. Nous avons beaucoup échangé de manière plus théorique et elle a proposé un décor. Un décor qui, fait penser à une maison de poupée. Voilà, ça c'est le postulat de départ. Son décor est splendide, les couleurs sont très belles à la vision. Et à partir de là, il faut s'amuser à jouer dans ce décor. Le décor doit être, comme on dit, jouant. Et donc à partir de là, j'ai réfléchi, je vais dire, à une géométrie, une géographie de l'espace et dessiné dans mes partitions, donc les deux actes, des trajets, des trajectoires en me disant, voilà, en fonction du livret, en fonction de ce qui se passe, en fonction des personnages, en fonction des arias, bien entendu, on raconte l'histoire. Et à partir de cette géométrie, à partir de ces trajectoires, à partir de ces axes, j'ai partagé ces propositions avec les chanteurs et c'est ce que nous avons travaillé durant les deux semaines dans le local de répétition. Vraiment une des déplacements, des trajectoires de façon tout à fait basique. Et une fois que nous sommes sur le plateau, là où ça va devenir vraiment intéressant et riche, c'est dans la logique, je veux dire dramaturgique. Le sujet, le moment joué à tel ou tel, à tel instant. De rentrer plus loin dans la psychologie des personnages. Et là, commencer vraiment ce qu'on appelle la direction d'acteur. Aller plus loin dans la dynamique, aller plus loin dans le système de pensée, aller plus loin dans les échanges interpersonnages. Et c'est ça qui devient tout à fait riche de façon à concevoir une mise en scène la plus humaine possible, la plus poétique possible, la plus en accord avec la musique de Mozart et le livre de Da Ponte, et puis surtout permettre d'avoir, donner aux acteurs et aux actrices, aux chanteurs, aux chanteuses, un maximum d'ingrédients avec lesquels ils pourront s'amuser en temps réel. Voilà, sur le plateau, nous sommes quand même toujours en représentation, nous sommes toujours dans du spectacle vivant. Donc, même si le spectacle est répété, même si on l'a déjà joué quelques fois, mais il y a toujours une magie qui fait que tout d'un coup, tout reste à... Enfin, l'instant reste à inventer. Et c'est ça, ça, c'est la musique, c'est le théâtre.
0: Voilà. Vincent Dujardin, vous avez parlé du rôle du metteur en scène à l'opéra. Comment travaillez-vous le côté comédien des chanteurs et chanteuses?
2: Disons qu'à l'opéra... Comment expliquer ? Moi, j'aime bien, et je pense que c'est très important, être à l'écoute des chanteurs. Les chanteurs doivent voir le chef, les chanteurs doivent chanter pour le public, même si ici, j'ai une équipe de champions du monde, ce sont vraiment tous les six des Rolls-Royce de l'art lyrique, malgré tout, ils ont besoin, elles ont besoin, et c'est tout à fait normal et nécessaire, d'être en connexion avec la salle, d'être en connexion avec le chef, pour permettre justement un moment de temps suspendu, une accélération, et être dans la seconde, en vie sur un plateau. Voilà. Donc, pour moi, c'est quand même très important de tenir compte, quand je dirige des chanteurs, du fait qu'ils soient chanteurs. C'est capital, c'est primordial.
0: Vincent Dujardin, un travail de précision, tout en évitant les poncifs de la gestuelle opératique.
2: Oui, mais nous n'avons pas cultivé ça. J'ai essayé de donner quelque chose, comment expliquer, qui soit le plus naturel possible, le plus humain. Le décor vit sa vie, mais je n'ai pas eu peur d'avancer un peu plus à l'avant-scène pour que les chanteurs soient justement en accord avec le public, sentent la salle. Et puis, comme je l'ai dit, on est dans une logique de rêve où tout peut exploser, tout peut... comment dire, à un moment donné, être déséquilibré. Voilà, on peut se permettre des choses un peu plus, je ne vais pas dire extravagantes, mais un peu, un peu moins naturel. Donc c'est ça, c'est un mélange de sincérité. J'ai vraiment voulu chercher la sincérité, la vérité des personnages, et en même temps d'art lyrique. Il n'y a rien à faire, il faut chanter, il faut, comme on dit platement, envoyer la sauce, et pour le plaisir de l'œil et de l'oreille du spectateur.
0: Vincent Dujardin, dans l'évolution du travail de metteur en scène, il y a tout l'apport des nouvelles technologies. Votre impression, votre approche ?
2: Ça pourrait m'intéresser. Je pense que quand c'est bien fait, ça peut apporter un plus. Mais voilà, bon, évidemment, c'est pas d'hier que la vidéo est arrivée. Ça fait quand même déjà longtemps que on voit ce genre de manière de faire, que le numérique trouve sa place. Voilà, oui, je le dis, si c'est bien fait, c'est pourquoi pas. Mais moi, je n'irai pas de prime abord vers ce genre de choses. Moi, je préfère sur un plateau les êtres humains. Je dis toujours, j'adore travailler avec la patte humaine. Je trouve que trouver des idées, trouver des propositions à plusieurs, voilà, est quelque chose de capital. Et pour moi, la machine, les grosses machineries qui redessinent ça encore plus, qui parfois, je trouve, sont de l'ordre du pléonasme, voilà, tout ça fait qu'à un moment donné, c'est pas ma tasse de thé, mais si c'est bien fait, je suis admiratif, voilà, bien entendu, oui, voilà, mais c'est pas mon goût premier.
0: Nous sommes en compagnie de Vincent Dujardin, il était le metteur en scène de Così fan tutte, proposé par l'Opéra Royal de Wallonie en début de saison. Un dernier élément que nous abordons avec Vincent Dujardin lors de son interview, c'est le rôle important de la transmission.
2: Ben oui, par l'opéra, par la musique, par l'art en général. Je pense que, voilà, par la littérature, par la peinture, je pense que, voilà, un monde avec toujours plus de théâtre, toujours plus de musées, toujours plus de bibliothèques, voilà, toujours plus de lieux où on peut faire de la musique, s'épanouir, apprendre une discipline artistique, serait un monde le plus idéal possible. Évidemment, je suis idéaliste, mais voilà, chacun fait comme il peut pour apporter ce petit bagage et surtout transmettre. Les générations futures sont dans l'espoir, portent l'espoir de continuer à faire vivre des chefs-d'œuvre, de continuer à laisser s'ouvrir les musées, s'ouvrir les livres. Donc c'est obligatoire de transmettre un maximum de belles choses. Mais je pense que c'est la culture, et voilà, une culture bien développée, une culture bien partagée, pour moi est un signe de société en bonne santé. Donc c'est très important de cultiver ce genre de choses plutôt que d'être mis sous Baxter, pour utiliser une métaphore un peu triviale.
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1: Après cet extrait de Così fan tutte et les interviews consacrées à Vincent Dujardin, nous continuons de remonter le temps et de voir un petit peu le meilleur et d'entendre le meilleur surtout de Libretto tout au long de cette saison 2025-2026. Nous allons maintenant aller à la rencontre des artistes qui ont joué dans ce Così fan tutte qui était proposé en mise en scène par Vincent Dujardin. Le premier, c'est celui qui interprétait le rôle de Guglielmo, c'est Vittorio Prato. Vittorio Prato, quel a été le déclencheur pour votre amour pour la musique ?
2: J'avais un piano en fait à la maison et j'ai commencé à répéter toutes les choses que j'écoutais à la télé sur le piano pour m'amuser. Ben, j'avais 8 ans, 7-8 ans et j'ai dit à ma mère, à mes parents, s'il vous plaît, je vais étudier la musique. C'était vraiment, j'étais attrapé pour la musique, pour cette ambiance, pour cette chose. C'est commencé comme ça. J'ai étudié piano, clavecin après. Et donc, je me sens un instrumentiste, en fait. Et quand on retourne à la musique de Mozart, c'est vraiment la clarté du son, un retour à la ligne, à la phrase musicale. Et on est, nous, les chanteurs, totale fusion avec l'orchestre. Parce que les thèmes passent d'un instrument à l'autre, à la voix. C'est comme un jeu vraiment total avec tout le monde.
1: Vittorio, comment avez-vous découvert votre voix ?
2: Ah, c'était pas une très belle découverte parce que c'était pas une voix facile pour moi. J'étais vraiment comme une pièce de marbre et il fallait travailler beaucoup pour ça. Et j'étais à 15 ans peut-être, oui, 15 ans, j'avais un CD de la Bohème de Pavarotti qui était, j'ai eu la chance d'être à côté de lui pour 2 ans jusqu'à sa mort. Et j'étais étudiant, élève, son élève. Et un CD de Pavarotti et Mirella Freni. Et je suis tombé amoureux de l'opéra. J'ai commencé à étudier d'abord dans un chœur pas professionnel, juste pour amateur. Et après, j'ai commencé à 20 ans, prendre les cours de chant chez mon premier prof qui était Ivo Vinco, un grand chanteur en basse. Il m'a donné vraiment toutes les bases, les éléments pour commencer.
1: Tiens, et Pavarotti, qu'est-ce qu'il disait de la voix de Vittorio Prato ?
2: Il appréciait beaucoup que j'avais la voix dans la maschera, on dit en italien. Ça veut dire que ça résonnait bien dans les points qu'il faut pour éviter que ça reste ici, pour la conduire bien dans le théâtre. Et il donnait des très très bons suggérements, surtout pour être toujours forte. Parce que la carrière, c'est pas facile. On a beaucoup de problèmes toujours pour gérer la solitude, pour gérer aussi les obstacles qui on rencontre toujours. Donc il faut être, ça suffit pas la voix, pas seulement la voix, mais il faut avoir surtout une connaissance de soi-même.
1: Nous allons retrouver Luciano Pavarotti dans un concert piano-voix, extrait de Così fan tutte, Un'ora amorosa.
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0: Luciano Pavarotti dans un extrait de Così fan tutte.
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0: Après Vittorio Prato, nous allons à la rencontre dans cette émission d'un autre interprète de ce Così fan tutte. Il s'agit de Maxime Mironov qui interprétait Ferrando. Maxime Mironov, on peut revenir en quelques mots sur votre parcours ?
2: Ben, c'est un parcours musical simple, je peux dire, parce que j'ai eu la chance d'avoir mon maître de chant qui m'avait disait il y a longtemps, mon Dieu, vraiment il y a longtemps, il m'avait écouté pour la première fois, il me disait donc voilà, c'est l'air de l'italienne en Algérie, non, de Lindor, il me dit ça, tu chanteras toute ta vie. Je disais, oh là là, c'est un peu difficile, hein. Il disait, mais bon, ta voix, c'est ta voix de tenore amorose, j'adore ça. C'est vraiment un truc très, très italien, tenore amorose, non, tenore amoureux, tenore d'amour, je ne sais pas. Bon, et c'est un tenore léger qui très, très bien, qui peut faire très bien les parties rossiniennes, de bel canto, de Mozart. Mais même aussi de haute contre français, donc j'ai eu cette chance d'être un stradé, je ne sais pas, bon, voilà, oui, il m'avait montré cette vie de ma vie, donc c'est ce que je fais toujours et je suis très heureux et je ne crois pas que je peux faire quelque chose d'autre, comme par exemple, je ne sais pas, Rodolfo. Tout le monde me demande toujours, hein, Nessun dorme. Vous savez que Nessun dorme, c'est bien connu au monde. Je dis, mais bon, je peux le faire, mais c'est pas pour moi. Quand tu es la flûte dans ta gorge, il ne peut pas faire quelque chose pour le trombone, tu sais. Bon, c'est voilà. C'est tout. Et donc, c'est un parcours très, très, vraiment très simple. J'ai commencé à chanter Rossini. J'ai fait beaucoup, beaucoup de Rossini. J'aime bien, j'adore ce répertoire. Et ensuite, je continue à faire Bellini, Donizetti, Pacini, Mercadante. Le répertoire vraiment exceptionnel, extraordinaire, difficile pour les personnes, peut-être pour les autres, mais pour moi assez simple parce que vraiment j'ai l'instrument parfait pour faire ce répertoire, donc je suis très très très...
0: Une famille de musiciens, Maxime Mironov ?
2: Non, pas du tout. Ma grand-mère, elle avait une très jolie voix, elle avait chanté les chansons populaires russes, mais ni ma mère ni mon père n'ont rien à faire avec la musique. Et quand j'ai commencé à chanter, ma mère me disait, non, ce n'est pas possible, hein. Là, il faut... avant, étudier quelque chose de sérieux, quelque chose que tu donnes... le vrai travail où tu peux gagner d'argent et après tu peux chanter. C'était un grand troublement parce qu'il m'avait dit non, si tu veux chanter, donc il faut que tu vas chanter tout seul, parce qu'elle était sûre que je reviens en disant que bon, oui, c'est pas un truc sérieux, mais bon, non, ça marche, je gagne grâce à Dieu, donc
3: avec un répertoire italien, pas du tout un répertoire russe.
2: Non, pas du tout. J'adore de la musique de chambre russe, vous savez. Je faisais un CD avec des chansons, des airs de caméra russe. C'est vraiment un répertoire vaste et très, très différent, vous savez, parce que c'était une histoire que la musique est arrivée d'Italie en Russie. Vous savez que Glinka, il était en Milan, étudié avec Bellini et tout ça. Et après, il est revenu à Saint-Pétersbourg. Elle avait fondé l'école russe de la musique. Et j'ai trouvé les premières airs de caméra de Glinka sont comme les petites graines. Et le grand arbre de la musique russe était déjà là, dans cette petite graine, vous savez. C'était vraiment très intéressant. C'est un parcours de retrouvement des musiques. Et je faisais vraiment le petit, tout petit, c'était, je crois, 40 airs, mais c'est une petite partie de répertoire russe. Donc, c'était vraiment très intéressant.
0: Voilà. Maxime Mironov est notre invité. Il était dans Cosi fan tutte. Il est russe, vous en êtes rendu compte. Nous allons en parler avec lui d'un fameux poncif, l'âme slave. Mais avant de le retrouver, nous allons l'écouter dans un des grands tubes de l'opéra. Vous allez retrouver tout de suite de quoi il s'agit.

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1: Extrait de Verdi, Rigoletto, c'était La Donna è mobile. C'est une interprétation que l'on doit ici à notre invité Maxime Mironov, que nous retrouvons dans le meilleur de Libretto. Maxime Mironov, quand on rencontre un Russe, il est un grand poncif, on leur parle de l'âme slave. Qu'en dites-vous ?
2: Quand j'étais jeune, je pensais que non, parce que je pensais que l'âme, c'est un truc universel, non ? Parce que tout le monde aime, tout le monde a les mêmes sentiments, non, dans l'âme. Et le douleur français, c'est le même que le douleur russe. Mais peu à peu, quand je suis dans mon chemin de la vie, je crois qu'il y en a quelque chose que comme l'âme slave. Cette âme un peu triste peut-être, un peu réfléchissant, un peu chiuso, fermé peut-être, oui. Nous sommes comme ça. Je ne sais pas, c'est la question de la température, parce que vous savez, quand cet hiver, pendant 8 mois, peut-être ça aide un peu, je ne sais pas. Mais je crois que oui, ça existe, et je le trouve, si, même dans les compositeurs russes, dans l'écriteur russe, non, et même dans les musiciens russes. Je connaissais Irina Arkhipova, par exemple, non, elle était une chanteuse très très connue, et nous avons parlé avec elle, et elle me disait ça, oui, c'est que nous avons quelque chose de différent. Il n'y a rien à faire, donc il faut l'accepter et peut-être montrer ça, parce que c'est une richesse, je crois.
1: Maxime Mironov, vous qui êtes jardinier, les changements climatiques qui s'annoncent, c'est pas très réjouissant, hein?
2: Ça me fait beaucoup de peur parce que quand ma mère m'a dit il faut étudier quelque chose de sérieux, je suis allé à l'université étudier chimie et biologie, et donc je connais un peu la physiologie humaine, et ça, ce qui me fait peur, vous savez, parce que l'homme est très, et c'est une singe, mais une singe stupide aussi, vous savez, l'homme détruit l'habitat où il habite, ça c'est un problème, vous savez. Et il n'y en a rien à faire. Il faut que faire des éducations aux enfants, c'est la chose plus importante, parce que le futur sont des enfants. Ce n'est pas possible enseigner quelque chose à une personne grande, vous savez. C'est déjà, voilà, c'est formé. Dans les rares cas, tu peux faire apprendre quelque chose à la personne. Mais les enfants, voilà, il faut travailler avec les enfants, expliquer que cette planète que nous avons, la Terre, c'est tout ce que nous avons, voilà. Il n'y en a pas des autres. Et donc, il faut la garder bien. Il faut faire tous la consommation, c'est ça le problème. Vous savez, nous sommes des grands consommateurs. On consomme tout, hein. Les affaires humaines, l'eau, lumière, l'énergie, tout. Et on prend beaucoup trop de ce qu'on a besoin. Il faut changer ça, je crois. Mais bon, c'est pas à nous, c'est aux enfants qui va venir, je crois. Voilà.

0: Nous retrouvions l'ambiance de cette âme slave, chère à notre invité Maxime Mironov. Ici, c'était l'extrait de Eugène Onegin de Tchaïkovski, l'air de Lenski, interprété par Pavol Breslik.
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0: Et au cours de la saison de Libretto, nous avons rencontré des metteurs en scène, des artistes, des chanteurs lyriques, mais aussi tous les artisans qui gravitent autour de l'opéra. Et il en est un qui est indispensable, c'est l'accordeur des claviers. Cet accordeur, c'est Peter Willick. Nous avons eu le plaisir de le rencontrer et lui poser quelques questions. Alors Peter Willick, accordeur de piano, vous avez l'oreille absolue?
2: Non, je n'ai pas l'oreille absolue, mais j'ai une oreille relative. Donc j'écoute les intervalles en gros.
0: Est-ce que vous sauriez nous expliquer le processus d'un accordage?
2: Mais le processus n'est pas très compliqué. C'est un processus assez ancien, si on veut. On tempère d'abord les intervalles pour qu'on puisse jouer dans toutes les tonalités possibles. Il y en a 24. Donc mon travail, c'est de tempérer le diapason, donc pour étaler les intervalles, pour que ça soit audible dans toutes les tonalités, ce qui n'était pas le cas il y a fort longtemps. Donc c'est comme ça que Bach a écrit pour le clavier bien tempéré. C'est à son époque qu'on a trouvé l'astuce pour tempérer le diapason pour qu'on puisse jouer dans toutes les tonalités. Oui. Donc ça, c'est mon travail. Le diapason ici, j'accorde donc à 442 parce que l'opéra joue à 442 Hertz, donc on prend un La à 442. Le La de l'octave en dessous, c'est le moitié de la fréquence. Dans l'autre sens, c'est le double, bien sûr. Et après, on fait le cercle de quinte, donc on va du La jusqu'au Mi. Et on le désaccorde légèrement, on le tempère, comme on dit, pour que quand on aura fait le cercle de quinte, qu'on n'ait pas le coma de Pythagore, comme on dit, qui fait que l'octave n'est plus juste. L'octave est trop grande. Donc on va tempérer tout pour qu'on puisse jouer dans toutes les tonalités.
0: Alors Peter Willick, pendant que vous accordiez votre piano forte, j'ai vu que vous aviez un petit bitonio là, que vous déplaciez de corde en corde. De quoi s'agit-il?
2: Oui, c'est un petit caoutchouc. Donc comme il y a, sur chaque note, il y a soit deux, soit trois cordes qui sonnent. On doit bien isoler les cordes qu'on n'est pas en train d'accorder, parce que sinon, ça devient une sorte de soupe. Donc, on isole chaque corde pour le rendre juste. Et puis, après, on accorde les autres cordes en fonction de la référence qu'on a créée d'abord. Oui, ça, c'est donc mon boulot. J'ai fait ça à l'oreille. À l'heure actuelle, c'est assez rare, parce que la plupart des personnes accordent avec de l'électronique.
0: Ah bon, et quand vous confrontez l'accordage électronique et celui à votre oreille?
2: Ah, moi, je ne le confronte pas, parce que je ne suis pas d'accord avec l'électronique. C'est comme la même chose de faire un calcul mental ou de calculer avec une calculette. Personnellement, j'utilise la calculette pour calculer, et je me rends compte que je ne sais plus calculer. À force d'utiliser à chaque fois la calculette, on n'utilise plus le neurone qu'il faut pour faire des calculs mentaux.
0: Peter Willick, le même piano accordé avec vos oreilles ou avec un instrument électronique, il y a une différence de son, de tonalité?
2: Oui, qui n'est peut-être pas audible à tout le monde, mais oui, il y a une différence, oui. Parce que quand j'ai déjà essayé avec un appareil électronique, je ne suis pas d'accord du résultat. D'autant plus que c'est quelque chose qui est vivant. Il faut que ça sonne à l'oreille juste. Moi, ça m'est égal si l'appareil électronique considère que c'est juste.

0: Albéniz, Suite Española, opus 47, c'était interprété par Alicia de la Rocha. Nous continuons notre émission Libretto, Libretto spécial best-of, le meilleur de Libretto. Et durant ces émissions, nous avons rencontré l'accordeur des claviers à l'Opéra Royal de Wallonie, c'est Peter Willick. Autre personnage qui joue des claviers, c'est le titulaire des claviers à l'Opéra Royal de Wallonie, c'est lui qui va jouer du piano forte dans Così fan tutte, qui va travailler aussi les répétitions, qui va jouer du clavecin, c'est Enrico Ciconofri.
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0: Enrico, entre un piano forte, un piano normal, un clavecin, pas mal de modifications au niveau du toucher.
2: Alors, c'est vrai que ça change plutôt, voilà, au niveau du toucher, ça change surtout de passer d'un piano moderne à un piano forte. Ça reste beaucoup plus léger, mais c'est vrai que au niveau de la mécanique, on n'est pas si loin. Donc, c'est plus près d'un piano plutôt que, par exemple, si on devait jouer en clavecin. Parce que là, par exemple, la mécanique est extrêmement délicate. Donc, il faut vraiment faire attention pour éviter voilà, d'accidents, de cordes qui pourraient se casser, exploser. Donc, avec le pianoforte, il n'y a pas ce genre de souci parce que c'est quand même une mécanique très solide. Et ça permet aussi, parce qu'en fait, il y a aussi des pédales comme dans le piano moderne, donc ça permet vraiment de pouvoir créer toute une série voilà, de nuances, donc de passer du forte au piano, justement, voilà, et d'ajouter vraiment plein d'effets. Et ça, c'est vraiment super, surtout pour des récitatifs vraiment si bien écrits comme ceux qu'on a ici, donc Così fan tutte. Et donc, vraiment, ça permet de vraiment commenter l'action en direct et de réagir aussi en direct au jeu voilà, des chanteurs sur scène. Et ici, on a aussi, en fait, ça c'était aussi vraiment un choix artistique qui avait vraiment voulu le chef d'orchestre, c'était d'ajouter au pianoforte aussi un violoncelle. Donc pour cette production, les récitatifs se font vraiment avec la basse continue, on dirait. Donc ça ajoute, à mon avis, encore plus de subtilité de aussi parce qu'en fait c'est comme si on n'entend pas trop le contraste entre les récitatifs et après les numéros musicaux parce que justement grâce à cette couleur qui est ajoutée par le son voilà d'un instrument à cordes. Donc c'est pour moi c'est vraiment génial. Et ça a comporté un grand travail en fait avec entre nous voilà juste pour organiser vraiment parce que c'est vrai que on est moins libre, il faut vraiment fixer des endroits où il faut vraiment être ensemble, donc voilà ça a été quand même un processus plutôt compliqué on dirait, mais on a vraiment pris du plaisir et personnellement voilà grâce aussi vraiment à cette efficacité musicale vraiment des chanteurs qui dans le récitatif je trouvais vraiment était très très engagé et très varié aussi voilà au niveau vraiment des du jeu. Donc
0: Enrico Ciconofri, le fait de passer d'un instrument à l'autre, ça varie également les plaisirs.
2: Oui, bien sûr. Oui. La saison passée, par exemple, déjà, on a eu, par exemple, dans Werther, deux claviers qui étaient joués. Donc, c'était orgue. Et après, à la fin de l'opéra, c'était en clavier à timbre. Donc, c'est comme on peut en célestin, mais c'est une sonorité encore plus près du Glockenspiel, on dirait. Donc, oui. Et ça change aussi, évidemment, voilà, encore une fois, au niveau du toucher. Et normalement, après, ça dépend si l'instrument est joué en coulisses ou dans la fosse avec les autres musiciens. Donc, après, il faut s'adapter aussi au niveau des sonorités, donc pour que ça ne soit pas trop fort ou quand même que ça puisse voilà, bien s'entendre.
0: Du plaisir et de la découverte.
2: Oui, absolument. Oui, c'est, on s'ennuie pas voilà, dans son métier, ça c'est sûr. Déjà, oui, au niveau des claviers, mais après aussi le fait

0: Le meilleur de Libretto à l'instant sur RCF Liège en compagnie de Georges Gauss. Et voici Satchel Art pour un nouveau showcase de l'été.
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3: Bonjour à tous et à toutes et bienvenue dans le showcase de l'été. Heureux de vous retrouver aujourd'hui. Coup de projecteur sur un artiste belge qui continue de toucher le public par son authenticité et son énergie, mesdames et messieurs, Florent Brac. Révélé au grand public en remportant The Voice Belgique en 2015, Florent Brac s'est depuis construit une véritable identité artistique. Auteur, compositeur, interprète, il séduit avec une voix chaleureuse, un univers pop teinté de sensibilité et une présence scénique qui crée une vraie proximité avec le public. Au fil des années, il poursuit son parcours entre création musicale et concert avec une même envie, partager des chansons sincères et offrir des moments de rencontre. Son univers navigue entre pop, chansons françaises et influences personnelles, toujours porté par l'émotion et la recherche d'un lien authentique avec ceux qui l'écoutent. Cet été, Florent Brac sera à l'affiche d'un rendez-vous particulièrement attendu, les Estivales de Peridaïsa. Il se produira le 17, donc aujourd'hui, le 18 et 19 juillet sur la scène du Moulin dans le cadre de la 10e édition de cet événement musical organisé au cœur du parc. Pendant ces soirées estivales, Peridaïsa propose une programmation renouvelée avec de nombreux artistes, concerts et spectacles répartis sur différentes scènes, tandis que le parc reste accessible jusqu'à 23h. Côté actualité, Florent Brac continue de faire évoluer son projet artistique et prépare de nouveaux rendez-vous avec son public. La scène reste au cœur de son aventure musicale, avec cette volonté de faire vivre ses chansons autrement grâce à l'énergie du direct et aux échanges avec le public. Avec sa voix sincère, ses mélodies accessibles et cette proximité qui fait sa force, Florent Brac poursuit son chemin parmi les artistes belges à suivre. Et d'ailleurs, on va l'écouter maintenant dans un live enregistré ici dans les studios de RCF Bruxelles. Ce live, vous pouvez le retrouver évidemment sur la chaîne de La Vie d'Artiste au complet et en vidéo. Je vous dis à très bientôt pour un nouveau Showcase de l'été.

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2: 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Et nous retrouvons Dieu dans l'histoire en compagnie de Laurent Verporten. Il s'agit bien entendu ici d'une rediffusion. On s'y intéresse à Gustave Flaubert.
3: Charpentier ou philosophe, reine ou paysanne, pape ou bergère, ces hommes et ces femmes, de toutes les époques et de toutes les nations, ont agi pour le bien de l'humanité et pour la plus grande gloire de Dieu. Depuis 2000 ans, au travers de ces vies, une histoire s'écrit, celle de Dieu à l'œuvre dans le monde, celle de Dieu dans l'histoire, une histoire dont un chapitre vous est raconté par Laurent Verporten. Aujourd'hui, la légende de Saint-Julien l'Hospitalier, un conte de Gustave Flaubert.

0: Ce 12 février, c'est la fête de Saint Julien l'Hospitalier. Un saint bien étrange, puisqu'on ignore où et quand il a vécu, peut-être n'a-t-il même jamais existé. Cependant, nous disposons d'une légende à son propos, un récit mis superbement en image sur un des vitraux de la cathédrale de Rouen, en France. Et c'est à partir de ce vitrail que l'écrivain Gustave Flaubert rédigea en 1856 un conte intitulé précisément « La légende de Saint Julien l'Hospitalier ». C'est cette œuvre, profonde et faut-il le dire, superbement écrite, que je vous propose d'écouter toute cette semaine. En voici la première partie.
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2: Gustave Flaubert. La légende de Saint Julien l'Hospitalier. Le père et la mère de Julien habitaient un château au milieu des bois, sur la pente d'une colline. Les quatre tours aux angles avaient des toits pointus recouverts d'écailles de plomb, et la base des murs s'appuyait sur les quartiers de roc qui dévalaient abruptement jusqu'au fond des douves. Les pavés de la cour étaient nets comme le dallage d'une église. De longues gouttières, figurant des dragons, la gueule en bas, crachaient l'eau des pluies vers la citerne, et sur le bord des fenêtres, à tous les étages, dans un pot d'argile peinte, un basilic ou un héliotrope s'épanouissait. Une seconde enceinte, faite de pieux, comprenait d'abord un verger d'arbres à fruits, ensuite un parterre où des combinaisons de fleurs dessinaient des chiffres, puis une treille avec des berceaux pour prendre le frais, et un jeu de mailles qui servait au divertissement des pages. De l'autre côté se trouvaient le chenil, les écuries, la boulangerie, le pressoir et les granges. Un pâturage de gazon vert se développait tout autour, enclos lui-même d'une forte haie d'épines. On vivait en paix depuis si longtemps que la herse ne s'abaissait plus. Les fossés étaient pleins d'eau, des hirondelles faisaient leur nid dans la fente des créneaux, et l'archer, qui tout le long du jour se promenait sur la courtine, dès que le soleil brillait trop fort, rentrait dans les chauguettes et s'endormait comme un moine. À l'intérieur, les ferrures partout reluisaient. Des tapisseries dans les chambres protégeaient du froid, et les armoires regorgeaient de linge. Les tonnes de vin s'empilaient dans les celliers, les coffres de chêne craquaient sous le poids des sacs d'argent. On voyait dans la salle d'armes, entre des étendards et des mufles de bêtes fauves, des armes de tous les temps et de toutes les nations, depuis les frondes des Amalécites et les javelots des Garamantes, jusqu'aux braquemars des Sarrasins et aux cottes de mailles des Normands. La maîtresse broche de la cuisine pouvait faire tourner un bœuf. La chapelle était somptueuse comme l'oratoire d'un roi. Il y avait même, dans un endroit écarté, une étuve à la romaine, mais le bon seigneur s'en privait, estimant que c'est un usage des idolâtres. Toujours enveloppé d'une pelisse de renard, il se promenait dans sa maison, rendait la justice à ses vassaux, apaisait les querelles de ses voisins. Pendant l'hiver, il regardait les flocons de neige tomber ou se faisait lire des histoires. Dès les premiers beaux jours, il s'en allait sur sa mule le long des petits chemins au bord des blés qui verdoyaient et causait avec les manants auxquels il donnait des conseils. Après beaucoup d'aventures, il avait pris pour femme une demoiselle de haut lignage. Elle était très blanche, un peu fière et sérieuse. Les cornes de son hennin frôlaient le linteau des portes. La queue de sa robe de drap traînait de trois pas derrière elle. Son domestique était réglé comme l'intérieur d'un monastère. Chaque matin, elle distribuait la besogne à ses servantes, surveillait les confitures et les onguents, filait à la quenouille ou brodait des nappes d'autel. À force de prier Dieu, il lui vint un fils. Alors, il y eut de grandes réjouissances, et un repas qui dura 3 jours et 4 nuits, dans l'illumination des flambeaux, au son des harpes, sur des jonchées de feuillage. On y mangea les plus rares épices, avec des poules grosses comme des moutons. Par divertissement, un nain sortit d'un pâté, et, les écuelles ne suffisant plus, car la foule augmentait toujours, on fut obligé de boire dans les olifants et dans les casques. La nouvelle accouchée n'assista pas à ces fêtes. Elle se tenait dans son lit, tranquillement. Un soir, elle se réveilla, et elle aperçut, sous un rayon de la lune qui entrait par la fenêtre, comme une ombre mouvante. C'était un vieillard en froc de bure, avec un chapelet au côté, une besace sur l'épaule, toute l'apparence d'un ermite. Il s'approcha de son chevet et lui dit, sans desserrer les lèvres, « Réjouis-toi, ô mère, ton fils sera un saint. » Elle allait crier, mais, glissant sur le ray de la lune, il s'éleva dans l'air doucement, puis disparut. Les chants du banquet éclatèrent plus fort. Elle entendit les voix des anges, et sa tête retomba sur l'oreiller que dominait un os de martyr dans un cadre d'escarboucle. Le lendemain, tous les serviteurs interrogés déclarèrent qu'ils n'avaient pas vu d'ermite. Songe ou réalité, cela devait être une communication du ciel. Mais elle eut soin de n'en rien dire, ayant peur qu'on ne l'accusât d'orgueil. Les convives s'en allèrent au petit jour, et le père de Julien se trouvait en dehors de la poterne où il venait de reconduire le dernier, quand tout à coup un mendiant se dressa devant lui dans le brouillard. C'était un bohème à barbe tressée, avec des anneaux d'argent aux deux bras et les prunelles flamboyantes. Il bégaya d'un air inspiré ces mots sans suite. « Ah, ah, ton fils, beaucoup de sang, beaucoup de gloire !» Toujours heureux, la famille d'un empereur. Et se baissant pour ramasser son aumône, il se perdit dans l'herbe, s'évanouit. Le bon châtelain regarda de droite et de gauche, appela tant qu'il put. Personne. Le vent sifflait, les brumes du matin s'envolaient. Il attribua cette vision à la fatigue de sa tête pour avoir trop peu dormi. Si j'en parle, on se moquera de moi, se dit-il. Cependant, les splendeurs destinées à son fils l'éblouissaient, bien que la promesse n'en fût pas claire et qu'il doutât même de l'avoir entendu. Les époux se cachèrent leurs secrets. Mais tous deux chérissaient l'enfant d'un pareil amour, et le respectant comme marqué de Dieu, ils eurent pour sa personne des égards infinis. Sa couchette était rembourrée du plus fin duvet. Une lampe, en forme de colombe, brûlait dessus continuellement. 3 nourrices le berçaient, et, bien serré dans ses langes, la mine rose et les yeux bleus, avec son manteau de brocart et son béguin chargé de perles, il ressemblait à un petit Jésus. Les dents lui poussèrent, sans qu'il pleurât une seule fois. Quand il eut 7 ans, sa mère lui apprit à chanter. Pour le rendre courageux, son père le hissa sur un gros cheval. L'enfant souriait d'aise et ne tarda pas à savoir tout ce qui concerne les destriers. Un vieux moine, très savant, lui enseigna l'écriture sainte, la numération des arabes, les lettres latines et à faire sur le vélin des peintures mignonnes. Ils travaillaient ensemble, tout en haut d'une tourelle, à l'écart du bruit. La leçon terminée, ils descendaient dans le jardin où, se promenant pas à pas, ils étudiaient les fleurs. Quelquefois, on apercevait, cheminant au fond de la vallée, une file de bêtes de somme conduites par un piéton accoutré à l'oriental. Le châtelain, qui l'avait reconnu pour un marchand, expédiait vers lui un valet. L'étranger, prenant confiance, se détournait de sa route et, introduit dans le parloir, il retirait de ses coffres des pièces de velours et de soie, des orfèvreries, des aromates, des choses singulières d'un usage inconnu. À la fin, le bonhomme s'en allait, avec un gros profit, sans avoir enduré aucune violence. D'autres fois, une troupe de pèlerins frappait à la porte. Leurs habits mouillés fumaient devant l'âtre, et quand ils étaient repus, ils racontaient leur voyage. Les erreurs des nefs sur la mer écumeuse, les marches à pied dans les sables brûlants, la férocité des païens, les cavernes de la Syrie, la crèche et le sépulcre. Puis ils donnaient aux jeunes seigneurs des coquilles de leurs manteaux. Souvent, le châtelain festoyait ses vieux compagnons d'armes. Tout en buvant, ils se rappelaient leurs guerres, les assauts des forteresses avec le battement des machines et les prodigieuses blessures. Julien, qui les écoutait, en poussait des cris. Alors, son père ne doutait pas qu'il ne fût plus tard un conquérant. Mais le soir, au sortir de l'Angélus, quand il passait entre les pauvres inclinés, il puisait dans son escarcelle avec tant de modestie et d'un air si noble que sa mère comptait bien le voir par la suite archevêque. Sa place dans la chapelle était aux côtés de ses parents. Et, si longs que fussent les offices, il restait à genoux sur son prie-Dieu, la toque par terre et les mains jointes. Un jour, pendant la messe, il aperçut, en relevant la tête, une petite souris blanche qui sortait d'un trou dans la muraille. Elle trottina sur la première marche de l'autel et, après deux ou trois tours de droite et de gauche, s'enfuit du même côté. Le dimanche suivant, l'idée qu'il pourrait la revoir le troubla. Elle revint, et chaque dimanche, il l'attendait, en était importuné, fut pris de haine contre elle et résolut de s'en défaire. Ayant donc fermé la porte et semé sur les marches les miettes d'un gâteau, il se posta devant le trou, une baguette à la main. Au bout de très longtemps, un museau rose parut, puis la souris tout entière. Il frappa un coup léger et demeura stupéfait devant ce petit corps qui ne bougeait plus. Une goutte de sang tachait la dalle. Il l'essuya bien vite avec sa manche, jeta la souris dehors et n'en dit rien à personne. Toutes sortes d'oisillons picoraient les graines du jardin. Il imagina de mettre des pois dans un roseau cru. Quand il entendait gazouiller dans un arbre, il en approchait avec douceur, puis levait son tube, enflait ses joues. Et les bestioles lui pleuvaient sur les épaules, si abondamment qu'il ne pouvait s'empêcher de rire, heureux de sa malice. Un matin, comme il s'en retournait par la courtine, il vit sur la crête du rempart un gros pigeon qui se rengorgeait au soleil. Julien s'arrêta pour le regarder. Le mur, en cet endroit, ayant une brèche, un éclat de pierre se rencontra sous ses doigts. Il tourna son bras et la pierre abattit l'oiseau qui tomba d'un bloc dans le fossé. Il se précipita vers le fond, se déchirant aux broussailles, furetant partout, plus leste qu'un jeune chien. Le pigeon, les ailes cassées, palpitait, suspendu dans les branches d'un troène. La persistance de sa vie irrita l'enfant. Il se mit à l'étrangler, et les convulsions de l'oiseau faisaient battre son cœur, l'emplissaient d'une volupté sauvage et tumultueuse. Au dernier roidissement, il se sentit défaillir. Le soir, pendant le souper, son père déclara que l'on devait à son âge apprendre la vénerie, et il alla chercher un vieux cahier d'écriture contenant, par demandes et réponses, tout le déduit des chasses. Un maître y démontrait à son élève l'art de dresser les chiens et d'affêter les faucons, de tendre les pièges, comment reconnaître le cerf à ses fumées, le renard à ses empreintes, le loup à ses déchaussures, le bon moyen de discerner leur voix, de quelle manière on les lance, où se trouve ordinairement leur refuge? Quels sont les vents les plus propices? Avec l'énumération des cris et les règles de la curée. Quand Julien put réciter par cœur toutes ces choses, son père lui composa une meute. D'abord, on y distinguait 24 lévriers barbaresques, plus véloces que des gazelles, mais sujets à s'emporter. Puis, 17 couples de chiens bretons, tiquetés de blanc sur fond rouge, inébranlables dans leurs créances, forts de poitrine et grands hurleurs. Pour l'attaque du sanglier et les refuites périlleuses, il y avait 40 griffons poilus comme des ours. Des mâtins de Tartarie, presque aussi hauts que des ânes, couleur de feu, l'échine large et le jarret droit, étaient destinés à poursuivre les aurochs. La robe noire des épagneuls luisait comme du satin. Le jappement des talbots valait celui des bigles chanteurs. Dans une cour à part, grondaient, en secouant leurs chaînes et roulant leurs prunelles, 8 dogues alains, bêtes formidables qui sautent au ventre des cavaliers et n'ont pas peur des lions. Tous mangeaient du pain de froment, buvaient dans des auges de pierre et portaient un nom sonore. La fauconnerie, peut-être, dépassait la meute. Le bon seigneur, à force d'argent, s'était procuré des tiercelets du Caucase, des sacres de Babylone, des gerfaux d'Allemagne et des faucons pèlerins capturés sur les falaises, au fond des mers froides, en de lointains pays. Ils logeaient dans un hangar couvert de chaume et, attachés par rang de taille sur le perchoir, avaient devant eux une motte de gazon où, de temps à autre, on les posait afin de les dégourdir. Des bourses, des hameçons, des chausse-trappes, toutes sortes d'engins furent confectionnés. Souvent, on menait dans la campagne des chiens d'oiselles qui tombaient bien vite en arrêt. Alors, des piqueurs, s'avançant pas à pas, étendaient avec précaution sur leur corps impassible un immense filet. Un commandement les faisait aboyer, des cailles s'envolaient, et les dames des alentours conviées avec leurs maris, les enfants, les camérières, tout le monde se jetait dessus et les prenait facilement. D'autres fois, pour débûcher les lièvres, on battait du tambour, des renards tombaient dans des fosses, ou bien un ressort, se débandant, attrapait un loup par le pied. Mais Julien méprisa ses commodes artifices. Il préférait chasser loin du monde avec son cheval et son faucon. C'était presque toujours un grand tartaré de Scythie, blanc comme la neige. Son capuchon de cuir était surmonté d'un panache, des grelots d'or tremblaient à ses pieds bleus, et il se tenait ferme sur le bras de son maître, pendant que le cheval galopait et que les plaines se déroulaient. Julien, dénouant ses longes, le lâchait tout à coup. La bête, hardie, montait droit dans l'air comme une flèche, et l'on voyait deux taches inégales tourner, se joindre, puis disparaître dans les hauteurs de l'azur. Le faucon ne tardait pas à descendre, en déchirant quelque oiseau, et revenait se poser sur le gantelet, les deux ailes frémissantes. Julien vola de cette manière le héron, le milan, la corneille et le vautour. Il aimait, en sonnant de la trompe, à suivre ses chiens qui couraient sur le versant des collines, sautaient les ruisseaux, remontaient vers le bois, et, quand le cerf commençait à gémir sous les morsures, il l'abattait prestement, puis se délectait à la furie des matins qui le dévoraient, coupé en pièces sur sa peau fumante. Les jours de brume, il s'enfonçait dans un marais pour guetter les oies, les loutres et les albrans. Trois écuyers, dès l'aube, l'attendaient au bas du perron, et le vieux moine, se penchant à sa lucarne, avait beau faire des signes pour le rappeler, Julien ne se retournait pas. Il allait à l'ardeur du soleil, sous la pluie, par la tempête, buvait l'eau des sources dans sa main, mangeait en trottant des pommes sauvages, s'il était fatigué, se reposait sous un chêne. Et il rentrait au milieu de la nuit, couvert de sang et de boue, avec des épines dans les cheveux et sentant l'odeur des bêtes farouches. Il devint comme elles, Quand sa mère l'embrassait, il acceptait froidement son étreinte, paraissant rêver à des choses profondes. Il tua des ours à coups de couteau, des taureaux avec la hache, des sangliers avec les pieux, et même une fois, n'ayant plus qu'un bâton, se défendit contre des loups qui rongeaient des cadavres au pied d'un gibet. Un matin d'hiver, il partit avant le jour, bien équipé, une arbalète sur l'épaule et un trousseau de flèches à l'arçon de sa selle. Son genêt danois, suivi de deux bassets, en marchant d'un pas égal, faisait résonner la terre. Des gouttes de verglas se collaient à son manteau, une brise violente soufflait. Un côté de l'horizon s'éclaircit, et, dans la blancheur du crépuscule, il aperçut des lapins sautillant au bord de leur terrier. Les deux bassets, tout de suite, se précipitèrent sur eux, et, çà et là, vivement, leur brisaient l'échine. Bientôt, il entra dans un bois. Au bout d'une branche, un coq de bruyère engourdi par le froid dormait la tête sous l'aile. Julien, d'un revers d'épée, lui faucha les deux pattes, et sans le ramasser, continua sa route. 3 heures après, il se trouva sur la pointe d'une montagne tellement haute que le ciel semblait presque noir. Devant lui, un rocher, pareil à un long mur, s'abaissait en surplombant un précipice, et, à l'extrémité, deux boucs sauvages regardaient l'abîme. Comme il n'avait pas ses flèches, car son cheval était resté en arrière, il imagina de descendre jusqu'à eux. À demi courbé, pieds nus, il arriva enfin au premier des boucs et lui enfonça un poignard sous les côtes. Le second, pris de terreur, sauta dans le vide. Julien s'élança pour le frapper et, glissant du pied droit, tomba sur le cadavre de l'autre, la face au-dessus de l'abîme et les deux bras écartés. Redescendu dans la plaine, il suivit des saules qui bordaient une rivière. Des grues, volant très bas, de temps à autre, passaient au-dessus de sa tête. Julien les assommait avec son fouet et n'en manqua pas une. Cependant, l'air plus tiède avait fondu le givre. De larges vapeurs flottaient et le soleil se montra. Il vit reluire tout au loin un lac figé qui ressemblait à du plomb. Au milieu du lac, il y avait une bête que Julien ne connaissait pas, un castor à museau noir. Malgré la distance, une flèche l'abattit. Et il fut chagrin de ne pouvoir emporter la peau.
0: C'était la première partie de la légende de Saint-Julien l'Hospitalier, un conte écrit en 1856 par Gustave Flaubert et lu par Christian Doucet. Christian Doucet qui est l'un des lecteurs que vous pouvez retrouver sur le site www.littératureaudio.com, un site fantastique puisque vous pouvez y écouter gratuitement plus de 6700 œuvres du monde entier, des classiques de l'Antiquité jusqu'au dernier roman de science-fiction. www.littératureaudio.com. On se retrouve dans la prochaine émission pour la suite de la légende de Saint-Julien l'Hospitalier.

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1: Et c'est un grand classique de Pierre Rapsat que nous écoutons à présent, une chanson qui s'intitule opportunément « Où es-tu, Julienne ?»

0: 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Et voici enfin une bonne nouvelle, on s'y intéresse à l'évangile de ce dimanche.
1: Comment faire disparaître les mauvaises herbes? Comment éradiquer l'ivraie qui envahit les champs? La question est légitime pour le cultivateur qui désire engranger le maximum de récolte, ce grain blond et abondant venant couronner les efforts d'un dur labeur. Pour Jésus, agrobiologiste avant l'heure, les herbes folles et autres graminées sauvages n'ont pas besoin d'être arrachées. Mieux vaut attendre plus tard et laisser monter ensemble bonnes et mauvaises graines. On évitera ainsi de détruire les pousses prometteuses dans un tri sélectif bien trop précoce. Histoire potagère dans l'évangile de ce dimanche, puisque Matthieu nous parle du mystère de la graine qui se transforme en arbre. Pour commenter cet évangile, je reçois la bibliste Marie-Reine Mezzaroba. Bonjour.
2: Bonjour.
1: Nous écoutons la parole chez Matthieu, chapitre 13, versets 24 à 43.
3: Jésus proposa cette parabole à la foule. Le royaume des cieux est comparable à un homme qui a semé du bon grain dans son champ. Or, pendant que les gens dormaient, son ennemi survint. Il sema de l'ivraie au milieu du blé et s'en alla. Quand la tige poussa et produisit l'épi, alors l'ivraie apparut aussi. Les serviteurs du maître vinrent lui dire « Seigneur, n'est-ce pas du bon grain que tu as semé dans ton champ ? D'où vient donc qu'il y a de l'ivraie ?» Il leur dit « C'est un ennemi qui a fait cela. » Les serviteurs lui disent « Alors veux-tu que nous allions l'enlever ?» Il répond « Non, de peur qu'en enlevant l'ivraie, vous n'arrachiez le blé en même temps. Laissez-les pousser ensemble jusqu'à la moisson. Et au temps de la moisson, je dirai au moissonneur « Enlevez d'abord l'ivraie, liez-la en bottes pour la brûler. Quant au blé, rentrez-le dans mon grenier. » Il leur proposa une autre parabole. Le royaume des cieux est comparable à une graine de moutarde qu'un homme a semée dans son champ. C'est la plus petite de toutes les semences, mais quand elle a poussé, elle dépasse les autres plantes potagères et devient un arbre, si bien que les oiseaux du ciel font leur nid dans ses branches. Il leur dit une autre parabole. Le royaume des cieux est comparable à du levain qu'une femme enfouit dans 3 grandes mesures de farine jusqu'à ce que toute la pâte est levée. Tout cela, Jésus le dit à la foule en parabole. Et il ne leur disait rien sans employer de parabole, accomplissant ainsi la parole du prophète. C'est en parabole que je parlerai, je proclamerai des choses cachées depuis les origines. Alors, laissant la foule, il vint à la maison. Ses disciples s'approchèrent et lui dirent « Explique-nous clairement la parabole de l'ivraie dans le champ. » Il leur répondit « Celui qui sème le bon grain, c'est le Fils de l'homme. Le champ, c'est le monde. Le bon grain, ce sont les fils du royaume. » L'ivraie, ce sont les fils du mauvais. L'ennemi qui l'a semé, c'est le démon. La moisson, c'est la fin du monde. Les moissonneurs, ce sont les anges. De même que l'on enlève l'ivraie pour la jeter au feu, ainsi en sera-t-il à la fin du monde. Le Fils de l'homme enverra ses anges, et ils enlèveront de son royaume tous ceux qui font tomber les autres et ceux qui commettent le mal, et ils les jetteront dans la fournaise. Là, il y aura des pleurs et des grincements de dents. Alors, les justes resplendiront comme le soleil dans le royaume de leur Père. Celui qui a des oreilles, qu'il entende.
1: Marie-Reine Mezzaroba, ce passage d'évangile, il se situe à un moment où Jésus utilise des paraboles pour parler du royaume des cieux. Rappelons déjà ce qu'est une parabole pour vous, là. Qu'est-ce que vous diriez?
2: Une parabole, ça veut dire jeter devant, C'est une comparaison. Alors, c'est quelque chose qu'il faut pas prendre au pied de la lettre. Ça, c'est très important quand même de s'en souvenir. C'est-à-dire que c'est pas toujours d'une logique
4: humaine
2: normale, et qu'il faut pas vouloir la comprendre dans une logique terre à terre, parce que ça n'est pas terre à terre. Ça a beau se présenter comme simple, ça n'est pas toujours si simple, et en tout cas, c'est pas toujours dans la logique humaine, effectivement.
4: Le semeur a semé du bon grain dans un champ. Ça représente quoi, ça, ce semeur qui sème le bon grain?
2: Il sème du bon grain, du beau grain.
4: Du
2: beau grain en grec.
4: Qu'est-ce que ça veut dire, ça?
2: Eh ben, c'est quelque chose qui n'est que bon. Quelque chose qui n'a pas de tare en soi, quoi. Hein, c'est une belle graine qui devrait faire une belle plante. D'ailleurs, c'est ce que vont dire les paraboles suivantes. Il sème quelque chose de bon dans le cœur des hommes, je pense. Enfin, et tout peut venir, tout ce qui devrait venir, c'est une belle récolte, une belle production.
4: Pendant que les gens dorment, l'ennemi survient. Cet ennemi, nous dit Matthieu, sème de l'ivraie au milieu du blé et il s'en alla. Il est donc question de l'ennemi du semeur qui fait tout pour ne pas laisser de traces. Il vient de nuit, il s'en va ensuite.
2: Oui, il vient en cachette. On ne le prend pas sur le fait. Et il vient semer. Alors, le terme grec pour l'ivraie, c'est la zizanie. C'est drôle.
4: Ouais, c'est une expression qu'on connaît, hein, semer la zizanie.
2: Semer la zizanie. Il vient semer quelque chose de contraire, qui a vocation à détruire, en tout cas à entraver la récolte du maître.
4: Alors l'un, c'est deux jours, le semeur, on imagine que c'est deux jours hein, qu'il sème, et puis l'autre, c'est deux nuits.
2: Oui, alors il y a ce jeu de la lumière, de la lumière de la vérité, et puis de ce qui se fait dans le noir, toujours caché. On peut penser à l'évangile de Jean quand il parle des ténèbres. En tout cas, ça se passe aussi dans l'absence du savoir, c'est-à-dire que les personnes ne le voient, personne ne le sait, ce qui est semé aussi de mauvais arrive sans que personne ne l'ait voulu, à part l'ennemi. C'est pas conscient, je dirais, c'est quelque chose qui se passe dans le noir, dans l'inconscient, quand on s'en rend pas compte. Enfin, c'est...
4: Et vous voulez dire que l'homme ne se rendrait pas compte, lui, quand en lui, justement, l'Ève l'ivrait?
2: Oui, il se rend pas compte, surtout quand, à quel moment elle est semée. Ça me renvoie toujours à l'image du serpent de la Genèse, qui vient avec une parole alléchante et qui finalement trompe, mais il vient pas en ennemi déclaré en disant « je viens de faire la guerre ». Non, ça vient dessous.
4: Sous les apparences du bien.
2: Sous les apparences du bien, oui.
4: Marie-Reine Mezzaroba, sur une même terre tombent dans cette parabole deux types de graines, les bonnes et les mauvaises. Donc, le royaume est décrit comme ça, mélangé. Il n'y a pas du tout bon et du tout mauvais. Il y a les deux.
2: Je ne sais pas. Moi, je crois que le royaume, c'est quand même la bonne graine. C'est cette parole qui est bonne, de la même façon qu'on nous dit que la création est bonne et que l'homme est bon. C'est-à-dire, au départ, ce qui est créé est bon, la parole qui est semée est bonne, et le cœur de l'homme est équipé pour entendre la vérité et pour en vivre. Et vient quelque chose qui est adverse et qui vient s'opposer, en fait, au royaume, qui vient le contrer, qui vient non, ça ne va pas se faire selon cette logique du semeur.
4: Qui est de la bonté, qui est une logique du bon et de la bonté. En
2: absolument,
4: premier.
2: Une logique d'amour, une logique de joie, de prolifération, de beauté, de bonté, oui.
4: Après les semences, le temps fait son travail, les graines produisent la tige, nous dit l'Évangile. Et là, les serviteurs du maître viennent le voir justement pour lui dire « Seigneur, n'est-ce pas du bon grain que tu as semé dans ton champ? D'où vient donc qu'il y ait de l'ivraie ?» Il leur dit « C'est un ennemi qui a fait cela. » Les serviteurs lui disent « Alors veux-tu que nous allions l'enlever ?» Il répond « Non, de peur qu'en enlevant l'ivraie, vous n'arrachiez le blé en même temps. » Il y a beaucoup de questions chez ces serviteurs qui s'étonnent à la fois de la présence de la mauvaise herbe et puis de l'origine de cette présence. D'où vient le mal ?
2: Alors ça, c'est la vraie question. Et Jésus donne une réponse assez... C'est un ennemi. C'est son ennemi. C'est un ennemi. Et c'est vrai que cette question de la présence du mal dans le monde est quand même une vraie énigme pour nous. On voit beaucoup les gens dehors dire si Dieu était bon, ça serait pas comme ça. Enfin,
4: c'est très répandu.
2: Cette question-là, oui, complètement. Mais si Dieu était bon, et la question de l'origine, oui, d'où ça vient. Et Jésus répond quelque chose qui est pas si clair que ça.
4: Et je dirais. Un ennemi, mais c'est très vague.
2: C'est un ennemi. En tout cas, je pense souvent à ce que disait Denis Vasse de quelque chose qui est ennemi de la vie en nous.
4: Denis Vasse, psychanalyste jésuite. Hein.
2: C'est ça. Et il disait, il y a quelque chose même, y compris en nous-mêmes, donc de l'ordre de la mauvaise graine, quoi, je veux dire, qui vient s'attaquer à la vie en nous. Et je crois qu'on a, par moments, cette conscience qu'on a des élans. On a des élans d'amour, on a des élans de vie, des moments où on comprend les choses, où tout est relativement lumineux. Et puis, il y a des choses contraires qui viennent, y compris depuis notre propre cœur, qui viennent dire, mais enfin, qu'est-ce que tu crois? Enfin, qui viennent se moquer de nous, qui viennent se moquer de la vie en nous. Et ça, je trouve que c'est assez impressionnant parce qu'on sait pas d'où ça vient et on sait pas comment ça arrive.
4: Ou alors de douter du don de la vie en nous, justement, de se dire finalement je dois le payer quelque part, cette vie qui m'est donnée, je ne la mérite pas, ça c'est la parole du mauvais, justement.
2: Absolument. Hier soir, on avait cet exemple avec des amis où on venait de regarder un film où il y avait une sorte de grâce du pardon. Et il y avait quelqu'un dans le groupe qui disait « Non, mais c'est pas possible, cette personne, elle va pas passer devant la loi des hommes, c'est pas possible. » D'un certain côté, il fallait qu'elle paye. Comme si on pouvait payer, je veux dire, comme si on pouvait payer, mettons, un mal qu'on a fait et qu'il fallait payer. Et quand on a fini de payer, il n'y a rien qui a été réparé. Donc, la grâce du pardon, la grâce de la vie, elle est juste à accueillir, mais il y a quelque chose en nous qui dit, il faut le mériter.

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1: Marielle Nedzarova, les serviteurs, ils sont pleins de bonne volonté. Et eux, ils veulent aller enlever le mal, ils veulent enlever la mauvaise herbe. Et le maître les en dissuade. On pense là à tous nos rêves de purification, la nôtre à l'intérieur de nous et puis à l'extérieur.
2: Absolument. Absolument. Enfin, moi, je me reconnais à fond parce que, évidemment, l'éradication du mal, qu'est-ce qu'on est tenté par ça? Essayer de cultiver une pureté, de se surveiller pour ne pas faire ci, pour ne pas faire ça, pour, et quitte à ne plus rien faire du tout parce qu'on n'est pas assez pur. Et j'ai mis très longtemps avant de comprendre que ce qui était grave, c'était de ne rien faire du tout parce qu'on voulait être pur. Cette volonté de perfection, d'une perfection qu'on construirait soi-même, et à partir du moment où je serai parfait, alors je vais pouvoir faire des choses bien. Et lui dit le contraire, il dit laissez faire. Laissez faire ce qui est donné, laissez pousser ce qui est donné, et puis ce qui pousse les défauts, les problèmes, là, ça sera séparé en temps utile, mais ne venez pas, ne vous focalisez pas sur ce qui va pas. Et je pense beaucoup quand avec les enfants, comment on peut les embêter avec les défauts qu'ils ont, ou même nos amis quand on voit leurs défauts ou nos collègues, enfin ce qu'ils ne savent pas faire, au lieu d'essayer de voir ce pourquoi ils sont bons et se dire oui bah d'accord il est narcissique, ok c'est casse-pied, mais ça il le fait si bien, donc qu'il le fasse.
1: Marielle Nedzarova, le fait de vouloir éradiquer la mauvaise graine et garder que la bonne, ça peut faire penser aussi à une autre parabole, c'est la paille et la poutre. C'est vouloir aller enlever la poutre dans l'œil, la paille dans l'œil de son voisin alors qu'on a une poutre dans la sienne.
2: Oui, mais cette tentation d'éradication, elle a aussi vis-à-vis de soi. C'est-à-dire qu'on a vraiment ce désir soi-même d'être pur et que ça peut nous entraver beaucoup et longtemps. Pour ne pas donner ce qu'on pourrait donner, parce que on n'est pas assez pur. Donc, depuis que je fais des émissions de radio en public ou que je parle en public, je me dis, quand je le fais, mes défauts se voient, mes limites se voient. Et pendant longtemps, j'ai rien dit, comme ça, rien ne se voyait. Mais du coup, ce que je peux donner de pertinent qui peut être entendu par quelqu'un, je le donne pas. Et je pense souvent à Paul Beauchamp qui disait « c'est pas de faire du mal qui est grave, c'est de ne pas faire le bien qu'on pourrait faire ».
1: Marielle Nedzarova, nous allons juste parler assez rapidement des deux petites paraboles pour revenir à la parabole du semeur. Là, mais il y a une parabole qui parle de la graine de moutarde qu'un homme a semée dans son champ et qui devient un grand arbre. Qu'est-ce que vous diriez sur cette parabole ?
2: Moi, je la trouve magnifique parce qu'en fait, cette graine, c'est quand même la parole. Et cette parole, elle est toute petite. C'est pas quelque chose de, c'est quelque chose de discret. C'est quelque chose qui, en un sens, fait pas de bruit. Et en même temps, ça pousse. Et je trouve que dans l'image de l'arbre, il y a quelque chose qui est inéluctable. Je veux dire, rien ne va pouvoir empêcher cet arbre de pousser. Et les oiseaux du ciel viennent faire leur nid dans les branches.
1: Enfin, et Jésus dit que c'est ça, le royaume.
2: Oui.
1: Ça veut dire quoi?
2: Ça veut dire que rien n'empêchera le royaume de croître. Rien. Malgré toute la zizanie, tout ce qui vient contrarier, que ça soit les œuvres de l'ennemi, d'un ennemi qu'on peut pas nommer, ou que ce soit les œuvres de choses qu'on repère, qu'on voit de gens ou d'attitudes ou de nous-mêmes, au final, la victoire appartient à cette parole qui, quoi qu'il en soit, poussera à ce royaume qui est inéluctable. On va même tuer Jésus pour le faire taire. Et il va vraiment mourir. Et malgré tout, il y a une victoire de la vie de Dieu.
1: Une fécondité.
2: Une fécondité qui
1: part d'un échec.
2: Qui traverse en tout cas d'échec, qui le traverse vraiment. On peut pas aller plus loin, j'allais dire, dans l'opposition à la vie de Jésus, à la vie de Dieu, qu'en tuant Jésus. Et ben, même en tuant Jésus, on n'arrive pas à le faire taire. Même en tuant les moines de Tibérine, on n'arrive pas à les faire taire.
1: Marie-Reine Metzaroba, troisième parabole. Jésus compare le royaume des cieux à du levain qu'une femme enfouit dans 3 grandes mesures de farine jusqu'à ce que toute la pâte est levée. Cette fois-ci, on est dans une image ménagère, une femme faisant sa cuisine. Pour parler du royaume, c'est très simple en fait.
2: Ce que j'aime dans cette parabole-là, c'est que le levain est absolument essentiel. Il en faut un tout petit peu. Et ça fait lever toute la pâte. Et je trouve que dans notre logique, en ce moment, évangélisation, on voudrait convertir le monde entier. Enfin, et je me dis, mais si les chrétiens vivaient en chrétiens, ça féconde l'humanité. On n'a pas besoin d'être offensif, faire du prosélytisme, de vouloir que les autres se convertissent. Si nous vivons selon cette logique d'amour, si nous entendons cette parole et si nous nous laissons habiter, y compris avec l'ivraie qui est dans nos cœurs et dans nos oreilles, malgré tout, si nous nous laissons habiter par ce que nous entendons, si nous laissons ça faire son chemin, ça change le monde. On n'a pas besoin d'être nombreux, on n'a pas besoin d'une armée. Il suffit que cette logique, c'est un peu comme la parabole du sel, il en faut un peu, mais du vrai.

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1: Marie-Anne Mezzaroba, nous continuons à regarder avec vous l'évangile de ce dimanche chez Matthieu, chapitre 13, versets 24 à 43. Alors il y a eu le début de la parabole du semeur, la petite parabole sur la graine de moutarde, sur la femme qui enfouit la levure dans la farine, et puis on revient à l'explication de la parabole du semeur. Jésus nous donne une sorte de grille de lecture où il est question du Fils de l'homme, du diable, de la fin du monde, des anges. On retrouve là des images qui fleurissent un peu dans l'imaginaire de l'époque.
2: Oh, probablement, oui, je pense que c'est... Enfin, je me demande d'où viennent ces explications qui viennent après coup. Ça fait quand même bien penser aux lectures allégoriques de l'époque juive et des pères de l'Église, enfin, où il y a une espèce d'explication un peu terme à terme qui apporte son éclairage, mais qui a un peu le défaut d'être trop précise. Là où Jésus, ce que je dis par exemple quand je commente, c'est

0: et qu'elle est intérieure à chacun. C'est-à-dire, il n'y a pas d'un côté les bons et d'autre côté les mauvais. Ce que présente un peu ce genre de
1: d'interprétation là.
0: D'interprétation.
1: Oui.
0: Je pense que il faut revenir à la première parabole où c'est dans le cœur d'une même personne finalement qu'il y a le bon grain est livré et qu'il faut bien qu'à un moment le tri se fasse. C'est-à-dire que pour chacun, sa mort est la fin des temps d'une certaine façon. C'est-à-dire une division, une séparation définitive de ce qui vit selon la logique de l'amour et ce qui n'a pas pu vivre selon la logique de l'amour. Et du coup, ce qui n'a pas pu vivre, ben ça part où ça doit partir. Je veux dire, ça n'a pas d'existence.
1: D'où l'image de la fournaise, qui est la disparition voilà. De quelque chose qui n'a pas de sens.
0: Oui, parce que je trouve que tant qu'on est vivant, on n'est jamais vraiment débarrassé de l'ennemi, de ce qui vient entraver. Et je crois, alors ça c'est que après la résurrection, on est vraiment dans la lumière de Dieu et ne reste que ce qui est vivant. Et ce qui a été vivant et ce qui est vivant, c'est-à-dire l'amour reçu, l'amour d'abord reçu, recevoir l'amour, la vie de Dieu, et puis ce qui a déjà vécu dans cette logique, ça c'est conservé. Et puis le reste, eh ben ça va à la fournaise, on n'en parle plus. Alors les pleurs et les grincements dedans, je crois que c'est des appels pour les vivants, c'est-à-dire regardez vos vies et n'allez pas vous embêter à traquer livré. Recevez la parole, écoutez et vivez. Et essayez de croire et puis vivez. Essayez de vivre selon cette logique de vie et de don.
1: D'où la finale, celui qui a des oreilles qui l'entendent. C'est-à-dire que l'enjeu, c'est d'entendre la parole qui nous invite à aimer.
0: Qui nous invite à être aimés. C'est la première chose, c'est peut-être la plus difficile. Parce que dans les moments d'illumination, on comprend ça, on se dit « mais c'est si simple ». Mais tout de suite après, il y a quelque chose qui vient qui dit « ah mais non, mais tu ne mérites pas ». Enfin, on revient à ce qu'on disait au début.
1: Oui, à la dette, hein, je ne mérite pas.
0: Mais c'est d'abord de consentir à être aimé depuis l'origine. Et rentrer dans cette logique, c'est-à-dire rentrer dans cette logique de pardon, dans cette logique de don, au lieu de traquer tout ce qui en nous et dans les autres n'y est pas rentré. Et tout ce qui est l'œuvre de l'ennemi, à dire, eh ben oui, mais, gna gna gna. Moi, je me prends tous les jours à avoir un regard noir sur le monde et à me dire, mon Dieu, quelle horreur. Et puis, quand ça devient très noir, je me dis, mais tu te plantes là. Cherche donc où est la vie de Dieu. Cherche où est la vie, là, et soutiens ça, ce qui est vivant. Parce que tu peux pas te battre contre le mal. Essaye de repérer ce qui est vivant chez les autres, ce qui est vivant à tel endroit, et puis occupe-toi de ça.
1: Marie-Reine Mezzaroba, nous avons commencé à dire en quoi ce texte nous concernait. Vous disiez que l'essentiel, peut-être, c'était de se concentrer sur ce qu'il y a de bon en nous, dans les autres, dans le monde. C'est ça la bonne nouvelle de ces paraboles-là. C'est notre regard qui compte.
0: Alors, ça dit pas qu'il faut pas le reconnaître. Ça nous appelle pas à dire, tout est bien dans le meilleur des mondes. Non. Mais je pense souvent à la résistance aux personnes qui ont protégé des familles juives pendant la guerre. Elles étaient dans un monde qui était terrible.
1: Mais elle le voyait, le mal.
0: Elle le voyait, personne ne le niait, personne ne disait que ça n'était pas le cas. Mais elle ne pouvait pas lutter contre cette emprise, cette horreur. Enfin, c'était pas possible. Enfin, ça dépendait des endroits. Mais elle pouvait quand même soutenir de la vie là où elles étaient, autour d'elles, protéger la vie. Alors, il y avait ceux qui savaient que eux devaient se battre, enfin, qui, chacun avait sa propre mission, je dirais, son propre appel. Mais il y avait des personnes, c'était simplement cacher le voisin, cacher le gamin, donner à manger, donner un verre d'eau. Enfin, c'est des choses toutes simples. Mais servir la vie de Dieu dans ce monde-là. Servir la vie.
1: Merci à vous. Marie-Reine Mezzaroba, pour ceux qui veulent relire l'évangile assez long que nous avons lu aujourd'hui, c'est chez Matthieu, chapitre 13, versets 24 à 43. Merci à Xavier François à la réalisation technique.

0: Au nom du Père, du Fils et du Saint-Esprit. Amen. Amen. Et chers amis pèlerins, bienvenue dans cette grotte de Massabielle où la Vierge Marie, l'Immaculée Conception, est apparue 18 fois à Sainte Bernadette. Avec elle, cet après-midi, nous méditerons les mystères douloureux de notre chapelet. Nous prions avec tous les pèlerins qui sont présents en ce jour à Lourdes, les différents groupes diocèses, et avec tous ceux qui, de par le monde, nous sont unis par l'écoute de la radio chrétienne francophone, par l'écoute de la chaîne de télévision catholique Catéo, et avec tous ceux qui nous sont unis via l'application Internet du sanctuaire de Lourdes. Je crois en Dieu, le Père Tout-Puissant, Créateur du ciel et de la terre, et en Jésus-Christ, son Fils unique, notre Seigneur, qui a été conçu du Saint-Esprit, est né de la Vierge Marie, a souffert sous Ponce Pilate, a été crucifié, est mort, a été enseveli et descendu aux enfers. Le troisième jour est ressuscité des morts, est monté aux cieux, est assis à la droite de Dieu le Père Tout-Puissant, d'où il viendra juger les vivants et les morts. Je crois au Saint-Esprit, à la Sainte Église catholique, à la communion des saints, à la rémission des péchés, à la résurrection de la chair, à la vie éternelle. Amen. Dans une foi commune, prions pour notre Saint-Père, le Pape Léon, dans l'action de grâce pour son prochain voyage apostolique en France, tout spécialement dans ce sanctuaire ici à Lourdes, ses intentions et les intentions de toute la Sainte Église. Notre Père, qui es aux cieux, que ton nom soit sanctifié, que ton règne vienne, que ta volonté soit faite sur la terre comme au ciel.
1: Donne-nous aujourd'hui notre pain de ce jour. Pardonne-nous nos offenses, comme nous pardonnons aussi à ceux qui nous ont offensés. Et ne nous laisse pas entrer en tentation, mais délivre-nous du mal.
0: Je vous salue Marie, pleine de grâce. Le Seigneur est avec vous. Vous êtes bénie entre toutes les femmes et Jésus, le fruit de vos entrailles, est béni.
1: Sainte Marie, Mère de Dieu, priez pour nous pauvres pécheurs, maintenant et à l'heure de notre mort. Amen.
0: Je vous salue Marie, pleine de grâce. Le Seigneur est avec vous. Vous êtes bénie entre toutes les femmes et Jésus, le fruit de vos entrailles, est béni.
1: Sainte Marie, Mère de Dieu, priez pour nous pauvres pécheurs, maintenant et à l'heure de notre mort. Amen.
0: Je vous salue, Marie, pleine de grâce. Le Seigneur est avec vous. Vous êtes bénie entre toutes les femmes, et Jésus, le fruit de vos entrailles, est béni.
1: Sainte Marie, Mère de Dieu, priez pour nous pauvres pécheurs, maintenant et à l'heure de notre mort. Amen.

0: Marie, conçue sans péché, priez pour nous qui avons recours à vous. Premier mystère douloureux, l'agonie de notre Seigneur Jésus-Christ au Jardin des Oliviers. De l'Évangile selon saint Luc. Dans l'angoisse, Jésus priait avec plus d'insistance et sa sueur devint comme des gouttes de sang qui tombaient jusqu'à terre. Dans le silence de Gethsémani, Jésus accepte librement la volonté du Père, portant déjà le poids de toutes les souffrances humaines. En contemplant son abandon confiant, demandons la grâce de remettre entre les mains de Dieu nos peurs, afin que notre volonté s'unisse à la sienne dans l'amour. Avec Notre-Dame, prions pour toutes les personnes qui sont seules dans leur détresse. Notre Père, qui es aux cieux, que ton nom soit sanctifié, que ton règne vienne, que ta volonté soit faite sur la terre comme au ciel.
1: Donne-nous aujourd'hui notre pain de ce jour. Pardonne-nous nos offenses, comme nous pardonnons aussi à ceux qui nous ont offensés. Et ne nous laisse pas entrer en tentation, mais délivre-nous du mal.
2: Je vous salue Marie, pleine de grâce, le Seigneur est avec vous. Vous êtes bénie entre toutes les femmes, et Jésus, le fruit de vos entrailles, est béni.
1: Sainte Marie, Mère de Dieu, priez pour nous pauvres pécheurs, maintenant et à l'heure de notre mort. Amen.
2: Je vous salue Marie, pleine de grâce, le Seigneur est avec vous. Vous êtes bénie entre toutes les femmes, et Jésus, le fruit de vos entrailles, est béni.
1: Sainte Marie, Mère de Dieu, priez pour nous pauvres pécheurs, maintenant et à l'heure de notre mort. Amen.
2: Je vous salue Marie, pleine de grâce, le Seigneur est avec vous. Vous êtes bénie entre toutes les femmes, et Jésus, le fruit de vos entrailles, est béni.
1: Sainte Marie, Mère de Dieu, priez pour nous pauvres pécheurs, maintenant et à l'heure de notre mort. Amen.
2: Je vous salue Marie, pleine de grâce, le Seigneur est avec vous. Vous êtes bénie entre toutes les femmes, et Jésus, le fruit de vos entrailles, est béni.
1: Sainte Marie, Mère de Dieu, priez pour nous pauvres pécheurs, maintenant et à l'heure de notre mort. Amen.
2: Je vous salue Marie, pleine de grâce, le Seigneur est avec vous. Vous êtes bénie entre toutes les femmes, et Jésus, le fruit de vos entrailles, est béni.
1: Sainte Marie, Mère de Dieu, priez pour nous pauvres pécheurs, maintenant et à l'heure de notre mort. Amen.
2: Je vous salue Marie, pleine de grâce, le Seigneur est avec vous. Vous êtes bénie entre toutes les femmes, et Jésus, le fruit de vos entrailles, est béni.
1: Sainte Marie, Mère de Dieu, priez pour nous pauvres pécheurs, maintenant et à l'heure de notre mort. Amen.
2: Je vous salue Marie, pleine de grâce, le Seigneur est avec vous. Vous êtes bénie entre toutes les femmes, et Jésus, le fruit de vos entrailles, est béni.
1: Sainte Marie, Mère de Dieu, priez pour nous pauvres pécheurs, maintenant et à l'heure de notre mort. Amen.
2: Je vous salue Marie, pleine de grâce, le Seigneur est avec vous. Vous êtes bénie entre toutes les femmes, et Jésus, le fruit de vos entrailles, est béni.
1: Sainte Marie, Mère de Dieu, priez pour nous pauvres pécheurs, maintenant et à l'heure de notre mort. Amen.
2: Je vous salue Marie, pleine de grâce, le Seigneur est avec vous. Vous êtes bénie entre toutes les femmes, et Jésus, le fruit de vos entrailles, est béni.
1: Sainte Marie, Mère de Dieu, priez pour nous pauvres pécheurs, maintenant et à l'heure de notre mort. Amen.
2: Je vous salue Marie, pleine de grâce, le Seigneur est avec vous. Vous êtes bénie entre toutes les femmes, et Jésus, le fruit de vos entrailles, est béni.
1: Sainte Marie, Mère de Dieu, priez pour nous pauvres pécheurs, maintenant et à l'heure de notre mort. Amen.

0: Ô Marie conçue sans péché, priez pour nous qui avons recours à vous. Deuxième mystère douloureux, la flagellation de notre Seigneur. De l'Évangile selon saint Jean, Pilate ordonna de prendre Jésus et de le faire flageller. Le corps très saint du Christ est meurtri par la violence des hommes, mais son cœur demeure rempli de miséricorde. Chaque blessure révèle un amour qui ne répond pas au mal par le mal, mais qui guérit le monde par le don total de lui-même. Avec Notre-Dame, prions pour toutes les personnes qui sont meurtries dans leur chair. Notre Père qui es aux cieux, que ton nom soit sanctifié, que ton règne vienne, que ta volonté soit faite sur la terre comme au ciel.
1: Donne-nous aujourd'hui notre pain de ce jour. Pardonne-nous nos offenses, comme nous pardonnons aussi à ceux qui nous ont offensés. Et ne nous laisse pas entrer en tentation, mais délivre-nous du mal.
2: Je vous salue Marie, pleine de grâce. Le Seigneur est avec vous. Vous êtes bénie entre toutes les femmes. Et Jésus, le fruit de vos entrailles, est béni.
1: Sainte Marie, Mère de Dieu, priez pour nous pauvres pécheurs, maintenant et à l'heure de notre mort. Amen.
2: Je vous salue Marie, pleine de grâce. Le Seigneur est avec vous. Vous êtes bénie entre toutes les femmes. Et Jésus, le fruit de vos entrailles, est béni.
1: Sainte Marie, Mère de Dieu, priez pour nous pauvres pécheurs, maintenant et à l'heure de notre mort. Amen.
2: Je vous salue Marie, pleine de grâce. Le Seigneur est avec vous. Vous êtes bénie entre toutes les femmes. Et Jésus, le fruit de vos entrailles, est béni.
1: Sainte Marie, Mère de Dieu, priez pour nous pauvres pécheurs, maintenant et à l'heure de notre mort. Amen.
2: Je vous salue Marie, pleine de grâce. Le Seigneur est pleine de grâce. Le Seigneur est avec vous. Vous êtes bénie entre toutes les femmes. Et Jésus, le fruit de vos entrailles, est béni.
1: Sainte Marie, Mère de Dieu, priez pour nous pauvres pécheurs, maintenant et à l'heure de notre mort. Amen.
2: Je vous salue Marie, pleine de grâce. Le Seigneur est avec vous. Vous êtes bénie entre toutes les femmes. Et Jésus, le fruit de vos entrailles, est béni.
1: Sainte Marie, Mère de Dieu, priez pour nous pauvres pécheurs, maintenant et à l'heure de notre mort. Amen.
2: Je vous salue Marie, pleine de grâce. Le Seigneur est avec vous. Vous êtes bénie entre toutes les femmes. Et Jésus, le fruit de vos entrailles, est béni.
1: Sainte Marie, Mère de Dieu, priez pour nous pauvres pécheurs, maintenant et à l'heure de notre mort. Amen.
2: Je vous salue Marie, pleine de grâce. Le Seigneur est avec vous. Vous êtes bénie entre toutes les femmes. Et Jésus, le fruit de vos entrailles, est béni.
1: Sainte Marie, Mère de Dieu, priez pour nous pauvres pécheurs, maintenant et à l'heure de notre mort. Amen.
2: Je vous salue Marie, pleine de grâce. Le Seigneur est avec vous. Vous êtes bénie entre toutes les femmes. Et Jésus, le fruit de vos entrailles, est béni.
1: Sainte Marie, Mère de Dieu, priez pour nous pauvres pécheurs, maintenant et à l'heure de notre mort. Amen.
2: Je vous salue Marie, pleine de grâce. Le Seigneur est avec vous. Vous êtes bénie entre toutes les femmes. Et Jésus, le fruit de vos entrailles, est béni.
1: Sainte Marie, Mère de Dieu, priez pour nous pauvres pécheurs, maintenant et à l'heure de notre mort. Amen.
2: Je vous salue Marie, pleine de grâce. Le Seigneur est avec vous. Vous êtes bénie entre toutes les femmes. Et Jésus, le fruit de vos entrailles, est béni.
1: Sainte Marie, Mère de Dieu, priez pour nous pauvres pécheurs, maintenant et à l'heure de notre mort. Amen.

0: Ô Marie conçue sans péché, priez pour nous qui avons recours à vous. Troisième mystère douloureux, le couronnement d'épines. De l'Évangile selon saint Jean. Ayant tressé une couronne d'épines, ils la placèrent sur la tête de Jésus, le roi de l'univers. Accepte une couronne d'humiliation pour nous ouvrir le chemin de la véritable royauté, celle de l'humilité et du service. Devant son visage bafoué resplendit une gloire que le péché ne peut obscurcir, celle de l'amour qui demeure fidèle jusqu'au bout. Avec Notre-Dame, prions pour tous ceux que la maladie ou que le handicap défigure. Notre Père qui es aux cieux, que ton nom soit sanctifié, que ton règne vienne, que ta volonté soit faite sur la terre comme au ciel.
1: Donne-nous aujourd'hui notre pain de ce jour. Pardonne-nous nos offenses, comme nous pardonnons aussi à ceux qui nous ont offensés. Et ne nous laisse pas entrer en tentation, mais délivre-nous du mal.
2: Je vous salue Marie, pleine de grâce. Le Seigneur est avec vous. Vous êtes bénie entre toutes les femmes, et Jésus, le fruit de vos entrailles, est béni.
1: Sainte Marie, Mère de Dieu, priez pour nous pauvres pécheurs, maintenant et à l'heure de notre mort. Amen.
2: Je vous salue Marie, pleine de grâce. Le Seigneur est avec vous. Vous êtes bénie entre toutes les femmes, et Jésus, le fruit de vos entrailles, est béni.
1: Sainte Marie, Mère de Dieu, priez pour nous pauvres pécheurs, maintenant et à l'heure de notre mort. Amen.
2: Je vous salue Marie, pleine de grâce. Le Seigneur est avec vous. Vous êtes bénie entre toutes les femmes, et Jésus, le fruit de vos entrailles, est béni.
1: Sainte Marie, Mère de Dieu, priez pour nous pauvres pécheurs, maintenant et à l'heure de notre mort. Amen.
2: Je vous salue Marie, pleine de grâce. Le Seigneur est avec vous. Vous êtes bénie entre toutes les femmes, et Jésus, le fruit de vos entrailles, est béni.
1: Sainte Marie, Mère de Dieu, priez pour nous pauvres pécheurs, maintenant et à l'heure de notre mort. Amen.
2: Je vous salue Marie, pleine de grâce. Le Seigneur est avec vous. Vous êtes bénie entre toutes les femmes, et Jésus, le fruit de vos entrailles, est béni.
1: Sainte Marie, Mère de Dieu, priez pour nous pauvres pécheurs, maintenant et à l'heure de notre mort. Amen.
2: Je vous salue Marie, pleine de grâce. Le Seigneur est avec vous. Vous êtes bénie entre toutes les femmes, et Jésus, le fruit de vos entrailles, est béni.
3: Sainte Marie, Mère de Dieu,
1: priez pour nous pauvres pécheurs, maintenant et à l'heure de notre mort. Amen.
2: Je vous salue Marie, pleine de grâce. Le Seigneur est avec vous. Vous êtes bénie entre toutes les femmes, et Jésus, le fruit de vos entrailles, est béni.
1: Sainte Marie, Mère de Dieu, priez pour nous pauvres pécheurs, maintenant et à l'heure de notre mort. Amen.
2: Je vous salue Marie, pleine de grâce. Le Seigneur est avec vous. Vous êtes bénie entre toutes les femmes, et Jésus, le fruit de vos entrailles, est béni.
1: Sainte Marie, Mère de Dieu, priez pour nous pauvres pécheurs, maintenant et à l'heure de notre mort. Amen.
2: Je vous salue Marie, pleine de grâce. Le Seigneur est avec vous. Vous êtes bénie entre toutes les femmes, et Jésus, le fruit de vos entrailles, est béni.
1: Sainte Marie, Mère de Dieu, priez pour nous pauvres pécheurs, maintenant et à l'heure de notre mort. Amen.
2: Je vous salue Marie, pleine de grâce. Le Seigneur est avec vous. Vous êtes bénie entre toutes les femmes, et Jésus, le fruit de vos entrailles, est béni.
1: Sainte Marie, Mère de Dieu, priez pour nous pauvres pécheurs, maintenant et à l'heure de notre mort. Amen.

0: Ô Marie conçue sans péché,
1: priez pour nous qui avons recours à vous.
0: Quatrième mystère douloureux, le portement de la croix. De l'Évangile selon saint Jean. Ils prirent donc Jésus, qui portant lui-même sa croix, sortit de la ville pour aller au lieu dit Golgotha. Sous le poids de la croix, Jésus avance pas à pas vers le calvaire, transformant l'instrument du supplice en arbre de vie. En marchant avec lui, apprenons que nos propres croix, offertes dans l'amour, deviennent un chemin de communion avec Dieu et de salut. Avec Notre-Dame, prions pour tous ceux qui ne connaissent pas le bon Dieu et qui portent seuls leur croix. Notre Père, qui es aux cieux, que ton nom soit sanctifié, que ton règne vienne, que ta volonté soit faite sur la terre comme au ciel.
2: Donne-nous aujourd'hui notre pain de ce jour. Pardonne-nous nos offenses, comme nous pardonnons aussi à ceux qui nous ont offensés. Et ne nous laisse pas entrer en tentation, mais délivre-nous du mal.
3: Je vous salue Marie, pleine de grâce, le Seigneur est avec vous. Vous êtes bénie entre toutes les femmes, et Jésus, le fruit de vos entrailles, est béni.
2: Sainte Marie, Mère de Dieu, priez pour nous pauvres pécheurs, maintenant et à l'heure de notre mort. Amen.
3: Je vous salue Marie, pleine de grâce, le Seigneur est avec vous. Vous êtes bénie entre toutes les femmes, et Jésus, le fruit de vos entrailles, est béni.
2: Sainte Marie, Mère de Dieu, priez pour nous pauvres pécheurs, maintenant et à l'heure de notre mort. Amen.
3: Je vous salue Marie, pleine de grâce, le Seigneur est avec vous. Vous êtes bénie entre toutes les femmes, et Jésus, le fruit de vos entrailles, est béni.
2: Sainte Marie, Mère de Dieu, priez pour nous pauvres pécheurs, maintenant et à l'heure de notre mort. Amen.
3: Je vous salue Marie, pleine de grâce, le Seigneur est avec vous. Vous êtes bénie entre toutes les femmes, et Jésus, le fruit de vos entrailles, est béni.
2: Sainte Marie, Mère de Dieu, priez pour nous pauvres pécheurs, maintenant et à l'heure de notre mort. Amen.
3: Je vous salue Marie, pleine de grâce, le Seigneur est avec vous. Vous êtes bénie entre toutes les femmes, et Jésus, le fruit de vos entrailles, est béni.
2: Sainte Marie, Mère de Dieu, priez pour nous pauvres pécheurs, maintenant et à l'heure de notre mort.
3: Je vous salue Marie, pleine de grâce. Le Seigneur est avec vous. Vous êtes bénie entre toutes les femmes, et Jésus, le fruit de vos entrailles, est béni.
2: Sainte Marie, Mère de Dieu, priez pour nous pauvres pécheurs, maintenant et à l'heure de notre mort. Amen.
3: Je vous salue Marie, pleine de grâce. Le Seigneur est avec vous. Vous êtes bénie entre toutes les femmes, et Jésus, le fruit de vos entrailles, est béni.
2: Sainte Marie, Mère de Dieu, priez pour nos pauvres pécheurs, maintenant et à l'heure de notre mort. Amen.
3: Je vous salue Marie, pleine de grâce. Le Seigneur est avec vous. Vous êtes bénie entre toutes les femmes, et Jésus, le fruit de vos entrailles, est béni.
2: Sainte Marie, Mère de Dieu, priez pour nos pauvres pécheurs, maintenant et à l'heure de notre mort. Amen.
3: Je vous salue Marie, pleine de grâce. Le Seigneur est avec vous. Vous êtes bénie entre toutes les femmes, et Jésus, le fruit de vos entrailles, est béni.
2: Sainte Marie, Mère de Dieu, priez pour nous pauvres pécheurs, maintenant et à l'heure de notre mort. Amen.
3: Je vous salue Marie, pleine de grâce. Le Seigneur est avec vous. Vous êtes bénie entre toutes les femmes, et Jésus, le fruit de vos entrailles, est béni.
2: Sainte Marie, Mère de Dieu, priez pour nous pauvres pécheurs, maintenant et à l'heure de notre mort. Amen.
0: Glorie.

0: Ô Marie conçue sans péché,
1: priez pour nous qui avons recours à vous.
0: Cinquième mystère douloureux, le crucifixion et la mort de Jésus sur la croix. De l'Évangile selon saint Jean. Jésus disait à ses disciples, « Ma vie nulle ne la prend, mais c'est moi qui la donne. » Élevé sur la croix, Jésus ouvre les bras pour embrasser toute l'humanité et remet son esprit au Père dans un amour sans mesure. Au pied de la croix, contemplons le mystère d'un Dieu qui donne tout afin que nous recevions tout, la vie, le pardon et l'espérance qui ne déçoit jamais. Avec Notre-Dame, prions pour tous ceux et celles qui nous regardent et qui peuvent souffrir de la solitude. Notre Père qui es aux cieux, que ton nom soit sanctifié, que ton règne vienne, que ta volonté soit faite sur la terre comme au ciel.
2: Donne-nous aujourd'hui notre pain de ce jour. Pardonne-nous nos offenses, comme nous pardonnons aussi à ceux qui nous ont offensés. Et ne nous laisse pas entrer en tentation, mais délivre-nous du mal.
3: Je vous salue Marie, pleine de grâce. Le Seigneur est avec vous. Vous êtes bénie entre toutes les femmes, et Jésus, le fruit de vos entrailles, est béni.
4: Sainte Marie, Mère de Dieu, priez pour nous pauvres pécheurs, maintenant et à l'heure de notre mort. Amen.
3: Je vous salue Marie, pleine de grâce, le Seigneur est avec vous. Vous êtes bénie entre toutes les femmes, et Jésus, le fruit de vos entrailles, est béni.
4: Sainte Marie,
3: je vous salue Marie, pleine de grâce, le Seigneur est avec vous. Vous êtes bénie entre toutes les femmes, et Jésus, le fruit de vos entrailles, est béni.
4: Sainte Marie, Mère de Dieu, priez pour nous pauvres pécheurs, maintenant et à l'heure
3: de notre mort. Amen. Je vous salue Marie, pleine de grâce, le Seigneur est avec vous. Vous êtes bénie entre toutes les femmes, et Jésus, le fruit de vos entrailles, est béni.
4: Sainte Marie,
3: je vous salue Marie, pleine de grâce, le Seigneur est avec vous. Vous êtes bénie entre toutes les femmes, et Jésus, le fruit de vos entrailles, est béni.
4: Sainte Marie, Mère de Dieu, priez pour nous pauvres pécheurs, maintenant et à l'heure de notre mort.
3: Je vous salue Marie, pleine de grâce, le Seigneur est avec vous. Vous êtes bénie entre toutes les femmes, et Jésus, le fruit de vos entrailles, est béni. Je vous salue Marie, pleine de grâce. Le Seigneur est avec vous. Vous êtes bénie entre toutes les femmes, et Jésus, le fruit de vos entrailles, est béni.
4: Sainte Marie, Mère de Dieu, priez pour nous pauvres pécheurs, maintenant et à l'heure de notre mort.
3: Je vous salue Marie, pleine de grâce. Le Seigneur est avec vous. Vous êtes bénie entre toutes les femmes, et Jésus, le fruit de vos entrailles, est béni. Je vous salue Marie, pleine de grâce. Le Seigneur est avec vous. Vous êtes bénie entre toutes les femmes, et Jésus, le fruit de vos entrailles, est béni.
4: Sainte Marie, Mère de Dieu, priez pour nous pauvres pécheurs, maintenant et à l'heure de notre mort.
3: Je vous salue Marie, pleine de grâce. Le Seigneur est avec vous. Vous êtes bénie entre toutes les femmes, et Jésus, le fruit de vos entrailles, est béni.
4: Sainte Marie, Mère de Dieu, priez pour nous.

0: Ô Marie conçue sans péché, priez pour nous qui avons recours à vous. Prions. Vous avez voulu, Seigneur, qu'à l'annonce de l'ange, votre Verbe prit chair dans le sein de la Vierge Marie. Répondez à nos supplications, puisque nous la croyons vraiment Mère de Dieu, faites que nous trouvions secours dans sa prière auprès de vous. Par Jésus-Christ, votre Fils, notre Seigneur, qui vit et règne avec vous dans l'unité du Saint-Esprit Dieu pour les siècles des siècles.
1: Amen.
0: Amen. Le Seigneur soit avec vous. Et que Dieu Tout-Puissant vous bénisse, le Père, le Fils et le Saint-Esprit.
1: Amen.
0: Amen. Notre-Dame de Lourdes.
1: Priez-vous.
0: Notre-Dame de Lourdes.
1: Priez-vous.
0: Notre-Dame de Lourdes.
1: Priez-vous.
0: Sainte Bernadette.
1: Priez-vous.

0: Et sur RCF Liège, après la méditation du chapelet, voici une sélection de musique chrétienne.
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0: Hit Céleste à l'instant sur RCF Liège qui vous propose tous les jours durant cet été une sélection de musique chrétienne dans Éclectique. C'est une véritable légende que Mac Margem convoque aujourd'hui dans Éclectique. Figure insaisissable, voix unique entre toutes, Robert Zimmerman, plus connu sous le nom de Bob Dylan, est un pilier de la musique et de la poésie américaine. Dans cet épisode d'Éclectique, nous allons tirer les fils de cette vaste toile musicale, explorer les connexions, les influences, les héritages.
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2: Bonjour à toutes et à tous, et c'est une véritable légende que Marc Margem convoque aujourd'hui dans Éclectique, figure insaisissable, voix unique entre toutes. Robert Zimmerman, plus connu sous le nom de Bob Dylan, est un pilier de la musique et de la poésie américaine. Alors vous connaissez le principe de l'émission. Ensemble, nous allons tirer les fils de cette vaste toile musicale, explorer les connexions, les influences, les héritages, une toile qui relie Bob Dylan a d'innombrables artistes à travers le monde et qui éclaire les raisons pour lesquelles il est devenu la légende que nous connaissons. Et donc, pour nous en parler, c'est Marc Margem qu'on accueille. Bonjour Marc.
3: Bonjour Frédéric. Ah oui, like a rolling stone, comme des pierres qui roulent. Oui, en effet, je vous donne l'adaptation aussi, parce que c'est Hugo Frey qui va découvrir Bob Dylan et voulait qu'on le comprenne. Donc, il va l'introduire à la francophonie. C'était pas seulement la France, mais c'était la francophonie. Donc, il est généralement considéré, donc cette chanson, Like a Rolling Stone, est généralement considérée comme le plus grand tube et la chanson la plus emblématique de Bob Dylan, souvent citée l'une des meilleures chansons de tous les temps. Cependant, Knocking on Heaven's Door, Knock Knock, ouvre-toi la porte du ciel, ou bien Knock Knock, ouvre-toi la porte d'or, ça dépend de quel enregistrement vous allez choisir. Ça prouve, Frédéric, que Hugo Frey était tout le temps en train de retravailler ses chansons. Donc, cette chanson est la chanson la plus écoutée en streaming, surpassant les 700 millions d'écoutes. On peut aussi faire référence à Guns N' Roses et Eric Clapton.

0: Robert Zimmerman, né en 1941, fêtera cette année son 85e anniversaire, une icône américaine majeure, auteur, compositeur, interprète, poète et prix Nobel de la littérature Frédéric en 2016, pour avoir créé de nouvelles expressions poétiques au sein de la grande tradition de la chanson américaine. Ça a été beaucoup critiqué, mais c'est vrai que donc, quand on dit bien avoir créé de nouvelles expressions poétiques, là, je pense qu'on peut être tout à fait d'accord.
1: Oui, mais c'est vrai que c'est surprenant qu'un chanteur considéré, qui n'a pas écrit de livre, ait ce prix Nobel de la littérature.
0: Surtout que la chanson n'est pas vraiment considérée comme de la littérature.
1: Voilà.
0: Donc, figure clé des années 60, il a révolutionné la musique populaire avec ses textes engagés, Blowing in the Wind, Dans le souffle du vent, hein, la version d'Hugo Frey, ou bien la mauvaise version de Richard Anthony, Écoute dans le vent, a évolué du folk vers le rock et continue de tourner sans relâche. Il a transformé la musique populaire en art littéraire mélangeant folk, blues, country et rock. Ses paroles poétiques et allégoriques ont influencé des générations d'artistes. Il a été la voix de la contre-culture américaine avec des hymnes anti-guerre et pour les droits civiques comme « The times there are changing », les temps changent, que Hugo Frey et Bob Dylan vont chanter ensemble. C'était en 1984 au Parc des Sceaux à Paris.
2: Où que vous soyez

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1: Bob Dylan et Hugo Frey en public, hein, vous l'entendez, au parc de Sceaux à Paris. C'était en quelle année, Marc, vous l'avez dit, je ne me souviens plus.
2: Il n'y a pas de souci, 1984, donc voilà. C'était le 1er juillet au parc de Sceaux à Paris. Donc cette relation entre un chanteur, je dirais, d'un autre pays et un chanteur qui va traduire, si vous voulez, adapter donc tous ces textes, c'est vraiment tout à fait unique, parce que les deux sont devenus amis. Mmh. Hein, oui. Et alors, en plus de ça, donc, ils se sont vus régulièrement, que ce soit à New York ou que ce soit vraiment à Paris. Hugo Frey donc, a traduit et enregistré beaucoup de mes chansons par le passé, et parfois, ça me donne l'impression que ces chansons ont été écrites en français à l'origine et que c'est moi qui les ai adaptées dans l'autre sens. Hugo Frey est un ami cher, confirme Bob Dylan.
1: Oui, ça c'est quand même plus qu'un compliment, quoi.
2: Ah oui.
1: Franchement, que l'auteur de la chanson dise, il a tellement mieux, enfin il l'a adapté et c'est encore mieux que la mienne, c'est génial.
2: Oui, et donc il y en a beaucoup qui ont été adaptés. Bon, c'est vrai qu'il faut dire, Hugo Frey explique un petit peu la recette, hein, il faut d'abord traduire.
1: Oui.
2: Et alors, naturellement, quand on veut chanter un texte traduit, il ne va pas pouvoir être chanté. Comme il faut ça, encore l'adapter.
1: C'est ça.
2: Parce que ça, on sait très bien, Frédéric, qu'il faut que chaque syllabe a sa propre note.
1: Oui,
2: donc, c'est ça qui est vraiment tout à fait difficile.
1: Oui.
2: Alors ici, c'est une dédicace de toute l'œuvre d'Hugo Frey qui est fabuleuse. Dans les années 60, les chanteurs yéyé, de Johnny Hallyday à Richard Anthony, se sont emparés du répertoire folk de Bob Dylan pour l'adapter en français. Le champion de ces reprises Made in France, c'est Hugo Frey qui a voulu faire connaître le chanteur américain.

0: On retrouve l'harmonica chère à Bob Dylan dans cette adaptation d'une de ses chansons, donc par Hugo Frey. N'y pense plus, tout est bien. Il chantait en live à l'Olympia en 1964. Vous aurez donc bien compris depuis le début de l'émission que dans Éclectique cette semaine, on parle de Bob Dylan et de sa galaxie avec Marc Marghem.
1: À 96 ans, Hugo Frey, tout comme Dylan, est toujours en tournée. Personne m'empêchera de chanter jusqu'au bout, nous dit Hugo Frey. Santiano, Céline, Stu Ball, auréolés de succès intemporels, sont des adaptations de son ami Bob Dylan. Figure titulaire de la chanson francophone, poursuit sa route avec une énergie intacte et s'offre une nouvelle tournée. Le Guinness des records pourrait bientôt reconnaître son statut de chanteur en activité le plus âgé et le plus ancien chanteur sur scène au monde. Donc on se disait hors antenne, ex aequo avec Marcel Hamon, oui. Mais donc Marcel Hamon n'est plus. Donc ça fait que c'est Hugo Frey qui bat le record. Cela me fait rire, dit Hugo Frey, et ça me touche bien entendu. Je n'ai jamais rêvé d'une telle carrière, comme je n'ai jamais imaginé devenir chanteur. Mon devoir, c'est de rester le plus fort et le plus longtemps possible pour apporter du bonheur aux gens. Ce n'est pas un métier, c'est une nature, comme les oiseaux qui chantent naturellement jusqu'à la fin de leur vie. »

0: Il vient de dire le titre au cœur de mon pays, Hugo Frey, avec, vous aurez certainement reconnu sa voix, Arnaud. Un duo improbable hein, dans Éclectique avec Marc Marghem. On est parti de Bob Dylan et de Hugo Frey. Nous voilà donc avec Arnaud.
1: Hugo Frey est le premier Français à avoir découvert et apprécié Bob Dylan. Il n'était alors en 61 qu'un chanteur prometteur et à ce titre, il avait été choisi pour représenter la France, tenez-vous bien Frédéric,
0: oui.
1: Au prestigieux gala April in Paris, dont Maurice Chevalier était l'une des stars.
0: Okay.
1: Il va être invité à New York par Maurice Chevalier, totalement séduit par le mode de vie américain. Hugo Frey tente de s'installer à New York, où il décroche un contrat dans un cabaret chic de Blue Angel, où, je dirais, aux côtés des trois autres débutants qu'il va rencontrer, Peter, Paul et Mary.

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2: C'est éclectique sur RCF avec Marc Marguem. On parle aujourd'hui de l'univers de Bob Dylan. Alors, on vient d'écouter deux titres. D'abord, Peter, Paul and Mary, This Land is Your Land. Ensuite, Bob Dylan lui-même dans Song to Woody. Marc, vous pouvez nous expliquer cet enchaînement de titres?
3: Oui. D'ailleurs, un excellent enchaînement,
2: mais,
3: Frédéric,
2: parfait,
3: absolument.
2: Oui. Hein,
3: mais donc, c'est vrai que nous sommes à New York. Il y a Bob Dylan qui va, je dirais, entendre, faire connaissance avec ces différents troubadours, donc on les appelait. Et alors, c'est vrai que la raison d'être de Bob Dylan, c'est Woody Guthrie.
2: Mm-hmm.
3: Et ce titre vient de son tout premier album, qui est sorti en 62, mais qui a été enregistré en deux jours de temps, donc en 61. Et c'est justement parce que la résonance entre les deux chansons est quand même identique, que je voulais les programmer ensemble, sans qu'on parle entre les deux chansons. Comme ça, avec l'enchaînement que vous avez fait, on est vraiment donc dans la même période et tout à fait donc dans le même style. Woody Guthrie, qui a été la raison d'être, donc, comme je vous disais, artistique et spirituelle de Bob Dylan à ses débuts, agissant comme le catalyseur principal de son identité de chanteur folk. Dylan a décrit Guthrie comme son alpha et comme son oméga, son commencement et sa fin, sa totalité.
2: Mmh.
3: Nous sommes en 1800.
2: En 1800.
3: 1961, Dylan a rendu visite à Guthrie, alors gravement malade à l'hôpital, et il lui a dédié Song to Woody, une chanson qui scelle le passage de témoin spirituel entre les deux générations, donc de l'album Bob Dylan, enregistré les 20 et 22 novembre 1961. Cette année-là, Maurice Chevalier fait passer un casting de chanteurs à la nouvelle génération française, pour l'accompagner à New York au gala April in Paris, un concert de charité pour les enfants des hôpitaux. Il voulait un jeune chanteur français à ses côtés, et c'est Hugo Frey qui l'a choisi, qui n'avait pas du tout, Hugo Frey n'avait pas du tout l'intention de devenir artiste de musical.

0: S'il fallait encore vous convaincre de l'influence de Bob Dylan sur la chanson francophone, voici cette version de La Fille du Nord, donc une chanson qui a été adaptée, une chanson de Bob Dylan qui a été adaptée par Hugo Frey et qui était reprise ici par Francis Cabrel et Jean-Jacques Goldman. Donc on parle de Bob Dylan dans Éclectique sur RCF aujourd'hui avec Marc Marghem.
1: Bob Dylan venait d'arriver à New York depuis quelques mois. Il venait de changer son nom de Robert Zimmerman à Bob Dylan et il chantait dans des petits cafés de Greenwich Village, sorte de bistrot typiquement américain où quelquefois un guitariste vient chanter quelques chansons, juste un micro planté devant lui. Un soir, Hugo Frey l'a aperçu par la vitrine du Gurdy's Folk City, assis sur une chaise un peu en hauteur. Lui, il était dans la rue et quand la porte s'ouvrait, il entendait un peu la musique qui venait de l'intérieur. Très rapidement, il s'est demandé qui pouvait bien être ce phénomène. Il a tout de suite compris que ce type dont il comprenait à peine les mots était le plus grand troubadour américain, puisque c'est comme cela qu'on les appelle.

0: Dans le souffle du vent, Blowing in the Wind, hein, de Bob Dylan, chanté par Hugo Frey et Francis Cabrel dans les deux langues.
1: Alors ici, ben voilà, chers auditeurs et chères auditrices, je vous donne un petit devoir. De Richard Anthony, vous pouvez écouter « Écoute dans le vent », qui était un très grand tube, mais une très mauvaise adaptation, selon nous. C'est pour ça qu'elle n'est pas programmée ici.
0: Voilà, c'est dit.
1: C'est dit. Hugo Frey était épaté, donc il est à New York, il était épaté par tout ce qu'il voyait et tout ce qu'il vivait. Mais ce qui l'a vraiment bouleversé, c'est qu'il avait entendu la musique dont il rêvait et qui allait l'influencer pendant toute sa carrière. Quand il est revenu à Paris, il a dit à Heidi Barclay qu'il allait traduire les chansons d'un poète. Barclay lui a demandé de qui il voulait parler. Il a répondu « Bob Dylan ».

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1: Alors, la chanson originale de Bob Dylan s'appelle « If you gotta go, go now ». Vous venez d'entendre l'une à la suite de l'autre, deux adaptations de cette chanson. La première, vous avez reconnu Johnny Hallyday, « Maintenant ou jamais ». Et ensuite, la deuxième, Fairport Convention, « Si tu dois partir ». Ça, c'est les pépites que Marc Margem nous a trouvées dans Eclectic.
2: Mais écoutez, c'est donc des deux versions, des variations, des adaptations diamétralement opposées.
1: Totalement, oui.
2: Fairport Convention, enregistré en 1969 sur le label Island, donc en même temps que Jethro Tull et plein d'autres, King Crimson, c'était donc la même époque. Et donc, ils représentaient aussi donc, dans leur musique, au fond, à cette époque-là, en 1969, la musique folk, c'était aussi de la musique de contestation, et des chansons de contestation. Hugo Frey a transcrit et non pas traduit les chansons de Bob Dylan. Il les a transférées, transmises, transcrites, parce que l'important, c'est de traduire le sens plus que les mots. Les mots appartiennent à la langue, mais les idées appartiennent à la philosophie de l'auteur. C'est ce qu'il faut traduire, c'est ce qu'il a essayé de faire, et c'est pour ça que l'album de 1995 s'appelle « Au Frey, Trans Dylan ». Transmettre, c'est le rôle de l'artiste, explique Hugo Frey.

0: La voix magnifique de John Baez, Farewell Angelina, dans Éclectique, consacrée cette semaine à Bob Dylan avec Marc Margem.
1: Adieu Angelina, Farewell Angelina, écrite par Bob Dylan en 1965, est une ballade poétique évoquant la rupture amoureuse, l'incertitude et la fin d'une époque. La chanson est largement interprétée comme un adieu à John Baez, marqué par une séparation amère et une acceptation résignée de la fin de leur relation. Au-delà de l'amour, elle symbolise le détachement de Dylan vis-à-vis de l'imagerie folk et de la protestation pour se tourner vers un style plus personnel et surréaliste.

0: Alors, avez-vous reconnu la voix, enfin la chanteuse qui chante cette version en français de Farewell Angelina, Adieu Angelina? Un petit indice peut-être se trouve dans les guitares derrière elle, c'est Nana Mouskouri.
1: Ah oui, c'est vraiment du Bob Dylan avec une touche grecque.
0: Oui.
1: Traduire Bob Dylan est un défi complexe car ses paroles poétiques, riches en imagerie et souvent ambiguës, fonctionnent comme des muscles élastiques se pliant à ses besoins. Bien qu'une traduction puisse éclairer le sens, parfois abstrait, elle risque de perdre la musicalité et la force rythmique originelle, nécessitant souvent des adaptations plutôt qu'une traduction littérale. Les paroles, récompensées par un prix Nobel de littérature, méritent d'être comprises dans leur profondeur poétique et leur contexte social-culturel. Une traduction permet de saisir les vérités émotionnelles et la richesse littéraire de la grande tradition américaine qu'il incarne.

0: Et on quitte Hugo Frey qui était au Casino de Paris avec cette chanson « Nous serons libres », une adaptation bien sûr de Dylan, parce qu'on arrive à la fin de cette mission éclectique consacrée à Bob Dylan.
1: L'influence de Bob Dylan en francophonie est durable et profonde, marquée par une passion française qui dure depuis les années 60, transcende les barrières linguistiques pour toucher à la poésie et à la protestation sociale. Son impact s'est manifesté par l'adaptation de ses chansons, la transformation du paysage folk-rock francophone et une reconnaissance intellectuelle culminant avec son prix Nobel de littérature.
0: Un tout grand merci Marc pour cet éclectique consacré à l'univers de Bob Dylan. On se quitte avec...
1: Et avec son plus grand tube, Like a Rolling Stone.

Et on poursuit en musique sur RCF Liège après s'être intéressé à Bob Dylan. Revenons un peu plus proche de nous, pardon, en compagnie de Shakira et Burna Boy, avec leur titre Die Die, hein, qui fait partie évidemment de toute cette ambiance de Coupe du Monde de football.

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0: Bonjour à tous, nous sommes très heureux de vous accueillir sur votre radio chrétienne pour cette nouvelle édition de notre émission Où va la vie ? Au micro, comme chaque semaine, Frédéric Mounier. Je vous accompagne tout au long de cette conversation consacrée aux questions éthiques d'aujourd'hui. Et comme chaque semaine, nous sommes en partenariat avec les facultés Loyola Paris. Alors on entend beaucoup dire qu'avec l'arrivée au pouvoir de Donald Trump, eh bien le climato-scepticisme gagne du terrain. On entend beaucoup dire que la transition écologique ne serait plus un impératif. Mais il n'en reste pas moins que nous voyons tous autour de nous de très nombreux jeunes plus que préoccupés par les enjeux écologiques. Ils refusent de prendre l'avion, ils refusent de manger de la viande, de circuler en voiture, de suivre un itinéraire professionnel inséré dans l'économie traditionnelle. Au point que, pour certains d'entre eux, eh bien, ils sombrent dans des épisodes dépressifs, voire décident de se retirer du monde. Alors, quel regard porter sur ces comportements, sur ces attitudes ? Et puis du reste, cette éco-anxiété ne concerne-t-elle que les jeunes ? Quid des adultes et des seniors également ? Avec nous pour en débattre et pour tenter de dégager des pistes qui seront utile à tous, je salue Dominique Coatanea, bonjour.
1: Bonjour.
0: Merci beaucoup d'être avec nous. Vous êtes théologienne, maître de conférence aux facultés Loyola, responsable du domaine éthique, sociale et environnementale. Et je rappelle que vous présidez l'ATHEM, l'Association des théologiennes et théologiens pour l'étude de la morale. En duplex de nos studios de Lyon, avec nous également le docteur Emmanuel Contamin. Bonjour docteur.
2: Bonjour.
0: Merci beaucoup d'être avec nous. Merci de votre disponibilité, d'avoir répondu à notre invitation. Vous êtes psychiatre, vous êtes spécialisé dans la thérapie des troubles post-traumatiques et vous travaillez plus précisément sur la résilience multidimensionnelle face aux crises mondiales, crises environnementales, peur de l'effondrement, etc. Et vous allez nous l'expliquer, les ondes de choc se multiplient et révèlent notre vulnérabilité. Votre dernier livre, Les 5 cercles de la résilience, aux éditions BOD. Voilà le thème de ce premier épisode de cette série de 3 de Où va la vie ? Donc, face à l'éco-anxiété, comment réagir ?
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0: Alors, face à l'éco-anxiété, comment réagir avec nos deux invités, la théologienne Dominique Coatanea, qui représente ici les facultés Loyola Paris, et le docteur Emmanuel Contamin, psychiatre, qui écoute de nombreux jeunes qui sont confrontés à cette question de l'éco-anxiété. Anxiété. Alors, je commence avec le docteur Contamin. Votre métier, c'est d'écouter, c'est de soigner, c'est d'être attentif. Comment voyez-vous cette génération de jeunes aujourd'hui qui est confrontée à cette menace climatique, à cette menace d'un éventuel effondrement ? Quel est votre diagnostic, docteur ?
2: Alors, quand on écoute les jeunes dans le cadre d'un cabinet de psychiatre, c'est rare que ça soit leur première demande parce qu'ils se disent que ce n'est pas un psychiatre ou un psychologue qui va régler ce problème pour eux. Mais on l'entend plutôt qui émerge de temps en temps comme une vague de fond qui rajoute au niveau global de stress et aux autres difficultés qu'ils peuvent avoir par ailleurs. Donc il faut plutôt se baser sur des études épidémiologiques, c'est-à-dire qui interroge vraiment la population générale pour avoir une vision plus objective des choses. Et on a plusieurs grandes études qui montrent l'ampleur du problème.
0: Oui.
2: Alors la première étude, ça a été le Lancet en 2021, qui a interrogé 10 000 jeunes de 16 à 25 ans de 10 pays différents. Donc un échantillon globalement représentatif. Oui. Voilà, ne sélectionnons pas des jeunes particulièrement sensibilisés. Avec des réponses très impressionnantes. 83% pensent que les gens ont échoué à prendre soin de la planète, 56% que l'humanité est condamnée, 48% se sont sentis ignorés ou rejetés quand ils ont parlé avec leur entourage du changement climatique, 58% se sont trahis par leur gouvernement.
0: Oui, donc ce sont des chiffres importants.
2: C'est des chiffres importants au point que les auteurs ont une conclusion inhabituellement émotionnelle, qui disent le changement climatique, l'éco-anxiété et la réponse inadéquate des gouvernements sont tous des facteurs de stress chronique qui pourraient menacer la santé mentale et le bien-être des enfants du monde entier. En tant qu'équipe de recherche, nous avons été troublés par l'ampleur des effets et par le nombre de ceux qui ont déclaré se sentir désespérés et effrayés.
0: Et vous dites qu'un tel commentaire n'est pas courant de la part de scientifiques, c'est ça, docteur ?
2: Ben non, c'est pas souvent.
0: Oui. d'habitude, ils sont plus réservés.
2: Ben oui, ils n'évoquent pas leur ressenti émotionnel des conclusions d'une étude.
0: Et là, donc, il y a un véritable signal d'alarme qui est adressé.
2: Voilà, ils disent que l'échelle mondiale est suffisante pour justifier un avertissement au gouvernement et aux adultes du monde entier.
0: Alors, face à cet avertissement, le docteur Contamin a évoqué il y a quelques instants une vague de fond. Dominique Coatanea, vous êtes théologienne, vous étudiez depuis longtemps ces questions écologiques et notamment leur écho dans la population. Êtes-vous étonnée, Dominique Coatanea ?
1: Alors, l'étude date de 2021 et il se trouve que le pape François, lorsqu'il n'a pas pu aller à la COP 28 à Dubaï, a vraiment repris ce cri d'alarme, me semble-t-il, lorsqu'il a très clairement identifié du climato-scepticisme ambiant et particulièrement au sein de l'Église, des Églises, mais lui parlant de l'Église catholique, en disant « ça n'est pas acceptable ». De remettre en question ce qui relève de faits scientifiques avec un consensus scientifique extrêmement fort, il y a là un déni de la réalité. Et au fond, les jeunes, et il a repris, qui sont, on pourrait dire, résistants, qui refusent de consentir à ce que le business as usual continue et qui disent leur refus, ce que vous avez évoqué tout à l'heure, pour le pape François, ce sont des veilleurs. Et ils tiennent une place, dit-il dans le texte, que les autres ont déserté. Donc vraiment, ils rendent un service à tous lorsqu'ils se positionnent dans cette dynamique de résistance, mais qui est une dynamique positive. Et ce que je voudrais dire en préalable, c'est l'écho aussi d'une philosophe qui s'appelle Corinne Pelluchon, qui a beaucoup travaillé sur ces questions-là, qui elle-même a été très affectée par l'éco-anxiété, et qui dit, au fond, ce qui m'a permis d'avancer un pas philosophique supplémentaire, c'est de prendre conscience que cette émotion, que cette dynamique qui du coup met en risque de désespoir, elle est fondée finalement sur un amour du monde. Et que du coup, prendre conscience que c'est rivé à cet amour du monde, c'est-à-dire de cette terre qui nous porte et qui nous fait vivre, comme le seul lieu dans lequel les conditions d'habitabilité sont suffisamment bonnes pour que des humains puissent prospérer, puissent avec d'autres tisser des liens qui sont des liens vitaux, on pourrait dire, qui sont des liens de vivant. Elle dit, au fond, prendre conscience, une conscience plus vive, que ce qui nous met en difficulté, c'est cet amour du monde, est un affect positif qui permet de garder, on pourrait dire, la visée d'une transformation possible si de plus en plus d'hommes et de femmes perçoivent ces urgences et ces défis qu'il s'agit de relever. Alors, à partir de décisions très concrètes.
0: Ces jeunes qui sont affectés par l'éco-anxiété, sont-ils des veilleurs ou sont-ils des refuseurs en quelque sorte? C'était le mot de refus qui a été utilisé par Dominique Coatanea. Docteur Contamin, vous les écoutez, ces jeunes. Est-ce que vous... De quelle façon pouvez-vous caractériser cette anxiété écologique ? Est-ce qu'il s'agit pour vous d'une pathologie ou plutôt d'une réaction normale à une menace réelle, docteur Contamin ?
2: Alors c'est clair que c'est une réaction normale. Nos émotions comme l'anxiété sont des signaux qui nous indiquent qu'il faut réagir à une situation de danger. Je voulais d'abord dire qu'il n'y a pas que l'anxiété, il y a d'autres émotions, la colère, la tristesse, et que de plus en plus, même si le terme est consacré par l'usage, on préfère parler d'éco-conscience, d'une part pour souligner que ce n'est pas forcément pathologique, d'autre part pour dire qu'il y a un aspect à la fois de conscience intellectuelle de la réalité de la situation et de conscience émotionnelle, et qu'il y a un aspect aussi qui touche au sens de la vie et aux valeurs morales fondamentales. Donc, tout est une question de degré. Il y a un certain niveau d'anxiété qui est dans ce qu'on appelle notre fenêtre de tolérance émotionnelle, qui fait qu'on reste plutôt motivé, mobilisé pour l'action, capable d'avoir une pensée souple, flexible, de négocier avec d'autres, qu'on n'a pas des réactions trop radicales et elle est vraiment positive et mobilisatrice. Si le niveau d'anxiété ou de tristesse devient trop intense, ça amène vraiment plutôt à du désespoir, de l'impuissance, de la paralysie, des réactions de fuite dans des addictions. Et ça n'est plus du tout adaptatif comme émotion.
0: Alors tout à l'heure, docteur Contamin, vous évoquiez cette étude très importante menée par le Lancet. Et j'étais frappé par un chiffre important qui concerne la réaction des entourages. C'est-à-dire qu'une proportion très importante des jeunes sondés, je le rappelle, à travers le monde entier, dans plusieurs pays, disent en quelque sorte, on se heurte à un mur face à nos entourages. On ne peut pas parler, on ne peut pas échanger sur ces questions d'enjeux écologiques. Est-ce que vous confirmez cela, Emmanuel Contamin ? Est-ce que vous l'entendez, encore une fois, dans votre cabinet ?
2: Alors, je l'entends parfois, effectivement, et c'est vrai que c'est un enjeu majeur parce que notre première ressource de résilience, c'est nos liens, et d'abord nos liens à nos proches. Et quand j'entends des jeunes qui disent « mais mes parents proposent de réunir toute la famille une semaine à la Martinique parce que ma sœur vit là-bas. Ils nous payent l'avion et que moi je dis, mais non, moi j'ai vraiment choisi de ne pas prendre l'avion. » Et qu'ils entendent leurs parents leur dire, du coup, tu n'es pas solidaire avec la famille, enfin tu fais du mal à la famille.
0: Alors comment
2: c'est
0: choisir?
2: C'est vraiment une douleur très forte.
0: Alors comment choisir? Qu'est-ce qu'ils disent ces jeunes au bout du compte? Parce que c'est des histoires relativement courantes. Si ce n'est pas la Martinique, ça peut être ailleurs.
2: Hein. Voilà. Tous ces jeunes, chacun réagit de façon variable. Hein. Il y en a qui trouvent un espace de négociation, qui finissent par accepter, d'autres qui restent vraiment fermes sur leur position. Mais ce que je veux dire, c'est qu'un espace de dialogue et de négociation s'ouvre quand l'émotion est d'abord validée par l'entourage, qu'elle est reconnue comme légitime, qu'elle est écoutée et qu'elle est considérée. Quand il y a une réaction qui dit « mais arrête, on s'en fout, de toute façon on ne peut rien faire, autant en profiter », c'est très très dur pour les jeunes.
0: Alors Dominique Coatanea, qu'est-ce qu'on peut dire à ces jeunes qui sont coincés entre le marteau et l'enclume, entre une solidarité familiale qui suppose un déplacement important et puis leur inquiétude, enfin leur regard très réaliste, comme vous dites vous-même, sur l'état de l'environnement aujourd'hui? Comment entretenir une espérance chez ces jeunes, Dominique Coatanea?
1: Alors, il me semble que l'enjeu, c'est de percevoir qu'il y a une majorité de jeunes, mais qu'il y a aussi des plus aînés. En fait, il y a un vrai mouvement de prise de conscience de ces enjeux et des défis économiques, politiques et sociaux que ça suppose. Donc, en fait, charger de manière trop lourde l'individu, la personne humaine, dans sa vie relationnelle proche, sans mesurer à quel point c'est tout une dynamique systémique qu'il faut retravailler, me semble mettre trop de charges sur chacun, alors que l'enjeu, c'est de créer du collectif. Et que peut-être que dans la prise de décision, du coup, in fine, toujours personnelle, d'y aller ou de ne pas y aller, savoir qu'avec d'autres, et que dans la famille, la prise de conscience grandit, que cette fois-ci, peut-être que c'est la dernière fois que nous allons en Martinique.
0: Demain,
1: que...
0: monsieur le bourreau, demain
1: non, ça non, pas ça. Allez-y. Mais concilier une forme de prudence qui consiste à dire ne pas se couper des liens qui me font vivre, et les liens familiaux, pour une part, me font vivre. Et la manière de entrer dans une négociation, c'est entrer dans un processus. Le pape François insiste beaucoup sur la dynamique du processus. Bien sûr que de poser un acte de refus va être un acte majeur et important, peut-être, et certains vont devoir le faire si la prise de conscience collective est trop faible. Mais il peut être aussi bon, à un moment donné, de dire « Ok, mais cette fois-ci, sachez que pour moi, c'est vraiment un sacrifice, que je le fais pour que la vie de famille puisse... Il y a une naissance, enfin bref, pour
0: quelque chose à célébrer ensemble.
1: Cas de force majeure, mais que j'aimerais que nous puissions prendre des décisions ensemble et qu'à l'avenir, nous puissions nous concerter sur qu'est-ce qu'il convient de faire pour que je puisse participer en toute, on pourrait dire, cohérence avec mes choix quotidiens. »
0: Donc pour vous, Dominique Coatanea, la cohérence va avec la prudence, mais qui va aussi avec la parole, c'est ça? Avec le discernement en perpétuelle construction.
1: Et la mise en récit pour soi de ce qui se joue dans le collectif qui permet à d'autres de s'adjoindre à ce collectif. Puisque ce qu'il est tellement décisif de vivre, c'est que certains qui sont des vigies, on pourrait dire, des prophètes, puissent entraîner d'autres.
0: Des prophètes. Parfois parce que tout à l'heure, vous parliez de veilleurs, mais là, vous allez plus loin.
1: J'ai la figure de Jean Baster, Jean et Hélène Baster. Et Jean Baster, dès les années 70, 70-80 était extrêmement vigilant sur ces questions-là. Son épouse Hélène est depuis très longtemps militée à WWF. Donc c'était une femme extrêmement... Elle était médecin, elle était pneumologue. Elle était très très consciente des enjeux systémiques, des choix sociétaux, des 30 glorieuses. Donc vous voyez, à ce moment tout à fait décisif, un peu comme Rachel Carson aux États-Unis qui écrit Le printemps silencieux, au moment où les autres sont détournés dans une espèce d'euphorie des 30 glorieuses, certaines voix s'élèvent et elles ont prêché dans le désert pendant très longtemps.
0: Oui.
1: Donc réentendre ce cri de précurseur, on pourrait dire de prophète, c'est aussi se dire que ce qu'il se joue là, c'est que la parole puisse devenir diffusive et que d'autres puissent l'entendre et que dans ma famille, dans ce petit collectif qui est le mien, faire bouger les lignes est déjà un grand pas pour que d'autres...
0: Voilà, faire bouger les lignes. Alors, docteur Contamin, on va retourner, si vous voulez bien, au cœur de votre expérience et à l'intérieur peut-être de votre cabinet. Il y a un certain nombre de jeunes, on les a vus, on les a entendus, qui publiquement ont pris une position, notamment des jeunes issus des grandes écoles, donc les formations classiques et traditionnelles des élites françaises, qui disent, moi, je sors du système. Je ne veux plus travailler pour ce qu'on appelle aujourd'hui les industries extractives, c'est-à-dire qui extraient des énergies fossiles, et je veux travailler pour autre chose. Est-ce que vous entendez ce type de nouveau positionnement, docteur Contamin, et quel regard vous portez dessus ?
2: Ben oui, c'est quand même très fréquent qu'on voit soit la sortie des écoles, soit après 3, 5, 10 ans d'activité professionnelle où tout d'un coup, il y a une prise de conscience que le travail non seulement n'a pas tellement de sens, mais contribue plutôt au problème qu'à la solution. Et donc, il y a vraiment plusieurs questions à se poser. Est-ce que j'ai une possibilité de faire changer les choses de l'intérieur dans mon travail ? Ou est-ce que j'envisage un changement de travail, et beaucoup de jeunes se posent cette question, sont accompagnés par des structures comme le campus de la transition ou à Lyon l'Institut Transition. Et pour moi, il y a vraiment ces deux postures, celle de prophète que Dominique évoquait, et je pense par exemple à François d'Assise quand il refuse de continuer la carrière de marchand de tissus de ses parents. Ça n'a pas dû être facile pour eux. Et pourtant, il a joué un rôle social extrêmement important à son époque. Et donc, il y a des personnes, il y a des jeunes qui se positionneront un petit peu comme ça en rupture pour vraiment ouvrir des nouveaux chemins qui sont les chemins d'avenir. Et puis, il y a des jeunes qui vont se positionner plutôt à l'intérieur du système en faisant évoluer les politiques des entreprises ou des collectivités dans lesquelles ils vont s'engager. Et les deux choses sont aussi importantes l'une que l'autre, parce qu'il y a vraiment besoin dans les structures de la transition de compétences managériales, techniques, etc.
0: Donc vous validez les deux positions, aussi bien changer les systèmes de l'intérieur que le changer depuis l'extérieur. Vous dites que d'une façon comme une autre, il s'agit là de leviers qui peuvent être importants pour l'avenir. C'est bien cela ?
2: Oui, absolument. Et dans les démarches d'éco-psychologie qu'on fait pour justement sortir du figement et pouvoir trouver un sens collectif et une action collective qui permet de se sentir mieux, on insiste beaucoup sur le fait qu'il ne faut pas mettre en opposition des postures plutôt de résistance, de refus, des postures plutôt de transition, d'insertion dans les structures pour les faire bouger, et puis des structures qui cherchent à faire évoluer les consciences.
0: Les deux sont complémentaires, c'est bien cela ?
2: Les trois sont tout à fait complémentaires et c'est important de ne pas les opposer.
0: J'imagine que lorsque vous renvoyez à vos jeunes patients ce type d'analyse, ça doit leur faire du bien, non, docteur Contamin ? Ils doivent se détendre, quelle que soit leur position, et peut-être se remettre dans une sorte de mouvement intérieur ?
2: Alors la première chose, effectivement, c'est qu'ils se sentent pris au sérieux, qu'ils n'aient pas un retour comme ils ont parfois... c'est pas vraiment le problème. Le problème, c'est ta problématique personnelle. On va travailler sur pourquoi ça t'angoisse tant, alors que ça devrait pas t'angoisser tant. Ça, c'est une réaction insupportable. Donc, la première chose, c'est de se sentir compris, de se sentir validé. Et après, la solution, c'est vrai qu'elle va pas forcément se trouver dans les cabinets des psychiatres ou des psychologues. Elle va se trouver surtout dans la création de liens collectifs de personnes qui partagent aussi ce désir d'engagement et dans la possibilité de mettre en place une action collective, de trouver sa place, de trouver un engagement qui fait sortir de l'impuissance et qui fait qu'on ressent du sens à son action.
0: Que cette place soit à l'intérieur du système ou à l'extérieur du système. C'est bien
2: absolument.
0: Ça, Dr. Contamin.
2: Oui, tout à fait.
0: Dominique Coatanea, quel regard portez-vous sur ce schéma assez mobile que nous propose le Dr. Contamin, qui nous dit qu'on peut aussi bien changer le système de l'intérieur que de l'extérieur et que l'un n'est pas forcément exclusif de l'autre ?
1: Peut-être dire que dans la dynamique sociale, économique et politique, il y a déjà une multiplicité de manières d'engager sa vie dans le travail. Je pense notamment, et à Lyon, en région lyonnaise, mais partout en France, c'est 10% de la population qui travaille dans l'économie sociale et solidaire. Ouais. Donc une économie dont l'horizon, c'est la visée de l'utilité sociale. Donc du travail qui a du sens, relationnel et... J'aime assez ce que souligne l'économiste Elena Lacida lorsqu'elle dit, au fond, il y a une valeur relationnelle du travail et que c'est peut-être même le cœur même de la valeur travail. C'est-à-dire que dans la vie de chacun d'entre nous, dans la manière d'engager sa vie, de passer du temps pour une activité, cette activité, elle crée de la relation en moi, autour de moi et avec l'ensemble des éléments du créé. Et que du coup... Il y a au sein de la dynamique économique déjà aujourd'hui à l'œuvre des modes de vie économique qui sont des modes en transition. Si on prend sur la question agricole, on a énormément d'hommes et de femmes qui choisissent de vivre leur vie, que ce soit d'éleveurs laitiers ou que ce soit de maraîchers, en s'enracinant dans un processus où... Les intrants chimiques sont proscrits et on va travailler à partir des biorhythmes de la terre. Et ce qui va permettre surtout de percevoir à quel point il est possible de vivre ce type.
0: Voilà, sans pour autant revenir à l'âge de pierre, comme disent les détracteurs.
1: Hein. Exactement, et surtout en se rendant compte à quel point cela permet, c'était le grand leitmotiv des Trente Glorieuses, il faut nourrir la planète. Mais on nourrit très très bien la planète à partir d'une économie et d'une agriculture vivrière, qui permet de retrouver du pouvoir d'agir là où on croit l'avoir perdu pour de l'agro-business. Donc, dire que déjà, dans ce monde social, économique et politique, s'invente déjà, maintenant, des manières autres de se mettre ensemble autour des problématiques qui sont celles de mieux vivre dans une planète habitable aujourd'hui et demain.
0: C'est pas tout blanc ou tout noir.
1: Exactement.
0: Voilà. Alors juste un dernier mot, parce que malheureusement nous arrivons au terme de ce premier épisode de cette conversation passionnante consacrée à l'éco-anxiété, notamment chez les jeunes. Docteur Contamin, j'imagine que dans votre cabinet, vous recevez aussi des jeunes qui souffrent en raison d'une forme d'addiction aux écrans, aux réseaux sociaux, et qui vivent des situations de plus en plus précaires. On parle beaucoup d'un tableau très difficile aujourd'hui sur la santé mentale des jeunes. Est-ce que vous confirmez la difficulté de ce tableau d'ensemble et quelle place vous voyez l'éco-anxiété prendre dans ce plateau d'ensemble, dans ce tableau d'ensemble, pardon, docteur Contamin?
2: Alors oui, c'est vrai que les études épidémiologiques montrent que la santé mentale des jeunes s'est dégradée depuis 2018. Il y a eu un effet du Covid.
0: Oui.
2: Il y a eu un effet de l'éco-anxiété et d'autres vagues de fond que vous citez comme l'impact des écrans qui est très toxique et qu'on a vraiment mesuré de façon scientifique. Et un autre effet que je voulais souligner, c'est l'impact des inégalités.
0: Oui.
2: Donc les inégalités augmentent, elles sont très délétères pour notre santé mentale. Et actuellement, un adulte sur sept en France est sous le seuil de pauvreté, c'est des chiffres de l'INSEE. Mais un enfant sur cinq est sous le seuil de pauvreté. Donc il faut prendre en compte, là aussi, comme disait le pape François, la clameur de la terre et la clameur des pauvres. Il y a ces enjeux de solidarité qui sont complètement liés aux enjeux de l'écologie.
0: Oui, tout est lié, encore une fois. Alors, on va évidemment poursuivre cette conversation la semaine prochaine avec nos deux intervenants que je remercie pour ce premier épisode de cette série de Où va la vie, consacrée donc à l'éco-anxiété chez les jeunes, mais pas seulement, puisque la semaine prochaine, on abordera également cette question chez les adultes. Je rappelle que nous étions en duplex avec le docteur Emmanuel Contamin depuis nos studios de Lyon. Le docteur Emmanuel Contamin est psychiatre spécialisé dans la thérapie des troubles post-traumatiques, notamment dans la résilience multidimensionnelle face aux crises mondiales, crises sociales, environnementales, etc. Je rappelle le titre de votre dernier livre, docteur Contamin, Les 5 cercles de la résilience, aux éditions BOD. Un grand merci également à Dominique Coatanea, qui est théologienne et qui nous aide à resituer ces enjeux extrêmement importants dans la pensée théologique qui est en cours de construction dans l'Église. Dominique Coatanea, un mot peut-être de ce diplôme universitaire d'écologie intégrale qui est porté aussi bien par les facultés Loyola Paris que par l'Institut catholique de Lille et encore d'autres écolieux partenaires. Il s'agit d'une formation d'un an. Quel est l'objectif de cette formation, Dominique Coatanea, en un mot ?
1: Alors, c'est un diplôme interuniversitaire qui porte le sujet de la transition écologique à partir des questions philosophiques et théologiques. Trouver les fondements et les racines théologiques et philosophiques, et ce pour des hommes et des femmes qui soit travaillent dans l'Église mais peuvent être aussi en transition dans leurs entreprises, oui. Et qui du coup prennent un an à raison de 4 sessions à Loyola, à Lille et aussi dans 3 écolieux, l'écolieu du Châtelard, qui est un écolieu jésuite, l'écolieu de Lévière, qui est un écolieu porté par Fondatio à Angers, et le centre Hélène et Jean Baster à Berganti, du côté de Cahors.
0: Voilà, donc une formation qui est assurément passionnante et qui s'adresse aussi bien aux acteurs de l'économie qu'aux acteurs de l'Église, pour les enraciner, comme on dit, dans une réflexion de qualité. Voilà, je rappelle qu'au fil des semaines, nous sommes en partenariat avec les facultés Loyola Paris, qu'on appelait autrefois le Centre Sèvres, et plus précisément son département d'éthique biomédicale. Chaque semaine, nous essayons de répondre en écho à l'actualité aux nombreuses questions qui se posent à nous dans le champ de l'éthique. Si vous souhaitez aller plus loin, nous vous invitons à visiter le site des facultés Loyola Paris, loyolaparis.fr. Et puis, donc, je vous donne rendez-vous la semaine prochaine. La semaine prochaine, nous poursuivons cette conversation passionnante avec nos deux invités, Dominique Coatanea et le docteur Emmanuel Contamin. Nous continuerons à réfléchir ensemble, à converser ensemble, à penser ensemble autour de ce thème de l'éco-anxiété. Comment réagir aujourd'hui à l'éco-anxiété ? Peut-être comment construire une pensée alternative, une façon d'être au monde alternative. Je vous donne rendez-vous à la semaine prochaine et un grand merci à vous tous pour votre fidélité.

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Ce que nous proclamons, ce n'est pas nous-mêmes, c'est ceci. Jésus-Christ est Seigneur, et nous sommes vos serviteurs à cause de Jésus. Car le Dieu qui a dit « La lumière brillera au milieu des ténèbres » a lui-même brillé dans nos cœurs pour faire resplendir la connaissance de sa gloire qui rayonne sur le visage du Christ. Mais ce trésor, nous, les apôtres, le portons en nous comme dans des poteries sans valeur. Ainsi, on voit bien que cette puissance extraordinaire ne vient pas de nous, mais de Dieu. »

Père très saint, à la fin de cette journée, nous te rendons grâce de nous accueillir en ton amour. Tu vois ce que nous sommes. Mais souviens-toi que pour nous délivrer, ton Fils a traversé l'épreuve de la passion. Lui qui nous aime, pour les siècles des siècles. Amen.

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1: Bonjour à tous. Cette semaine, dans le béaba du christianisme, je vous propose de remonter aux sources les plus anciennes de la vie chrétienne, à une époque où la foi ne se vivait pas encore dans des bâtiments imposants, dans des cathédrales, des églises, mais au cœur des maisons. Ces églises domestiques, discrètes, vivantes, profondément enracinées dans le quotidien, ont été le premier visage du christianisme. Mais alors, que recouvre exactement cette réalité? D'où viennent ces communautés qui se réunissent dans l'intimité des foyers? Dans quel contexte historique, social et spirituel ont-elles émergé? Et surtout, que nous disent-elles aujourd'hui sur la manière de vivre la foi? Pour en parler, je reçois Arnaud Join-Lambert, il est professeur de théologie à l'Université catholique de Louvain.
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1: Arnaud Join-Lambert, bonjour.
2: Bonjour.
1: Première question, quand on parle d'église domestique, de quoi parle-t-on exactement, Arnaud Join-Lambert ?
2: L'église, c'est simplement l'ecclésia, c'est l'assemblée, donc c'est avant le bâtiment, et c'est l'assemblée locale, l'assemblée visible. Donc le petit groupe, on va dire ça comme ça, est domestique, ben oui, c'est forcément la domus, la maison. Donc c'est en fait à l'origine, tout simplement, les communautés chrétiennes qui étaient principalement centrées autour d'une famille au sens antique du terme, c'est-à-dire famille élargie, donc toutes les personnes qui habitent dans la même maison, qu'elles soient par un lien du sang, par les serviteurs, les esclaves. C'est le groupe, le petit groupe chrétien qui vit au quotidien ensemble.
1: Donc si on remonte dans le temps, les premières communautés chrétiennes, c'était justement des églises domestiques, c'est ça ?
2: Alors oui, en fait, je pense que c'est surtout des groupes d'églises domestiques. Hein, donc, c'est-à-dire qu'après, en fait, ces petits groupes donc de 10, une dizaine de personnes ou une vingtaine de personnes célèbrent ensemble au 1er siècle. On n'a pas de traces, mais presque pas. Mais au 2e siècle, donc c'est des communautés qui vont vivre et prier ensemble au quotidien et qui vont se retrouver le dimanche matin avant l'aube, c'est-à-dire avant de partir au travail, pour célébrer ensemble. Donc les traces qu'on en a, les témoignages qu'on a, c'est finalement, entre guillemets, si j'ose dire, la paroisse, c'est un groupe de ces petites églises domestiques qui se rassemblent pour célébrer ensemble les grands événements, donc voilà, les baptêmes, le dimanche matin.
1: Il faut penser autrement, justement, dans quel contexte ces premières formes d'églises se sont développées, Arnaud Join-Lambert ?
2: Souvent, quand on parle d'église domestique, on prend un témoignage, enfin les témoignages même du Nouveau Testament qui sont très peu nombreux, mais avec notamment la conversion de Corneille, donc centurion romain, dans cette rencontre inspirée par l'Esprit Saint avec Pierre, et où finalement, au bout du compte, Corneille devient chrétien, se fait baptiser avec sa maison, avec sa maisonnée, avec sa domus, quoi. Le système antique fait que, et le poids donné au père, au patriarche, au responsable de la maison, parfois aussi à la femme responsable de la maison, ce qui existait aussi, c'est que l'ensemble de la maison suit, quoi. Et donc ça fait ensuite un rythme de vie, donc à la fois prière et aussi des choix de comportement au quotidien qui étaient la marque des chrétiens. Et donc, c'est simplement ça qui se développe parce qu'il n'y a pas de place publique, pas de place dans l'espace public pour les chrétiens. Donc, il faut attendre le 3e siècle, la fin du 3e siècle et surtout le 4e siècle pour voir des églises au sens de bâtiment, des assemblées publiques visibles, un dimanche qui va être férié où les gens peuvent se rassembler dans la journée, etc. Donc c'est quand même plusieurs siècles de le christianisme a vécu par ces églises domestiques pendant plusieurs siècles en fait.
1: De manière assez privée pendant plusieurs siècles. Alors vous le disiez, c'est à partir du 4e siècle que l'on commence à avoir ces églises. Mais pourquoi est-ce que l'on est passé de ces maisons à des églises comme lieu dédié à la foi, à la pratique de la foi ?
2: Tout simplement, on passe par le nombre, par la conversion des élites, par le fait que le christianisme va être autorisé par Constantin, et ensuite en 313, et puis va devenir religion d'État dans l'Empire romain en 380. Donc ça devient un phénomène massif, public, qui va même avoir des conséquences sur les lois, etc. Donc ça, on passe dans une phase, on va dire, de christianisme public, dans lequel les familles, ou familles au sens, ou les maisonnées, on va dire plutôt pour être plus exact, parce que famille, ça ferait penser à la famille aujourd'hui qui n'est pas du tout la famille antique, sont quand même les noyaux de la foi vécue au quotidien. Donc, clairement, la pratique, la prière, l'amour fraternel, l'ouverture, l'accueil, l'hospitalité, c'est le quotidien idéal des maisonnées chrétiennes de l'Antiquité. Mais ça va disparaître au fil du temps. Finalement, c'est la paroisse, quelque part, qui va remplacer cela à partir du milieu du Moyen-Âge, avec de plus en plus, jusqu'au XIXe siècle, le prêtre, finalement, et des paroisses toutes petites en Occident, dans le monde catholique, et y compris d'ailleurs chez les réformés aussi, avec finalement le prêtre ou le pasteur qui devient le pivot de tout. Nous sommes héritiers de ces deux systèmes aujourd'hui, en fait, hein, on pourrait dire.
1: Le béaba du christianisme, Pauline de Torsiac. Et cette semaine, dans le béaba du christianisme sur RCF Notre-Dame, eh bien, on parle des églises domestiques. Je reçois Arnaud-Jean Lambert, professeur de théologie à l'Université catholique de Louvain. Arnaud-Jean Lambert, concrètement, qu'est-ce que l'on peut célébrer dans une église domestique ?
2: L'église domestique, c'est la vie quotidienne. Donc, qu'est-ce qu'on célèbre ? On célèbre le quotidien. C'est principalement tout ce qui va être la louange.

0: correspondre avec la famille au sens actuel du terme. Alors on parle volontiers, et à juste titre, et les papes récents l'ont fait, de la famille comme une église domestique ou une petite église, hein, une ecclésiola, on a cette expression d'ecclésiola. Mais c'est juste, mais c'est une forme d'église domestique. La petite église, ça peut être un habitat groupé, ça peut être une colocation chrétienne de jeunes pros, ça peut être... c'est-à-dire c'est vraiment des chrétiens qui partagent au quotidien leur cheminement de foi, leurs questions, leur... Je pense que la caractéristique de cette manière de vivre en chrétien, c'est la proximité avec des chrétiens et des chrétiennes, et éventuellement d'ailleurs pas forcément catholiques, hein, on peut être aussi dans des groupes œcuméniques, ça fonctionne très bien, et c'est ça qui fait le... Et quelque part, c'est aussi ce que les diocèses aujourd'hui, quand ils privilégient, ils disent oui, les petites fraternités locales, c'est aussi quelque part retrouver ce sens du chrétien qui n'est pas tout seul et qui, au quotidien, marche avec d'autres chrétiens.
1: Et alors, quelles sont les limites justement de cette église domestique, je pense au sacrement, évidemment.
0: Oui, donc la limite, c'est qu'elle doit être en communion avec plus large qu'elle. Et au niveau de la sacramentelle, il peut y avoir une eucharistie célébrée de temps en temps, mais c'est évident que c'est des communautés qui ne sont pas eucharistiques, donc qui quelque part sont appelées à rejoindre la grande église, c'est-à-dire le rassemblement eucharistique dominical, au moins, et c'est des communautés qui ne vont pas non plus célébrer tout seul un baptême privé dans l'enfant de la famille. Ça sera aussi dans la communauté, quelque part, l'église locale. Ça reste une communion de groupes, un réseau. Enfin, aujourd'hui, on parlerait peut-être d'église réseau. C'est souvent le mot que j'utilise, de plein de communautés, d'églises domestiques qui peuvent aller de la famille à un groupe de quartier. Donc, les sacrements, eux, sont ailleurs, quoique on pourrait imaginer que quelque chose comme l'onction des malades puisse être célébré de manière particulièrement féconde et fructueuse pour un membre souffrant ou de cette église domestique, au milieu de l'église domestique, par exemple. Là ça serait énormément de sens de porter l'onction ensemble, la prière pour le membre souffrant. Ce sacrement-là aurait une large place, peut-être, dans ce contexte.
1: Une dernière question, Arnaud-Jean Lambert. Pourquoi est-ce que l'on voit un regain d'intérêt pour ces formes de communauté? Est-ce que ça peut être aussi une réponse à des évolutions de la société, de l'Église notamment?
0: Alors, il y a plusieurs interprétations. Moi, la première que je vois, c'est des paroisses de plus en plus grandes, nombreuses et quand même impersonnelles. Les paroisses, aujourd'hui, ne sont plus, soit en monde rural, avec 50, 60 plus de lieux, soit en monde urbain, avec parfois des dizaines de milliers de personnes. Donc, c'est pas possible, tout simplement. Donc, déjà, en effet, il y a une évolution ecclésiale, et puis l'évolution sociétale qui va avec, c'est-à-dire l'anonymat, la fragilité des liens, la fluidité des liens aussi, hein, donc des ruptures, des déplacements géographiques qui font que le chrétien tout seul, c'est ce vieux proverbe, hein, le chrétien tout seul, c'est un chrétien en danger, mais tout simplement, c'est très difficile d'être chrétien tout seul parce que cette dimension de l'amour fraternel fait partie de la foi. Clairement, je pense qu'il y aurait, et il y a, d'ailleurs souvent c'est dans les options des diocèses, mais quelquefois difficile à mettre en place, hein, mais cette option pour permettre la fraternité de proximité, et ça correspond à mon avis assez bien à ces églises domestiques, et puis la vocation des familles, qui parfois sont aussi bien isolées dans leur foi, à être elles-mêmes des lieux de vie de foi et de vie fraternelle. Donc oui, ça correspond, je pense, assez bien, et on a tout à gagner à les développer, vraiment, et à encourager, à inciter, à mettre en lien, pour que ça puisse se développer.
1: Arnaud-Jean Lambert, merci beaucoup. Je rappelle que vous êtes professeur de théologie à l'Université catholique de Louvain. Vous pouvez évidemment retrouver cette émission sur rcf.fr et sur toutes les plateformes. À bientôt.
0: Je vous en prie, merci.

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1: Au cœur de l'été, nous prenons plaisir à retrouver le meilleur de Libretto. Bonjour à toutes, bonjour à tous. Très heureux de vous retrouver pour cette émission consacrée aux interviews, aux moments importants que nous avons connus durant la saison 2025-2026. Dans cette émission hebdomadaire Libretto, consacrée aux événements et à l'actualité de l'Opéra Royal de Wallonie. Parmi ces événements, nous avons eu le plaisir de retrouver Mozart. Mozart dans Così fan tutte, c'était une mise en scène de Vincent Dujardin que nous retrouverons juste après cet extrait musical de Così fan tutte.

0: Rolando Panerai, Léopold Simoneau et Sesto Bruscatini. C'est un extrait de Così fan tutte, c'était l'air Una bella serenata.
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0: Così fan tutte qui fut proposé par l'Opéra Royal de Wallonie par une mise en scène de Vincent Dujardin. Nous le retrouvons ici dans un extrait de son interview. Il nous parle du rôle et du travail du metteur en scène.
2: En fait, pour moi, un metteur en scène travaille en plusieurs temps. Bon, comme je l'ai dit, j'ai la grande chance de collaborer avec Laïlaf Taïta, qui a réfléchi sur mes idées. Nous avons beaucoup échangé de manière plus théorique, et elle a proposé un décor. Un décor qui, fait penser à une maison de poupée. Voilà, ça c'est le postulat de départ. Son décor est splendide, les couleurs sont très belles à la vision. Et à partir de là, il faut s'amuser à jouer dans ce décor. Le décor doit être, comme on dit, jouant. Et donc à partir de là, j'ai réfléchi, je vais dire, à une géométrie, une géographie de l'espace, et dessiner dans mes partitions, donc les deux actes, des trajets, des trajectoires, en me disant, voilà, en fonction du livret, en fonction de ce qui se passe, en fonction des personnages, en fonction des arias, bien entendu, on raconte l'histoire. Et à partir de cette géométrie, à partir de ces trajectoires, à partir de ces axes, j'ai partagé ces propositions avec les chanteurs, et c'est ce que nous avons travaillé durant les deux semaines dans le local de répétition. Vraiment une des déplacements, des trajectoires de façon tout à fait basique. Et une fois que nous sommes sur le plateau, là où ça va devenir vraiment intéressant et riche, c'est dans la logique, je veux dire dramaturgique. Le sujet, le moment, joué à tel ou tel, à tel instant. De rentrer plus loin dans la psychologie des personnages. Et là, commencer vraiment ce qu'on appelle la direction d'acteur. Aller plus loin dans la dynamique, aller plus loin dans le système de pensée, aller plus loin dans les échanges interpersonnages. Et c'est ça qui devient tout à fait riche, de façon à concevoir une mise en scène la plus humaine possible, la plus poétique possible, la plus en accord avec la musique de Mozart et le livre de Da Ponte, et puis surtout permettre d'avoir, donner aux acteurs et aux actrices, aux chanteurs, aux chanteuses, un maximum d'ingrédients avec lesquels ils pourront s'amuser en temps réel. Voilà, sur le plateau, nous sommes quand même toujours en représentation, nous sommes toujours dans du spectacle vivant. Donc, même si le spectacle est répété, même si on l'a déjà joué quelques fois, mais il y a toujours une magie qui fait que tout d'un coup, tout reste à, enfin, l'instant reste à inventer. Et c'est ça, ça, c'est la musique, c'est le théâtre. Voilà.
0: Vincent Dujardin, vous avez parlé du rôle du metteur en scène à l'opéra. Comment travaillez-vous le côté comédien des chanteurs et chanteuses ?
2: Disons qu'à l'opéra, comment expliquer ? Moi, j'aime bien, et je pense que c'est très important, être à l'écoute des chanteurs. Les chanteurs doivent voir le chef, les chanteurs doivent chanter pour le public, même si ici, j'ai une équipe de champions du monde, ce sont vraiment tous les six des Rolls-Royce de l'art lyrique, malgré tout, ils ont besoin, elles ont besoin, et c'est tout à fait normal et nécessaire, d'être en connexion avec la salle, d'être en connexion avec le chef, pour permettre justement un moment de temps suspendu, une accélération, et être dans la seconde, en vie sur un plateau. Voilà. Donc, pour moi, c'est quand même très important de tenir compte, quand je dirige des chanteurs, du fait qu'ils soient chanteurs. C'est capital, c'est primordial.
0: Vincent Dujardin, un travail de précision, tout en évitant les poncifs de la gestuelle opératique.
2: Oui, mais nous n'avons pas cultivé ça. J'ai essayé de donner quelque chose, comment expliquer, qui soit le plus naturel possible, le plus humain. Le décor vit sa vie, mais je n'ai pas eu peur d'avancer un peu plus à l'avant-scène pour que les chanteurs soient justement en accord avec le public, sentent la salle. Et puis, comme je l'ai dit, on est dans une logique de rêve où tout peut exploser, tout peut, comment dire, à un moment donné, être déséquilibré. Voilà, on peut se permettre des choses un peu plus, je ne vais pas dire extravagantes, mais un peu, un peu moins naturel. Donc c'est ça, c'est un mélange de sincérité. J'ai vraiment voulu chercher la sincérité, la vérité des personnages, et en même temps d'art lyrique. Il n'y a rien à faire, il faut chanter, il faut, comme on dit platement, envoyer la sauce, et pour le plaisir de l'œil et de l'oreille du spectateur.
0: Vincent Dujardin, dans l'évolution du travail de metteur en scène, il y a tout l'apport des nouvelles technologies. Votre impression, votre approche ?
2: Ça pourrait m'intéresser. Je pense que quand c'est bien fait, ça peut apporter un plus. Mais voilà, évidemment, c'est pas d'hier que la vidéo est arrivée. Ça fait quand même déjà longtemps que on voit ce genre de manière de faire, que le numérique trouve sa place. Voilà, oui, je le dis, si c'est bien fait, c'est pourquoi pas. Mais moi, je n'irai pas de prime abord vers ce genre de choses. Moi, je préfère sur un plateau les êtres humains. Je dis toujours, j'adore travailler avec la patte humaine. Je trouve que trouver des idées, trouver des propositions à plusieurs, voilà, est quelque chose de capital. Et pour moi, la machine, les grosses machineries qui redessinent ça encore plus, qui parfois, je trouve, sont de l'ordre du pléonasme, voilà, tout ça fait qu'à un moment donné, ce n'est pas ma tasse de thé. Mais si c'est bien fait, je suis admiratif, voilà, bien entendu, oui, voilà. Mais ce n'est pas mon goût premier.
0: Nous sommes en compagnie de Vincent Dujardin. Il était le metteur en scène de Così fan tutte, proposé par l'Opéra Royal de Wallonie en début de saison. Un dernier élément que nous abordons avec Vincent Dujardin lors de son interview, c'est le rôle important de la transmission.
2: Ben oui, par l'opéra, par la musique, par l'art en général. Je pense que, voilà, par la littérature, par la peinture, je pense que, voilà, un monde avec toujours plus de théâtre, toujours plus de musées, toujours plus de bibliothèques, voilà, toujours plus de lieux où on peut faire de la musique, s'épanouir, apprendre une discipline artistique, serait un monde le plus idéal possible. Évidemment, je suis idéaliste, mais voilà, c'est chacun fait comme il peut pour apporter ce petit bagage et surtout transmettre. Les générations futures sont dans l'espoir, portent l'espoir de continuer à faire vivre des chefs-d'œuvre, de continuer à laisser s'ouvrir les musées, s'ouvrir les livres. Donc c'est obligatoire de transmettre un maximum de belles choses. Mais je pense que c'est la culture, et voilà, une culture bien développée, une culture bien partagée, pour moi est un signe de société en bonne santé. Donc c'est très important de cultiver ce genre de choses plutôt que d'être mis sous Baxter, pour utiliser une métaphore un peu triviale.
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1: Après cet extrait de Così fan tutte et les interviews consacrées à Vincent Dujardin, nous continuons de remonter le temps et de voir un petit peu le meilleur et d'entendre le meilleur surtout de Libretto tout au long de cette saison 2025-2026. Nous allons maintenant aller à la rencontre des artistes qui ont joué dans ce Così fan tutte qui était proposé en mise en scène par Vincent Dujardin. Le premier, c'est celui qui interprétait le rôle de Guglielmo, c'est Vittorio Prato. Vittorio Prato, quel a été le déclencheur pour votre amour pour la musique ?
2: J'avais un piano en fait à la maison et j'ai commencé à répéter toutes les choses que j'écoutais à la télé sur le piano pour m'amuser. Ben, j'avais 8 ans, 7-8 ans et j'ai dit à ma mère, à mes parents, s'il vous plaît, je vais étudier la musique. C'était vraiment, j'étais attrapé pour la musique, pour cette ambiance, pour cette chose. Et c'est commencé comme ça. J'étudiais piano, clavecin après, et donc je me sens un instrumentiste en fait. Et quand on retourne à la musique de Mozart, c'est vraiment la clarté du son, un retour à la ligne, à la phrase musicale, et on est, nous les chanteurs, totale fusion avec l'orchestre. Parce que les thèmes passent d'un instrument à l'autre, à la voix. C'est comme un jeu vraiment total avec tout le monde.
1: Vittorio, comment avez-vous découvert votre voix ?
2: Ah, c'était pas une très belle découverte parce que c'était pas une voix facile pour moi. J'étais vraiment comme une pièce de marbre et il fallait travailler beaucoup pour ça. Et j'étais à 15 ans peut-être, oui, 15 ans, j'avais un CD de la Bohème de Pavarotti qui était, j'ai eu la chance d'être à côté de lui pour 2 ans jusqu'à sa mort. Et j'étais étudiant, élève, son élève. Et un CD de Pavarotti et Mirella Freni. Et je suis tombé amoureux de l'opéra. J'ai commencé à étudier d'abord dans un chœur pas professionnel, juste pour amateur. Et après, j'ai commencé à 20 ans, prendre les cours de chant chez mon premier prof, qui était Ivo Vinco, un grand chanteur en basse. Il m'a donné vraiment toutes les bases, les éléments pour commencer.
1: Tiens, et Pavarotti, qu'est-ce qu'il disait de la voix de Vittorio Prato ?
2: Il appréciait beaucoup que j'avais la voix dans la maschera, on dit en italien. Ça veut dire que ça résonnait bien dans les points qu'il faut pour éviter que ça reste ici, pour la conduire bien dans le théâtre. Et il disait, il lui donnait des très très bons suggérements, surtout pour être toujours fort, parce que la carrière c'est pas facile, on a beaucoup de problème toujours pour gérer la solitude, pour gérer aussi les obstacles qui on rencontre toujours. Donc il faut être, ça suffit pas la voix, pas seulement la voix, mais il faut avoir surtout une connaissance de soi-même.
1: Nous allons retrouver Luciano Pavarotti dans un concert piano-voix, extrait de Così fan tutte, Un'ora amorosa.
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0: Luciano Pavarotti dans un extrait de Così fan tutte.
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0: Après Vittorio Prato, nous allons à la rencontre dans cette émission d'un autre interprète de ce Così fan tutte. Il s'agit de Maxime Mironov qui interprétait Ferrando. Maxime Mironov, on peut revenir en quelques mots sur votre parcours ?
2: Ben, c'est un parcours musical simple, je peux dire, parce que j'ai eu la chance d'avoir mon maître de chant qui m'avait dit il y a longtemps, mon Dieu, vraiment il y a longtemps, qu'il m'avait écouté pour la première fois. Il me disait donc voilà, c'est l'air de l'Italien en Algérie, non, de Lindor. Il m'a dit ça, tu chanteras toute ta vie. Je disais, oh là là, c'est un peu difficile, hein. Il disait, mais bon, ta voix, c'est ta voix de tenore amorose. J'adore ça. C'est vraiment un truc très, très italien. Tenore amorose. Oh, non, tenore amoureux, tenore d'amour, je sais pas. Bon. Et c'est un tenore légère, qui très, très bien, qui peut faire très bien les parties rossiniennes, de bel canto, de Mozart. Mais même aussi de haute contre français, donc j'ai eu cette chance d'être instradé, je ne sais pas, bon, voilà, oui, il m'avait montré cette vie de ma vie, donc c'est ce que je fais toujours et je suis très heureux et je ne crois pas que je peux faire quelque chose d'autre, comme par exemple, je ne sais pas, Rodolphe ou tout le monde me demande toujours « Nessun dorma ». Vous savez que « Nessun dorma », c'est bien connu au monde. Je dis « Mais bon, je peux le faire, mais c'est pas pour moi. » Quand tu es la flûte dans ta gorge, il ne peut pas faire quelque chose pour le trombone. Tu sais. Bon, c'est voilà. C'est tout. Et donc, c'est un parcours très, très, vraiment très simple. J'ai commencé à chanter Rossini. J'ai fait beaucoup, beaucoup de Rossini. J'aime bien, j'adore ce répertoire. Et ensuite, je continue à faire Bellini, Donizetti, Pacini, Mercadante. Le répertoire vraiment exceptionnel, extraordinaire, difficile pour les personnes, peut-être pour les autres, mais pour moi assez simple parce que vraiment j'ai l'instrument parfait pour faire ce répertoire, donc je suis très très très...
0: Une famille de musiciens, Maxime Mironov ?
2: Non, pas du tout. Ma grand-mère, elle avait une très jolie voix, elle avait chanté les chansons populaires russes, mais ni ma mère ni mon père n'ont rien à faire avec la musique. Et quand j'ai commencé à chanter, ma mère me disait, non, ce n'est pas possible, hein. Là, il faut... avant, étudier quelque chose de sérieux, quelque chose que tu donnes... le travail, le vrai travail où tu peux gagner d'argent et après tu peux chanter. C'était un grand troublement parce qu'il m'avait dit non, si tu veux chanter, donc il faut que tu vas chanter tout seul parce qu'elle était sûre que je reviens en disant que bon, oui, c'est pas un truc sérieux. Mais bon, non, ça marche, je gagne, grâce à Dieu, donc...
3: Avec un répertoire italien, pas du tout un répertoire russe.
2: Non, pas du tout. J'adore de la musique de chambre russe, vous savez. Je faisais un CD avec des chansons, des airs de caméra russe. C'est vraiment un répertoire vaste et très, très différent, vous savez, parce que c'était une histoire que la musique est arrivée d'Italie en Russie. Vous savez que Glinka, il était en Milan, étudié avec Bellini et tout ça. Et après, il est revenu à Saint-Pétersbourg. Elle avait fondé l'école russe de la musique. Et j'ai trouvé les premières airs de caméra de Glinka sont comme les petites graines. Et le grand arbre de la musique russe était déjà là, dans cette petite graine, vous savez. C'était vraiment très intéressant. C'est un parcours de retrouvement des musiques. Et je faisais vraiment le petit, tout petit, c'était, je crois, 40 airs, mais c'est un petite partie de répertoire russe. Donc, c'était vraiment très intéressant. Voilà.
0: Maxime Mironov est notre invité. Il était dans Così fan tutte. Il est russe, vous en êtes rendu compte. Nous allons parler avec lui d'un fameux poncif, l'âme slave. Mais avant de le retrouver, nous allons l'écouter dans un des grands tubes de l'opéra. Vous allez retrouver tout de suite de quoi il s'agit.

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1: Extrait de Verdi, Rigoletto, c'était La Donna è mobile. C'est une interprétation que l'on doit ici à notre invité Maxime Mironov, que nous retrouvons dans le meilleur de Libretto. Maxime Mironov, quand on rencontre un Russe, il est un grand poncif, on leur parle de l'âme slave. Qu'en dites-vous ?
2: Quand j'étais jeune, je pensais que non, parce que je pensais que l'âme, c'est un truc universel, non ? Parce que tout le monde aime, tout le monde a les mêmes sentiments, non, dans l'âme. Et le douleur français, c'est le même que le douleur russe. Mais peu à peu, quand je suis dans mon chemin de la vie, je crois qu'il y en a quelque chose que comme l'âme slave. Cette âme un peu triste peut-être, un peu réfléchissant, un peu chiuso, fermé peut-être, oui. Nous sommes comme ça. Je ne sais pas, c'est la question de la température, parce que vous savez, quand cet hiver, pendant 8 mois, peut-être ça aide un peu, je ne sais pas. Mais je crois que oui, ça existe, et je le trouve, si, même dans les compositeurs russes, dans l'écriteur russe, non, et même dans les musiciens russes. Je connaissais Irina Arkhipova, par exemple, non. Elle était une chanteuse très très connue, et nous avons parlé avec elle, et elle me disait ça, oui, c'est que nous avons quelque chose de différent. Il n'y a rien à faire, donc il faut l'accepter et peut-être montrer ça, parce que c'est une richesse, je crois.
1: Maxime Mironov, vous qui êtes jardinier, les changements climatiques qui s'annoncent, c'est pas très réjouissant, hein?
2: Ça me fait beaucoup de peur parce que, quand ma mère m'a dit qu'il faut étudier quelque chose de sérieux, je suis allé à l'université étudier chimie et biologie, et donc je connais un peu la physiologie humaine, et ça, ce qui me fait peur, vous savez, parce que l'homme est très... Et c'est une singe, mais une singe stupide aussi, vous savez. L'homme détruit l'habitat où il habite, ça c'est un problème, vous savez. Et il n'y en a rien à faire. Il faut que faire des éducations aux enfants, c'est la chose plus importante, parce que le futur sont des enfants. Ce n'est pas possible enseigner quelque chose à une personne grande, vous savez. C'est déjà, voilà, c'est formé. Dans les rares cas, tu peux faire apprendre quelque chose à la personne. Mais les enfants, voilà, il faut travailler avec les enfants, expliquer que cette planète que nous avons, la Terre, c'est tout ce que nous avons, voilà. Il n'y en a pas des autres. Et donc, il faut la garder bien. Il faut faire tous la consommation, c'est ça le problème. Vous savez, nous sommes des grands consommateurs. On consomme tout, hein. Les affaires humaines, l'eau, lumière, l'énergie, tout. Et on prend beaucoup trop de ce qu'on a besoin. Il faut changer ça, je crois. Mais bon, c'est pas à nous, c'est aux enfants qui va venir, je crois. Voilà.

0: Nous retrouvions l'ambiance de cette âme slave, chère à notre invité Maxime Mironov. Ici, c'était l'extrait de Eugène Onegin de Tchaïkovski, l'air de Lenski, interprété par Pavol Breslik.
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0: Et au cours de la saison de Libretto, nous avons rencontré des metteurs en scène, des artistes, des chanteurs lyriques, mais aussi tous les artisans qui gravitent autour de l'opéra. Et il en est un qui est indispensable, c'est l'accordeur des claviers. Cet accordeur, c'est Peter Willick. Nous avons eu le plaisir de le rencontrer et lui poser quelques questions. Alors Peter Willick, accordeur de piano, vous avez l'oreille absolue?
2: Non, je n'ai pas l'oreille absolue, mais j'ai une oreille relative. Donc j'écoute les intervalles en gros.
0: Est-ce que vous sauriez nous expliquer le processus d'un accordage?
2: Mais le processus n'est pas très compliqué. C'est un processus assez ancien, si on veut. On tempère d'abord les intervalles pour qu'on puisse jouer dans toutes les tonalités possibles. Il y en a 24. Donc mon travail, c'est de tempérer le diapason, donc pour étaler les intervalles, pour que ça soit audible dans toutes les tonalités, ce qui n'était pas le cas il y a fort longtemps. Donc c'est comme ça que Bach a écrit d'abord le clavier bien tempéré. C'est à son époque qu'on a trouvé l'astuce pour tempérer le diapason pour qu'on puisse jouer dans toutes les tonalités. Oui. Donc ça, c'est mon travail. Le diapason ici, j'accorde donc à 442 parce que l'opéra joue à 442 Hertz, donc on prend un La à 442. Le La de l'octave en dessous, c'est le moitié de la fréquence. Dans l'autre sens, c'est le double, bien sûr. Et après, on fait le cercle de quinte, donc on va du La jusqu'au Mi. Et on le désaccorde légèrement, on le tempère, comme on dit, pour que quand on aura fait le cercle de quinte, qu'on n'ait pas le coma de Pythagore, comme on dit, qui fait que l'octave n'est plus juste. L'octave est trop grande. Donc on va tempérer tout pour qu'on puisse jouer dans toutes les tonalités.
0: Alors Peter Willick, pendant que vous accordiez votre piano forte, j'ai vu que vous aviez un petit bitonio là, que vous déplaciez de corde en corde. De quoi s'agit-il?
2: Oui, c'est un petit caoutchouc. Donc comme il y a, sur chaque note, il y a soit deux, soit trois cordes qui sonnent. On doit bien isoler les cordes qu'on n'est pas en train d'accorder, parce que sinon ça devient une sorte de soupe. Donc on isole chaque corde pour le rendre juste. Et puis après, on accorde les autres cordes en fonction de la référence qu'on a créée d'abord. Oui, ça c'est donc mon boulot. J'ai fait ça à l'oreille. À l'heure actuelle, c'est assez rare, parce que la plupart des personnes accordent avec de l'électronique.
0: Ah bon? Et quand vous confrontez l'accordage électronique et celui à votre oreille?
2: Ah, moi, je ne le confronte pas, parce que je ne suis pas d'accord avec l'électronique. C'est comme la même chose de faire un calcul mental ou de calculer avec une calculette. Personnellement, j'utilise la calculette pour calculer. Et je me rends compte que je ne sais plus calculer. À force d'utiliser à chaque fois la calculette, on n'utilise plus le neurone qu'il faut pour faire des calculs mentaux.
0: Peter Willick, le même piano accordé avec vos oreilles ou avec un instrument électronique, il y a une différence de son, de tonalité?
2: Oui, qui n'est peut-être pas audible à tout le monde, mais oui, il y a une différence, oui. Parce que quand j'ai déjà essayé avec un appareil électronique, je ne suis pas d'accord du résultat. D'autant plus que c'est quelque chose qui est vivant. Il faut que ça sonne à l'oreille juste. Moi, ça m'est égal si l'appareil électronique considère que c'est juste.

0: Albéniz, suite Española, opus 47, c'était interprété par Alicia de la Rocha. Nous continuons notre émission Libretto, Libretto spécial best-of, le meilleur de Libretto. Et durant ces émissions, nous avons rencontré l'accordeur des claviers à l'Opéra Royal de Wallonie, c'est Peter Willick. Autre personnage qui joue des claviers, c'est le titulaire des claviers à l'Opéra Royal de Wallonie. C'est lui qui va jouer du piano forte dans Così fan tutte, qui va travailler aussi les répétitions, qui va jouer du clavecin, c'est Enrico Ciconofri.
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0: Enrico, entre un piano forte, un piano normal, un clavecin, pas mal de modifications au niveau du toucher.
2: Alors, c'est vrai que ça change plutôt, voilà, au niveau du toucher, ça change surtout de passer d'un piano moderne à un piano forte. Ça reste beaucoup plus léger, mais c'est vrai que au niveau de la mécanique, on n'est pas si loin. Donc, c'est plus près d'un piano plutôt que, par exemple, si on devait jouer en clavecin. Parce que là, par exemple, la mécanique est extrêmement délicate. Donc, il faut vraiment faire attention pour éviter voilà, d'accidents, de cordes qui pourraient se, casser, exploser. Donc, avec le pianoforte, il n'y a pas ce genre de souci parce que c'est quand même une mécanique très solide. Et ça permet aussi, parce qu'en fait, il y a aussi des pédales comme dans le piano moderne, donc ça permet vraiment de pouvoir créer toute une série voilà, de nuances, donc de passer du forte au piano, justement, voilà, et d'ajouter vraiment plein d'effets. Et ça, c'est vraiment super, surtout pour des récitatifs vraiment si bien écrits comme ceux qu'on a ici dans Così fan tutte. Et donc, vraiment, ça permet de vraiment commenter l'action en direct et de réagir aussi en direct au jeu voilà, des chanteurs sur scène. Et ici, on a aussi, en fait, ça c'était aussi vraiment un choix artistique qui avait vraiment voulu le chef d'orchestre, c'était d'ajouter au pianoforte aussi un violoncelle. Donc pour cette production, les récitatifs se font vraiment avec la basse continue, on dirait. Donc ça ajoute, à mon avis, encore plus de subtilité de aussi parce qu'en fait c'est comme si on n'entend pas trop le contraste entre les récitatifs et après les numéros musicaux parce que justement grâce à cette couleur qui est ajoutée par le son voilà du instrument à cordes. Donc c'est pour moi c'est vraiment génial. Et ça a comporté un grand travail en fait avec entre nous voilà juste pour organiser vraiment parce que c'est vrai que on est moins libre, il faut vraiment fixer des endroits où il faut vraiment être ensemble, donc voilà ça a été quand même un processus plutôt compliqué on dirait, mais on a vraiment pris du plaisir et personnellement voilà grâce aussi vraiment à cette efficacité musicale vraiment des chanteurs qui dans le récitatif je trouvais vraiment était très engagé et très varié aussi voilà au niveau vraiment des du jeu. Donc
0: Enrico Ciconofri, le fait de passer d'un instrument à l'autre, ça varie également les plaisirs.
2: Oui, bien sûr. Oui. La saison passée, par exemple, déjà, on a eu, par exemple, dans Werther, deux claviers qui étaient joués. Donc, c'était orgue. Et après, à la fin de l'opéra, c'était un clavier à timbre. Donc, c'est comme un peu un célestin, mais c'est une sonorité encore plus près du Glockenspiel, on dirait. Donc, oui. Et ça change aussi, évidemment, voilà, encore une fois, au niveau du toucher. Et normalement, après, ça dépend si l'instrument est joué en coulisses ou dans la fosse avec les autres musiciens. Donc, après, il faut s'adapter aussi au niveau des sonorités, donc pour que ça ne soit pas trop fort ou quand même que ça puisse voilà, bien s'entendre.
0: Du plaisir et de la découverte.
2: Oui, absolument. Oui, c'est, on ne s'ennuie pas voilà, dans ce métier, ça c'est sûr. Déjà, oui, au niveau des claviers, mais après aussi le fait de jongler entre voilà, plusieurs langues. Donc voilà, après ça, on va voir par exemple de l'allemand avec la chauve-souris ou encore du russe. Donc voilà, ça aussi, c'est toujours un défi, mais pour moi, c'est vraiment du plaisir.
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0: Nous terminions cette émission avec Enrico Ciconofri, c'est le titulaire des claviers à l'Opéra Royal de Wallonie. De très très belles rencontres, nous en parlerons encore lors de notre prochaine émission consacrée au meilleur de Libretto. D'ici là, moi je n'ai plus qu'une chose à vous dire, hein. Bien des choses chez vous.

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3: Bonjour à tous et à toutes et bienvenue dans le showcase de l'été. Heureux de vous retrouver aujourd'hui. Coup de projecteur sur un artiste belge qui continue de toucher le public par son authenticité et son énergie. Mesdames et messieurs, Florent Braque. Révélé au grand public en remportant The Voice Belgique en 2015, Florent Braque s'est depuis construit une véritable identité artistique. Auteur, compositeur, interprète, il séduit avec une voix chaleureuse, un univers pop teinté de sensibilité et une présence scénique qui crée une vraie proximité avec le public. Au fil des années, il poursuit son parcours entre création musicale et concert avec une même envie, partager des chansons sincères et offrir des moments de rencontre. Son univers navigue entre pop, chansons françaises et influences personnelles, toujours porté par l'émotion et la recherche d'un lien authentique avec ceux qui l'écoutent. Cet été, Florent Braque sera à l'affiche d'un rendez-vous particulièrement attendu, les Estivales de Peridaïsa. Il se produira le 17, donc aujourd'hui, le 18 et 19 juillet sur la scène du Moulin dans le cadre de la 10e édition de cet événement musical organisé au cœur du parc. Pendant ces soirées estivales, Peridaïsa propose une programmation renouvelée avec de nombreux artistes, concerts et spectacles répartis sur différentes scènes, tandis que le parc reste accessible jusqu'à 23h. Côté actualité, Florent Braque continue de faire évoluer son projet artistique et prépare de nouveaux rendez-vous avec son public. La scène reste au cœur de son aventure musicale, avec cette volonté de faire vivre ses chansons autrement grâce à l'énergie du direct et aux échanges avec le public. Avec sa voix sincère, ses mélodies accessibles et cette proximité qui fait sa force, Florent Braque poursuit son chemin parmi les artistes belges à suivre. Et d'ailleurs, on va l'écouter maintenant dans un live enregistré ici dans les studios de RCF Bruxelles. Ce live, vous pouvez le retrouver évidemment sur la chaîne de la vie d'artiste au complet et en vidéo. Je vous dis à très bientôt pour un nouveau Showcase de l'été.

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1: Madame, mademoiselle, monsieur, bonjour. Merci de votre fidélité à l'écoute des programmes de RCF et plus particulièrement à l'écoute de Multimusique, votre émission culturelle hebdomadaire dédiée à la musique. Une émission que vous pouvez écouter en modulation de fréquence, via le site internet, mais également via les quatre plus grandes plateformes de podcast les plus visitées dans le monde, à savoir Spotify, Deezer, Apple Podcast et Google Podcast. Donc aucune excuse pour ne pas nous entendre, et c'est sans doute la raison pour laquelle vous êtes de plus en plus nombreux aux quatre coins du monde à vous brancher sur Multimusique. Une émission coproduite avec les établissements Pema Musique, avec l'Académie Grétry de Liège, la CDM et bien entendu la Fondation internationale Yehudi Menuhin et la maison d'édition et de production de CD Outer Music. Et aujourd'hui, c'est une émission particulièrement importante parce qu'elle marque une nouvelle page, un nouveau chapitre de l'histoire déjà très riche de votre émission. En effet, nous accueillons un nouveau partenaire privilégié et pas n'importe lequel. Nous allons en effet collaborer très régulièrement avec l'une des plus prestigieuses formations de musique de chambre de la Belgique et permettez-moi de citer l'Orchestre Royal de Chambre de Wallonie. Et nous allons ainsi, tout cet été, vous faire découvrir l'Orchestre Royal de Chambre de Wallonie grâce à la présence dans notre studio de son directeur général, Monsieur Laurent Fac, que nous retrouverons au cours de 5 émissions estivales, celle-ci étant la première. Monsieur le directeur général, bonjour.
2: Bonjour et bonjour à vos auditrices et auditeurs.
1: Merci beaucoup. C'est un très grand honneur, je le disais, de vous accueillir parce que cette émission marque vraiment un nouveau partenariat et non des moindres avec Multimusique et avec bien entendu RCF Liège. Nous parlons de votre orchestre, mais en quelle année a été fondée l'ORCW et à l'initiative de quelle personnalité du monde musical ? Revenons un peu à la genèse.
2: Mais d'abord, je vous remercie pour l'invitation parce que pour moi, musique rime, peu importe comment est-ce qu'on l'entend, mais avec spiritualité. Et donc pouvoir m'exprimer sur cette radio singulière est essentiel pour moi. Alors pour revenir à votre question, effectivement, mais je pense qu'on va devoir replonger un tout petit peu, et c'est intéressant parce qu'on en sait peu de choses, dans la genèse de ces orchestres de chambre, parce qu'on croit qu'ils existent depuis des centaines d'années, comme un certain nombre d'orchestres symphoniques, pas du tout. Donc la genèse des orchestres de chambre, en fait dans les années 50, des interprètes, notamment comme Lola Bobesco, qui a été la fondatrice de l'Orchestre Royal de Chambre de Wallonie, vont créer ce qu'on appelle des petits orchestres de chambre à cordes. Alors comme je dis aux enfants, pourquoi orchestre de chambre ? Eh bien c'était les orchestres qui allaient jouer dans les grandes chambres des rois, des princes évêques qu'on a bien connus à Liège notamment, et les chambres, pas les chambres comme on connaît maintenant, puisque c'était des chambres d'apparat. Et donc dans les années 50, des interprètes de renom créent des orchestres d'une dizaine de musiciens, avec leur fondateur comme violon solo, c'est-à-dire numéro 1, et un clavecin. Et pourquoi est-ce qu'on parle d'un clavecin et de cordes ? Parce que dans leurs premières années d'existence, c'est important, leurs premières années d'existence, dans les années 50, ils vont travailler un répertoire. Et c'est assez étonnant, mais dans les années 50, on ne travaille plus le répertoire baroque. Et ils vont travailler tout ce répertoire de l'époque baroque, fin 17e, début 18e, je ne remonte pas à la Renaissance de la musique, ce n'est pas du tout leur répertoire. Et telle est l'origine de l'Orchestre Royal de Chambre de Wallonie, créé dans l'élan de cette mode et de l'esthétisme musical de ces années sur laquelle s'est appuyée sa fondatrice, une femme au pays des hommes. Une femme au pays des hommes. La violoniste Lola Bobesco, qui en sera directrice musicale de 58 à 78, crée ça en plein boom économique, social et culturel de l'après-Deuxième Guerre mondiale. D'ailleurs, le premier concert de l'orchestre, on y reviendra, Expo Universelle de 1958. Mais une femme crée un orchestre en 58. Droit de vote des femmes en France, 45. Droit de vote des femmes en Belgique, on a dû mettre 3 ans de plus. On est en 48. Ça veut dire qu'il y a 75 ans. 75 ans, c'est l'année de vie d'un être humain. Les femmes n'avaient pas le droit de s'exprimer politiquement chez nous. Et dans cette mouvance-là, une femme crée un orchestre. Il ne faut quand même pas oublier que la première femme qui rentre au Philharmonique de Berlin, c'est en 1980. Le Labobesco crée en 58. Et quand une femme rentre au Philharmonique de Berlin, il ne faut quand même pas exagérer, hein. C'est une harpiste, hein. C'est pas une violoniste, hein. Il faut rester sérieux. Et donc le Labobesco, là-dedans, crée un orchestre. Alors, l'orchestre d'abord s'appelle les Solistes de Bruxelles, on y reviendra probablement, parce que je vous connais un peu, je sais que vous allez peut-être me titiller sur le nom, les différents noms, et Solistes et Bruxelles, ça a tout son sens. J'aime bien rappeler que tous les fondateurs d'orchestres de chambre, dans les années 50, sont des hommes. Seule la Belgique, la Wallonie, ose donner les clés d'un orchestre à une femme. On est vraiment précurseur. Le premier concert de l'orchestre est donc à l'occasion de ces grandes expositions universelles de 58 et la boule supérieure de l'Atomium porte le nom de Lola Bobesco sur base d'un vote du public. Donc ce n'est pas une institution qui décide que Lola Bobesco doit porter le nom de la plus grosse boule tout en haut. On est fiers d'être tout en haut. On voit bien Bruxelles de là-haut d'ailleurs. Et non. C'est, j'aime bien ce terme-là parce qu'on le... Il est un peu désuet, mais rappelons l'origine des mots, s'il vous plaît. Le peuple décide que la première boule s'appelle Boule Lola Bobesco et c'est une musicienne de musique classique à côté de noms super célèbres de la science, par exemple. Alors, l'idée de départ de Lola est simple et très forte. Et en fait, j'ai envie de dire, parce que en 58, donc en 2028, on fêtera les 70 ans de création de l'orchestre de chambre, qui est quand même le plus ancien, voire un des plus anciens au monde, et on y reviendra du pourquoi après. Eh bien, elle crée ça, mais toujours selon le même angle. Créer un ensemble, un, de haut niveau, mais qui ne soit pas enfermé dans une tour d'ivoire, comme maintenant, et qui va au contact des gens. L'Orchestre Royal de Chambre de Wallonie joue dans les plus grandes salles, mais aussi dans le jardin des Wallonnes et des Wallons, et un peu partout dans le monde. Et alors, dès l'origine, elle va viser l'excellence, mais une excellence qui circule, qui va à la rencontre du public, à la rencontre des gens, qui vit dans les salles, dans les villes et dans des lieux de patrimoine aussi. On va souvent dans les églises, par exemple. C'est vraiment une intuition fondatrice, la musique comme rencontre, comme concorde de la société, et je pense que notre société de maintenant a besoin éminemment de concorde, de communion, de spiritualité au sens noble du terme, sans aller être grandiloquent, mais aussi comme vitrine d'un savoir-faire. On le viendra, mais quand on va en international et qu'on fait signer des contrats, notamment avec les Chinois quand on va à Pékin, donc il y a des contrats qui tombent parce qu'on joue, ils se disent ces musiciens-là jouent comme ça, donc leur ingénieur, ça doit être pas mal. C'est comme ça que ça fonctionne en étant une vitrine. Alors il y a eu des moments, je reviens à la genèse des orchestres de chambre, des moments très compliqués pour les orchestres de chambre, on l'oublie. Alors, certains ensembles ont eu de grands moments de gloire, mais peu survécurent. Ils sont détrônés, souvenez-vous, peu à peu par l'avènement des orchestres baroques, dont le grand promoteur fut le chef d'orchestre éminemment célèbre, Nicolas Harnoncourt. Véritable transmutation qui allait tout bouleverser dans ce paysage de la musique. Petite parenthèse, avec tout le respect que j'ai vraiment, avec tout le respect que j'ai pour ces grands noms, des gens comme Nicolas Harnoncourt ou Boulez, je prends deux cas totalement opposés, ne sont pas très entendus dans leur jeunesse. Et ils ont envie de pousser un cri. Deux cris totalement opposés. Nicolas Harnoncourt va le pousser dans le baroque et Boulez va le pousser dans le contemporain. Ils ne sont pas du tout écoutés et ils vont faire une transmutation de la société à ce moment-là et des orchestres pour pouvoir faire passer une autre parole et un autre cri. Et je peux témoigner d'un certain nombre, je n'ai pas tous les cités, mais sont fondés en même temps que l'Orchestre Royal de Chambre de Wallonie. J'en pense l'Orchestre de Chambre de Stuttgart qui existe encore, qui est fondé en 45, les Musici di Roma en 52. Je pense aussi à des orchestres comme l'Orchestre de Jean-François Paillard, par exemple, qui a joué avec l'Orchestre Royal de Chambre de Wallonie. Un des seuls qui existe encore maintenant, de l'Academy of St. Martin's in the Field, créé en 59, par sœur Neville Mariner. Tous ces orchestres-là sont créés en même temps que l'Orchestre Royal de Chambre de Wallonie. Lola Bobesco a juste une vision, elle voit les choses et elle le crée. Et alors ils ont eu un cheminement totalement historique au nôtre. Nous, on n'a pas disparu parce que je surnomme l'Orchestre Royal de Chambre de Wallonie le phénix des orchestres de chambre, parce que c'est mort et renaissance tout le temps. On annonce sa mort 150 fois et on revit 200 fois. Donc la vie est belle, il n'y a pas de problème, on va continuer, nous. Hein. C'est pas un souci. Et ils sont institués pour faire redécouvrir les compositeurs, Corelli, Telemann, Vivaldi, évidemment. Je rappelle que les 4 saisons de Vivaldi, il y a une centaine d'années, on ne jouait pas ça. Hein. Ça n'existait pas. Et Bach n'était pas joué il y a 75, 100 ans. Je crois qu'on oublie ça. Le Bach, quoi. On avait oublié Bach. Merci Mendelssohn, d'ailleurs, de nous rappeler que Bach existait. Sans Mendelssohn, Bach passe aux oublis. Pour la petite histoire, d'ailleurs, c'est une question familiale où quelqu'un dans la famille de Mendelssohn a eu des cours avec des professeurs qui étaient des élèves de Bach, et c'est comme ça que Bach existe encore. Je crois, on en oublie notre histoire, hein, mais c'est assez passionnant, ça. J'aime bien rappeler que je ne suis pas musicien, donc je vais glaner les trucs à droite et à gauche. Et c'est comme un magasin de jouets pour moi, la musique. Donc, ils ont été chassés de ce répertoire par le succès grandissant des formations baroques qui jouent sur instruments anciens, montés à l'ancienne, avec des cordes à boyaux, et en disant que les orchestres modernes, sur instruments modernes, ne pouvaient plus jouer du baroque. J'ai entendu ça toute ma vie. Je suis arrivé à l'orchestre dans les années 2000, donc il y a un quart de siècle que je dirige l'orchestre. Et dans les années 2000, on me dit, mais mon grand monsieur, mais vous n'y pensez guère, jouer du baroque sur instruments modernes. Maintenant, on rit quand je dis ça. Mais avant, on me critiquait de l'inverse. Je dis, mais vous allez laisser le public choisir. Vous allez laisser les artistes avoir le droit de s'exprimer. Moi, je n'ai aucun problème qu'on s'exprime avec de la musique baroque sur instruments anciens, avec des cordes à boyaux, où c'est assez compliqué parce que les pauvres malheureux, ils passent beaucoup de temps à se réaccorder, forcément, c'est l'élément même des cordes à boyaux, ou sur instruments modernes, dont certains instruments dits modernes sont plus anciens que certains instruments baroques qu'on utilise maintenant. C'est juste une petite parenthèse très amusante et truculente. Alors l'autre élément aussi, oui, j'appelle ça moi du totalitarisme artistique de dire qu'on doit jouer ça sur ça. Non, s'il vous plaît, laissez la liberté aux artistes, laissez la liberté au public, laissez les gens se rencontrer dans la liberté de la beauté spirituelle de la musique. N'imposez rien, ni aux artistes, ni au public. Liberté, spiritualité, c'est ça qui est important, et pas de totalitarisme. Surtout dans le monde moderne maintenant, parce qu'il y a un totalitarisme de tout. L'intelligence artificielle, d'ailleurs, j'appelle ça le nouveau totalitarisme moderne, puisqu'on nous dit ce que la synthèse du monde pense et qu'il faut penser comme ça. Eh ben, moi, j'adore aller voir l'intelligence artificielle et dire juste autre chose que ce que le monde pense. Ça m'intéresse beaucoup, ça. Et donc, en fait, aussi, ces orchestres de chambre ont été chassés parce qu'ils ont été agrandis par d'autres. Et donc, ils ont dû se mouvoir. Et donc, ils ont été commencés à aller chercher un peu dans le romantique. Et puis, ils se sont consacrés aussi à l'époque forcément classique, 1750 à 1800, avant de passer au romantique. Mais il n'y a pas beaucoup d'œuvres, là, pour le moment. Et puis, au XXe siècle, renaissent toute une série. Ça correspond d'ailleurs à la naissance des orchestres de chambre dans les années 50. On recommence à réécrire pour des orchestres à cordes dans les années 50, mais aussi début du XXe siècle, et donc tous ces orchestres ont commencé à se mouvoir dans cette période-là. Et les orchestres qui n'ont pas su évoluer, qui n'ont pas su se réinventer, qui n'ont pas été... L'Orchestre Royal de Chambre de Wallonie est un des premiers qui a ouvert sa YouTube channel, par exemple, est un des premiers qui a été voir ce qui se passait dans le cerveau avec les chercheurs, qui a été essayer de comprendre qu'avec la musique classique, on pouvait faire reculer Alzheimer, ce genre de choses, des connexions synaptiques qui se passent chez les bébés. Donc, si on n'est pas dans son temps de travailler avec la jeunesse, etc., on en parlera probablement. Mais les orchestres qui n'ont pas su se réinventer, qui sont restés dans un monolithe de 12 cordes avec la fin de l'époque, sont juste tous morts. Tous. Il n'y en a pas un qui a perduré dans le siècle. Sauf l'Orchestre Royal de Chambre de Wallonie et quelques-uns qui ont su évoluer. Et avec un peu de fierté et beaucoup d'humilité, je pense que celui qui a le plus rebondi comme un phénix, c'est bien l'Orchestre Royal de Chambre de Wallonie. Voilà la genèse de l'Orchestre Royal de Chambre de Wallonie. Excusez-moi d'avoir été un peu long.

0: Mesdames, Mesdemoiselles, Messieurs, si vous prenez l'antenne en ce moment, où que vous soyez dans le monde, j'ai l'honneur et le privilège de recevoir M. Laurent Fac, directeur général de l'Orchestre Royal de Chambre de Wallonie, nouveau partenaire privilégié de RCF et de Multimusique. Cette émission est la première d'une série de 5 émissions estivales dédiées à ce grand orchestre de notre pays, un grand orchestre qui porte très haut et très fièrement les couleurs de la Belgique aux quatre coins du globe. L'Orchestre Royal de Chambre de Wallonie, Monsieur le Directeur Général, il a quand même changé à plusieurs reprises de nom et de directeur musical, de chef d'orchestre. Dites-nous-en davantage.
1: Alors on porte haut les couleurs de la Belgique, de la Wallonie et de Bruxelles. Et j'insiste beaucoup sur ce fait-là. Alors je savais que la question allait me tomber dessus, parce que moi qui suis d'abord ingénieur commercial, et pas musicien, je crois que je suis un des seuls ingénieurs commerciaux à la tête d'une institution dans tous les arts de la scène, tout confondu, ça doit expliquer un certain prisme, et surtout ma passion pour les artistes, un amour qui m'est viscéral au niveau des artistes. C'est avec la larme à l'œil que je vous le dis très sérieusement. Alors, d'un point de vue marketing, c'est une erreur fondamentale d'arrêter pas de changer de nom. La seule chose qu'on peut se permettre, et d'ailleurs il y a eu toute une mode, c'est le nouvel orchestre ceci, le nouvel orchestre cela. Maintenant, tout le monde a été soigné de ce genre de bêtises, mais en termes de marketing, non, on change pas le nom. Voilà, on fait en sorte que votre nom gagne, mais on ne trouve pas un autre nom. L'Orchestre Royal de Chambre de Wallonie, en termes de marketing, ça c'est un peu plus compliqué, parce qu'au fil de l'histoire, il a beaucoup évolué au niveau des noms. On peut calculer qu'il y a eu 5 ou 6 noms différents, et donc on se demande, mais l'Orchestre Royal de Chambre de Wallonie, c'est pas si vieux que ça, ça fait 20 ou 30 ans. Dans ce nom-là, oui, mais il est créé d'abord par le Labo Esco, j'insisterai jamais assez là-dessus, par une femme au pays. Oui, je veux oser. Oui, par une femme au pays des machistes. Oui, oui, osons bien ça fort, fort et haut, crions-le. Et donc en 58, elle crée quoi? Et ça, c'est très important. Elle est à Bruxelles. À l'époque, elle vit à Bruxelles. L'effervescence est, à l'époque, on est en 58, à Bruxelles. Expo 58, le premier concert est à l'Expo Universelle de 58. Elle décide d'appeler ça les Solistes de Bruxelles. Forcément de Bruxelles, forcément le nom Bruxelles, forcément capitale européenne, forcément demain, on n'est qu'en 58, hein, communauté française flamande n'existe pas, demain capitale de la Flandre et de la communauté française, c'était visionnaire. Soliste, ben, soliste ça porte bien le nom que ça se dit, ils sont 12, pour être précis, ils sont 11 cordes, dont la violon solo qu'est Lola Bobesco, une femme, je sais, j'insiste, j'ai encore insisté souvent, une femme, Lola Bobesco, donc il y a 10 cordes à côté d'elle, et le clavecin, parce que c'est l'époque, etc. Mais soliste comme elle. Et donc elle va chercher les meilleurs musiciens des symphoniques, qui sont tous solistes. Je rappelle que dans un symphonique, vous avez ce qu'on appelle le musicien de rang, qui est utis, je déteste ce terme-là, mais qui donc globalement, visuellement, est un peu plus dans le fond de son pupitre, et vous avez le soliste qui est le numéro 1, et vous avez le co-soliste qui est le numéro 2 dans chaque pupitre. C'est pas que du français, hein, c'est pas que du grade, hein, c'est juste un job qui n'a rien à voir. Hein. Le soliste d'un symphonique, il va faire les solos, comme le nom l'indique, le co-soliste, c'est juste, dans le bon sens du terme, sa béquille, c'est-à-dire que pendant qu'il fait son solo, il faut bien qu'il y en ait un qui dirige encore le pupitre à sa place. C'est pour ça qu'il est co-soliste. Parfois, il a aussi un job solistique à faire. Mais le co-soliste à côté d'un soliste, d'un symphonique, c'est vital. Hein. Et le co-soliste ne peut pas toujours être soliste. Et un soliste est parfois très bon, il ne serait pas bon en toutiste. Un toutiste ne serait pas bon en soliste. Donc, il n'y a pas une tare là-dedans. Il y a des capacités à avoir, mais c'est différent. Et Lola Bobesco va chercher tous les meilleurs solistes de tous les orchestres symphoniques qui existent à ce moment-là. Juste, elle en prend 10 parmi les meilleurs. 10 parmi les meilleurs. Avec elle à côté, un clavecin. Et dans ses premiers concerts, les premières années des solistes de Bruxelles, non, de l'Orchestre Royal de Chambre de Wallonie, on les retrouve où? En 58, années 60, Mexique, Australie, Japon. Dans les années 60, notre orchestre va sur tous les continents. Elle a inscrit viscéralement dans les gènes de l'orchestre que c'était un orchestre qui n'allait pas avoir une salle en gestion. Je n'en veux surtout pas d'ailleurs. Je suis ingénieur commercial, je ne veux surtout pas de salle en gestion. Mais qui allait inscrire l'orchestre comme étant un orchestre poétiquement les troubadours de la musique classique d'un haut niveau, en fait, qui allaient se balader un peu partout, forcément en terre wallonne, forcément en terre bruxelloise, forcément en terre flamande à l'époque, on y reviendra peut-être un peu, parce qu'après le monde change, et puis beaucoup en international. Donc les premières années des solistes de Bruxelles, je rappelle, Australie, Mexique, Japon, forcément la Roumanie de Lola Bobesco, forcément l'Europe, forcément l'Italie avec la musique baroque qu'elle défend. Il faut quand même savoir qu'au début des solistes de Bruxelles, c'est juste un des meilleurs ensembles à cordes au monde. Elle crée ça et en 3-4 ans, elle en fait une des meilleures phalanges au monde, demandée partout dans le monde. Je crois qu'on oublie notre histoire par rapport à ça. Je vous rassure, je serai plus court sur les autres noms. Alors, il devient ensuite ensemble d'Archer Eugène Isaïe. Bah, c'est simple. Eugène Isaïe, ok, il est mort depuis une paire d'années. Orchestre royal de chambre de Wallonie, créé soliste de Bruxelles en 58. Eugène Isaïe, on est dans les années 60. Eugène est décédé il y a une trentaine d'années, si je ne m'abuse. Mais que représente Eugène Isaïe? Ce que Lola Bobesco veut, ce qu'elle est musicalement. Ce qu'elle est musicalement. Lola Bobesco, c'est Eugène Isaïe, c'est Grumio, c'est Augustin Dumay qui sera notre directeur musical. C'est quoi? C'est vieux temps, hein? C'est vieux temps, hein? Les Liégeois, vieux temps, hein? Vieux temps enterré, porté par son cercueil par plus de 100 000 personnes. C'est l'origine de l'école franco-belge du violon. C'est ça l'Orchestre Royal de Chambre de Wallonie. C'est les dépositaires, en toute humilité, entre autres, on n'est pas les seuls, de cette école franco-belge du violon. Et Eugène Isaïe, c'est quoi? Eh bien, c'est une référence artistique, c'est une référence stylistique, chère à Lola Bobesco qu'elle incarne. C'est une musique qui est exigeante, expressive. C'est ça Grumio, c'est ça Isaïe, c'est ça vieux temps, c'est ça nous. Une musique expressive, moderne, contemporaine, toujours une nouvelle interprétation, pas quelque chose qui est passéiste. Et après, les noms vont évoluer, mais là pour des raisons qui sont moins artistiques, qui sont plus politiques, ça va devenir aussi l'orchestre de chambre de la communauté française, parce qu'on crée la communauté française, il y a l'orchestre qui est là, donc ça va porter ce nom-là aussi. Et puis après, souvenez-vous de notre histoire politique, ce qu'on a appelé le fait wallon, en fait, avec tout cette démarche où les Flamands sont beaucoup plus du côté communautaire, ils vont développer communauté flamande, tandis que nous, le fait régional va être très puissant. Et donc, le nom va devenir tout doucement Orchestre de Chambre de Wallonie. Et puis après, mais je sens que vous allez me titiller sur le sujet, on va avoir le sceau royal, et donc pour devenir définitivement l'Orchestre Royal de Chambre de Wallonie, ce qui est une superbe marque quand on est en international.
0: Et ce sceau royal, vous allez l'obtenir dans des circonstances tout à fait exceptionnelles dans l'histoire de la Belgique.
1: Mais je rappelle qu'il y a une loi qui strictement interdit, je savais que vous alliez me titiller, il y a une loi qui strictement interdit d'avoir un sceau royal avant 50 ans. Donc, quelle que soit votre qualité, on va quand même s'assurer que, même si on dit que vous êtes super bon, il y a un élément, et je suis ingénieur commercial, donc je vous comprends ça, on se dit, ben, il faut au moins 50 ans, parce que si vous n'avez pas 50 ans, vous ne pouvez pas être bon. Dites ça aux jeunes de 20 ans qui gagnent les Jeux Olympiques, ça me fait rire, mais c'est pas grave. Mais donc, il faut au moins 50 ans pour avoir ça. Et là, il y a une reine. Il y a une reine qui titille à son roi. Je veux que l'Orchestre Royal de Chambre de Wallonie, après 30-35 ans, ait le sceau royal. Et c'était la reine Fabiola, avec le roi Baudouin, qui a exigé que l'orchestre ait son sceau royal.
0: Merci Monsieur Laurent Fac, directeur général de l'Orchestre Royal de Chambre de Wallonie. Mesdames, Mesdemoiselles, Messieurs, nous vivons, je pense pouvoir le dire, une émission assez historique, puisque désormais RCF Liège et votre émission culturelle hebdomadaire Multimusic collaboreront avec cette grande phalange de Wallonie et de Belgique. Ainsi se termine la première d'une série de 5 émissions que nous lui consacrons au plein cœur de l'été. Comme ça, vous avez tout le loisir pendant les vacances de bien écouter, de réécouter également via les podcasts sur Spotify, Deezer, Google Podcasts et Apple Podcasts, ce qui nous permet d'avoir vraiment un auditoire mondial. Voilà. Monsieur le directeur général, à la semaine prochaine.
1: À la semaine prochaine, avec grand plaisir, je reviens.
0: Et merci pour tout.
1: Merci à vous.
0: Mesdames, mesdemoiselles, messieurs, merci de nous avoir prêté votre bienveillante attention et je vous dis à vendredi prochain. Soyez heureux.

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1: Bonjour à toutes et à tous, et c'est une véritable légende que Marc Marghem convoque aujourd'hui dans Éclectique, figure insaisissable, voix unique entre toutes. Robert Zimmermann, plus connu sous le nom de Bob Dylan, est un pilier de la musique et de la poésie américaine. Alors vous connaissez le principe de l'émission. Ensemble, nous allons tirer les fils de cette vaste toile musicale, explorer les connexions, les influences, les héritages, une toile qui relie Bob Dylan a d'innombrables artistes à travers le monde et qui éclaire les raisons pour lesquelles il est devenu la légende que nous connaissons. Et donc, pour nous en parler, c'est Marc Marghem qu'on accueille. Bonjour Marc.
2: Bonjour Frédéric. Ah oui, like a rolling stone, comme des pierres qui roulent. Oui, en effet, je vous donne l'adaptation aussi, parce que c'est Hugo Frey qui va découvrir Bob Dylan et voulait qu'on le comprenne. Donc, il va l'introduire à la francophonie. C'était pas seulement la France, mais c'était la francophonie. Donc, il est généralement considéré, donc cette chanson, Like a Rolling Stone, est généralement considérée comme le plus grand tube et la chanson la plus emblématique de Bob Dylan, souvent citée l'une des meilleures chansons de tous les temps. Cependant, Knocking on Heaven's Door, Knock Knock, ouvre-toi la porte du ciel, ou bien Knock Knock, ouvre-toi la porte d'or, ça dépend de quel enregistrement vous allez choisir. Ça prouve, Frédéric, que Hugo Frey était tout le temps en train de retravailler ses chansons. Donc, cette chanson est la chanson la plus écoutée en streaming, surpassant les 700 millions d'écoutes. On peut aussi faire référence à Guns N' Roses et Eric Clapton.

0: Robert Zimmermann, né en 1941, fêtera cette année son 85e anniversaire, une icône américaine majeure, auteur, compositeur, interprète, poète et prix Nobel de la littérature Frédéric en 2016, pour avoir créé de nouvelles expressions poétiques au sein de la grande tradition de la chanson américaine. Mmh. Ça a été beaucoup critiqué. Mais c'est vrai que donc, quand on dit bien avoir créé de nouvelles expressions poétiques, là, je pense qu'on peut être tout à fait d'accord.
1: Oui, mais c'est vrai que c'est surprenant qu'un chanteur considéré, qui n'a pas écrit de livre, ait ce prix Nobel de la littérature.
0: Oui, et surtout,
1: mais je comprends aussi.
0: Et surtout que la chanson n'est pas vraiment considérée comme de la littérature.
1: Voilà.
0: Donc, figure clé des années 60, il a révolutionné la musique populaire avec ses textes engagés, Blowing in the Wind, Dans le souffle du vent, à la version d'Hugo Frey, ou bien la mauvaise version de Richard Anthony, Écoute dans le vent, a évolué du folk vers le rock et continue de tourner sans relâche. Il a transformé la musique populaire en art littéraire mélangeant folk, blues, country et rock. Ses paroles poétiques et allégoriques ont influencé des générations d'artistes. Il a été la voix de la contre-culture américaine avec des hymnes anti-guerre et pour les droits civiques comme The Times There Are Changing, les temps changent, que Hugo Frey et Bob Dylan vont chanter ensemble. C'était en 1984 au Parc des Sceaux à Paris.
2: Où que vous soyez,

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1: Bob Dylan et Hugo Frey en public, hein, vous l'entendez, au parc de Sceaux à Paris. C'était en quelle année, Marc, vous l'avez dit, je ne me souviens plus.
2: Il n'y a pas de souci, 1984, donc voilà. C'était le 1er juillet au parc de Sceaux à Paris. Donc cette relation entre un chanteur, je dirais, d'un autre pays et un chanteur qui va traduire, si vous voulez, adapter donc tous ces textes, c'est vraiment tout à fait unique, parce que les deux sont devenus amis. Mm-hmm. Hein, oui. Et alors, en plus de ça, donc, ils se sont vus régulièrement, que ce soit à New York ou que ce soit vraiment à Paris. Hugo Frey donc, a traduit et enregistré beaucoup de mes chansons par le passé, et parfois, ça me donne l'impression que ces chansons ont été écrites en français à l'origine, et que c'est moi qui les ai adaptées dans l'autre sens. Hugo Frey est un ami cher, confirme Bob Dylan.
1: Oui, ça c'est quand même plus qu'un compliment, quoi.
2: Ah oui.
1: Franchement, que l'auteur de la chanson dise, il a tellement mieux, enfin il a adapté, et c'est encore mieux que la mienne, c'est génial.
2: Oui, et donc il y en a beaucoup qui ont été adaptés, bon... C'est vrai qu'il faut dire, Hugo Frey explique un petit peu la recette, hein, il faut d'abord traduire.
1: Oui.
2: Et alors, naturellement, quand on veut chanter un texte traduit, il ne va pas pouvoir être chanté, l'adapter.
1: C'est ça.
2: Parce que ça, on sait très bien, Frédéric, qu'il faut que chaque syllabe a sa propre note.
1: Oui.
2: Donc, c'est ça qui est vraiment tout à fait difficile.
1: Oui.
2: Alors, ici, c'est une dédicace de toute l'œuvre d'Hugo Frey, qui est fabuleuse. Dans les années 60, les chanteurs yéyé, de Johnny Hallyday à Richard Anthony, se sont emparés du répertoire folk de Bob Dylan pour l'adapter en français. Le champion de ces reprises Made in France, c'est Hugo Frey qui a voulu faire connaître le chanteur américain.

0: On retrouve l'harmonica chère à Bob Dylan dans cette adaptation d'une de ses chansons, donc par Hugo Frey, N'y pense plus, tout est bien. Il chantait en live à l'Olympia en 1964. Vous aurez donc bien compris depuis le début de l'émission que dans Éclectique cette semaine, on parle de Bob Dylan et de sa galaxie avec Marc Margem.
1: À 96 ans, Hugo Frey, tout comme Dylan, est toujours en tournée. Personne m'empêchera de chanter jusqu'au bout, nous dit Hugo Frey. Santiano, Céline, Stu Ball, auréolés de succès intemporels, sont des adaptations de son ami Bob Dylan, figure titulaire de la chanson francophone, poursuit sa route avec une énergie intacte et s'offre une nouvelle tournée. Le Guinness des records pourrait bientôt reconnaître son statut de chanteur en activité le plus âgé et le plus ancien chanteur sur scène au monde. Donc on se disait hors antenne, ex aequo avec Marcel Hamon, oui. Mais donc Marcel Hamon n'est plus. Donc ça fait que c'est Hugo Frey qui bat le record. Cela me fait rire, dit Hugo Frey, et ça me touche bien entendu. Je n'ai jamais rêvé d'une telle carrière, comme je n'ai jamais imaginé devenir chanteur. Mon devoir, c'est de rester le plus fort et le plus longtemps possible pour apporter du bonheur aux gens. Ce n'est pas un métier, c'est une nature, comme les oiseaux, qui chantent naturellement jusqu'à la fin de leur vie. »

0: Il vient de dire le titre au cœur de mon pays, Hugo Frey, avec, vous aurez certainement reconnu sa voix, Arnaud. Un duo improbable hein, dans Éclectique avec Marc Marghem. On est parti de Bob Dylan et de Hugo Frey. Nous voilà donc avec Arnaud.
1: Hugo Frey est le premier Français à avoir découvert et apprécié Bob Dylan. Il n'était alors en 61 qu'un chanteur prometteur et à ce titre, il avait été choisi pour représenter la France, tenez-vous bien Frédéric,
0: oui.
1: Au prestigieux gala April in Paris, dont Maurice Chevalier était l'une des stars.
0: Okay.
1: Il va être invité à New York par Maurice Chevalier, totalement séduit par le mode de vie américain. Hugo Frey tente de s'installer à New York, où il décroche un contrat dans un cabaret chic de Blue Angel, où, je dirais, aux côtés des trois autres débutants qu'il va rencontrer, Peter, Paul et Mary.

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2: C'est éclectique sur RCF avec Marc Marguem. On parle aujourd'hui de l'univers de Bob Dylan. Alors, on vient d'écouter deux titres. D'abord, Peter, Paul and Mary, This Land is Your Land. Ensuite, Bob Dylan lui-même dans Song to Woody. Marc, vous pouvez nous expliquer cet enchaînement de titres?
3: Oui. D'ailleurs, un excellent enchaînement,
2: mais,
3: Frédéric,
2: parfait,
3: absolument.
2: Oui. Hein,
3: mais donc, c'est vrai que nous sommes à New York. Il y a Bob Dylan qui va, je dirais, entendre, faire connaissance avec ces différents troubadours, donc on les appelait. Et alors, c'est vrai que la raison d'être de Bob Dylan, c'est Woody Guthrie.
2: Mm-hmm.
3: Et ce titre vient de son tout premier album, qui est sorti en 62, mais qui a été enregistré en deux jours de temps, donc en 61. Et c'est justement parce que la résonance entre les deux chansons est quand même identique, que je voulais les programmer ensemble, sans qu'on parle entre les deux chansons. Comme ça, avec l'enchaînement que vous avez fait, on est vraiment donc dans la même période et tout à fait donc dans le même style. Woody Guthrie, qui a été la raison d'être, donc, comme je vous disais, artistique et spirituelle de Bob Dylan à ses débuts, agissant comme le catalyseur principal de son identité de chanteur folk. Dylan a décrit Guthrie comme son alpha et comme son oméga, son commencement et sa fin, sa totalité.
2: Mmh.
3: En 1961, Dylan a rendu visite à Guthrie, alors gravement malade à l'hôpital, et il lui a dédié Song to Woody, une chanson qui scelle le passage de témoin spirituel entre les deux générations, donc de l'album Bob Dylan, enregistré les 20 et 22 novembre 1961. Cette année-là, Maurice Chevalier fait passer un casting de chanteurs à la nouvelle génération française, pour l'accompagner à New York au gala April in Paris, un concert de charité pour les enfants des hôpitaux. Il voulait un jeune chanteur français à ses côtés, et c'est Hugo Frey qui l'a choisi, qui n'avait pas du tout, Hugo Frey n'avait pas du tout l'intention de devenir artiste de musical.

0: S'il fallait encore vous convaincre de l'influence de Bob Dylan sur la chanson francophone, voici cette version de La Fille du Nord, donc une chanson qui a été adaptée, une chanson de Bob Dylan qui a été adaptée par Hugo Frey et qui était reprise ici par Francis Cabrel et Jean-Jacques Goldman. Donc on parle de Bob Dylan dans Éclectique sur RCF aujourd'hui avec Marc Marghem.
1: Bob Dylan venait d'arriver à New York depuis quelques mois. Il venait de changer son nom de Robert Zimmerman à Bob Dylan et il chantait dans des petits cafés de Greenwich Village, sorte de bistrot typiquement américain où quelquefois un guitariste vient chanter quelques chansons, juste un micro planté devant lui. Un soir, Hugo Frey l'a aperçu par la vitrine du Gurdy's Folk City, assis sur une chaise un peu en hauteur. Lui, il était dans la rue et quand la porte s'ouvrait, il entendait un peu la musique qui venait de l'intérieur. Très rapidement, il s'est demandé qui pouvait bien être ce phénomène. Il a tout de suite compris que ce type dont il comprenait à peine les mots était le plus grand troubadour américain, puisque c'est comme cela qu'on les appelle.

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0: Dans le souffle du vent, Blowing in the Wind, hein, de Bob Dylan, chanté par Hugo Frey et Francis Cabrel dans les deux langues.
1: Alors ici, ben voilà, chers auditeurs et chères auditrices, je vous donne un petit devoir. De Richard Anthony, vous pouvez écouter « Écoute dans le vent », qui était un très grand tube, mais une très mauvaise adaptation, selon nous. C'est pour ça qu'elle n'est pas programmée ici.
0: Voilà, c'est dit.
1: C'est dit. Hugo Frey était épaté, donc il est à New York, il était épaté par tout ce qu'il voyait et tout ce qu'il vivait. Mais ce qui l'a vraiment bouleversé, c'est qu'il avait entendu la musique dont il rêvait et qui allait l'influencer pendant toute sa carrière. Quand il est revenu à Paris, il a dit à Heidi Barclay qu'il allait traduire les chansons d'un poète. Barclay lui a demandé de qui il voulait parler. Il a répondu « Bob Dylan ».

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1: Alors, la chanson originale de Bob Dylan s'appelle « If you gotta go, go now ». Vous venez d'entendre l'une à la suite de l'autre, deux adaptations de cette chanson. La première, vous avez reconnu Johnny Hallyday, « Maintenant ou jamais ». Et ensuite, la deuxième, Fairport Convention, « Si tu dois partir ». Ça, c'est les pépites que Marc Margem nous a trouvées dans Eclectic.
2: Mais écoutez, c'est donc des deux versions, des variations, des adaptations diamétralement opposées.
1: Totalement, oui.
2: Fairport Convention, enregistré en 1969 sur le label Island, donc en même temps que Jethro Tull et plein d'autres, King Crimson, c'était donc la même époque. Et donc, ils représentaient aussi donc, dans leur musique, au fond, à cette époque-là, en 1969, la musique folk, c'était aussi de la musique de contestation, des chansons de contestation. Hugo Frey a transcrit et non pas traduit les chansons de Bob Dylan. Il les a transférées, transmises, transcrites, parce que l'important, c'est de traduire le sens plus que les mots. Les mots appartiennent à la langue, mais les idées appartiennent à la philosophie de l'auteur. C'est ce qu'il faut traduire, c'est ce qu'il a essayé de faire, et c'est pour ça que l'album de 1995 s'appelle « Au Frey, trans Dylan ». Transmettre, c'est le rôle de l'artiste, explique Hugo Frey.

0: La voix magnifique de John Baez, Farewell Angelina, dans Éclectique, consacré cette semaine à Bob Dylan avec Marc Margem.
1: Adieu Angelina, Farewell Angelina, écrite par Bob Dylan en 1965, est une ballade poétique évoquant la rupture amoureuse, l'incertitude et la fin d'une époque. La chanson est largement interprétée comme un adieu à John Baez, marqué par une séparation amère et une acceptation résignée de la fin de leur relation. Au-delà de l'amour, elle symbolise le détachement de Dylan vis-à-vis de l'imagerie folk et de la protestation pour se tourner vers un style plus personnel et surréaliste.

0: Alors, avez-vous reconnu la voix, enfin la chanteuse qui chante cette version en français de Farewell Angelina, Adieu Angelina? Un petit indice peut-être se trouve dans les guitares derrière elle, c'est Nana Mouskouri.
1: Ah oui, c'est vraiment du Bob Dylan avec une touche grecque.
0: Oui.
1: Traduire Bob Dylan est un défi complexe car ses paroles poétiques, riches en imagerie et souvent ambiguës, fonctionnent comme des muscles élastiques se pliant à ses besoins. Bien qu'une traduction puisse éclairer le sens, parfois abstrait, elle risque de perdre la musicalité et la force rythmique originelle, nécessitant souvent des adaptations plutôt qu'une traduction littérale. Les paroles, récompensées par un prix Nobel de littérature, méritent d'être comprises dans leur profondeur poétique et leur contexte social-culturel. Une traduction permet de saisir les vérités émotionnelles et la richesse littéraire de la grande tradition américaine qu'il incarne.

0: Et on quitte Hugo Frey qui était au Casino de Paris avec cette chanson « Nous serons libres », une adaptation bien sûr de Dylan, parce qu'on arrive à la fin de cette mission éclectique consacrée à Bob Dylan.
1: L'influence de Bob Dylan en francophonie est durable et profonde, marquée par une passion française qui dure depuis les années 60, transcende les barrières linguistiques pour toucher à la poésie et à la protestation sociale. Son impact s'est manifesté par l'adaptation de ses chansons, la transformation du paysage folk-rock francophone et une reconnaissance intellectuelle culminant avec son prix Nobel de littérature.
0: Un tout grand merci Marc pour cet éclectique consacré à l'univers de Bob Dylan. On se quitte avec...
1: Et avec son plus grand tube, Like a Rolling Stone.

0: Les images que nous avons de Jésus sont nombreuses et variées. Mais que peut-on connaître véritablement de lui sur base des données historiques dont nous disposons? Un juif nommé Jésus, les données de l'histoire. Une émission basée sur l'œuvre de l'historien John-Paul Meyer, réalisée par Dominique Villard et Laurent Verporten. Dominique Villard, bonjour.
1: Bonjour.
0: Dominique Villard, 7e émission consacrée à la position de Jésus en ce qui concerne le sabbat. Et une fois n'est pas coutume, je vais ouvrir cette émission par un passage que l'on trouve donc dans ce 4e volume d'un certain juif Jésus de l'historien américain John-Paul Meyer. Nous sommes au chapitre 34, un passage qui résume les conclusions auxquelles nous étions parvenus au terme de l'émission précédente. Voici ce passage. Si Jésus cherche de propos délibérés à limiter l'influence de la halakha essénienne ou pharisienne sur les juifs qui n'appartiennent à aucun parti, et dont certains peuvent ressentir la séduction d'une plus stricte observance de la loi, on peut comprendre qu'il se soit particulièrement affronté aux pharisiens qui essayaient d'étendre leur influence sur le peuple ordinaire. Ce n'est peut-être pas juste par accident ou sous l'influence de la polémique chrétienne ultérieure si les pharisiens plutôt que les esséniens ou tout autre groupe sectaire sont, dans les évangiles, le groupe qui s'oppose à Jésus sur la question de l'observance du sabbat. Comme Jésus, et à la différence des esséniens, les pharisiens essayaient activement de répandre leur interprétation de la loi parmi les gens simples. Les sadducéens s'opposaient à Jésus sur la question de la résurrection des morts. Un scribe cultivé s'interrogeait sur son point de vue concernant le plus grand commandement. Les disciples s'inquiétaient de la récompense qu'ils recevraient dans le royaume de Dieu. Caïphe et Pilate se souciaient du pouvoir qu'avait Jésus de mettre les foules en émoi. Mais, tout naturellement, c'est parmi les pharisiens qu'on trouve ceux qui discutent de la halakha du sabbat. On voit donc, Dominique Villard, à la suite de ce passage, que chaque personne qui rencontre Jésus, chaque groupe religieux de l'époque, a bien évidemment ses propres préoccupations.